0: On est craint aussi quand on est un môme de grandir comme ça dans un lieu comme celui-ci.
1: Oui, oui, parce qu'on grandit. Et ça donne une idée de l'histoire du lieu dans lequel on a vécu, mais et même au-delà du pays dans lequel on a vécu. Parce que quand à l'école, eh bien, on commence à apprendre le Moyen-Âge, les châteaux forts, bah, fatalement, ça parle et ça permet de fixer durablement certaines idées.
0: Qu'est-ce qu'ils faisaient vos parents en Vendée ? Ils sont eux-mêmes Vendéens ?
1: Ils sont eux-mêmes Vendéens.
0: Voilà. Donc ils se sont rencontrés en Vendée.
1: Exactement, tout à fait dans le bocage vendéen.
0: Ouais. Votre papa, il est fondateur du groupe Orviac. Votre frère va reprendre la présidence quelques années plus tard. Vos premiers souvenirs, Jamy Gourmaud, c'est effectivement, donc on vient de l'évoquer, le bocage vendéen. C'est aussi des oncles, c'est aussi des tantes. Vous avez eu la chance d'avoir une grande famille et de connaître aussi vos grands-parents.
1: Oui, j'ai eu la chance de grandir dans une famille où il y avait énormément d'agriculteurs. Mes deux parents sont issus de familles agricoles et j'avais une multitude d'oncles et de tantes des deux côtés, de cousins aussi qui étaient agriculteurs. Donc les week-ends, les dimanches, les vacances, c'était très souvent à la campagne, chez mes cousins, chez mes oncles et tantes, dans les champs, dans les étables, sur un tracteur. Voilà, c'est
0: je feuillette vos albums photos, je vous vois sur un tracteur.
1: Mais
0: la photo existe.
1: Alors, c'est un truc complètement dingue ce que je vais vous dire, parce que ça ne se fait plus, ça ne se ferait plus, c'était dangereux. Mais mon grand-père me faisait conduire son tracteur.
0: Mais moi aussi.
1: À l'âge de 7 ans.
0: Ah, mais moi aussi. Même avant, moi. On est des fous. Mais oui, mais ça va parler à plein de gens, parce qu'on l'a tous un peu fait si on a évolué effectivement dans ce type de lieu. Alors, il y avait aussi un rituel en famille, c'était la forêt. Parce que vous l'avez dit, vous êtes entouré d'un environnement magnifique. Petit coin champignon, je crois que vous y alliez souvent avec papa.
1: Alors, on est en automne, et je me souviens qu'à partir du 15 septembre, eh bien, on passait une partie de nos week-ends à aller cueillir les champignons dans les prés, dans les bois, et ça, c'était merveilleux, parce que on démarrait très tôt le matin, le soleil se levait à peine, et on partait justement dans ces prairies, dans ces bois, il y avait la rosée, des odeurs, enfin, tout ça, c'était un pari, on ne savait jamais sur quoi on allait tomber, mais en général, on rentrait avec les paniers pleins.
0: Bon, puis il y avait le bord de l'eau qui n'était pas très loin non plus.
1: Et il y avait la mer. La Vendée, c'est tout son charme. C'est le bocage d'un côté et puis le marais de l'autre et à l'extrémité du marais, la mer qu'on entend là.
0: Bien sûr.
1: Le sac et le ressac.
0: Et au goûter, il y avait une bonne brioche vendéenne.
1: Voilà.
0: Absolument. Et votre famille, vous faisiez pour les grandes occasions fabriquer une brioche vendéenne.
1: Alors il y avait une tradition à Pâques dans les villages et ensuite dans les villes. Enfin c'était comme ça à Montaigu chez nous. Eh bien on faisait de la brioche, mais c'était de la brioche maison. Et je garde un souvenir très très présent et très ému de cette brioche que confectionnait mon papa, parce que il s'y mettait le vendredi soir et puis il se levait la nuit pour regarder si la brioche était assez levée et puis la mettre. On se levait le matin avec cette odeur,
0: un émerveillement
1: de brioche, de fleurs d'oranger, c'était merveilleux.
0: C'est votre brioche de Proust.
1: On va l'appeler comme ça.
0: On va retourner en Vendée. On a encore plein de choses à se dire, mais l'heure est venue de s'intéresser à la Revue des Merveilles. Avec Benoît Prospero, on passe en revue les merveilles de celles et ceux qui consacrent leur vie au monde du vivant. Et aujourd'hui, nous partons à l'école pour découvrir un moyen de transport un peu original.
2: Ah ben voilà, on a fait l'appel et a priori tous les enfants sont là. Donc le bus peut partir direction l'école. Sauf que le bus ici, il est un petit peu particulier. Nous sommes avec ICI Paris-Île-de-France dans l'Essonne à Bièvre. Et ICI, le bus scolaire, c'est un vélobus, le Castor Express. Alors pour faire simple, c'est comme un bus, c'est-à-dire que c'est un véhicule assez long. Sauf que les enfants ne sont pas seulement assis. Tout comme le conducteur, ils doivent pédaler. Et la chef de projet développement durable, c'est Camille Fénodeau. Explication.
3: Un vélobus assis. assistance électrique avec donc l'assistance qui est pour le conducteur. Et ensuite, on a 8 places derrière avec des pédaliers. Donc, c'est-à-dire que tous les enfants doivent pédaler pour aller à l'école. Et donc, pour la direction, un peu comme un vélo électrique et qui peut aussi aller sur les pistes cyclables parce qu'il est très étroit.
2: Ah ben voilà. Et puis, au-dessus, il y a un toit aussi. Hein. Ah ben oui, on peut même ranger du matériel.
3: Tout à fait. Donc là, on voit que nous, on donne des casques à disposition pour les enfants qui n'en auraient pas. On sollicite les enfants à ramener le leur. Tout le monde prend son petit gilet jaune, s'équipe, fait ses petits réglages sur la hauteur de selle et après on y va.
2: Et qui utilise le vélo-bus ? Ah ben, tous les enfants à partir du CE2. Ah ben oui, parce qu'il faut quand même une taille minimum. Et la question alors la plus importante, et les enfants, ils en pensent quoi ?
3: Bah, c'est super chouette parce que déjà quand on se balade dans le vélo-bus, tout le monde nous sourit parce que c'est tellement atypique comme véhicule que voilà, donc c'est rare hein, qu'on nous sourit dans la rue. Donc il y a ce côté-là, il y a le côté aussi de faire du sport avant d'aller à l'école, de se retrouver aussi. Il y a bien 10 minutes, on va dire, de trajet, donc ça discute avant de venir. Et puis ça, quand ils arrivent à l'école, c'est pour se poser un peu parce que bah, ils ont pris un grand bol d'air frais. Donc je pense que ça a plusieurs vertus.
2: Et non, mais vous imaginez les souvenirs pour les enfants. Et puis c'est quand même hyper inspirant. Hein. Et d'ailleurs, si vous êtes dans une commune et que vous vous demandez si ça pourrait marcher chez vous, eh ben écoutez,
3: c'était un projet pas facile à porter pour une commune parce que c'est atypique. Et en fait, on se rend compte que c'est super. Enfin, les parents, les enfants, tout le monde qui rencontre le vélo-bus est joyeux de le voir.
2: Eh ben voilà, ben c'est normal. Allez voir ce vélo-bus hein, sur les réseaux sociaux de Ici Paris Île-de-France. Vous verrez, c'est une merveille. Merci à Camille Fénodeau et à la ville de Bièvre dans l'Essonne.
0: Merci Benoît Prospero, Jamy Gourmaud, quand vous alliez à l'école Amiral de Chaffaut à Montaigu, vous avez fait votre scolarité, vous y alliez comment, en vélo-bus ?
1: Alors j'y suis allé à pied, j'y suis allé à vélo, mais je connais ce vélo-bus, je l'ai même piloté, parce que pour un monde de Jamy, on avait évoqué tous ces moyens de transport, de transition, et je l'ai vu. Alors, c'est assez drôle parce que c'est très convivial comme moyen de transport. Ouais. On parlait il y a quelques instants de Saint-Jean-de-Mont quand j'étais enfant. On n'appelait pas ça des vélobus. On appelait ça des Rosalie.
0: Oui, c'est Rosalie, bien sûr.
1: Voilà, mais
0: ça existe encore. Hein,
1: ça existe encore. Mais villes. C'est un vélobus. Voilà. Et on utilisait ce moyen de transport pour s'amuser.
0: Avec un toit qui vous permet aussi de vous protéger. C'était ça, la Rosalie. Et il y en a encore. Jamy Gourmaud, restez avec nous. On va parler peut-être du lycée Saint-Gabriel à Saint-Laurent-sur-Sèvre. Mm-hmm. Des souvenirs plus difficiles, parce que là, pour le coup, c'était un pensionnat. Mais en tous les cas, on va continuer à se balader à travers les lieux qui vous ont construit jusqu'à aujourd'hui. Restez avec nous sur ici. On est ensemble jusqu'à 21h.

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2: Non, il y a Jamie Gourmaud aussi qui est avec nous depuis 20 heures. Vous verrez dans un instant que Paris compte aussi pour lui. Il est journaliste, il est écrivain, il est youtubeur, comme on dit, animateur de télévision. Il se plaît depuis des années à être un vulgarisateur. Il rend populaire notamment tout ce qui est scientifique dans le monde de Jamie, dont C'est pas sorcier il y a quelques années. C'est un amoureux de la brioche, on l'a découvert il y a un instant, c'est normal, il est vendéen. C'est un concentré de savoir qu'il nous propose avec un almanach qui vient de sortir, un concentré illustré notamment... qui va nous permettre de nous évader, de mieux comprendre le monde qui nous entoure. On en parlera avant 21h. C'est aussi finalement un beau résumé de la vie de Jamie Gourmaud. C'est vrai, mieux comprendre le monde qui nous entoure, c'est ce que vous faites depuis toujours.
3: Bah oui, c'est mais c'est extraordinaire.
2: C'est un joli constat. Hein.
3: Bah oui, mais faire des questions que l'on se pose un métier, c'est quand même génial. J'ai cette chance-là.
2: Et d'où vient cette curiosité? Parce que quand on retrace un peu ce parcours, on voit que vous êtes curieux du A à Z, quoi. C'est tout vous intéresse.
3: Bah tout m'intéresse, mais je pense que ça vient. Il y a deux choses. Il y a la curiosité et l'écriture. Très tôt, j'ai aimé écrire. Alors quand je dis très tôt, j'ai aimé écrire. À 12 ans, j'écrivais pas des romans, mais à 12 ans. J'adorais envoyer une carte postale à mes grands-parents. Je choisissais les mots, ou à mes parents. J'adorais écrire à mes petites amies, en faisant très attention au vocabulaire que j'utilisais.
2: Vous n'avez pas un prof qui, justement, vous a donné un peu confiance en mettant en avant ou en ayant repéré ce talent d'écriture quand vous aviez cet âge-là, à peu près 12-13 ans?
3: Si, alors quand j'étais en seconde, en fait.
2: Oui, voilà, c'est important. Hein.
3: Voilà. Oui, un prof de français... Denis Bagnard. Alors, je salue sa mémoire parce que malheureusement, il n'est plus de ce monde. Mais j'aimais cette écriture. Je ne savais pas quoi en faire. J'avais une vague idée de faire du journalisme, mais j'étais très hésitant parce que voilà, c'était un petit peu présomptueux de dire ah, je veux devenir journaliste. Ouais. Mais il m'a mis en confiance. Ouais. Voilà, c'est l'un des premiers à qui j'ai dit que j'avais envie de faire ce métier. Et il m'a dit que c'était un bon choix.
2: Et c'était au lycée Saint-Gabriel.
3: Absolument.
2: C'était là, à Saint-Laurent-sur-Sèvre. Alors, vous allez, pendant cette période, aussi découvrir autre chose que la Vendée, parce que je crois que voilà, vous avez des possibilités de sortir un petit peu. Il y a des régions comme ça que vous allez découvrir, comme la Bretagne. Et je crois que vous avez un souvenir de Carnac, notamment.
3: Oui, quand on était au lycée, au pensionnat Saint-Gabriel, on faisait de temps en temps, il y avait des sorties.
2: Et heureusement.
3: On partait pour plusieurs jours à un endroit ou à un autre. Je me souviens d'avoir fait le Mont-Saint-Michel, d'avoir fait la Bretagne, et en Bretagne, d'avoir visité le Carnac. Ouais. Voilà, toutes les menhirs de Carnac. Voilà, c'est un souvenir qui restait gravé, parce que c'est vrai que aujourd'hui ça semble assez simple d'aller d'un point à un autre. Une quarantaine d'années, c'était pas aussi évident comme ça même de parcourir ne serait-ce que 250 km. Il fallait prendre un bus, et puis il y avait toute une organisation à mettre en place quand on voulait déplacer une classe.
2: Les Pyrénées. Alors les Pyrénées, c'est un peu les vacances, peut-être avec vos parents. C'est la montagne, c'est aussi peut-être une période de camping, c'est peut-être des copains.
3: Alors, les Pyrénées, ce sont les vacances avec les parents.
2: Avec les parents.
3: Voilà. Pourquoi les Pyrénées? Je l'évoquais tout à l'heure. Moi, j'ai grandi dans une ville qui était à une cinquantaine de kilomètres de la mer. Donc, quand on pense vacances... Eh bien, on pense pas à plage, on pense plus montagne.
2: Oui.
3: Vacances, c'est fait pour
2: voir autre chose. Dépayser.
3: Donc, les premières vacances avec mes parents, ce sont effectivement ouais. Les Pyrénées.
2: Voilà, le café de la paix, ça c'est le café des copains, parce qu'on a tous eu un café où, je le dis souvent, on venait à 10 et on demandait une bière ou un café pour 10. Ouais. Bon, voilà, le barman ne faisait pas son affaire, quoi. Vous, ça s'appelait donc le café de la paix, c'était le point de rencontre. Vous vous souvenez de ce lieu? Il existe toujours d'ailleurs?
3: Il existe toujours.
2: Ça m'occupe.
3: Alors, on ne disait pas on va au café de la paix, on disait on va chez Jean-Yves et Marino. Ouais. Voilà. Jean-Yves et Marino, c'était les propriétaires. Voilà, qui était très très sympa. qui était un peu un grand frère et une grande sœur hein, pour nous tous. Mais c'était vraiment l'endroit où on se retrouvait, où on passait des soirées entières à refaire le monde.
2: On a tous fait ça. Hein. Mmh. Alors, toujours en Vendée, il y a aussi Le Revoir.
3: Ah,
2: ça, c'est la boîte de nuit. Vous avez beaucoup parlé de ce lieu de rencontre. Hein. Je crois que vous dansiez très bien le rock.
3: Alors,
2: Jamy Gourmand, c'est vrai ou pas?
3: Je le dansais sûrement. Je vais pas dire très bien, ce serait présomptueux.
2: Non, là aussi. Non, mais
3: j'étais à l'aise et j'aimais bien ça.
2: Ouais.
3: Voilà. Et j'en jouais sûrement aussi un peu.
2: Bien sûr. Parmi les premiers boulots, vous étiez chauffeur-livreur. Et
3: oui.
2: Il y a déjà le camion, du coup.
3: Il y a déjà un camion, un plus petit, parce que je n'avais pas mon permis poids lourd.
2: Ouais. Voilà. Alors, après, vous allez partir au lycée Notre-Dame de Toute-Aide.
3: Alors, ça, c'est une petite erreur. Je ne suis jamais allé dans ce lycée.
2: C'est à Nantes.
3: Jamais. Ah, jamais.
2: Vous connaissez Nantes?
3: Je connais Nantes.
2: Il est temps de rectifier aujourd'hui.
3: Tout à fait.
2: Vous avez passé votre bac où alors?
3: Mais à Saint-Gabriel.
2: Ouais.
3: Le bac ne se passait pas ici, il se passait à La Roche-sur-Yon. Mais j'ai fait tout mon lycée à Saint-Gabriel.
2: Les études de droit, c'est où alors?
3: Les études de droit, justement, c'est à Nantes.
2: Ah bah voilà.
3: Voilà.
2: Nantes. Donc vous allez vous installer à Nantes ou vous faites des allers-retours?
3: Je m'installe à Nantes.
2: Ah bah donc vous découvrez la ville, c'est une belle ville aussi.
3: Je m'installe à Nantes, mais...
2: Ça vous plaît pas?
3: Non.
2: Ah mince. Vous préférez la Baule, c'est pas très loin? C'est pourquoi? Parce que c'est pas la mer, il y a un beau château à Nantes.
3: Oui, oui, mais étonnamment, alors je crois savoir un peu pourquoi.
2: Les études qui vous ont pas plu, donc vous avez associé ça à la ville.
3: Sûrement, je débarque en fac de droit. Fac de droit, comme beaucoup de facs d'ailleurs, c'est très impersonnel.
2: Oui.
3: Je sors de ces école Saint-Gabriel, pensionnat, où il y a une très forte solidarité entre les élèves, beaucoup d'associations, on fait beaucoup de sport, il y a une salle de ciné, on fait de la photo, on fait du judo, on fait plein de trucs, et on est très encadré, je débarque dans cette fac, et je suis un peu perdu.
2: Oui, mais c'est aussi peut-être l'âge, c'est 18 ans, 19 ans, c'est pas forcément une période.
3: Je suis un peu perdu.
2: On se pose des questions, il y a des incertitudes. Mmh. Mais vous allez voir, en restant avec nous, que la radio va arriver, il va y avoir Presse Océan, il va y avoir Bordeaux aussi, vous allez faire de la radio, je crois, du côté de Bordeaux. Mmh. Et puis, il va y avoir les études de journalisme qui se feront du côté de Paris. Jamy Gourmand est avec nous jusqu'à 21h. On parle beaucoup de l'avenir de nos enfants, et c'est aussi le cadre d'une thématique, d'une grande consultation, dites-le ici avec votre radio. Radio menée avec Odoxa. Et justement, on s'y intéresse avec Catherine. Ici, ça entreprend, Catherine Quicandon. Plusieurs millions de cahiers de vacances sont vendus chaque année. On a beaucoup entendu parler cet été. Catherine, aujourd'hui, vous en avez trouvé un peu différent.
4: À Bordeaux, faire ses devoirs, c'est du sport.
5: Il va y avoir du sport, mais moi, je reste tranquille. Il va y avoir
4: et pas qu'un peu. Voici le cahier sportif. Le cahier qui vous aide à réviser le programme scolaire grâce au sport. Comme nous l'explique Angélique Baldin-Perletti, la directrice commerciale.
6: On donne envie aux enfants de faire plus de devoirs de vacances de manière sympathique en transformant les exercices qui sont conformes au programme de l'éducation nationale et réalisés par des professeurs. On transforme les exercices en lien avec leur sport.
4: Et bizarrement, ça intéresse plus les enfants et les parents aussi qui rechignent moins à aider leur progéniture. Il y a des cahiers par exemple Tour de France, FC Nantes, En Avant Guingamp, PSG. Il existe 4 niveaux qui vont de la grande section de maternelle à la 5e. Chaque année, ils sont réactualisés selon le programme scolaire officiel et ils couvrent toutes les matières comme le français, les mathématiques, l'anglais, les sciences, l'histoire-géographie, etc. Une équipe pédagogique transforme les exercices en lien avec les sports proposés, sans oublier les valeurs du sport, le respect, la solidarité, l'esprit d'équipe. Le cahier sportif est un cahier de vacances, mais pas seulement.
6: Mais on a aussi beaucoup d'entités sportives qui l'utilisent tout au long de l'année comme cahier de révision. Pour les mercredis aussi, pour les clubs qui accueillent les jeunes, ils ont des animateurs qui gèrent le sportif, mais qui du coup ont besoin d'un support aussi éducatif et pédagogique. Et aussi voilà pendant les stages, à d'autres moments en fait, et même pour des événements sportifs en particulier.
4: Oui, bien sûr.
6: C'est un goodies différenciant qui permet... de maintenir le lien avec cet événement.
4: Le concept de ce cahier entièrement personnalisé aux couleurs d'un club ou d'une fédération a été créé en 2021 par Simon Carrère et Simon Doursa. Les deux premiers ont été aux couleurs de l'UBB, l'Union Bordeaux-Bègles, et aux couleurs de Brive. imaginés en Gironde. Ils sont rédigés et imprimés en France. Ils sont offerts par des clubs où vous pouvez l'acheter à l'unité 8,50 €. Plus d'infos sur lecahiersportif.fr. Merci à Ici Nord pour cette idée qui fait travailler nos enfants en les captivant. Ici, ça entreprend à Bordeaux avec le cahier sportif, un cahier d'exercice qui allie sport et éducation avec passion.
2: Merci beaucoup Catherine Quicandon, Jamy Gourmaud et votre invité ce soir dans Il n'y a pas que Paris dans la vie. Et pourtant, vous allez y aller à Paris. Pour l'Institut pratique du journalisme, vous en êtes diplômé en 1988. Et d'ailleurs, on en reparlera, mais en 1986, c'est à ce moment-là que démarre un peu votre carrière, ça fait 40 ans.
3: Voilà, il y a à peu près 40 ans jour pour jour, je débarque à Paris pour rentrer à l'IPJ. Je m'en souviens comme si c'était hier.
2: Eh ben, on va en parler dans un instant avec vous. Jamy Gourmaud est avec vous tous ce soir jusqu'à 21h sur Ici.

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14: C'est un conteur d'histoire, un homme curieux, ancré dans notre quotidien, qui nous donne les clés pour mieux comprendre notre monde. Il le fait depuis des années, avec bonne humeur, avec humour aussi. Ce soir, il vient aussi nous présenter cet almanach dont nous parlerons dans quelques minutes. Toute une année avec Jamy, on en apprend tous les jours, publié chez Nathan. Il y a quelques jours, il vous livre les déclics de sa passion ce soir, sur ici, à travers les lieux qui ont compté pour lui, de la Vendée à Nantes, de Nantes à Montaigu. Allez, que je la fasse, celle-là. Parce que vous êtes pas né à Montaigu, mais en tous les cas, vous avez grandi à Montaigu, en Vendée. Merci encore une fois, Jamy, d'être avec nous. J'ai évoqué ce parcours. Il y a eu Presse Océan. Il y a eu de la radio à Bordeaux également. Vous avez travaillé où à Bordeaux?
15: Alors, ben j'ai travaillé chez vous, à Radio France, à l'époque...
14: Radio France Gironde, à l'époque.
15: Alors, c'était Radio France Bordeaux-Gironde.
14: Radio France Bordeaux-Gironde. On salue l'équipe d'ici Gironde.
15: Ça, c'était en 88, en août 88. Et puis, j'ai travaillé aussi, à peu près à la même époque, à Fréquence Nord, à Lille.
14: Ah ouais.
15: Voilà, donc je
14: ancêtre aussi de notre radio. Hein,
15: absolument, donc, tout à fait, tout à fait.
14: Je salue les équipes de DC Nord également et ici Gironde qui ont fait beaucoup cet été dans la mobilisation aussi par
15: évidemment,
14: rapport aux événements et ce qui s'est passé. Il y a Angers aussi dans votre vie?
15: Non, je suis.
14: Ah, me dites pas non à chaque fois, hein, parce que vous avez reçu un prix.
15: Ah. Hein,
14: prix de jeune reporter au Festival international du Scoop pour une émission que vous aviez fait sur les maternités roumaines.
15: Absolument.
14: Et c'est à Angers que ça se passe.
15: Absolument, tout à fait. Le Festival du Scoop d'Angers.
14: Vous avez un souvenir d'Angers? Une ville que vous avez découvert ou vous n'avez peut-être pas eu le temps?
15: Non, ce jour-là, je n'ai pas eu le temps de découvrir Angers, même si là aussi, il y a un très beau château, le château du roi René,
14: évidemment,
15: qui est magnifique.
14: On revient toujours au château. Je rappelle le château de votre enfance à Montaigu. Alors, on remonte un petit peu le temps. On vient de parler du fait que vous installez à Paris pour des études de journalisme. Vous installez où à Paris? Dans quel quartier?
15: Alors, je suis d'abord allé dans le 17e arrondissement. J'étais à La Fourche. Voilà. Brochant,
14: La ligne 13, pour ceux qui connaissent.
15: Brochant, rue Truffaut.
14: Mais il arrivait à Paris, c'est un choc d'émotion?
15: Ah, c'était un bonheur. Un bonheur. Je quitte la région nantaise où je m'ennuie un peu et je me revois débarquer à Paris. C'est presque Rastignac. Hein.
14: C'est le jeune Rastignac. Je me voyais déjà. Et à nous deux Paris maintenant.
15: À nous deux Paris maintenant. Il y a vraiment cet enthousiasme. J'arrive, cette ville.
14: Oui.
15: Je bois, mais parce que j'adore les avenues, les rues parisiennes, les monuments parisiens. Je passe mon temps à me balader. Je ne m'ennuie jamais. Et je me sens bien. J'ai l'impression, en fait, c'est assez étrange, mais j'ai l'impression de rentrer dans une sorte de village. Donc,
14: des fois, certains disent que Paris est un grand village.
15: Hein. Non, mais je vous promets, je me sens, me sens dans un cocon. Je me sens bien.
14: Oui, mais il n'y a pas les huîtres de Noirmoutier que vous aimez. Elles sont pas là. Il manque quand même des choses. Il n'y a pas la brioche vendéenne.
15: Voilà, mais j'en suis pas loin non plus.
14: Il y a une rencontre qui change votre vie, c'est Fred Courant.
15: Oui, absolument. Ouais.
14: À quelle occasion vous rencontrez?
15: On se rencontre en 1989. Lui est rédacteur en chef d'une chaîne de télévision qui s'appelle Canal Santé. C'était une chaîne qui était diffusée par satellite et accessible aux professions de santé. Et donc il est rédacteur en chef. Moi, je suis après mon épisode radio, je suis redevenu pigiste et je fais surtout de la presse écrite. Et un peu de télévision.
14: Vous faites une rubrique à ce côté, je crois.
15: Et donc, on va faire quelques reportages ensemble. C'est avec lui, d'ailleurs, que je monte cette expédition-là en Roumanie. Et puis, on va plus quitter. Et quelques années plus tard, on travaille sur une émission de science, un magazine de science. Et un magazine assez classique. En travaillant sur ce magazine, on se dit il y a des choses à améliorer, etc. Et on imagine comme ça le midi quand on est au resto des notre magazine de science idéal.
14: C'est celui-là ?
15: C'est celui-ci.
14: On peut pas ne pas parler de ces pas sorciers qui fait. Évidemment, partie de votre vie, votre prolongement, c'est Fred, hein, vous êtes tous les deux un peu le rôle ingrat, vous, parce que vous êtes dans un décor, à l'intérieur du camion, décor qui va tourner quand même en France aussi. Hein. Et Fred, lui, c'est l'extérieur, lui, c'est d'ailleurs, parce que vous vulgarisez les choses, vous nous les expliquez, et lui, il est dehors. Vous l'avez bien vécu, de ne pas voyager comme il a pu le faire ?
15: Ah mais très bien, très très bien, parce qu'au départ, c'est un choix. Moi, j'avais été JRI pendant plusieurs années. Fred était au desk à la rédaction. Et à un moment donné, il se trouve que j'allais devenir papa. Et donc, j'avais envie
14: de rester.
15: Voilà. Donc, ça a sûrement aidé. Mais j'avais envie de tenir ce rôle. Autour de l'explication. C'est vraiment quelque chose dont j'avais
14: envie. Vous êtes l'expert scientifique.
15: Chacun, je pense que chacun a choisi la place qui lui convenait.
14: Quand on entend ça, on voit le camion, un Kenworth W900. Et on a les images en tête, aériennes, en plongée. C'est en Lozère, c'est sur le plateau de l'Aubrac.
15: C'est sur le plateau de l'Aubrac, absolument.
14: Mais vous n'étiez pas à ce moment-là, ces images qu'on
15: a
14: découvertes.
15: Ah,
14: vous étiez là à ce moment-là.
15: Là, on a, pour le générique, on a participé. D'ailleurs, on nous voit quand le
14: je ne revois que le camion.
15: Vous voyez le camion, mais il y a un moment, il y a une image. On voit le camion qui rentre dans le champ, la cabine du camion qui rentre dans le champ, et on s'avance tous les deux vers le pare-brise. Voilà. On est à bord du camion.
14: Je vais regarder à nouveau. Voilà. Alors pour les fans, c'est entre Rieutor d'Aubrac et le pont de Marchastel.
15: Absolument. Ouais.
14: C'est vous vous souvenez ce jour-là ?
15: Ah mais je m'en souviens comme si c'était hier. On n'est pas très loin de la gueule.
14: Ouais. Voilà.
15: Et pour l'anecdote, quand on a tourné, donc il y avait ce camion, les images ont été tournées en hélicoptère. Quand la productrice a réservé un hôtel qui était juste à côté, qui était en pleine campagne, elle demande à l'hôtelier s'il y avait un grand parking. Il lui répond oui, elle lui dit oui, parce qu'il va y avoir un camion américain. Il dit, vous foutez de moi ? Et il raccroche. Bon. Elle le rappelle, elle dit non, je me moque pas de vous, ouais, vous êtes sûr, c'est pas un camion de la radio. Oui, il y a un grand parking, vous pourrez mettre un camion américain. Les routes sont tout petites. Elle dit, j'ai pas fini. Est-ce qu'on peut faire atterrir un hélicoptère ? Et il raccroche, évidemment.
14: Bien sûr.
15: Il a fallu le convaincre que vraiment, il y avait un hélico qui allait se poser sur le parking de son hôtel et à côté d'un Kenworth.
14: Combien d'années ? Combien de saisons ? Combien d'épisodes ?
15: 570 épisodes, 19 ans.
14: C'est énorme. On va continuer de parler de cet univers. Il y a eu des prolongements, il y a eu le monde de Jamy, et puis encore plein de choses aussi par rapport à votre actualité. Jamy Gourmaud, ça marche ici, qu'en pensez-vous ? Je quitte la Lozère un instant pour aller dans la Drôme. Imaginez un logement étudiant pour un loyer de 0 euro par mois. Rêve. Vous vous dites que c'est impossible ou qu'il s'agit d'une arnaque. Eh bien, pas du tout. Figurez-vous que ça existe bel et bien, votre radio ici a trouvé ce bon plan dans la Drôme, je vous le disais, avec Robin Bernot et Florence Gautchot. Reportage.
11: Un logement étudiant gratuit en échange de quelques heures de bénévolat auprès des seniors.
16: C'est gagnant-gagnant, je trouve.
11: À Valence, le groupe de résidence pour seniors Domitis propose à des étudiants de se loger gratuitement en échange de quelques heures passées aux côtés des résidents. Inès, 18 ans, vient par exemple d'emménager dans l'un de ses appartements. Florence Gaucho est allée à sa rencontre.
17: Mes parents, ils auraient pu payer un logement étudiant, mais au final, là, j'ai un appart qui est beaucoup mieux comparé au logement étudiant. Je fais des heures de bénévolat pour pouvoir me le payer, donc c'est mieux pour mes parents et pour moi.
11: L'appartement d'Inès est un T2 tout équipé, déjà meublé, climatisé, lumineux. Il dispose même d'un balcon, le tout pour 0 euro de loyer en échange d'une quinzaine d'heures de bénévolat chaque semaine auprès des résidents. L'étudiante s'engage par exemple à organiser des ateliers de pâtisserie, des sorties au marché ou encore des jeux.
18: Pompiers et militaires.
19: Ouais, c'est facile.
18: Tu croyais être tranquille avec des vieux, hein ?
11: Pour Denise, 81 ans, c'est un lien intergénérationnel très précieux.
20: C'est amusant parce que des fois, on dit des choses. Ah non, je sais pas, j'étais pas née. Et elle-même en bénéficie de notre savoir aussi. C'est dans les deux sens.
11: Alors ici, dans la Drôme, ça marche. Mais vous, qu'en pensez-vous ? Je suis allé en discuter avec Fabien qui salue l'initiative.
16: Ouais, c'est une bonne initiative pour permettre aussi aux jeunes étudiants, s'ils galèrent à trouver un logement, de pouvoir se loger et en même temps de faire une bonne action.
11: Et au-delà du logement, cette solution permet aussi de créer du lien entre les étudiants et les seniors, un aspect important pour Fabien.
16: Totalement, parce qu'on se rend compte qu'il y a de plus en plus aussi de personnes âgées qui se trouvent abandonnées par leur famille parce que trop loin, la distance ou autre, et qui se retrouvent seules. Et donc je trouve ça bien aussi de permettre à ces personnes âgées d'avoir une activité, des contacts et du lien avec des jeunes.
11: Aujourd'hui, avec cette solution, Inès économise plus de 500 euros chaque mois et ce dispositif Génération Partage a déjà permis à plus d'une centaine d'étudiants de se loger gratuitement.
18: Et c'est là qu'on n'en trouvera pas.
14: Voilà, et cette année pour la 10e édition de Génération Partage, 44 résidences Domitis participent. Il y a encore des places disponibles sur ces résidences seniors, notamment à Berck dans le Pas-de-Calais, à Amiens dans la Somme, à Villars dans la Loire, à Moulins dans l'Allier ou encore à Gap dans les Hautes-Alpes. Jamy Gourmaud, vous restez avec nous?
21: Ben oui, bien sûr,
14: avec plaisir.
21: J'ai aucune envie de m'en aller.
14: Le camion est garé, le camion américain. Il est avec vous, Jamy, et il prend le temps de se raconter ce soir à travers ses villes, ses lieux, ses régions. C'est déjà bien baladé, hein. Mais on va continuer de le faire jusqu'à 21h.

0: jusqu'à 21h.
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2: Avec Jamy Gourmaud, depuis 20h, il est pris du chef d'état-major de la marine, docteur honoris causa de l'université de Mons en Belgique, papa de deux enfants, me semble-t-il, qui je crois, comme par hasard, se sont plutôt destinés à une carrière scientifique. Jamy Gourmaud est votre invité entre deux plateaux et entre deux livres dont on va parler ce soir sur Ici. Il n'y a pas de hasard, je crois que Alex et Oscar, je ne dis pas qu'ils n'avaient pas le choix, mais vos enfants qui sont grands maintenant,
3: oui, ils sont très grands.
2: Ils sont allés dans ces cas. Qu'est-ce qu'ils font d'ailleurs, sans indiscrétion?
3: Alors il y en a un qui est ingénieur et l'autre qui, ça va vous amuser, qui est prof de physique-chimie.
2: Il n'y a pas de hasard, c'est bien ce qu'on se dit. Tiens, il y a un autre lieu que j'ai repéré, c'est Chasse-Neuil du Poitou. Alors là, vous dites, où est-ce qu'il m'emmène?
3: Je cherche à Chasse-Neuil.
2: Oh, je ne vais pas vous faire languir longtemps. C'est le Futuroscope.
3: Ah, mais oui.
2: Vous avez prêté votre voix à une attraction Futuroscope. C'est génial. Oui.
3: Et c'était super. En plus, c'était pour une animation qui a duré quand même quelques années sur l'évolution. Ah. Voilà. Pour expliquer les grands principes de l'évolution.
2: De toute façon, vous êtes énormément diversifié. Je pourrais citer un jeu d'aventure que vous avez fait au Mexique, Mission Millennium, Enquête d'archéologie, ça c'était une émission qui était consacrée à Néfertiti, vous êtes un des premiers d'ailleurs à l'avoir fait. Et puis en mars 2020, je ne dis pas que vous avez la bonne idée, parce que le moment ne s'y prête pas, mais en tous les cas, vous avez raison de le faire en pleine pandémie du Covid, sur France 2 dans un premier temps. Il y a un lieu qui est plutôt intéressant et que vous allez tenter de vulgariser, de nous expliquer, c'est l'Institut Pasteur.
3: Oui.
2: Vous y rendez et vous expliquez ce qui est en train de se passer.
3: Oui, j'explique ce qu'est un vaccin et à quoi pourrait ressembler le futur vaccin contre la Covid-19. C'est début mars, on n'est pas encore confiné. Et là, plusieurs chercheurs m'expliquent qu'on sait très bien lutter contre ce virus. On a déjà le principe pour fabriquer un vaccin.
2: Je vous parle de ça non pas pour s'y arrêter, mais juste pour dire que c'est aussi un peu à ce moment-là que vous venez youtubeur, que vous vous installez sur les réseaux sociaux, sur Instagram, vous vulgarisez une fois encore, ce qui pour nous est un peu flou, et du coup, alors aujourd'hui, vous cumulez des millions d'abonnés avec Épicurien, on pourra en parler, Épicurieux, vous voyez, je me suis fait avoir, c'est parce que vous avez donné tout ça à la France, que vous êtes officier de l'Ordre National du Mérite et chevalier de la Légion d'honneur, Jamy Gourmaud.
3: Je ne sais pas pourquoi, vous savez, c'est une distinction, deux distinctions qu'on m'a remises, peut-être parce que finalement, tout ce que j'ai expliqué, raconté, a été beaucoup utilisé dans les écoles, en dehors des écoles aussi. Voilà, donc je le prends comme
2: ça. Je ne suis pas surpris qu'une école porte votre nom un jour.
3: Il n'y a pas d'école. Un petit chemin, et ça c'est merveilleux.
2: C'est pas vrai, il est où?
3: Il est dans une petite ville qui s'appelle Paradou.
2: Et qui est où?
3: Dans les Bouches-du-Rhône.
2: Mais alors pourquoi?
3: Les élèves, à un moment donné, il y a eu... l'école a été rénovée, et puis ils ont fait un petit chemin d'accès à l'école depuis un autre quartier du village. Et puis il a fallu donner un nom à ce chemin. Et ce sont les élèves qui ont
2: choisi
3: de l'appeler le chemin de Genève.
2: C'est extraordinaire, ça. Alors, vous me permettez justement de parler des enfants, parce que l'avenir de nos enfants, Jamy, c'est l'une des thématiques de la grande consultation, dites-le ici, menée par Odoxa, une initiative qui vise à donner la parole aux Français partout sur le territoire pour identifier leurs priorités, leurs attentes, leurs espoirs, en vue du prochain mandat présidentiel. Ici, à installer des isoloirs un peu partout en France, si vous voulez savoir où ils sont, vous allez sur ici.fr et vous pouvez vous exprimer. On se rend compte que 9 Français sur 10 comprennent que l'on puisse ne pas vouloir d'enfants dans le monde actuel, à cause du coût de la vie, de la montée de l'individualisme, du dérèglement climatique. Les Français se montrent plutôt inquiets pour l'avenir de leurs enfants. Vos enfants sont plus âgés, mais est-ce que vous partagez cette inquiétude?
3: Je peux la comprendre, mais j'ai du mal à la partager, parce qu'un enfant, la venue d'un enfant, c'est probablement la plus belle chose que j'ai vécue dans ma vie. Et se priver de la venue d'un ou de plusieurs enfants, c'est se priver d'un bonheur qui est indescriptible. Et attention à ne pas le regretter. On connaît tous des couples qui rêvent d'avoir un enfant, qui luttent pour avoir un enfant, pour goûter ce bonheur, de voir pousser ces enfants, de leur apprendre, de les faire rentrer dans la vie.
2: Ouais.
3: Alors certes, je sais que l'ambiance n'est pas extraordinaire, mais il va bien falloir des gens, du monde, pour que cette ambiance redevienne agréable. Et sans enfants, je ne vois pas comment faire.
2: Les Alpilles,
3: Oui.
2: Découvert récemment?
3: Découvert il y a une vingtaine d'années, grâce à un ami. Et il me fait découvrir cette région, ces montagnes, hein, qui sont dans le prolongement du Vercors, une montagne calcaire. On est au bord de la Camargue, hein, les Alpilles, c'est vraiment un petit massif montagneux qui fait le joint entre la Camargue et la Drôme.
2: Oui.
3: Donc, c'est quelque chose de très particulier. Moi, ça me fait toujours penser à un jardin japonais, parce qu'on a cette structure calcaire là qui s'adresse. Ça ressemble à une montagne, mais c'est tout petit. Hein, c'est 496. Ça culmine à 496 mètres de hauteur. Donc, c'est vraiment minuscule. Et puis une lumière, un ciel. Vous savez, un ciel d'un bleu très particulier. C'est Van Gogh qui avait décrit ce bleu. Il parlait de bleu cobalt. Et c'est vraiment un bleu très particulier. Moi, il m'arrive, mais t'as encore arrivé il y a quelques jours, d'être allongé, de regarder ce ciel et de mesurer la profondeur de ce bleu.
2: Ce bleu, je le vois aux couleurs de la radio aujourd'hui. Oui. Je le vois aussi à la une de cet almanach. Ça, c'est pour que nos auditeurs se rendent compte qu'on a, c'est pas un livre de poche. Il y a du pavé.
3: Il faut des rangs de poche.
2: Je l'ai pas vu, mais toute une année avec Jamie, on en apprend tous les jours. C'est sorti vendredi dernier chez Nathan. Alors encore une fois, voilà, c'est un document qui est super intéressant. 1500 articles inédits, c'est gourmand. Hein. Il y a plus de 1000 photos, c'est colossal ce travail.
3: Oui, c'est presque 2 ans de travail. L'écriture de cet almanach, d'abord choisir les sujets, choisir les thématiques, et puis dans chaque thématique choisir les 3 ou 4 sujets. Alors on peut se dire bah oui, mais autour d'une thématique c'est facile de trouver 3 ou 4 ouvertures. Ben il faut que les ouvertures soient attrayantes, parce que chaque article doit être agréable à lire, doit être surprenant, doit émerveiller. On doit aussi apprendre peut-être sans vraiment s'en rendre compte. C'est vraiment le genre d'ouvrage, moi je dis, c'est un bouquin, on le pose sur la table du salon, et puis on le feuillette quand on en a envie.
2: C'est exactement ça. Hein. Alors, en plus de ça, vous y ajoutez des témoignages de femmes, d'hommes, je crois qu'ils sont une dizaine, vous allez pouvoir en citer quelques-uns, qui apportent aussi leur regard particulier.
3: Oui, alors ça, c'est la particularité de ce nouvel almanach, parce que c'est le troisième almanach. Chaque mois démarre par l'interview d'une personnalité que je trouve structurante.
2: Alors, il y a qui ?
3: Alors, il y a Eric Orsena, il y a Marc Lévy, il y a Isabelle Nanty.
2: Exact.
3: Il y a Yasmine Abelkaïd, la directrice de l'Institut Pasteur. Il y a Marc-André Sellos, qui est biologiste au Muséum National d'Histoire Naturelle. Des gens qui viennent nous raconter leur rapport au savoir et à la connaissance. J'avais envie de leur témoignage parce que on a beaucoup parlé il y a quelques jours du rapport PISA. Et ces témoignages de personnalités viennent tous nous dire le bonheur qu'ils ont eu à apprendre, à découvrir. Et moi, c'est ce qui me fait le plus de mal quand je vois les résultats de ce rapport PISA, c'est se dire que autant d'adolescents passent à côté de ce plaisir que peut générer la culture générale.
2: Et au-delà de ça, on va découvrir vos coups de cœur à vous dans ce troisième almanach, les inventions du concours Lépine qui vous touchent, vos papillons préférés par exemple, on va découvrir vos tops, depuis quand va-t-on à la piscine, la guerre des gaufres, depuis quand va-t-on dans un isoloir, tiens on en parlait à l'instant, il y a plein de questions comme ça, pourquoi l'aérotrain n'a pas vu le jour, c'est très illustré, je l'ai dit, tiens je pourrais m'arrêter au 17 janvier, tout à fait par hasard, puisque vous êtes né le 17 janvier, et là on pourra découvrir dire, bah, depuis quand on fête nos anniversaires? Pourquoi les bougies magiques se rallument-elles?
3: Absolument.
2: C'est génial, je ne vous dis pas, je ne veux pas spoiler, mais ça, on le découvre. Ou encore la taurine, que l'on utilise, hein, que, en tous les cas, que l'on consomme, qui est dans nos cellules, et qui nous empêche de vieillir. C'est génial. Merci beaucoup, Jamy Gombo. On pourra en parler longtemps. Vous êtes un épicurieux, je l'ai dit. Ça, c'est aussi une plateforme que vous avez créée avec des millions d'abonnés, on l'a dit. Alors, on consacrera peut-être une autre émission pour en parler.
3: Why not?
2: Toute une année avec Jamy, on en apprend tous les jours. Troisième almanach, publié vendredi chez Nathan. Le livre qui est sorti en avril, on peut redonner son titre.
3: Les ailes de la forêt, chez Albin Michel.
2: Ça, si vous ne l'avez
3: ça,
2: pas
3: c'est
2: lu.
3: Ça, c'est un roman.
2: Ça, c'est un roman, effectivement, que vous pouvez aussi vous le procurer. J'étais ravi de cette balade. Il y a encore plein de chapitres qu'on n'a pas eu le temps d'ouvrir. Vous reviendrez?
3: Ah oui. Ben c'est comme ça, hein, puisque dès qu'on s'intéresse à la vie de quelqu'un, il y a forcément plusieurs chapitres.
2: Alors, à vite pour le prochain. Merci Jamy Gombo d'être venu sur ICI.
3: Merci beaucoup Eric.
2: ICI.fr pour écouter l'émission. On se donne rendez-vous demain avec un autre parcours, un autre voyage et un autre invité. Portez-vous bien, salut.

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2: Salut à toutes, salut à tous et bienvenue dans Décibels, votre rendez-vous autour de l'actu musicale. Ce soir, on célébrera, oh là là, un artiste qui est mort en 1970, mais quand même, un 23 septembre, donc il est dans l'actu. C'est Bourvil, André Bourvil, grand comédien mais aussi chanteur. Alors voilà, l'anniversaire du jour lui sera consacré. Je pense que c'est pas tous les jours en ce moment en France que Bourvil passe à la radio. Donc voilà, s'il y a des petits jeunes autour de vous, préparez-les à avoir un joli choc quand même, parce que c'était quelque chose, Bourvil. Et puis comme ça, après, dans la foulée, vous faites une soirée, vous regardez la grande vadrouille, ce sera merveilleux. Ce soir, on écoutera aussi Alain Bashung, et puis au rayon découverte, un artiste qui s'appelle Il est Vilaine. Mais sauf que c'est comme Il est Vilain, Elle est Vilaine, Il est Vilaine. Voilà, et ça fait un petit jeu de mots aussi avec Il est Vilaine. Bref, vous allez adorer, c'est une chanson qui s'appelle Femme peinture, avec la voix de Simone Ringer, la fille de Catherine Ringer et Fred Chichon. Catherine Ringer, que nous avons perdu la semaine dernière, et sa fille est également chanteuse. Je vous parlerai aussi de la tournée de Zazie. Et puis ce soir, on devait avoir un invité que j'aime énormément, c'est Kezia Jones. Rhythm is love. À l'occasion de sa tournée française, Kezia Jones devait être dans Décibels ce soir. Il a annulé, ça arrive. Il a annulé 2 minutes avant l'émission. Ça n'arrive pas. On a un problème de direction artistique là dans l'équipe de Kezia Jones. Donc voilà, évidemment prévenu 2 minutes avant le début du direct. Je ne peux pas vous proposer un autre invité, mais ne vous embêtez pas, ne vous inquiétez pas. On va se régaler et je vous donnerai quand même tout à l'heure les infos sur Kezia Jones, même si je suis très énervée, j'aime tellement ce qu'il fait, j'ai envie de le partager avec vous, en espérant qu'il vienne à ses concerts un peu mieux qu'à ses promos radio. 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Et le thème du Blind Test, ce sont les chansons de l'année 1991, parce que oui, l'année 1991, elle a 35 ans, ça, même si vous êtes moyennement fort en maths, vous serez d'accord avec moi, mais l'année 91, et notamment le mois de septembre 91, c'est un mois qui a vraiment changé l'histoire de la musique. Alors, on se fera un petit point tout à l'heure sur les albums essentiels qui sont sortis il y a tout pile 35 ans. Mais pour le moment, et pour démarrer l'émission, je vous annonce une excellente nouvelle. Le nouvel album de Zazie arrivera le 2 octobre, et je vous donne ses dates de tournée juste après.

0: tournée pour son nouvel album Volatile qui sortira tout bientôt le 2 octobre. La grande tournée 2027 de Zazie commencera le 18 mars prochain à Strasbourg. Elle fera le tour de France et la billetterie est ouverte.
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0: Il est Vilaine, un duo excentrique et électronique parisien. Il est Vilaine a sorti Best Service, son deuxième album. Et dessus, il y a Femme Peinture. C'est un vrai coup de cœur pour nous. Et en plus, venu d'un label indépendant, ça fait toujours plaisir. Simone Ringer, la fille de Catherine Ringer, chante sur ce titre, Femme Peinture. C'est parti, il est Vilaine, notre coup de cœur du jour.

L'album Best Service de Ille et Vilaine est disponible chez Dialect Recordings. Et dessus, il y a cette chanson merveilleuse avec Simone Ringer, Femme Peinture.

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1: Ah là là, quel dommage, on aurait dû accueillir Kezia Jones, dont l'équipe a eu l'élégance d'annuler la venue une minute avant le début de notre émission. Alors les amis, on n'est pas rancuniers, non, on envoie de l'amour dans l'univers pour Kezia Jones, pour ses fans et pour sa musique magnifique. Évidemment, il ne sera pas réinvité de sitôt, je ne vais pas vous mentir, mais je vous recommande quand même de jeter une oreille à sa musique en général, et si le cœur vous en dit, d'aller l'applaudir la semaine prochaine, mardi prochain, voilà, le Kezia Jones symphonique à la scène musicale, pour la première fois la musique de Kezia Jones avec l'Orchestre National d'Île-de-France dirigé par Rémi Durupt, et les arrangements symphoniques sont faits par Pierre Bertrand, qui avait aussi fait des arrangements pour Nougaro, Aznavour, compositeur de musique de film, donc je pense que ça peut être vraiment très très chouette. Et puis vous annoncez aussi la tournée française de Kezia Jones à partir du mois d'octobre. Il passera par Rennes, Brest, Nantes, Caluire et Cuire à côté, Lyon, Grenoble, Saint-Brieuc, Nîmes au mois de novembre, à Metz et à Reims, et enfin le 4 décembre à Aix-en-Provence. Je vous propose d'écouter la chanson avec laquelle le lien indéfectible de Kezia Jones avec le public français s'est fait. C'était Rhythm is Love en 1992. La voix, l'attitude et le jeu de guitare virtuose. Mesdames et messieurs, Kezia Jones.

0: Rhythm's Love 92, premier album de Kezia Jones, Blue Funk is a Fact. Et bah merde alors.
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0: Allez, on monte le temps un tout petit peu plus. 1991, c'était il y a 35 ans. Et il s'est passé plein de choses, notamment au mois de septembre 1991, plein de sorties d'albums qui ont carrément changé le cours de l'histoire du rock et de la musique. On va profiter du temps qui nous est offert ce soir pour en parler et pour écouter des chansons de 1991. Mais vous le savez, Décibel étant une émission participative, moi j'avais aussi envie d'avoir les souvenirs des auditrices et des auditeurs de cette année 1991. Il y a 35 ans, la musique était super excitante, n'est-ce pas Gwen?
2: Salut Émilie.
0: Salut.
2: Ah bah oui, tu nous fais rajeunir là.
0: Oui, mais oui, alors t'avais quel âge toi il y a 35 ans?
2: Pleine adolescence, avec 15 ans.
0: Oh Mimi, il avait 15 ans. Et tu volais les disques ou tu les achetais? Dis la vérité.
2: Non, je les piquais à mon père surtout.
0: Ah, ça va.
2: Et après je les achetais parce que j'adorais avoir puis les cassettes aussi à l'époque, t'avais des cassettes aussi.
0: Les cassettes. Donc, mais bien sûr.
2: Entre les cassettes de mon grand-père, les 45 tours de la mer, les vinyles de mon père, j'avoue que j'ai commencé comme ça.
0: Alors, 1991, qui avait acheté la cassette du premier album d'MC Solar, Qui sème le vent récolte le tempo?
2: Bah oui.
0: Moi, évidemment, évidemment. 1991, c'est aussi Saga Africa de Yannick Noah, ou encore Suzette de Danny Briand, donc des débuts de carrière prometteurs. Authentique du Supreme NTM, de la planète Mars, d'IAM, Frédéric's Goldman Jones, ça c'était la pleine période, ou encore La mort de Gainsbourg et d'Yves Montand. Et puis le clip de Michael Jackson, Black or White, tu t'en souviens Gwen?
2: Ah ouais, excellent. C'est vrai que plein de souvenirs, hein, quand tu évoques tout ça, tu fais ouais. Mais oui.
0: Bah oui. Ouais, ouais. Et la mort aussi de Freddie Mercury, hein, le chanteur de ouais. Queen. Toi, cette année-là, c'est Désenchanté, la chanson de Mylène Farmer qui t'a marqué. Ce qui est fou, c'est qu'elle est encore d'actualité aujourd'hui, en vrai.
2: Ouais. C'est ce que j'allais dire, c'est que ce titre-là, bon, déjà, il était marquant à l'époque. Donc, en pleine adolescence, comment te dire que ça résonne un peu, hein.
0: Ouais.
2: T'es dans une chaise de mérite où le truc Désenchanté, bah, ça te fait résonance. Puis bon, la période était pas top. Je crois qu'à l'époque, il y avait aussi une petite guerre du Golfe. Enfin bon, il y avait des trucs
0: oui,
2: pas
0: cool oui.
2: qui passaient. Voilà. Donc bon, on se réfugie aussi dans la musique. Et puis, bah, ce titre-là a fait son bonhomme de chemin, est devenu un hit. Mais au-delà de ça, bah, les nouvelles générations le reprennent pas mal. Donc, ça devient quelque chose de populaire. Et puis, hélas, qui s'ancre aussi dans une atmosphère ambiante, quoi.
0: C'est vrai. Alors, on va la réécouter ensemble parce que c'est un vrai kiff. Et merci pour le souvenir, mon cher Gwen.
2: Ah bah, c'est avec grand plaisir. Tu vois, tu me rajeunis. Moi, je plonge.
0: Allez hop, il y a 15 ans, on découvrait ça. Et le clip aussi, Gwen. Le clip était fou, on est d'accord.
2: Il était énorme. Mais ouais, mais les clips de Fermat, c'était des mini-films, c'était trop bien.
0: Elle est Désenchantée, 1991. Tout est KO, les amis. 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

Ah là là, 35 ans les amis. Et Mylène Farmer, qui va toujours extrêmement bien, son prochain album, le 13e, va s'appeler Égrégore. Il sortira le 30 octobre prochain. Pour le moment, nous savons que la pochette est signée par un fidèle de Mylène, le photographe et réalisateur Jean-Baptiste Mondino. Allez, restez bien dans le coin. Ici, continue son voyage en 1991, parce que demain précisément, 24 septembre, ce sera l'anniversaire de grands albums.

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1: Nous sommes le 23 septembre. Demain, on sera donc le 24 et ce sera l'anniversaire, les 35 ans de la sortie d'un album qui, si vous étiez né évidemment en 1991 et on va dire si vous aviez plus de 10 ans, forcément, il vous a marqué. Le deuxième album de Nirvana, Nevermind, aura 35 ans demain.

Like Teen Spirit, cette chanson qui était sortie un peu plus tôt au mois de septembre et qui a mis un petit peu de temps à devenir un tube. En fait, il a fallu un clip emblématique qui a été beaucoup, beaucoup passé sur les chaînes musicales, à la télévision, pour que finalement cette chanson devienne un tube et que le monde entier, je pèse mes mots, le monde entier découvre le grunge en général, Nirvana en particulier, et le talent, la beauté, le charisme, la voix et la guitare un peu pourrave de notre cher et regretté Kurt Cobain. Alors oui, Smells Like Teen Spirit, mais aussi Comme As You Are, Lithium, In Bloom, et puis une magnifique chanson avec des cordes à faire pleurer un cœur de pierre, Something In The Way, tout ça, c'est sur le deuxième album de Nirvana, Nevermind, qui aura donc 35 ans demain. Mais dites-vous que le mois de septembre 1991, il a vu, oui, sortir Nevermind de Nirvana, mais il a aussi vu sortir le même jour, c'est-à-dire demain, ça fera 35 ans aussi, l'album Blood Sugar Sex Magik des Red Hot Chili Peppers.

magnifique ballade comme Under the Bridge, avec des paroles vraiment vénéneuses. Hein. Ça parle de drogue qu'on prend sous un pont tout seul à Los Angeles. Des chansons très sexy comme Suck My Kiss ou encore Give It Away. Blood Sugar Sex Magic peut être traduit par la magie sexuelle de la glycémie. Donc écoutez, voilà, en 1991, on faisait du bon rock'n'roll, mais on avait aussi des préoccupations finalement très très intéressantes. Et voilà, donc ces deux albums, celui de Nirvana et celui des Red Hot, sont sortis le même jour, le 24 septembre 91. Donc demain, si vous voulez célébrer les anniversaires, surtout, n'hésitez pas. Septembre 91, c'est aussi la sortie de Trompe le Monde, l'album des Pixies, de The Low End Theory, de Tribe Called Quest. Ça, c'est si vous aimez plutôt le hip-hop. Primal Scream aussi, si vous aimez les Anglais drogués, a sorti Screamadelica. C'est un des premiers albums qui mêlait si bien le rock et la musique électronique. Ça, c'était aussi en septembre 91. Et puis, le plus gros groupe de rock de l'époque sort aussi en septembre 91, non pas un, mais deux albums. C'est les Guns N' Roses. Alors, ils ne savent pas qu'en trois semaines, ils vont être ringarnisés par Nirvana, qu'en trois semaines, on fera plus de solo de guitare, on s'habillera plus en mini-short moule-boule sur scène comme Axl Rose, mais qu'on s'habillera plutôt comme Kurt Cobain avec des chemises. Tout ça, ils le savent pas, les mecs, quand ils sortent en septembre 91, Use Your Illusion, double album, donc le 1 et le 2. C'est voilà, une profusion, il y a tout, des clips énormes, des guitares énormes, des batteries incroyables, l'ego, mais immense, du chanteur Axl Rose. Ses paroles, à moitié poétiques, cryptiques, religieuses, christiques, on sait pas ce qui se passe, on sait juste que ben c'est génial, mais que ça va pas durer longtemps puisqu'ils vont se faire voler la place par le grunge. Alors voilà, pendant quelques semaines, en septembre 1991, on a pu se dire qu'on adorait ces énormes chansons rock'n'roll avec des violons, avec du piano et même avec des bruits d'orage et un clip où on fait un solo de guitare au milieu du désert. Et non, la guitare n'est pas branchée, mais ça n'est pas grave. C'était ça aussi, 1991, il y a 35 ans. Donc, les Guns N' Roses sortait un de leurs plus beaux morceaux. On va se l'écouter ensemble et en entier, s'il vous plaît. Il passe normalement jamais à la radio parce qu'il dure 9 minutes. Mais nous, on aime bien vous gâter. Alors installez-vous confortablement et kiffez. November Rain, Guns N' Roses. Bon voyage, les amis. C'était il y a 35 ans.

November Rain, Guns N' Roses. Je suis sûre qu'il y a des ados des années 90 qui viennent de passer un grand, grand moment en retrouvant, voilà, la chanson de leur adolescence. Écoutez, ce petit voyage en 1991 est terminé. Pour être totalement complet et transparent sur cette année-là, je vous rappelle que c'est aussi l'année où la gaffe était numéro 1 du top 50 avec la Zoubida. Bisous.

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1: Oh là là, je suis encore en train de me remettre de mes émotions du magnifique Guns N' Roses qu'on a écouté tout à l'heure. Mais il est temps que je remette ma casquette d'arbitre. Bah oui, puisque nous allons jouer au Blind Test. Virginie est avec nous pour jouer. Bonsoir Virginie.
2: Bonsoir.
1: Bienvenue, comment ça va?
2: Ça va très bien.
1: Oh, merci beaucoup Virginie. Il y a aussi, oh oh, une revenante, Marie-Christine. Bonsoir.
3: Émilie, bonsoir Virginie.
1: Bonsoir. Bonsoir. Alors on va jouer ensemble à gagner, je vous l'ai dit. Eh bien ce sont des albums vinyles tirés du tiroir au trésor de Mélodie, qui est la programmatrice des invités de Décibel et qui vient de maudire Kezia Jones sur 19 générations. Sache-le Kezia, bon courage. Jusqu'en l'an 3000, le mec ça n'ira pas. Et...
3: Et alors, bien de se faire poser un lapin.
1: Ah, dis donc, bah encore la veille ou une heure avant, tu te prépares, tu vois, tu te mets là deux minutes, effectivement, on pouvait rien faire. Mais donc, dans le placard au vinyle secret de Mélodie, il y a l'album de Gaëtan Roussel, celui de Maël, il y a celui de Grand Corps Malade, enfin, il y a plein d'albums super chouettes et récents et tout, donc vous pourrez faire votre choix. Je vous laisserai discuter au standard avec Dylan et Mélodie, ok?
3: Merci.
1: Voilà. Et oui, vous avez gagné chacune un vinyle, quoi qu'il. Ça, c'est le tarif. Ah bah oui, quand on joue au blind test de Décibel, on gagne. Le jeu maintenant, ce sont des chansons toujours de cette année 1991, quand même, qui était une merveille, hein, vous l'avez entendu. Il y a 35 ans, qu'est-ce qu'on écoutait? Bah, notamment les chansons du blind test de ce soir. Alors, déjà, peut-être, petite vérification, est-ce que c'est une année fétiche pour vous, pour Marie-Christine et Virginie, 91?
3: Ah, non.
1: Je vous ai pas entendu, pardon. Virginie?
2: Non, pas spécialement.
1: Pas spécialement. Et Marie-Christine, 91?
3: Pour moi, pas une année qui marque non.
1: Oh là là, mais vous faites vos difficiles. Je suis sûre que si. On va voir si vous retrouvez les chansons de 1991. Vous à la maison, je suis sûre que vous allez retrouver. Premier tube de cette année-là, Marie-Christine et Virginie, dès que vous retrouvez le nom de l'interprète, vous me donnez votre prénom et puis votre réponse, d'accord?
2: D'accord.
1: Allez, on y va.
3: Marie.
1: Alors, Marie et Virginie, on
3: Stéphane
1: dit leur prénom. Oui, c'est ça, c'est Stéphane Echer.

Marie-Christine et Virginie ont trouvé en même temps notre Stéphane Escher. Déjeuner en paix. Bravo, ça part bien. Allez, on continue. Deuxième tube de cette année-là. Il s'agit... Virginie, pardon, Scorpion, oui, bravo.

0: Vierge, magnifique. Scorpion. Et ça fait...
1: C'est vrai que ça marque bien, toi.
0: Ah ouais, hein. 2 points pour Virginie, 1 point pour Marie-Christine. Vous voyez qu'on écoutait des bonnes choses il y a 35 ans, quand même.
1: Tout à fait.
0: Bah oui. On écoutait aussi... Ah, oh, j'ai oublié de le mettre dans le blind test. Il y avait Petite Marie aussi de Francis Cabrel. Oui, oui, oui. Et Frédéric Goldman Jones. Il y avait plein de bons trucs cette année-là. Ah oui, il y avait ça aussi. Alors, est-ce que vous allez le retrouver? Il s'agit d'un rappeur qu'on aime beaucoup dans l'émission.

0: vous avez été de bonnes candidates toutes les deux. Et voyez, cette année 91 qui vous disait pas grand-chose, ben finalement, ça s'est très bien passé. Merci d'avoir joué avec nous, mesdames.
1: Merci à toi.
0: Merci. Et puis, merci. Bah, vous revenez quand vous voulez. Je vous repasse Dylan au standard. Il prend vos coordonnées pour vous envoyer vos cadeaux. Et puis nous, bah, on va retrouver Bachung. Parce que ça rigolait pas en 91. Sa guitare western, merveilleuse, sur Osée Joséphine. Alors

0: Et c'est Jean-Baptiste Mondino qui avait réalisé le clip. On parlait de lui tout à l'heure parce qu'il a fait la photo de la pochette du nouvel album de Mylène Farmer. Mais c'est lui aussi qui avait réalisé très très beau clip Osez Joséphine en 1991. Donc sur l'album du même nom, Monsieur Alain Bashung.
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0: Allez, on termine avec la chanson anniversaire et on quitte cette bonne année 91. Bah oui, il y a une autre année à laquelle on peut se raccrocher pour terminer. C'est l'année 1970. Le 23 septembre 70, la France avait la tristesse d'apprendre la mort de Bourvil, André Bourvil, qu'on adorait, qui avait commencé sa carrière après la guerre, hein, dans les années fin des années 40, qui a fait des films évidemment inoubliables comme La traversée de Paris, La grande vadrouille, La cuisine au beurre, Le corneau, enfin Bourvil quoi, mais qui était aussi un sacré chanteur, parfois plutôt rigolo.
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0: On embrasse évidemment celles et ceux qui nous écoutent de Maubeuge et les gendarmes.
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0: La tac-tac-tac-tactique de Bourvil, c'était de faire des chansons rigolotes et tendres.
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0: Et puis, il y en a une que j'avais envie de partager avec vous pour le célébrer. Voilà, lui qui nous a quittés si jeune, le 23 septembre 70, il avait 53 ans. Une si jolie chanson. C'était bien au petit bal perdu. On va se quitter là-dessus ce soir dans Décibel.
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0: 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André Bourvil qui vous souhaite une bonne soirée. Et la suite sur votre radio ici, c'est la nouvelle émission d'Éric Bastien. Il n'y a pas que Paris dans la vie. Et il reçoit ce soir Jamy Gourmaud.
1: Oui, de Fred et Jamy.
0: On va apprendre des trucs, j'en suis sûre. Ça va commencer à 20h. Et puis dans Décibels, demain, ça c'est très important que je vous donne le programme de demain. Vous ne voulez pas rater Grand Corps Malade. Qui sera là, lui, c'est sûr. Non, en général, on se fait planter une fois par an par les

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0: Et bonjour à tous, quel bonheur de vous retrouver chaque midi jusqu'à 13h. C'est votre nouveau rendez-vous sur Ici. On parle bon plan, vie quotidienne, arnaque à éviter, santé. Nous sommes là pour vous rendre service parce qu'on vous doit bien ça. C'est le titre de ce nouveau rendez-vous quotidien. Moi je m'appelle Enora Malagré et voici la joyeuse bande qui m'accompagne tous les jours. Aude Razo, Madame Anti-Arnaque, coucou Aude.
2: Coucou tout le monde.
0: Elsa Wolinski, mon rayon de soleil. Bonjour Elsa Wolinski. Vous ne les voyez pas, je sais, c'est pas très radiophonique. Elles sont toutes les deux en rose, deux petits bonbons aujourd'hui.
2: Fait exprès.
0: Et de l'autre côté, Gérald Kerzek, notre merveilleux médecin. Bonjour Gérald.
3: Bonjour, et moi je suis quelle couleur ?
0: Bleu.
3: Eh bah oui, en bleu.
0: C'est très laid. Alors, Valère Coréard, notre monsieur bon plan. Bonjour Valère.
4: Salut Enora, bonjour à toutes et tous.
0: Alors aujourd'hui, très gros dossier, très important, on va parler enfants et écran. Est-ce que ça fait bon ménage ? Pardon, on vous en dit un mot tout au long de l'émission. Et puis si vous avez des questions, laissez-nous des messages au 0810 055 056. C'est un WhatsApp, c'est gratuit. Nous sommes là pour vous. Et puis, laissez-nous aussi des messages vocaux, comme l'a fait Marie-Rose aujourd'hui.
5: Oui, bonjour, c'est Marie-Rose de Boussainville. Sur ma retraite, il y a le RDS, donc j'aimerais bien savoir à quoi ça correspond.
0: Très bien, ça c'est une question pour vous, cher Valère.
4: Oui, CSG, CRDS, je vais vous expliquer ce que c'est, mais il n'y a pas le choix.
0: On y répond dans une trentaine de minutes. 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Nous sommes en direct ensemble jusqu'à 13h, gros dossier enfants, ados et écrans. Et pour ce faire, nous avons un invité de choix. Nous avons un grand pédopsychiatre qui nous fait l'honneur de venir, Stéphane Clerget. Bonjour Stéphane, bienvenue.
6: Bonjour Enora.
0: Vous avez écrit votre dernier livre, il s'appelle Les mots de vos ados, comment les aider vraiment. C'est sorti en mars 2026. C'est Solar, c'est un sujet qui vous passionne. Merci beaucoup d'être là. Alors, les Merci. Enfants et les écrans, c'est bien, c'est pas bien ? Aude Razo.
2: Alors, visiblement, pour beaucoup de gens, c'est pas bien. En fait, c'est notre journée spéciale. Dites-le oui. Ici, journée consacrée sur notre antenne à nos enfants. C'est une enquête de notre réseau Ici, Radio, TV, Digital, grande consultation citoyenne avec Odoxa en vue de l'élection présidentielle. Et donc, un chiffre, une inquiétude qui ressort dans cette consultation, c'est l'addiction aux écrans. 44% des parents d'élèves interrogés estiment que l'une des priorités du futur président doit être de lutter contre la sédentarité et contre l'addiction aux écrans, pourcentage qui monte même à 48% en région PACA. J'ai épluché un peu les régions. Stéphane Clerget, vous qui êtes pédopsychiatre, on a raison de s'inquiéter ou on en fait trop ?
6: Non, on a raison de s'inquiéter. Maintenant, tout repose pas sur le président de la République. Ça repose d'abord sur les parents qui ont un vrai rôle à jouer dans la réduction des temps d'écran et surtout pour inviter les enfants et les ados à faire d'autres activités beaucoup plus utiles pour leur développement.
2: À quel âge on peut mettre un smartphone ou une tablette entre les mains d'un enfant ?
6: À partir de 3-4 ans, mais pas tout seul.
0: C'est-à-dire c'est très jeune, non ?
6: Oui, non, mais attendez.
0: Peut... Ouais, oulala, pardon. Excusez-moi, on vous a un peu sauté dessus, Elsa Wolinski, et pardonnez cette attitude un peu cavalière, mais c'est vrai qu'on est tellement intéressé par ce sujet.
6: Oui, mais il ne s'agit pas non plus culpabiliser les parents quand ils montrent un petit dessin animé à leur enfant de 3-4 ans. On peut regarder un petit dessin animé avec son enfant de 3-4 ans quand ça dure 5-10 minutes ou s'amuser à lui faire dessiner sur l'iPad. Mais c'est des temps extrêmement courts et toujours accompagnés. Pourquoi ? Parce que l'écran, vous êtes Madame Arnaque, l'écran c'est l'arnaque. On croit qu'ils sont super intelligents les enfants parce qu'ils arrivent à utiliser l'iPad. En fait, ça demande 2-3 neurones, beaucoup moins que pour écrire son prénom avec un crayon à papier.
2: Et je pense toujours aux parents, aux grands-parents qui nous écoutent, à quel moment on doit s'alarmer, à quel moment il y a le signe qu'un enfant, là, il est trop devant un écran. Est-ce qu'il y a des signes qu'on peut nous détecter ?
6: Il y a un signe très, très précoce, c'est qu'il hurle quand on lui retire l'écran. C'est-à-dire que quand c'est la crise qui dure parfois un quart d'heure, 20 minutes, parce qu'on lui dit ça suffit, t'as,

0: fait une heure d'écran, tu as fait tes jeux, c'est bon, maintenant on passe à table ou autre. Et c'est là qu'on voit qu'il y a une vraie dépendance, une vraie addiction, un vrai accrochage à l'écran. C'est extrêmement attractif, hein, donc c'est souvent très difficile de le réduire.
1: Gérald Kerzek.
2: C'est extrêmement attractif et comme le dit Stéphane Clerget, ça ne permet pas de développer et de neurodévelopper l'enfant. On a l'impression que le gamin est intelligent, qu'il est capable de faire plein de choses, et en réalité non. Et quand il y a des études qui ont montré que les enfants qui avaient un iPad, ils ne savaient pas dessiner une maison en trois dimensions, par exemple. Alors que des enfants qui jouent avec des cubes, qui construisent, ils sont capables d'approcher cette tridimension et donc ils ont beaucoup plus développé leur système cérébral. Et c'est là où c'est dangereux, c'est que ça donne l'impression finalement que le gamin, il se développe alors qu'il ne se développe pas. Malheureusement, il régresse. Il régresse aussi, on en parlera tout à l'heure, sur ses relations sociales.
1: Oui, Valère Corrère, vous avez des enfants, vous, qui sont très jeunes.
3: J'en ai un paquet, j'en ai un, deux, trois.
1: J'en ai un paquet.
3: Non mais, alors je vais vous poser une question, mais j'ai peur de la réponse. Donc allez-y doucement, parce que c'est vrai, quand on est parent, on veut faire au mieux. Et on se dit, est-ce que je me suis planté? Bon, j'ai un enfant depuis qu'il a 9 ans. Il a 10 ans aujourd'hui, Augustin. Je lui ai mis un téléphone entre les mains, je lui ai dit, voilà, ça c'est ton téléphone. De maison, il n'a pas le droit de sortir avec, enfin il ne capte pas, il n'y a pas de réseau. Et ma stratégie, c'était de dire, je veux qu'il soit acteur de l'appropriation de cet objet, finalement, dans son quotidien. Donc, il a évidemment un temps limité, on met des alarmes, etc. Mais parfois, quand j'en parle avec des amis, ils sont un peu choqués en disant, mais déjà, il a déjà un téléphone. Et je me suis dit, mais il va vivre toute sa vie avec des téléphones autour de lui. Donc, autant qu'il s'habitue tout de suite, mais on le fait ensemble. C'est une stratégie qui peut se tenir ou bof?
0: C'est dangereux. C'est-à-dire que, effectivement, il va vivre toute sa vie, mais enfin, on va pas non plus lui donner le volant d'une voiture à 9 ans. Non, c'est trop précoce. Il a beaucoup d'autres choses à faire, beaucoup d'autres choses à apprendre, et il en a surtout pas vraiment l'utilité du téléphone. Aujourd'hui, en moyenne, quand les parents donnent un téléphone à l'enfant, c'est quand il entre au collège, et c'est surtout pour pouvoir lui laisser un petit peu d'autonomie et pouvoir le contacter. À 9 ans, ça n'a aucun intérêt. À partir du moment où on peut évidemment contrôler et pas le laisser seul avec son téléphone, c'est pas forcément dangereux. Mais c'est pas utile, non.
1: On va continuer de parler des rapports entre les enfants et les écrans, aussi nos ados, puisque vous l'avez évoqué, ça c'est un grand sujet. Elsa Wolinski, vous avez des ados à la maison, vous aurez des questions à poser. Et puis si vous avez des questions à poser à notre pédopsychiatre Stéphane Clerget, c'est le moment, hein, 0810 055 056. Si vous êtes parent, grand-parent, tata, marraine, parrain, on prend tout, hein, j'ai envie de vous dire. Et pour l'heure, on va écouter un petit disque, Sandra Maria Magdalena, vous êtes dans votre nouveau rendez-vous quotidien. On vous doit bien ça sur ICI, on est ensemble jusqu'à 13h.

0: Maria Magdalena sur votre radio ici, on est ensemble jusqu'à 13h.
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0: 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Midi 15, on est en direct, c'est mercredi, c'est jour des enfants, du coup. On parle du rapport entre les écrans et nos enfants ou nos ados. Le grand pédopsychiatre Stéphane Clerget nous a rejoint aujourd'hui au sein de cette joyeuse bande. Et vous êtes déjà très nombreuses et très nombreux à réagir au 0810 055 056. Si vous avez des questions, ça tombe bien, on est là pour y répondre. Nous avons donc Catherine qui nous appelle de Bretagne. J'aime entendre ça. Bonjour chère Catherine.
2: Bonjour Anora, bonjour à toute l'équipe.
0: Et vous appelez d'où Catherine?
2: Alors j'appelle de Landerneau, dans le Finistère, à côté de Brest.
0: Pardon, je suis très en joie, je suis moi-même finistérienne, j'embrasse très fort.
2: Oui, je sais.
0: Ici, Brest,
2: vive tous les Bretons.
0: Vive la Bretagne. Bon, pardon, on arrête là tout de suite. C'est horrible ce que je suis en train de faire. J'embrasse d'ailleurs, je fais un immense coucou à nos 44 locales merveilleuses de tout le réseau ici, qui font un travail absolument fabuleux. Alors, vous avez plusieurs enfants, vous avez deux enfants, Catherine, c'est ça?
2: J'ai ça, j'ai deux adolescents, ouais. Une fille de 14 ans et un garçon de 11 ans.
0: Comment vous gérez les écrans avec vos ados alors?
2: Alors ça a été une question un peu prise de tête, surtout l'année dernière. C'est vrai que ma fille a eu un portable dès son entrée en sixième pour la laisser un peu autonome. C'est vrai que cette année mon fils est rentré en sixième également. C'est vrai que j'ai fait le choix de pas lui prendre de portable parce que je me suis rendu compte que il passait trop, enfin que ma fille passait trop de temps sur les écrans, que ça avait un impact même sur les résultats. Donc c'est vrai que je me suis dit ne fais pas la même
0: bêtise, voilà, c'est ça. Elle a bien fait déjà, docteur Clerget, ça c'est pas mal.
3: Ouais, c'est formidable qu'elle y soit parvenue, oui.
0: Ouais. Sans trop de crise.
2: Ça a été facile tout le temps, mais j'ai lui expliqué les raisons pour lesquelles je décidais de ça. C'est vrai que mon fils m'envoie un peu, il me dit pourquoi elle a eu, moi j'ai pas. Donc je lui dis je limite l'utilisation d'une tablette le mercredi et un peu le week-end, contrôle parental sur la tablette également.
0: D'accord.
2: Après c'est vrai que c'est pas facile puisque là je me rends compte qu'en sixième on leur demande d'installer une application pour avoir leurs devoirs, pour rendre certains travaux.
0: Pardonnez-moi, j'ai pas d'enfant moi non. Mais ça n'a pas de sens, docteur.
3: C'est vrai que c'est un peu étrange, c'est-à-dire que sur Pronote maintenant les devoirs sont plus remis sur l'agenda, ils sont écrits sur Pronote, donc faut allumer l'écran pour voir les devoirs. Devoirs.
0: Oui. Ça, Elsa Wolinski, vous avez aussi deux ados comme notre auditrice Catherine, donc ça c'est un peu antinomique tout ça.
4: Ouais, tout à fait. Moi je suis traumatisée par Pronote personnellement.
0: Alors, juste comment on fait, parce que j'entends Catherine, l'un l'a eu, l'autre non. Comment on gère d'ailleurs un peu cette jalousie entre ados? L'un a eu un manuel, j'allais dire pas du tout. Moi, j'ai en mode grimoire, un écran et pas l'autre. Comment on fait ça?
3: On peut dire qu'effectivement, la vie n'est pas toujours juste. C'est à chacun selon ses besoins. C'est pas l'égalité parfaite. On peut considérer que tel enfant qui fait suffisamment d'activités extérieures, du sport, des activités artistiques, peut regarder son écran parce qu'il arrive à être autonome et autogérer son temps et pas l'autre. C'est aussi fonction de la personnalité des enfants.
0: Ouais, c'est ça. Alors comment du coup, Catherine, on va reprendre Catherine. Comment vous rassurez, c'est ça, Catherine? C'était ça votre question, j'imagine.
2: Excuse-moi. Oui, je suis là. Du coup, vous me demandiez.
0: Oui, quelle était votre question pour le docteur?
2: Savoir comment expliquer aux enfants l'impact négatif en fait des écrans.
0: Ouais, c'est ça.
2: Sur eux, quoi.
3: C'est vrai que quoi qu'on leur dise, de toute façon, c'est tellement prenant les écrans que ils vont nous entendre, mais on peut pas utiliser leur raisonnement. C'est-à-dire à l'âge de vos enfants, ils ont pas la capacité de s'autoréguler. C'est juste pas possible. Donc faut pas. On leur explique évidemment, mais on peut pas se reposer sur eux, sur leur sens des responsabilités. Mmh. C'est pas possible. Donc vous êtes obligés, comme vous le faites formidablement, de mettre des limites et de définir les temps où l'écran peut être utilisé.
0: Elsa Wolinski.
4: Non, mais je voulais vous me permettre de vous poser une question, parce que quand vous parlez de s'autoréguler, finalement, est-ce que nos enfants ne nous plagient pas nous-mêmes? Puisque nous, on a aussi du mal à s'autoréguler quand même.
3: Mais tout le monde, en fait. Je crois qu'à tout âge, c'est très dur de s'autoréguler, mais encore plus quand on est enfant. Mais c'est vrai, vous avez raison, c'est fondamental. Beaucoup d'adultes ont du mal à s'autoréguler. Évidemment, c'est difficile de faire la leçon à son enfant quand soi-même, on n'y arrive pas. Donc, la priorité pourrait être aussi, nous, d'apprendre
4: ça,
3: à nous réguler.
4: C'est ça, en fait, de faire attention, parce qu'il nous regarde. Donc, oui. Si on dit à notre enfant, ne prends pas ton portable, mais que nous, on passe notre temps avec notre portable.
5: T'es gentil, maman, mais tu fais la même chose. Oui, Gérald Kirzet, puis Audrazo.
6: Mais est-ce qu'on peut dire, je me suis trompé avec ta sœur, on pensait que c'était une bonne idée, en fait, c'est une mauvaise idée, et donc du coup, pourtant, on ne va pas refaire la même erreur, ou moi-même, je suis addict et je n'ai pas envie que tu tombes dans cette addiction,
5: ça,
6: de le verbaliser. Ouais. Est-ce que c'est un aveu de faiblesse ou est-ce qu'au contraire, c'est un argument?
3: De toute façon, c'est bien, les aveux de faiblesse, ça autorise l'enfant à accepter aussi ses propres faiblesses, mais bien sûr qu'on peut dire ça, surtout ce qu'on peut dire, c'est que c'est pour ton bien. Et en fait, les ados, ils le savent bien, parce qu'ils n'arrêtent pas d'entendre, ils écoutent la radio, on en parle à l'école, ils savent très bien que ce n'est pas bon pour leur développement.
5: Mais bien sûr, ils ne sont pas idiots.
3: Ils savent bien qu'on fait ça pour leur bien et ils nous remercieront plus tard.
5: Audrazo.
7: Moi, j'ai une collègue qui m'a parlé de ça dans le couloir, pas plus tard qu'il y a quoi, une demi-heure, elle a des grands-enfants. Il y a un truc assez tendance, je ne sais pas si vous connaissez, c'est les dumb phones, vous savez, donc c'est dumb comme stupide, donc c'est l'inverse de smart phone. Alors, je ne connaissais pas du tout, du coup, j'ai regardé. En fait, c'est des téléphones tout basiques, sans internet, comme on avait en fait finalement à l'époque.
5: En 1920.
7: Voilà. Ou alors, avec un tout petit nombre d'applications. Et visiblement, ça commence à être un peu tendance, même des jeunes qui sont demandeurs, même des jeunes adultes qui sont demandeurs d'avoir ces téléphones un peu minimalistes. Bonne solution ?
3: Oui, tout à fait. Même si pour l'instant, ça reste un peu minoritaire. Et puis, même s'il y a des jeunes qui sont demandeurs, il y en a beaucoup qui vont faire une crise si on remplace leur smartphone par un dumbphone.
5: J'embrasse très fort Catherine qui nous a appelé. Passez une très très belle après-midi. Faites comme Catherine, appelez-nous si vous avez des questions à poser à notre pédopsychiatre Stéphane Clerget qui reste encore avec nous. On parle du rapport entre les ados, les enfants et les écrans. Puis un petit peu aussi nous aussi, parce qu'on est un peu accro aussi à nos téléphones malheureusement. Mais pour l'heure, on écoute une nouveauté. Christophe Maé, il n'y a que de l'amour chez toi. On est ensemble jusqu'à 13h sur votre radio ici.

0: Christophe Maé, c'est une nouveauté. Il n'y a que de l'amour chez toi, sur votre radio ici, dans Vous devez bien ça.
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0: Midi 24, on est en direct, c'est votre nouveau rendez-vous quotidien, ça s'appelle On vous doit bien ça sur votre radio ICI, jusqu'à 13h. Aujourd'hui, gros dossier, le rapport entre les enfants, les ados, et puis un petit peu nous aussi, et les écrans. Continuez de réagir au 0810 055 0 56, comme l'a fait Nathalie, qui a appelé là il y a une minute. Bonjour Nathalie, bienvenue.
3: Bonjour.
0: Bonjour, bienvenue. Vous allez bien Nathalie?
3: Oui, ça va, je vous remercie.
0: Vous êtes enceinte, c'est ce qu'on me dit dans l'oreillette, comme on dit.
3: Non, pas du tout.
0: Ah, c'est votre fille qui est enceinte, pas du tout.
3: Non, moi mes enfants sont très grands. Je suis déjà grand-mère de par ma belle-fille, mais ma fille va effectivement avoir un enfant.
0: Mais vous avez une voix, on dirait une ado.
3: Nous avions...
0: Vous avez une voix, on dirait une adolescente, chère Nathalie, c'est incroyable.
3: Ah, c'est gentil, mais alors pas du tout.
0: Bon, en tout cas, votre fille est enceinte. Et là, il y a une petite panique, c'est ça, Nathalie, hein ?
3: Oui. En fait, c'était la discussion qu'on avait ce matin. Ouais. Et elle me disait, oui, je te préviens, moi, je veux pas de temps d'écran, pas de télévision, pas de smartphone. Alors, les smartphones, ça tombe sous le sens. Même mes petits-enfants qui ont 4 ans et 3 ans n'en ont pas. Mmh. Je lui dis, mais... Tu sais, la télé, c'est pas forcément non à 100%. Ah non, mais moi, ça sera non, parce que sinon, tu garderas pas mes enfants, j'en veux pas du tout.
0: Ah, waouh, ok. Oui.
4: Ouais, mais c'est pour le premier, oh, voilà. Ça.
0: Alors, il y a un petit stress. On va s'adresser évidemment à notre merveilleux pédopsychiatre Stéphane Clerget. Comment, oui, on gère ce petit stress-là, là, avant que l'enfant
5: déjà,
0: arrive?
5: On est ravis, parce que si c'est le seul stress de votre fille, alors qu'elle est enceinte, ouais, ça va. En général, il y en a effectivement tellement d'autres. Il faut évidemment raison garder, laissez-la s'inquiéter. Une fois que l'enfant sera là, elle s'apaisera sans doute. Mais je vous rejoins, il ne s'agit pas de diaboliser absolument les écrans. C'est intéressant de regarder des petites fictions adaptées à l'âge de l'enfant ensemble, ou pourquoi pas, quand l'enfant est beaucoup plus grand, de faire des jeux vidéo adaptés à son âge, parce que ça reste quelque chose de plaisant, qui peut même d'ailleurs parfois développer certaines capacités cognitives. Donc oui, il ne s'agit pas du tout de diaboliser, il s'agit vraiment d'en faire une petite activité parmi d'autres. Maintenant, c'est pas maintenant que vous allez discuter de ça avec elle, tant qu'elle est enceinte. La question se posera quand l'enfant sera de toute façon plus grand et de l'eau aura coulé sous les ponts d'ici là. Mais effectivement, il n'y a pas lieu de diaboliser les écrans comme vous le faites avec raison.
0: J'aime beaucoup ce psychiatre, j'ai envie de venir vous consulter. Je sais que vous
6: n'êtes
0: que des enfants,
6: chose.
0: Si vous prenez des adultes, on va peut-être venir. Merci beaucoup, docteur, et on vous embrasse très fort, Nathalie. Embrassez très fort votre fille aussi pour nous. Félicitations. Vous avez des petites astuces, Valère, à nous donner, hein.
7: Oui, absolument. J'ai des petites astuces. Alors, peut-être commencer par... Enfin, celle-ci, je l'aime bien. Elle est éprouvée. Elle marche plutôt pas mal. Moi, j'arrive plus à accéder aux documents, donc je vais tout faire de tête. C'est... La boîte à téléphone, c'est très simple, une boîte, un saladier, on s'en fiche. Mais en gros, vous sanctuarisez quelques moments, ça peut être le déjeuner, le dîner par exemple, où tout le monde met son téléphone dans le saladier. C'est notamment bien quand on a des ados. Et quand je dis tout le monde, ça rejoint aussi ce que vous
8: disiez tout à l'heure. Le saladier vide.
7: Le saladier vide, ou plein si vraiment la salade est affreuse et que vous voulez tout jeter après. Mais l'idée, c'est que, comme le disait tout à l'heure Gérald Krezek, c'est qu'on est transparent, on fait tous le geste, les parents et les enfants, et on s'octroie un moment de déconnexion numérique. Je ne sais pas ce que vous en pensez, docteur, mais...
5: Ah, l'idée est bonne, on verra pour l'application.
7: Moi, je trouve que c'est sympa. C'est une espèce de team building, en fait, quelque part. Et puis, si j'ai le temps très rapidement, il y a quand même des fonctionnalités dans les iPhones et dans les Android pour gérer le temps d'écran. On peut bloquer des applications, on peut déterminer un temps, il peut y avoir des codes de déconnexion. Donc, utilisez aussi les fonctionnalités de vos téléphones pour brider intelligemment l'accès au téléphone.
0: Gérald Kierzek, très rapidement.
8: La grande différence entre les adultes et les enfants, il faut peut-être leur expliquer, c'est que les adultes, ils jouent pas sur leur téléphone. Souvent, c'est pour le boulot, donc il faut peut-être leur expliquer, alors que les ados pensent qu'on joue.
6: Oh là là,
8: Gérald, je dis ça,
6: moi,
8: comme
6: je me demande si vous jouez pas de temps en temps.
0: Audrazo, rapidement.
9: Il y a une autre question qu'on va évoquer. Alors, on pourrait faire là aussi toute une émission là-dessus, et je sais que ça va être largement évoqué dans le journal de nos régions à 13h, parce que autre chiffre qui ressort de notre enquête ici, Radio TV Digital avec Odoxa, 81% des personnes interrogées sont favorables à l'interdiction des réseaux sociaux. Au moins de 15 ans, vaste question, on en parle beaucoup. Pour ou contre, docteur Kergé?
5: On va pas aller contre l'avis de 80% des parents. Non, bien sûr que ce serait l'idéal qu'ils aient pas accès aux réseaux sociaux. Encore une fois, qu'est-ce qu'on leur propose à la place? Donc il faut vraiment être force de proposition.
9: Et on en parlera largement dans le journal de 13h tout à l'heure, évidemment.
0: Merci beaucoup, monsieur Stéphane Clerget. Je rappelle votre livre, Les mots de vos ados, comment les aider vraiment. C'est chez Solar. Merci beaucoup pour votre expertise. On se retrouve dans un instant. Continuez de réagir. 0810 0 55 0 56. Si vous avez des questions à nous poser, ça tombe bien. On a la plupart du temps les réponses.

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2: Il est 12h33, chers amis. On est en direct jusqu'à 13h dans votre nouveau rendez-vous quotidien. On vous doit bien ça. Ici, on parle bon plan, vie quotidienne, arnaque à éviter, santé. Nous sommes là pour vous rendre service parce qu'on vous doit bien ça. Nous sommes ensemble, je le dis, jusqu'à 13h. Moi, je suis Enora Malagré. Je suis avec Aude Razo, Valère Correa, Gérald Kirzek, pardon, qui nous dira comment ne pas tomber malade avec tous ces changements de température. C'est pénible. Et Elsa Wolinski, qui nous dira précisément tout l'inverse de ce qu'on vient de dérouler en début d'émission, puisqu'on parlait des addictions de nos enfants à leurs écrans. Vous allez voir, ça va être très cocasse. Mais pour l'heure, nous allons répondre au vocal d'une auditrice. Elle s'appelle Marie-Rose.
3: Bonjour, c'est Marie-Rose de Goussainville. Sur ma retraite, je regarde toutes les cotisations et il y a le RDS, le remboursement de la dette sociale. J'aimerais bien savoir à quoi ça correspond. En vous remerciant beaucoup, bonne journée à vous.
2: On vous embrasse très fort. Marie-Rose, faites comme elle, vous avez des questions, ça se passe au 0810 055 056, c'est un WhatsApp et évidemment c'est gratuit. Ça c'est une question pour vous, Valère Correa.
4: Eh oui, les retraites, elles peuvent être soumises à la CSG et à la CRDS, comme d'autres revenus. Alors le taux peut dépendre notamment du revenu fiscal de référence. Juste pour répondre très concrètement, la CSG, c'est la contribution sociale généralisée, ça finance principalement la sécurité sociale, donc comme l'assurance maladie notamment, et puis la CRDS, ça contribue au remboursement de la dette sociale. C'est obligatoire, il faut faire avec.
2: Merci Valère Correa. Voilà, c'est tout simple. Vous avez des questions, on a des réponses. Continuez de réagir aussi si vous avez des questions sur les écrans, le rapport entre vos ados, vos enfants et leurs écrans. On a encore un médecin qui est là, dis donc, Gérald Kirzek, il est là pour ça, mais pour l'heure. 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On accueille Gianni. Bonjour, cher Gianni.
5: Bonjour.
2: Bien. Oui, très bien. Vous appelez des Pyrénées-Orientales, donc du coup, nous embrassons ici Roussillon. Vous êtes ferronnier, voilà, c'est ça, Gianni?
5: C'est ça.
2: Vous avez deux enfants.
5: Deux enfants, ouais.
2: Ils ont quel âge, vos enfants?
5: Il y en a une qui a 23 ans et le petit qui a tout juste 14 ans à peine.
2: Ah, et il est accro aux écrans d'ailleurs, votre petite 14 ans, parce que c'est l'objet de l'émission un peu aujourd'hui.
5: Bah, c'est ce que j'entendais, mais pas spécialement, si on lui laisse l'opportunité, oui, mais il a des restrictions, ça se coupe au bout de deux heures, donc voilà.
2: Allez, après, boum,
5: il a à faire.
2: Voilà un bon papa que voici. Et c'est gagné du coup,
5: bravo. Bravo, merci.
2: Bah voilà.
5: J'ai gagné quoi alors du coup?
2: Géniaux. Vous avez gagné 200 euros à dépenser dans une grande enseigne pour booster votre pouvoir d'achat, mon cher Gianni, tout simplement.
5: C'est super. Alors ouais, je m'y attendais pas. Je me suis inscrit cet été et je pensais pas être sélectionné. J'ai gagné un bon d'achat. C'est super.
2: C'est super. On vous embrasse.
5: Merci à Enora et à toute l'équipe.
2: Exactement. Super. On embrasse très fort ici Roussillon et on vous embrasse aussi chaleureusement, cher Gianni. Vous avez vu, c'est tout simple. 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Devinez qui on va écouter, dis donc. Je vous le donne en mille. La grande, la seule, la Céline Dion, dis donc, avec Jean-Jacques Goldman. Les derniers seront les premiers sur votre radio ici. On est ensemble jusqu'à 13h dans On vous doit bien ça.

0: Céline Dion et Jean-Jacques Goldman, les derniers seront les premiers sur Ici. 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
0: Je peux vous dire qu'il y en a une qui fredonnait dans le studio, c'est Elsa Wolinski, parce qu'elle a la chance. Elle a la chance d'aller voir Céline vendredi.
2: Oui, j'y vais, je suis trop contente.
0: Oh là là là là, la chanceuse. Alors, nous sommes au cœur d'une émission passionnante. On a parlé du rapport de vos ados et de vos enfants face aux écrans. Continuez à nous poser les questions, 0810 055 056. Mais là, c'est l'heure de notre Gérald Kirzek. On tombe toutes et tous malades en ce moment à cause de ces changements de température. Ça me rend chèvre. Comment qu'on fait, monsieur le docteur?
3: Déjà, c'est pas les écarts de température qui rendent malade.
0: Ah bon?
3: C'est les virus. Alors, vous aimez bien, vous êtes bien gentil, mais virus ou écarts de température, quand il y a des écarts de température, on chope plus de virus. Ça, c'est pas faux. Pourquoi? Parce que les écarts de température, changement d'humidité, de chaleur, puis coup de froid, ça irrite les muqueuses. Et vous savez que la température de votre nez, par exemple, elle est plus froide que la température de votre corps.
0: J'ai la truffe fraîche, donc.
3: Exactement. L'intérieur de la truffe, 32-35 degrés, alors que l'intérieur de vous, c'est 37 degrés en principe, et donc du coup on a un environnement propice au virus. En plus, vous rajoutez de l'irritation de la muqueuse nasale, vous rajoutez un petit coup de surchauffage. Quand les températures baissent, on surchauffe, tout ça, ça déshydrate, et effectivement les virus environnants vont pénétrer plus facilement dans votre organisme, et c'est là où vous allez tomber malade. L'autre chose, c'est quand il fait frais, qu'est-ce qu'on fait? On n'est plus dehors, on est dedans. Donc si on est dedans, il y a de la promiscuité. S'il y a de la promiscuité, les virus ils sautent d'une personne à une autre, parce qu'on va respirer le même air. Donc tout ça, la conclusion, c'est qu'effectivement, il y a un peu plus de virus. Et là, en ce moment, on en a un certain nombre en consultation.
0: On a Valère Correr qui fait l'andouille. Non, vous êtes tombé malade, c'est ça ?
4: Non, mais je repensais au masque, pardon. Mais quand on est malade, on met un masque. C'est une question de respect, ça.
0: Attention, Elsa.
2: Non, mais c'est parce que j'ai tout sauté il y a quelques jours, et donc depuis, il me demande de porter un masque. Vous savez tout,
3: c'est un bon réflexe.
0: Est-ce que c'est le moment de reporter des masques? J'ai aussi entendu dire que la Covid revenait.
3: Il y a des virus respiratoires, des rhinovirus, le Covid, etc. Mais vous précipitez pas sur les tests, ça sert à rien. Par contre, il a raison, Valère, quand vous êtes malade, évitez d'en mettre partout, portez un petit masque chirurgical. En revanche, remettre le masque pour se protéger des autres, ça n'a pas de sens. Deux réflexes qui sont simples. Premier réflexe, on se nettoie le nez. Le sérum, l'eau de mer, le sérum physiologique, faire un lavage de nez. Puis quand vous n'êtes pas lavé le nez?
0: 1520.
3: On ne le fait pas assez. Et pourtant, c'est très bien. Ça rééquilibre la muqueuse, ça l'hydrate, ça évacue les virus, etc. Donc, on se lave le nez, sérum physiologique.
0: Un petit coup de gel hydroalcoolique aussi, docteur. On en met peut-être ou pas?
3: Deuxièmement, les gestes barrières, on se lave les mains. Et si vous n'avez pas de point d'eau, vous pouvez utiliser le sérum hydroalcoolique, mais on se lave les mains. De l'eau et de savon, tout simplement. On revient des transports en commun, du boulot, etc. On rentre à la maison, on se lave les mains. On arrive au travail, on serre la main à tout le monde. Pourquoi pas? On se lave les mains aussi. Ça, c'est le deuxième bon réflexe. Et je rajoute un troisième. On aère son logement 10 minutes le matin, 10 minutes le soir. Ça permet de ventiler, de renouveler l'air et d'éviter l'accumulation des virus. Juste avec ces trois réflexes, mais on diminuerait considérablement les épidémies de grippe, les épidémies de Covid, de gastro-entérite. On va arriver dans les épidémies de gastro-entérite.
0: On en parlera, on fera évidemment une émission là-dessus.
3: C'est manuporté, c'est porté par les mains. Donc juste ces réflexes de bon sens. Et si en plus le geste civique, vous mettez un petit masque quand vous êtes malade, c'est plutôt pas mal.
0: Aude Razo, vous avez une question pour notre médecin.
5: J'ai une question sur le lavage de nez. Moi, quand je le fais, j'ai l'impression que ça me dessèche complètement. C'est pas hyper agréable. Est-ce qu'il y a une fréquence à respecter, en fait?
3: Faut pas trop le faire.
5: D'accord.
3: Trop d'hygiène tue l'hygiène. Et surtout, ça va déséquilibrer.
0: Ça vous fait plaisir, Valère. Vous qui ne vous lavez jamais. Je plaisante.
3: Il se lave trop.
4: Moi, Valère, j'adore avec du gel hydroalcoolique.
3: Côté un peu hypochondriaque.
0: Mais ça peut
3: avoir l'effet inverse. Pareil en toilette intime. Pareil la toilette sur la peau. En fait, on a le microbiote cutané. On a un microbiote des bactéries, la flore. Vous savez, cette flore de bactéries à l'intérieur du nez, il faut pas trop assécher, donc faut pas le faire 10 fois par jour. Comme le gel hydroalcoolique, on l'utilise pas 10 fois par jour, mais se laver le nez, aller une fois par jour, c'est plutôt pas mal. Okay.
0: Vous avez des questions pour notre médecin, il y répond. 0810 055 056, c'est votre émission. On vous doit bien ça sur Ici. Pour l'heure, on s'écoute Paul McCartney, Live and Let Die sur votre radio Ici.

0: Leave and Let Die, Paul McCartney sur votre radio, ici que c'est bon.
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0: On vous doit bien ça. Il y a aussi une version des Guns N' Roses pour ceux qui sont fans de rock comme moi de cette chanson. Midi 46 sur votre radio ici, on est ensemble jusqu'à 13h. Vous êtes très nombreux à réagir au 0810 055 056, notamment sur le sujet qu'on a abordé en début d'émission sur le rapport entre les enfants et les écrans. Dans un court instant, Elsa Wolinski qui nous parlera du rapport entre les adultes et les écrans, qui n'est pas tout à fait le même. Mais pour l'heure, on accueille Alexandra qui nous appelle grâce à Ici. Orléans, me semble-t-il. Bonjour Alexandra.
2: Bonjour.
0: Et comment allez-vous, chère Alexandra ?
2: Super bien, vous avez une voix merveilleuse, pleine de sourires.
0: Oh, bah merci, bah c'est vrai qu'on est quand même pas malheureux de faire cette émission toutes et tous ensemble. J'espère qu'on vous rend service. Je vois que vous êtes maman de 3 enfants, Alexandra.
2: Oui.
0: Alors vous, il y a du téléphone, il n'y a pas de téléphone, comment vous gérez ? Dites-nous tout.
2: Eh ben nous, on a une recette magique. Non, on n'a pas de télé. Une règle écran un jour sur deux.
0: Super. Ouais.
2: Et on sort quand même. Enfin, on fait dans la mesure du possible des petites sorties, des animations. On n'est pas sédentaire. Voilà. Donc ça marche plutôt pas mal du tout. Et je dirais qu'après, je pense que l'important c'est de toujours expliquer les choses et d'être bienveillant, d'aller au bout des explications, de bien sensibiliser et de rester très ferme quand c'est non.
0: Bah vous êtes formidable, hein, docteur Kirzek, c'est pas mal ça. Hein
3: non mais c'est important de donner un cadre, surtout dans une société où il y a de moins en moins de cadres. Et l'ado, faut pas oublier, il se construit par opposition. Et donc du coup, ça fait partie de sa construction de donner un cadre dans lequel il va pouvoir naviguer, être libre. Mais il y a quand même des limites, ça c'est important. Et l'autre chose que vous nous dites, c'est je les occupe parce que c'est quand ils s'ennuient qu'ils prennent un écran. Alors,
0: et puis,
3: bien sûr, il y a tous les copains et tout
0: l'ennui,
3: ça.
0: L'ennui, c'est pas mal aussi.
3: Alors, c'est bien de s'ennuyer, mais il faut apprendre à s'ennuyer.
0: Ouais,
3: s'ennuyer, c'est une réflexion intérieure aussi. Mmh. C'est leur expliquer tout ça, mais ça nécessite du dialogue.
0: Merci, docteur. Merci surtout à vous, chère auditrice, chère Alexandra. On va essayer, pardonnez-moi, j'en perds mes mots, de prendre le plus d'auditeurs et d'auditrices possible, parce que vous êtes très nombreux, 0810, 055, 056. On accueille Floriane. Et gros bisous, Alexandra, bien sûr. Bonjour, Floriane.
4: Oui, bonjour. Alors je rejoins Alexandra et je lui dis bravo parce que moi de mon côté, j'ai beaucoup de mal à proposer autre chose à mon fils qui a 12 ans et qui a développé une réelle addiction aux écrans.
0: Ouais,
4: donc nous on a toujours mis des limites, mais pour autant il ne pense qu'à ça, il ne pense qu'autant qu'on pourrait lui rajouter et qu'on ne lui rajoute pas justement pour cette histoire de cadre.
0: Ouais.
4: Et il en est arrivé à s'acheter lui-même un téléphone avec son argent de poche, enfin qu'on soit au courant.
0: Dans votre dos,
4: voilà. Et donc, aujourd'hui, moi, j'ai ma grosse difficulté, c'est de réussir à lui proposer d'autres activités qu'il accepte de faire, parce que rien ne lui convient et qu'il ne pense... même si là, par exemple, ça fait depuis cette histoire de téléphone, il n'a plus accès à un téléphone.
0: Ouais.
4: Pour autant, il y pense beaucoup et puis il dit qu'il s'ennuie, il veut pas particulièrement lire. Alors il est sportif, mais bon, au bout d'un moment, il peut pas faire que du sport non plus pendant tous ces temps. Et on a du mal à lui proposer d'autres activités auxquelles il puisse prendre plaisir à faire.
0: D'accord.
4: Même si on est fait avec
0: Alors,
4: lui.
0: Si vous avez, parce que c'est une communauté qu'on est en train de créer, on vous doit bien ça. Donc si vous avez des conseils aussi. Vous, hein, les amis à prodiguer à Floriane, vous écrivez sur le WhatsApp, hein, 0810 055 056. Docteur Kirzek.
3: Un conseil, il faut se faire aider, parce que là, effectivement, on est dans la définition de l'addiction,
0: le dialogue
3: il est compliqué, et il faut se faire aider par qui ? Alors, bien sûr, il y a votre médecin traitant, mais sinon, il y a ce qu'on appelle les CJC, des consultations jeunes consommateurs.
0: Okay.
3: Il y en a une par département, généralement, c'est à l'hôpital, et ça permet pour toutes les addictions, mais en particulier pour ces addictions comportementales,
0: ou
3: téléphone portable, d'avoir un rendez-vous avec un pédopsychiatre, avec un psychologue qui va pouvoir aider. Il y a aussi la maison des adolescents où il y a des espaces santé jeunes, où il y a des psychologues. Et dans chaque département, ça permet vraiment d'avoir un tiers qui va s'interposer, vous aider, vous donner des conseils pour ne pas être sans arrêt dans le conflit, parce que sinon ça devient vite ingérable à la maison.
0: Essayez peut-être ça, chère Floriane. Hein.
4: Oui, alors on a déjà contacté la maison des adolescents.
0: Ouais.
4: Donc on est effectivement suivi actuellement. Mais voilà, ça prend du temps.
0: Ça prend du temps.
5: On espère que vous allez y arriver. Il y a aussi des superbes pédopsychiatres. Vraiment, n'hésitez pas, parce que là, effectivement, le petit bonhomme, il a besoin d'aide. On vous embrasse très, très fort, chère Floriane. On continue, hein. On reste avec vous jusqu'à 13h. 0810 055 056 pour réagir. Et dans un court instant, Elsa Wolinski va parler de notre rapport, nous, les adultes, aux écrans. À tout de suite.
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5: Effectivement, on vous doit bien ça sur Ici. C'est votre nouveau rendez-vous quotidien. On est ensemble encore pendant quelques minutes, jusqu'à 13h. On a parlé du rapport entre les ados, les enfants et leurs écrans. Pas toujours simple à gérer. Et là, grâce à notre Elsa Wolinski, on va apprendre un peu sur notre rapport à nous, les adultes, avec les écrans.
6: Mais oui, parce qu'il faut, va falloir arrêter de se mentir quand même.
5: Non mais arrêtons.
6: Tiens donc. Mais oui, on passe notre temps à dire à nos enfants, lâche ton téléphone, c'est mauvais pour les yeux, pour ta tête, pour ta culture. Alors que nous, on est les premiers. Gérald, regardez-le, il n'arrête
7: allez,
6: pas.
7: Je propose.
6: Je vous assure, c'est une catastrophe,
5: c'est
6: médecin.
5: Vrai. Même pendant
6: l'émission. Le pire, c'est qu'on ne fait même plus attention. On va au restaurant, on a le téléphone. On est dans le métro, on a le téléphone. On regarde un film, on a le téléphone en plus. On va aux toilettes.
5: À votre ça c'est avis. Pour Valère.
6: Voilà, Valère, vous allez
7: chez les hein.
8: Non, pardon, je plaide coupable. J'ai déjà laissé tomber mon téléphone dans les toilettes.
6: Ah non, mais bah ouais, Aude, bah
5: voilà. Bravo, Aude.
7: Vous l'avez changé
8: pourtant,
7: depuis.
8: Je l'ai changé, oui.
6: Et pourtant, malgré tout ça, on continue quand même d'accuser nos enfants en leur disant vrai. Arrêtez. Mais en fait, nos enfants, c'est ce que je disais avec le médecin tout à l'heure, le pédopsychiatre, ils nous plagient. On dit toujours ah, cette génération, elle est toujours sur les écrans. Mais pardon. Mais est-ce qu'on en parle de nos parents à nous ? Ah. Est-ce que vous les avez vus, les grands-parents, aujourd'hui ? Parce que maintenant, quand on part se balader en forêt avec eux, qu'est-ce qui se passe ? On est obligé de leur dire « Mais lâche ton téléphone, maman, regarde autour de
5: c'est
6: toi,
5: vrai.
6: Papa,
5: c'est
6: regarde
5: vrai.
6: Comme c'est beau, les arbres, la forêt. » Et là, ils nous répondent quoi ? « Mais attends, je finis juste mon message, ou je prends une photo.
5: Ouais, »
6: Mais on n'en revient pas. Mais enfin, c'est un monde quand même. Donc, on passe nos journées à dire à nos enfants de décrocher leur écran. Et maintenant, il va falloir faire la même chose avec nos parents. Donc, on n'est pas rendus. Et le pire, c'est qu'effectivement, on est exactement pareil. Nous, qu'est-ce qu'on fait ? On est là parce que nous-mêmes, on est dans la forêt avec nos parents. Alors, on se dit, bah, nous aussi, on va profiter. Et là, on sort notre téléphone et qu'est-ce qu'on fait ? Bah, on prend une photo, bien sûr. Un selfie tronc d'arbre qu'on poste immédiatement sur Instagram avec écrit « Se reconnecter à l'essentiel
5: ». Tellement.
6: C'est tellement ça. En fait, on est foutus. Je vous le dis, non mais c'est vrai, on est foutus. Mais finalement, quand même, il y a du positif là-dedans. Parce que je me dis, c'est peut-être pas si mal pour nos grands-parents s'ils sont devenus accros à leur portable. Parce que pour les personnes âgées qui vivent seules, ça peut changer beaucoup de choses. Et il faut y penser, vraiment. D'ailleurs, selon une étude, 61% des internautes de plus de 60 ans utilisent Internet pour garder le contact avec leur famille et leurs proches. Parce que maintenant, une grand-mère peut voir son petit-fils qui habite à Marseille, recevoir une photo de sa petite-fille qui est en vacances à l'autre bout du monde, se sentir revivre même par procuration, et ça, ça vaut de l'or. Bon, elle peut aussi envoyer 15 fois la même vidéo de chat, ça c'est un autre problème. Ça leur permet quand même aussi de rester à la page. D'ailleurs, Enora, c'est votre maman qui va vous expliquer ce que ça veut dire avoir le seum maintenant.
5: C'est vrai.
6: Mais au fond, je trouve ça plutôt joli, cette histoire. On a inventé un objet qui nous permet de rester ensemble, même quand on est loin les uns des autres. Alors évidemment, on sait bien qu'il faudrait décrocher, profitez de l'instant présent, comme je regarde Valère, je profite de l'instant présent.
5: Oh là
6: regardez
5: là.
6: Les gens dans les yeux avec Aude, oh retrouvez le plaisir de ne rien faire avec Gérald. D'ailleurs, il paraît que ces tendances à déconnexion numérique, tellement tendance qu'il y a même des gens qui paient pour partir en vacances dans des endroits où il n'y a pas de réseau. Alors ça, je ne comprends pas du tout. Alors moi, je veux bien déconnecter, hein, mais il faut quand même que je puisse le dire. Attendez, je déconnecte. Attendez, d'ailleurs, je vous laisse, je vais laisser un message que je déconnecte. Voilà.
5: C'est exactement ça. Merci Elsa Wolinski, ah là là. C'est le rapport qu'on a avec les écrans, c'est quand même tout un problème, ça mériterait 14 émissions. Aude Razo.
8: Il y a Catherine qui est totalement d'accord avec vous Elsa, dans le WhatsApp, elle a laissé un message, difficile de s'opposer aux écrans quand on en a besoin aussi nous adultes pour gérer nos affaires, dit-elle, et en effet les enfants voient leurs parents tout le temps dessus, donc évidemment, chacun aussi a sa part de responsabilité.
5: Mon Valère.
9: Oui, et quand
5: Mon
9: on est...
5: Valère, pardon, je sais pas ce qui m'a pris.
9: Non mais je peux vous appartenir si vous souhaitez à ce stade. Non mais, pour
7: revenir sur les parents, en fait. Ouais. La parentalité, quand même, c'est parfois regarder les choses en face. Et vous avez raison de nous sensibiliser là-dessus, ma chère Elsa, parce que on est complètement bousillés par ces téléphones. Et je pense que aider nos enfants, c'est nous aider nous-mêmes à reprendre un peu le contrôle, parce qu'en fait, je pense qu'on est un peu pris au piège. Mais Gérald est d'accord avec moi.
3: C'est beau.
7: Comme
3: d'habitude. C'est beau ce que
7: vous dites. Non, mais on est un peu tous addicts. C'est vrai que ça craint, honnêtement.
3: Ouais. Mais il y a quand même des utilisations positives. Et chez les grands-parents, notamment, c'est un lien social. Et on sait que c'est une prévention des démences cognitives, etc. C'est un lien, il peut y avoir des jeux, etc. Le tout, c'est la modération, en fait, c'est la dose.
5: Absolument. Merci beaucoup, chers amis. Et puis continuez, vous l'avez vu, c'est votre émission. 0810 055 0 56. Et puis deux fois par émission, je vous offre 200 euros de pouvoir d'achat. C'est le moment. Et c'est Martine qu'on va accueillir, qui s'est inscrite sur le site ici.fr. Bonjour Martine.
9: Bonjour.
5: Qui nous appelle via Ici Limousin, qu'on embrasse très chaleureusement. Bonjour Martine, comment allez-vous, chère Martine?
9: Ça va très bien.
5: Alors vous, je vois que vous avez une fille et deux petits-enfants.
9: C'est ça.
5: Ils sont accros aux écrans, vos petits-enfants?
9: Un petit peu.
5: Un petit peu. Il faut faire un petit peu attention à ça, évidemment. Alors Martine, j'ai le plaisir de vous annoncer que c'est gagné. Bravo Martine.
10: Bravo.
5: Et voilà, super. Eh oui, super. En plus, avec une voix rayonnante comme la vôtre, ça nous fait d'autant plus plaisir. Vous êtes inscrite et voilà, c'est gagné. On vous embrasse très très fort, ma chère Martine. Prenez grand soin de vous. Bon, voilà, elle est déjà partie. Elle a eu bien raison.
3: Elle est allée utiliser le bon d'achat
5: directement sur son petit tapis volant. Alors, merci beaucoup pour préparer cette émission. Je remercie ma chère Céline à la réalisation, Diana à la technique, Sadika au standard et ma Gwenaëlle à la préparation. Et merci à vous, chers camarades.

0: Milieu des années 80 avec Laura Brenningan, Self Control, c'est sûr ici. Bon réveil à vous, mercredi matin, de bonne heure, de bonne humeur pour lancer la journée.
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0: Bonjour Valentine.
3: Bonjour Louis, bonjour à tous.
0: Mercredi 30 septembre, c'est la journée internationale de la traduction, une journée qui célèbre toutes celles et ceux qui nous permettent de nous comprendre, même lorsque nous ne parlons pas la même langue.
3: Alors ce matin, on recherche un auditeur qui parle plusieurs langues. Attention, il doit nous le prouver en direct.
0: Exactement, alors anglais, espagnol, italien, allemand, pourquoi pas même une langue régionale, j'ai envie de vous dire, ce mercredi matin. Venez saluer toute la France avec la langue de votre choix, en nous appelant dès maintenant au 0810 055 056.
3: Apprendre dans des conditions décentes, c'est le mot d'ordre des lycéens, mais la mobilisation

0: Tout de suite, le tour de l'actualité à vos côtés. Valentine, à la une, ce chiffre, 440 interpellations hier au cours de la mobilisation lycéenne.
1: Le mouvement gagne du terrain avec des manifs devant 416 établissements de France hier contre 180 la veille. Et parfois, affirme Laurent Nunez, ministre de l'Intérieur, la mobilisation dégénère.
2: Dans certaines situations, les choses se sont bien passées. Dans d'autres cas, ça s'est plutôt très mal passé avec des personnes qui étaient cagoulées, vêtues de noir, munies de projectiles, de mortiers. Parfois d'ailleurs de bouteilles d'acide chlorhydrique également, ça a été le cas à Belfort, il y a eu 7 jets d'acide chlorhydrique sur les forces de l'ordre, à Belfort et dans d'autres endroits. Et puis sur une quarantaine de sites, partout sur le territoire national, on a relevé également la présence d'élus, de parlementaires ou d'élus de la France Insoumise qui étaient là pour inciter évidemment au mouvement.
1: Laurent Nunez sur BFM TV hier soir pour parler de ces violences inqualifiables, complète le ministre de l'Éducation. 48 membres des forces de l'ordre blessés au total, comme 10 membres du personnel de l'éducation, un professeur dans le Nord, un proviseur dans les Hauts-de-Seine. Pas de bilan communiqué pour les jeunes mobilisés, je le rappelle, pour dénoncer la dégradation des conditions d'apprentissage et les manques de moyens. En voici une nouvelle illustration en Seine-Saint-Denis où un collège de Bagnolet est privé d'eau potable depuis plusieurs mois maintenant, sans que rien n'ait été fait depuis, insiste le département. En parallèle, plus de 300 000 manifestants hier dans les rues selon la CGT, un peu plus de 200 000 selon le gouvernement, pour crier leur ras-le-bol des bas salaires dans la fonction publique. Le point d'indice sur lequel leur rémunération est calculée a été gelé 8 fois ces 10 dernières années et le gouvernement l'envisage encore l'année prochaine pour faire des économies.
0: 5h02 sur ICI, le Rassemblement National fait bloc derrière son président.
1: C'est l'image politique de la journée d'hier. Jordan Bardella, acclamé par les députés de son parti, malgré les accusations de Mediapart. Le site lui attribue toute une série de messages antisémites. Sa ligne de défense, un démenti total et l'annonce de plusieurs plaintes. Mais derrière cette assurance, Pierrick Bonneau, le RN, redoute de voir sa campagne pour la présidentielle polluée par cette affaire.
3: Derrière les applaudissements et les sourires de façade, une inquiétude que les cadres du RN peinent à dissimuler. Et si cette affaire n'était que le premier épisode d'une série de révélations, Jordan Bardella prévient lui-même ses troupes. Hier matin, il est évident que nous sommes confrontés à un feuilleton, dit-il. D'autres articles sortiront sur ce sujet comme sur d'autres sujets. Avec quelles conséquences sur la campagne ? Un proche du patron du parti se rassure, ce genre d'agitation joue à la périphérie et n'aura pas d'impact sur le résultat de la présidentielle. Mais notre campagne est de fait parasitée, reconnaît un député. Quoi qu'on fasse à partir de maintenant, on ne sera pas audible tant que la page ne sera pas tournée. Tout le monde au Rassemblement National a en tête l'affaire Fillon en 2017, du nom de l'ancien candidat de la droite à la présidentielle, qui n'a jamais repris le contrôle de sa campagne après les révélations du Canard enchaîné.
1: Et d'où la violence sidérante, selon Mediapart, du Rassemblement National dans sa défense. Marine Le Pen notamment prévient, c'est à Mediapart qu'il va falloir dire d'enfiler son costard en Kevlar, parce qu'il y aura évidemment une réponse. Coup dur aussi à l'extrême gauche, l'élection de deux maires de la France Insoumise est annulée par la justice à Vénissieux et à Vaux-en-Velin dans le Rhône à cause d'irrégularités dans le scrutin des municipales, mais sur des listes concurrentes.
0: La réponse enfin ce matin à cette question, comment le fisc a-t-il été piraté ?
1: Plus d'un mois après l'annonce des fuites de données de 700 000 contribuables sur le site des impôts, l'agence chargée de la cybersécurité de l'État publie son rapport, Aurélien Tirard, et clairement, ce piratage n'a rien de sophistiqué selon l'ANSSI.
4: Cette cyberattaque n'est pas l'œuvre d'un génie du mal du dark web. À en croire l'agence cyber française, l'ANSSI, ce piratage est le résultat d'une accumulation de protections insuffisantes. Ainsi, des semaines durant, le cybercriminel a pu naviguer tranquillement dans les applications du fisc pour entrer dans le réseau et il n'a eu en quelque sorte qu'à ouvrir la porte avec les clés. Pour cela, il a récupéré des identifiants, des mots de passe de plusieurs dizaines d'agents des impôts. Il a ensuite pénétré différentes infrastructures connectées les unes aux autres. Ce pirate est ainsi passé par celle de l'éducation nationale pour viser celle du fisc et dérober de gigantesques masses de données confidentielles. Ce que montre l'ANSSI, c'est que cette attaque aurait pu être facilement évitée si certains services n'avaient pas été accessibles avec un simple mot de passe. C'est pourquoi l'agence recommande de vérifier désormais chaque fois les accès des comptes des agents du fisc de deux manières différentes.
1: Et pour savoir comment réagir si vous êtes victime d'une fuite de données, rendez-vous sur ici.fr pour tous nos conseils. Sur Internet, justement, vous avez encore une heure pour ouvrir l'ordinateur et accéder parmi les premiers à la vente de billets de la SNCF pour les vacances de fin d'année.

0: Elle ouvre à 6h. Plus d'1,5 million de billets ont été vendus l'année dernière sur la première journée de vente et pour profiter des prix les moins chers. La météo, Louis.
1: Avec des perturbations ce mercredi au cours de la matinée. Déjà avec des nuages et des averses de la Charente-Maritime jusqu'au Pas-de-Calais, dans le sud également, de l'Isère aux Bouches-du-Rhône. Ailleurs, on conservera un temps agréable ce matin pour les températures. On a déjà de la douceur qui s'installe. 19 en Isère, nous dit Alexandre sur notre page Facebook. 19 aussi dans le Loiret, nous dit Thierry. 21 dans les Hautes-Vienne, nous dit Marie-Paul. En milieu de matinée, ça grimpe doucement. À Calais et Amiens, on aura une vingtaine de degrés. Pour Belfort, 18. À Dijon, 21 degrés. Et puis à Limoges et Toulouse, ce matin, 22 degrés. Vigilance tout de même. 4 départements sont placés en vigilance orange, pluie, inondation, orage et crue. Les 4 départements concernés sont la Lozère, l'Ardèche, le Gard et l'Hérault. Et à dès cet après-midi, le premier épisode cévenol de l'automne avec des orages pouvant durer plusieurs jours et des pluies longues, très longues. Vigilance donc pour les maximales 27 dans le nord à Strasbourg, dans le sud, 28 degrés. Cet après-midi à Perpignan.
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1: Mercredi 30 septembre, nous fêtons les Jérômes ce matin. Bonne fête à tous les Jérômes qui se réveillent avec nous. Et 2 anniversaires dans le monde du cinéma, celui de Monica Bellucci et celui également de Marion Cotillard. Bientôt à l'affiche, Valentine, d'un nouveau film.
0: Karma, le nouveau thriller de Guillaume Canet, dès le 21 octobre au cinéma.
1: Avec une histoire, celle de Jeanne, qui tente de reconstruire sa vie en Espagne avec Daniel avant de devenir la principale suspecte suite à la disparition mystérieuse de son filleul. Il faudra donc passer encore un petit peu pour découvrir ce film à l'affiche signé Guillaume Canet, 5h07 sur ICI. ICI dès 5h, on est avec vous jusqu'à 6h. Bon réveil, très bon début de journée en musique avec Calogero.

0: Je joue de la musique Calogero sur ici à 5h10. Merci de nous avoir choisis pour vous réveiller, commencer à la journée. Bonne route à vous, d'ailleurs, si vous nous écoutez déjà en voiture. Et on va parler d'une route.
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0: Ce matin, avec Stéphane Bern, on emprunte l'une des plus belles routes de France, la Nationale 106 à travers les Cévennes, pour découvrir l'emblème pour le moins étonnant de la ville de Nîmes.
3: Le crocodile. Et pour comprendre ce qu'il fait dans le Gard, on remonte loin dans l'histoire avec Stéphane Bern jusqu'à l'Antiquité romaine. C'est à 5h25 sur ICI.
0: Et ça date effectivement.
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0: Et oui, c'est votre rendez-vous quotidien. ICI, ça entreprend avec Catherine Quicandon qui, ce mercredi matin, nous emmène dans l'Hérault, Valentine, où l'on réduit la pollution plastique des océans.
3: Une entreprise a trouvé comment recycler les filets de pêche.
0: Alors Catherine, vous nous emmenez où ce matin ?
5: À Bessan, à moins de 20 km à l'est de Béziers, il y a des filets de pêche, beaucoup de filets de pêche.
6: Mais qu'est-ce qu'on va en faire de toutes ces vieilles affaires, si moche et encombrante, le monde est une brocante.
5: Marine Olassia, fondatrice de Sao Textile, les collecte pour en faire de la fibre de polyamide recyclée pour les revendre à l'industrie de la mode et du textile. En gros, elle transforme des filets de pêche usagés en bobines de fil. Concrètement, comment ça fonctionne ?
7: On les collecte directement auprès des pêcheurs. Ensuite, on les conditionne et après, on va les laver dans des machines à laver industrielles. Et ensuite, c'est un processus de recyclage qui s'appelle thermomécanique. On va découper le filet, on va le transformer en granulés plastiques. Donc, c'est comme des petits grains de riz. Et ensuite, on va le faire fondre. On va obtenir un premier fil continu qu'on va texturiser pour avoir le filament textile. Et après, on va le mettre en bobine et ça va nous permettre de tisser ou de tricoter le tissu.
5: Le fil obtenu et valorisé est noir ?
7: C'est du nylon qu'on va utiliser pour des applications techniques comme du revêtement, de gilets pare-balles, des tentes et après sinon pour des textiles sportifs par exemple. C'est résistant, c'est respirant et c'est très souple et élastique. C'est très bien pour l'eau. D'ailleurs, les maillots de bain sont en nylon.
5: Les filets de pêche représentent 10% de la pollution plastique des océans. 640 000 tonnes sont perdues en mer. La démarche de Marine est donc aussi environnementale.
7: Aujourd'hui, il n'y a pas de filière de collecte et de valorisation. Donc les filets sont envoyés en déchetterie ou en incinération. Donc déjà, on a un premier impact sur ça. On va valoriser un déchet sur le territoire. En relocalisant toute la chaîne de valeur sur le territoire français, on va avoir directement une réduction de l'impact carbone et ensuite on va valoriser le savoir-faire français, donc on va créer de l'emploi aussi.
5: Et ça, c'est pas mal aussi. Mais comment Marine a eu cette idée ? Le déclic se fait lors d'un voyage au Bangladesh. Elle ne cautionne pas du tout le système de production qu'elle constate. Elle veut changer les choses et c'est ce qu'elle essaie de faire depuis février 2023 avec Sao Textile et en utilisant son expérience de plusieurs années dans le domaine de la mode. Et pourquoi Sao ? Dans la mythologie grecque, Sao est une nymphe marine qui assurait la protection des traversées maritimes et le sauvetage des marins. Plus d'infos sur saotextile.fr. Merci à Éléonore Sozo d'ICI Hérault pour cette idée qui a la pêche. ICI ça entreprend à Bessan avec Sao Textile, du filet de pêche au fil.
0: Et en plus, Catherine, on a tous mordu à l'hameçon. Merci.
3: Dans un instant, de nouveaux bureaux de poste menacés de disparition. Dans plus de 450 agences de France, les services risquent d'être très fortement réduits ces prochains mois, voire d'être totalement supprimés.
0: C'est notamment le cas en Alsace, où nous sommes ce matin avec les journaliste d'ICI dans moins d'une minute.
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0: Mercredi matin, il est pile 5h15. Un grand projet de transformation au sein de la Poste.
3: Plus de 450 bureaux sont menacés dans toute la France, selon les informations d'ICI, soit pour les transformer en agences gérées par les mairies, soit en points relais commerçants où les opérations sont beaucoup plus limitées. Certains risquent carrément de fermer, 25 en Alsace, selon un document interne, comme celui de Masvo Niederbruck. Patrick Genton, forcément, on s'inquiète.
9: Cette habitante rencontrée hier dans la principale artère commerçante de la petite ville qu'est Masvoll-Niederbruck n'est pas vraiment surprise.
10: Ça fait des années qu'on voit disparaître les commerces, la poste, on en avait déjà entendu parler. Maintenant que vous me le dites, ça ne me surprend qu'à moitié, on va dire.
9: Une mauvaise nouvelle pour cette autre habitante. Elle se dit attachée à la présence postale dans sa commune.
11: C'est pas possible qu'on court à Saïtheim, et c'est pas évident pour tout le monde, surtout les personnes âgées qui ont l'habitude de venir ici, et c'est quand même c'est un peu triste. Alors déjà que c'est ouvert que le matin, c'est pas ouvert toute la journée, un peu triste et à la fois dommage quoi.
9: Il y a 4 ans, le bureau de poste de Masvoll-Niederbruck était menacé. Le maire Maxime Belsung se dit prêt à monter à nouveau au créneau.
12: Bah encore interpeller le sous-préfet, c'est ce que je vais faire. Moi je suis particulièrement surpris d'avoir appris ça déjà par la presse et pas directement par la poste, parce qu'il y a toujours des marges de négociation et de discussion. Là on apprend, on est un peu sur le fait accompli, parce que les territoires ruraux ont besoin aussi de services, du bureau de poste, tous ces services dont on a besoin dans les territoires ruraux et les villes comme Masvoll-Niederbruck.
9: Selon la Poste, en Alsace, 98% des Barinois et 97% des Haut-Rhinois ont accès à un point de contact postal à moins de 5 km ou de 20 minutes en voiture de leur domicile. Et la Poste de rappeler que la liste des 25 suppressions de bureaux n'est qu'une base de discussion et de travail avec les élus locaux afin d'identifier les solutions les mieux adaptées aux besoins des territoires. Maxime Belsung.
12: Il y a quelques années, quand il y avait l'annonce de la fermeture du bureau de poste, on a réussi à négocier l'ouverture uniquement le matin avec un facteur guichetier et c'était très bien de cette manière. Moi j'appelle déjà à la discussion avec la poste.
9: Sur la liste diffusée il y a peu figurent des bureaux de poste de quartier à Strasbourg et Mulhouse notamment, mais aussi dans des bourgs comme Villageneuf, Bergheim, Rhinau ou encore Rosheim.
3: Et pour savoir si votre bureau de poste est concerné, vous pouvez le vérifier sur notre carte interactive sur ici.fr.
0: Merci Valentine. Dans 3 minutes, c'est la télé avec Patrice Gascoigne. Ce matin, Lola Devers joue deux personnages à la fois, danseur. C'est la nouvelle série de France 2. Julia Roard nous en raconte les coulisses juste après Gold, Ville de Lumière. C'est sur ici à 5h17. Excellent réveil avec nous et on vous souhaite une très belle journée.

0: Ville de Lumière, sorti en 86 avec Gold sur ICI. Bon réveil à 5h21. Il est temps de nous appeler tout de suite au 0810 055 056. C'est votre rendez-vous quotidien sur ICI, tous les matins 5h38. C'est le duel des auditeurs. Une question autour de l'actualité, un chiffre à trouver et bien entendu le plus proche de la bonne réponse remporte la radio ICI, Valentine.
1: Pensez pour vous suivre partout dans votre quotidien, de la salle de bain au salon jusqu'à la cave, puisque ce poste est équipé d'une lampe torche. Il fonctionne sur pile, se recharge en USB ou à l'énergie solaire.
0: C'est Saveria qui attend vos appels ce matin au 0810 055 056. Allez-y, foncez, puis je vous souhaite d'ores et déjà bonne chance.
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0: Avec Patrice Gascoigne et ses coulisses TV, aujourd'hui, Patrice, vous nous parlez d'une série de France 2 où la comédienne Lola Devers interprète deux personnages. Cette série s'appelle Sœur.
4: Et si l'on pouvait changer de vie le temps d'une soirée, c'est le point de départ de ce thriller haletant qui commence comme ça.
5: Votre sœur est décédée.
6: On a vraiment des raisons de penser que votre sœur a été assassinée.
7: C'est forcément le même assassin que celui de ma sœur, non?
6: On explore toutes les pistes pour le moment.
7: Les filles ne vont pas me lâcher. Je dois découvrir la vérité avant eux.
4: Voilà pour vous mettre dans l'ambiance de Sœur qui débute ce soir sur France 2. L'histoire de sœurs jumelles, Élodie et Elisabeth, toutes deux jouées par une seule et même comédienne, Lola Devers. Des sœurs jumelles qui mènent des vies diamétralement opposées. Un jour, lassées de leur quotidien respectif, elles reprennent le jeu de leur enfance et changent leur vie juste pour quelques heures. Et c'est parti pour une soirée dans la peau de l'autre. Sauf que Élodie, alors dans la peau d'Elisabeth, se fait assassiner. Rongée par la culpabilité, la survivante, Elisabeth, décide de rester incognito dans la vie de sa sœur pour enquêter sur les raisons de sa disparition. Alors, vous vous en doutez, il y a donc des scènes où les deux sœurs se font face, parlent, jouent ensemble, sachant qu'elles sont jouées par une seule et même comédienne, Lola Devers. Comment ont-elles été tournées? Entrons dans le secret de ce tournage avec la réalisatrice de Sœur, Julie Roy.
8: Donc c'était évidemment le challenge de la série, puisque ça demande une précision à la technique, mais aussi en termes de jeu. Donc concrètement, comment ça se passe? On tourne toute une première partie de la scène avec Lola, donc dans la peau d'une sœur, face à une doublure comédienne qui va lui donner la réplique, les regards, et qui va capter la personnalité que Lola avait préparée pour chacune des sœurs. Donc là, on fait la séquence avec les déplacements qu'on a envie de jouer, si à un moment donné, elle boit un verre, elle mange quelque chose, etc. Et ensuite, une fois qu'on est content, qu'on a tous nos plans, Lola va se changer, nous on bloque tous les accessoires partout, Lola revient, et là, paf, on change de côté, et on refait la scène dans l'autre sens. Et c'est là où il faut être très précis, il faut que les regards soient pareils, le rythme, les silences, etc. Et pour ça aussi, on a travaillé avec une équipe VFX qui était présente sur le plateau. Eux, ils m'ont permis d'avoir sur un moniteur, en fait, les deux Lola.
4: Les secrets de tournage de ces scènes où Lola Devers joue deux personnages par la réalisatrice Julie Roard. Sœur à voir ce soir sur France 2.
0: À 21h10, merci Patrice. Tout de suite, une nouveauté pour vous ce matin en musique avec le groupe australien Tame Impala. C'est tout simplement le groupe du moment. Vous l'entendez partout et Valentine. Ils viennent en France en plus en 2027.
1: Pour deux concerts à l'Accor Arena de Paris le 12 et 13 juin prochain. Mais leur succès est tel que les deux dates affichent déjà complets.
0: Déjà, c'est parti très rapidement. Alors, deux dates pour Tame Impala cet été, mais vous en profitez tout de suite à 5h25 sur ICI avec Dracula.

0: Les Australiens, Tame Impala, avec Dracula et la voix de Jenny, c'est sûr ici, mercredi 30 septembre. Bonjour à vous, bon réveil avec nous si vous nous rejoignez à l'instant, avant les infos, un petit peu d'histoire tout de suite aux côtés de Stéphane Bern, qui ce matin nous fait voyager au temps de l'Antiquité romaine. Nous sommes même dans le Gard, Stéphane.
1: À Nîmes, on croise un crocodile partout, sur les armoiries, les fontaines, les pavés et même les bus. Un animal étonnant quand on habite à plus de 3000 km du Nil. Avant Jésus-Christ. Au large de la Grèce, la bataille d'Actium oppose Octave, futur empereur Auguste, à Marc-Antoine et Cléopâtre. La victoire d'Octave ouvre les portes de l'Égypte à Rome.
2: L'Égypte n'est plus qu'une province de Rome.
3: Une province ?
2: Ah oui.
1: Quelques années plus tard, des vétérans de cette campagne sont installés dans la colonie de Nemosus, l'actuelle Nîmes. Disons qu'à l'époque, Nemosus, c'est une sorte de pseudonyme. Pour célébrer leur victoire, des bonnets sont frappés. Les prisonniers ennemis aussi, mais ça c'est une autre histoire. Au revers de ces pièces figure un crocodile enchaîné à une palme.
4: Ça se mange les crocodiles, Astérix.
5: Obélix.
1: Le message est clair. Le crocodile symbolise l'Égypte vaincue, la chaîne sa soumission et la palme la victoire romaine. Avec le temps, cette palme deviendra même un palmier. L'histoire aurait pu s'arrêter là. Mais en 1535, lors d'une visite de François Ier, la découverte de ces pièces antiques pousse la ville à adopter officiellement le crocodile comme emblème en remplacement d'un ancien taureau. Depuis, impossible de lui échapper. Quatre véritables crocodiles naturalisés sont suspendus dans l'hôtel de ville et l'office de tourisme propose même des parcours pour chasser les centaines de crocodiles cachés dans le centre-ville.
6: Ah, le croc-croc-cro, le croc-croc-cro, le crocodile.
1: Comme quoi, bien avant les selfies de vacances, les Romains avaient déjà trouvé le moyen de rapporter un souvenir d'Égypte, un peu encombrant, mais sans supplément bagage.
0: Et sans supplément non plus. Après les infos, nous irons à Bordeaux où un French cancan géant va faire virevolter le miroir d'eau. Place de la Bourse cet après-midi pour décrocher un record du monde. Je vous explique ce défi en détail tout à l'heure à 5h40. Puisque tout de suite, il est 5h30. Voici l'actualité en France et dans le monde en 90 secondes. C'est avec vous, Valentine Letès.
7: Mediapart, sidéré par la violence de l'extrême droite. Le site d'investigation accuse le président du Rassemblement National de messages antisémites. Et depuis, le parti riposte avec des annonces de plaintes et cette menace de Marine Le Pen. C'est à Mediapart qu'il va falloir dire d'enfiler son costard en Kevlar. La grogne des lycéens s'étend aux universités. À Clermont-Ferrand, Poitiers, Toulouse ou encore Lyon, les étudiants ont rejoint la mobilisation contre le manque de moyens dans l'éducation et elles s'embrasent. 140 interpellations de jeunes hier selon le gouvernement. C'est l'info du jour dans un instant. 55 000 pompes à chaleur à prix cassé. Le gouvernement détaille la première édition de son leasing sur les pompes à chaleur pour aider les plus modestes à basculer vers un moyen de chauffage moins gourmand. Une aide moyenne de 9 800 euros par ménage. Dispositif disponible à partir de demain. La Cour des comptes appelle les politiques à se réveiller. L'État empruntera 340 milliards d'euros, un montant record annoncé hier, alors que l'INSEE annonce de son côté que la dette publique française atteint un autre niveau record, 119%. Plus d'un tiers de la population mondiale exposée à des niveaux extrêmement élevés de pollution à l'ozone cette année. Conséquence des vagues de chaleur à répétition et des incendies de forêt, explique Copernicus, organisme européen de la météo. Et puis le temps, justement, il s'agite avec un épisode cévenol très marqué au sud de la France. Vigilance orange pour pluie, inondation et orages dans le Gard, l'Hérault, l'Ardèche et la Lozère. D'autres départements risquent de suivre, prévient Météo France, comme les Bouches-du-Rhône.
0: L'info du jour avec ces violences inqualifiables devant les lycées selon le ministre de l'Éducation.
7: 440 interpellations annoncées hier soir par le gouvernement après cette nouvelle journée de blocage à l'appel de l'Union syndicale lycéenne pour réclamer, je cite, des conditions d'apprentissage décentes. La mobilisation tourne clairement à l'affrontement comme hier Antoine Liffaut devant le lycée Daudet à Nîmes.
5: Devant les portes fermées du lycée, d'un côté une quinzaine de policiers, de l'autre des lycéens. Parmi eux, Ellie, élève de terminale, a du mal à marcher.
8: Je me suis pris deux coups de matraque dans la jambe. Là, en dessous, ils m'ont frappé de dos, donc j'ai rien vu arriver. Et après, ils m'ont poussé au sol et après, je suis partie. On comprend qu'ils soient répressifs, mais ça reste quand même très violent.
5: À côté, Gémaudi, bientôt 15 ans, est en seconde au lycée du Oda et se retrouve face aux forces de l'ordre pour la première fois.
9: Ça a pris l'ampleur, il y a eu la BAC et la police.
5: Et pendant notre interview, deux bouteilles en verre sont jetées sur les policiers derrière. Qui, pour répliquer, tire des grenades lacrymogènes. Gémaudi est en pleurs.
9: On s'est fait gazer deux fois, ils ont lancé deux bombes. On est des lycéens, c'est pas normal de nous gazer alors qu'on est juste en train de revendiquer nos droits.
5: Derrière, avec son drapeau SNES-FSU, Jérôme Amicel, le secrétaire pour le GAR de ce syndicat qui représente des personnels de lycée, vient soutenir les élèves.
10: Il y a une forme d'agressivité d'une partie des agents qui n'est pas représentative, à mon avis, des forces de police, mais qui nuit globalement quand même au maintien de l'ordre dans sa globalité. Il y a le problème aussi du comportement de certains lycéens. Mais bon, d'ailleurs, il faut quand même garder un peu la tête froide, mais de part et d'autre.
5: Des policiers disent aussi avoir été ciblés par des pierres. L'un d'eux a été légèrement blessé à la tête.
7: Au total en France, 48 membres des forces de sécurité intérieure ont été blessés, selon le ministre de l'Intérieur. Certains ont même reçu, selon Laurent Nunez, des jets d'acide chlorhydrique.
0: Merci Valentine. 5h34, la météo tout de suite de votre mercredi 30 septembre, avec des perturbations au cours de la matinée. Nuages et averses de la Charente-Maritime jusqu'au Pas-de-Calais, dans le sud également. De l'Isère jusqu'aux Bouches-du-Rhône. Ailleurs, on conservera ce matin un temps agréable. Les températures le sont aussi. Au petit matin, 19 degrés en Isère, nous dit Alexandre. On a aussi 19 degrés dans le Loiret, nous dit Thierry sur notre page Facebook. En milieu de matinée, les températures grimpent doucement. À Calais et Amiens, une vingtaine de degrés. Pour Belfort, 18 degrés. À Dijon, 21 degrés. Et pour Limoges et Toulouse, ce matin, 22 degrés. Cet après-midi, Valentine, vous venez d'en parler à l'instant. Quatre départements sont placés actuellement en vigilance orange. Pluie, inondation, orage et crue. La Lozère, l'Ardèche, le Gard et l'Hérault qui attendent le premier épisode Cévenol de l'automne, avec des orages pouvant durer plusieurs jours dès cet après-midi. Pour les maximales, comptez 27 degrés dans le nord à Strasbourg, dans le sud, 28 degrés aujourd'hui à Perpignan.
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0: Dans 3 minutes, c'est le duel des auditeurs, le duel autour de l'actu. 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
0: 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On se retrouve juste après la musique d'ici à 5h35 aux côtés de Jean-Louis Aubert. Voici, tant à nouveau, issu de son album Une page de tournée. On est en 94.

0: Excellent début de journée sur ici avec Jean-Louis Aubert, temps à nouveau à l'instant. Dans quelques instants, c'est pas vrai, c'est votre rendez-vous anti-arnaque. On va parler d'une photo qui circule beaucoup sur les réseaux sociaux, un magnifique coucher de soleil sur Mars, sauf qu'elle est totalement fausse cette photo, Valentine.
1: Générée par intelligence artificielle. Alors comment repérer ces images totalement fausses? 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
0: Puisque tout de suite il est 5h40 et c'est l'heure du duel.
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0: William de Moselle est avec nous ce matin, Valentine. Bonjour William.
1: Bonjour William.
4: Bonjour Valentine et lui.
0: Vous allez bien ce matin?
4: Oui, ça va.
0: En pleine forme. On va dire bonjour aussi à Sylvain qui est avec nous. Sylvain qui nous passe un coup de fil de l'Orne.
1: Bonjour Sylvain.
5: Oui, bonjour.
0: Ravi de vous accueillir ce matin, messieurs. Je vous réexplique les règles. C'est le duel des auditeurs autour de l'actu. Une question, un chiffre à trouver pour gagner un très joli cadeau.
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0: Bonne chance à vous, messieurs, puisque la question du jour nous emmène aujourd'hui à Bordeaux. Une tentative de record un petit peu folle est prévue aujourd'hui. Des artistes vont se réunir sur le miroir d'eau de la place de la Bourse à 14h30 pour réaliser le plus grand French Cancan jamais organisé. Alors cette tentative, officiellement, elle va durer que 5 minutes. Et la question que je vous pose ce matin, selon vous, combien de danseurs et de danseuses vont participer à ce French Cancan géant? William, il me faut un chiffre.
4: 500.
0: 500 pour William. Sylvain, de votre côté, vous en pensez quoi?
5: Eh ben, je vais dire 501.
0: 501 pour Sylvain. Et la réponse avec Valentine?
1: C'est 200. 200 danseuses et danseurs participent cet après-midi.
0: Vous aviez vu trop grand, messieurs. C'est donc William qui gagne ce matin.
4: Merci. Merci beaucoup.
0: Bravo, William. Félicitations.
4: Merci.
0: On a une petite explication en plus, Valentine, parce qu'il y a du monde pour cet événement.
1: Bien sûr, 9 cabarets, 6 écoles de danse et 3 troupes itinérantes seront représentées. Et tout ce petit monde dansera les pieds dans l'eau, puisque la tentative se déroulera, vous l'avez dit, Louis, sur le miroir d'eau de Bordeaux, le plus grand du monde avec ses 3450 m².
0: Une très belle prestation qui arrive. William, félicitations. Qu'est-ce que vous faites tout de suite?
4: Je sais pas, j'attends que quelqu'un me dise ce que j'ai gagné, je le sais. Mm-hmm. Mais ce qu'il faut faire, quoi, voilà.
0: Ah, ben écoutez, la réponse, vous allez l'avoir d'ici 5 secondes, puisque c'est Savaria qui va tout vous expliquer. Merci à vous, William. Merci, Sylvain, de nous avoir appelé ce matin et d'avoir joué avec nous. C'était un vrai plaisir.
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0: Avant les infos de 6h, Valentine, on va rencontrer un homme qui pourrait bien nous inspirer.
1: Dans le Grand Est, Thomas Billot s'est lancé un sacré challenge. 24 000 km à vélo en passant devant tous les McDonald's de France sans jamais s'y arrêter. Robin Berdeau vous raconte son histoire à 5h55 sur ICI.
0: C'est très très fort, franchement très fort. Est-ce qu'on sait ce qu'il écoutait, tiens, à vélo?
1: On n'a aucune idée.
0: Non, je pense qu'il y a une musique moi, qui aurait pu bien coller. C'est celle-ci que vous allez écouter ce mercredi matin. Puisque 24 000 km à vélo à travers la France, il aurait pu choisir la chanson de Michael Field, Two Friends. À l'écoute d'ici. C'est pour vous ce mercredi. Bon réveil.

0: Oldfield, True Friends. À l'écoute d'ici, excellent mercredi avec nous. Tout de suite, il est 5h48. Si vous nous rejoignez à l'instant, place à votre rendez-vous anti-arnaque avec Aude Razo.
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0: Aude, bonjour. On s'intéresse aujourd'hui avec vous à une image, une photo même particulièrement de coucher de soleil sur la planète Mars.
2: Oui, c'est une très belle image, une image totalement fausse, je vous le dis tout de suite, mais une image qui tourne pas mal là depuis quelques jours sur nos réseaux sociaux. C'est pour ça que je vous en parle. Que voit-on ? On voit le sol de la planète rouge, le sol martien, poussiéreux, rocailleux. C'est de là que la photo a l'air d'être prise. Au loin, un magnifique point lumineux, bleuté, il irradie le ciel. Et il y a donc cette légende, vous êtes vivant pour assister à la toute première photo d'un coucher de soleil sur un autre monde. Ceci est une vraie photo du coucher de soleil sur Mars.
0: Mais Aude, qu'est-ce qui vous fait dire que cette image est justement truquée ?
2: Mais quand je l'ai vue s'afficher sur mon écran, j'ai tiqué. Et j'ai tiqué pourquoi ? Parce qu'elle est superbe en fait. Les couleurs sont très nettes, le soleil est pile au milieu, parfaitement cadré, la lumière aussi est parfaite. Je me suis dit, ça m'a l'air un peu trop beau pour être vrai. Donc qu'est-ce que j'ai fait ? Petite astuce que je vous donne, j'ai copié-collé la photo dans Google, dans la barre de recherche, oui vous pouvez le faire, et je suis tombée tout de suite sur 3 articles de presse, un en anglais et 2 en français, qui me disent que la photo est très probablement générée par IA, par intelligence artificielle. Et en fouillant dans ces articles, j'ai même trouvé l'interview d'un responsable de la NASA, il le dit clairement, cette photo est fabriquée. Point. Méfiez-vous sur Internet, des jolies photos de l'espace, beaucoup de comptes s'en servent pour faire du clic et ça marche. Et puis j'ai appris quelque chose en passant, la toute première photo de Mars pendant un coucher de soleil, elle ne date pas de cette année, c'était il y a 50 ans, en 1976, un robot de la NASA avait capturé l'instant.
0: Merci beaucoup Aude pour ces infos, votre chronique évidemment disponible en podcast directement sur votre application ici, puis Aude Razo que vous retrouvez tous les midis dans votre nouvelle 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ici.fr. 5h50, une nouveauté pour vous ce mercredi aux côtés de Yann Muller, DJ français qui revisite des standards nos classiques et qui s'est attaqué à celui de Michel Delpech. Voici pour vous Yann Muller, Les Oies Sauvages.
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0: peut concevoir que ça a pu vous surprendre ce matin si vous écoutez pour la première fois cette version de Michel Delpech.
1: Ça donne envie de danser. Hein.
0: Effectivement, celle-ci donne envie de danser puisqu'elle est réadaptée par Yann Muller, qui est un DJ niçois et qui est entre autres connu pour ses fameux remix en se réappropriant, du coup vous venez de l'entendre, des classiques de la chanson française. Se lancer des défis pour avancer dans la vie et pourquoi pas inspirer les autres aussi. Valentine, on vous raconte le challenge que s'est lancé Thomas ce matin.
1: Passer devant chaque restaurant McDonald's de France sans jamais s'arrêter pour y manger. Vous allez voir, ce challenge pour Thomas prend tout son sens lorsqu'on connaît son histoire. Un défi relevé en plus à vélo, Robin Bernot.
2: Pour tourner une page, un homme a parcouru 24 000 kilomètres à vélo.
3: Écoutez, je pense que c'est ressourçant.
2: Cet homme, c'est Thomas Billot et il s'est lancé un défi hors norme, passer à vélo devant tous les McDo de France sans jamais s'y arrêter. C'est ainsi qu'il a souhaité se servir de son passé pour avancer. Cet aventurier, conférencier et ancien obèse vient tout juste de boucler ce Tour de France pas comme les autres. Avec ses 24 000 kilomètres, il est forcément passé ici, dans notre département. Des journées bien chargées qu'il raconte à Maxime Dillinger.
4: Une journée, ça ressemble à 4h15 debout, 5h20 sur le vélo, où je mets le casque. C'est un peu comme, ouais. Je dirais, comme la personne qui pointe au boulot. Et je roulais entre 10, 11, 12, 13 heures, 14 heures, suivant les journées. Et 18 heures, 20 heures, j'enlève le casque et la journée est finie. Je mange, je me lave, je mange et au lit.
2: Alors, cette aventure, Thomas l'a imaginée après un changement de vie. Il cherchait un moyen de marquer ce nouveau départ. Alors ici, ça marche, enfin, ça roule même. Mais vous, quel regard portez-vous sur ce défi? Sophie, par exemple, trouve ça génial.
5: Ça permet justement de couper le quotidien, de se reconnecter à la nature, de méditer, de se retrouver soi, de faire une pause dans un monde où on n'a pas forcément le temps de faire des pauses. Et oui, c'est un bon challenge.
2: Et vous, tiens, est-ce que vous auriez pu le faire?
5: Non. Pourquoi? Parce que des petits challenges, oui, mais partir avec mon vélo, mon sac à dos, comme ça, j'ai un petit côté trouillard de m'aventurer comme ça, non, voilà.
2: Bon, parcourir plus de 20 000 kilomètres à vélo, peut-être pas, mais se lancer régulièrement des défis, tiens, est-ce que c'est important?
5: Les projets, c'est des moteurs, hein. Que ça soit personnel, familiaux, entre amis, ou voilà, c'est vraiment un moteur qui permet d'avancer, de pas se ratatiner, de s'ouvrir au monde. Non, je trouve que c'est vraiment... ça, c'est indispensable.
2: Si vous voulez en savoir plus sur l'aventure de Thomas Billot, je vous conseille d'aller sur son compte Instagram Billot. Ça s'écrit B-I-2-L-O-T. Il a documenté dessus toute son aventure.
0: Robin Bernot, à l'instant, aux côtés de Maxime Bilinger.
1: Vous êtes déjà lancé un défi comme ça, Louis?
0: Alors, pas aussi loin. J'ai pas tenté le 24 000 km. Par contre, oui, depuis la rentrée, course à pied. Course à pied, on est
1: alors,
0: sur une performance relative, hein, on est aux alentours des 10 km, mais c'est tout de même correct. Ça fait du bien.
1: Combien de fois 10 km depuis que vous avez commencé la course à pied?
0: Alors ça, je ne vous répondrai pas.
1: Très bien. On est sur le l'essai numéro 1 encore.
0: Non, 2. Non, sincèrement, 2. Ouais, et puis bien. Le troisième va arriver à très prochainement.
1: Bien sûr.
0: Tout de suite à 5h56. C'est l'une de vos chansons préférées. C'est l'une des chansons préférées des Français. Voici tout de suite pour vous Renaud, avec évidemment sur ces quelques notes une chanson que vous allez reconnaître immédiatement. Voici Mistral gagnant. Bon réveil avec nous et excellent mercredi.
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0: Renault Mistral gagnant sur ICI. Merci à tous d'être là à 6h. Vous avez rendez-vous avec l'actualité de vos régions. À 6h30, vous retrouvez Valentine Lottès.
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0: Et voici toute l'équipe d'ICI Matin qui est là ce mercredi. Je vous souhaite à tous une belle journée qui commence évidemment sur ICI.
2: Mais oui, et elle commence avec ICI Picardie et vous, vos messages dès le matin. Bonjour la Picardie, bonjour Céline Autain.
3: Bonjour Valentine, bonjour tout le monde.
2: C'est vrai qu'on a déjà pas mal de messages ce matin sur WhatsApp, mais aussi sur la page Facebook ICI Picardie. Merci pour ça, pour vos messages météo. Et on se rend compte qu'il y a une grande douceur ce matin, une vingtaine de degrés déjà au réveil. On fait la météo ensemble sur ICI Picardie.
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2: Excellent mercredi à vous avec ICI Picardie, il est 6h.
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2: Et Céline Autain aux infos. 5 mois de prison ferme pour un motard de la Somme.
3: Il va purger la peine sous bracelet électronique après avoir commis 12 infractions au volant. La sévérité du tribunal vient aussi des circonstances. Ce motard a filmé ses roues arrière, ses dérapages et ses excès de vitesse. Et il les a diffusés.

0: lui 5 mois de prison ferme sous bracelet électronique, la confiscation de sa moto et l'annulation de son permis. Il lui est également interdit de repasser l'examen pendant 6 mois.
1: Le motard a également dû supprimer ses vidéos sur TikTok. Pas de permis, pas d'assurance et de la drogue dans le sang. Ça vaut 7 mois de prison à un conducteur interpellé par les gendarmes de Beauvais dans l'Oise. Le tribunal lui impose aussi de se faire soigner.
2: Les pompiers, profs, soignants et autres services publics mobilisés contre le projet de budget.
1: Le texte est déposé aujourd'hui par le gouvernement. Il prévoit 54 milliards d'euros d'économies dans les services publics l'an prochain, tout en baissant la contribution des grosses entreprises. Pour y arriver, Sébastien Lecornu prévoit notamment de geler la rémunération des fonctionnaires, leur point d'indice pour la 4e année de suite. Quelques 2000 manifestants à Amiens ont défilé hier pour dire leur ras-le-bol alors que le quotidien est de plus en plus cher.
3: C'est une baffe parce que l'augmentation de la vie est là et nous, notre point est gelé depuis pas mal de temps.
4: Ça fait bizarre de voir des gens qui travaillent, qui sont là et qui ont du mal parfois même à payer un plein d'essence pour aller travailler. Ça, c'est extraordinaire. On sent que finalement, les classes moyennes s'appauvrissent régulièrement, mais sûrement.
5: On vit pas d'amour et d'eau fraîche, quoi. On a besoin de son salaire et avoir un salaire conséquent qui nous permette de vivre, en fait, que ce soit pour les fonctionnaires ou que ce soit pour les non-fonctionnaires.
6: Hein. C'est impensable. On n'arrête pas de dire qu'on n'a pas assez de volontaires pour venir travailler dans les services publics, mais avec nos salaires qui n'ont quasiment pas été augmentés ces dernières années ou pas suffisamment, on a quand même perdu 20% de pouvoir d'achat en 20 ans, 26 ans. Il ne faut pas s'étonner qu'on ne soit pas attractif.
1: Des salariés du privé ont aussi fait grève hier pour dénoncer le coût de la vie et du carburant. Débrayage sur le site amiénois d'Intelsia, centre d'appel près de la gare d'Amiens. Grève aussi des aides à domicile de la DMR de Roiselle dans l'est de la Somme. Elles se sont rassemblées hier devant la salle des fêtes d'EPEI avant l'assemblée générale de l'association.
2: Ici Picardie, les 6h03, Flic Secours veut diminuer sa facture d'énergie grâce aux eaux usées.
1: 20 à 30% en moins dès la première année. Le maire présente cette solution cet après-midi à la communauté de communes. Ça fait 3 ans qu'il planche sur le sujet avec Territoire d'énergie 80. L'idée, c'est de chauffer les bâtiments publics collectifs grâce à la température des eaux usées de sa station d'épuration. Une collision sur deux entre un train et un animal sauvage est due à des sangliers dans la région. La SNCF a recensé 70 accidents l'an dernier, rien que pour la Picardie. Ça cause bien sûr des retards et des dommages assez coûteux, d'où la convention que vient de signer l'entreprise ferroviaire avec la Fédération régionale des chasseurs, notamment pour installer des grilles ou des pics afin d'empêcher les animaux de traverser les voies, explique Marie-Céline Masson, directrice régionale SNCF Réseau des Hauts-de-France. C'est déjà le cas, par exemple, à Saint-Pierre-Agouy, au nord-ouest d'Amiens.
7: Ce que vous avez là devant les yeux, c'est ce qu'on appelle des strel grilles. C'est un tapis, j'essaie de le caractériser, un tapis à picots qui a été effectivement conçu de manière à empêcher la marche des sangliers et de la faune sur les voies ferrées. Les lieux où sont posés ces dispositifs sont repérés en fait suite à un travail de cartographie que nous effectuons de manière annuelle qui nous permet de localiser les zones sensibles, voilà, et d'intervenir prioritairement l'année suivante pour poser ce type de dispositif. Donc ça empêche le sanglier en quelque sorte de passer à l'endroit où il préfère passer.
1: On revient sur le sujet dans notre reportage long format l'info d'ici dans une demi-heure. Le préfet de l'Oise interdit la pêche dans les temps de Sampigny, tout près de Noyon, sur demande des pêcheurs eux-mêmes. Le niveau d'eau est trop bas et met en péril les poissons. L'arrêté vaut jusqu'au 30 novembre. L'étang de Sampigny se trouve sur le bassin versant Oise-Aisne, placé à l'avant-dernier stade de vigilance sécheresse, celui d'alerte renforcée. Le projet de futur parc de la Haute-Oise à Amiens va devoir en passer par une nouvelle étape de concertation. La nouvelle municipalité arrivée en mars vient de dévoiler les résultats de l'enquête publique qui fait ressortir des habitants attachés au lieu mais qui demandent du changement. Sauf qu'avant de décider de tout nouveaux travaux, elle va à nouveau demander l'avis des riverains, Brian Nicolas, à partir de la semaine prochaine.
8: Cela commence par des visites du parc proposées par la mairie les 10 et 31 octobre. Des points infos seront aussi mis en place tous les mercredis et samedi après-midi. Ils seront présents au kiosque du parc jusqu'au 7 novembre. Des ateliers d'échange, enfin, pour recueillir l'avis des habitants, seront organisés dans différents lieux de la ville. Au cœur des discussions, plusieurs thématiques seront abordées. Ce sont les points du projet qui sont encore en débat et qui seront soumis au vote lors de la consultation en ligne. Par exemple, l'ouverture ou non du boulevard Allende aux voitures, l'augmentation

0: du nombre de places de stationnement près du zoo d'Amiens. Une réflexion sera aussi portée sur la foire qui se déroule tous les ans au parc de la Haute-Oie. La mairie envisage de la déplacer ou de la réduire selon ce que voteront les habitants dans la consultation publique. Elle sera mise en ligne sur le site de la mairie du 15 au 29 novembre.
1: Les représentants des habitants du quartier s'agacent de voir le projet encore ralenti après 6 ans d'attente et de discussion.
2: Bon, Céline, les gothiques d'Amiens chutent encore.
1: 6e défaite en 6 matchs de Ligue Magnus pour les hockeyeurs amiénois. Défaite 2-0 dans le derby des Plaines face à Rouen hier soir. Amiens descend à la dernière place du classement derrière Anglette, leur prochain adversaire ce vendredi. C'est le fauteuil de leader, par contre, dont s'emparent les pongistes de l'Amiens STT. Les Amiénois viennent de battre Nantes proprement 3-0. Ici Picardie, 6h07. Valentine, il fait doux ce matin.
2: Mais oui, le réveil. Ça m'a surpris vraiment en sortant pour le coup. Il faisait 20 degrés à Villers-Bretonneux à 5h. De la douceur, il y en a un petit peu partout. Alors, on n'a pas tous les mêmes températures. Il y a 20 degrés à Rue, nous dit Françoise. On a 15 degrés à Ribeaucourt. Laissez vos messages météo sur la page Facebook Ici Picardie, mais aussi sur WhatsApp. Une météo assez pluvieuse aujourd'hui, d'ailleurs. Ça devrait être à peu près toute la journée avec des températures de 20-21 cet après-midi autour d'Amiens, Doulan, Albert, mais aussi sur Beauvais jusqu'à 23 sur Saint-Quentin, 20 sur Abbeville. Il fera 20-21 cet après-midi à Fort-Mahon. Un coup de tonnerre n'est pas exclu.
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2: Bon, sur la route, en revanche, c'est très calme ce matin. Pas de difficulté à signaler. Si jamais il y avait un ralentissement ou un accident, 03 22 92 58 58. En gare, c'est plutôt calme ce matin. Pas de difficulté non plus à signaler. En gare d'Amiens, prochain train pour Paris, gare du Nord, 6h22.
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2: Et on va jouer avec Julien Clerc pour commencer la journée ensemble à 6h08.

0: joue Julien Clerc sur Ici Picardie, 6h12.
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0: On va prendre le parapluie aujourd'hui en Picardie. Il y a de bonnes averses qui sont prévues. Petit coup de tonnerre aussi potentiel ce soir qui concernera un petit peu plus la côte Picarde. Alors c'est assez rigolo parce qu'on n'a jamais le même temps. Hein. Demain, on aura du beau temps. Voilà. Et attendez, je vais aller voir vendredi du coup. Ah non, vendredi ça reste beau aussi. Bon, en tout cas, aujourd'hui, on prend les bottes en caoutchouc, le parapluie et le t-shirt hein, parce qu'il fait très bon dehors. Et aujourd'hui, mercredi, c'est le dernier jour du mois de septembre. On souhaite une bonne fête au Jérôme. Tiens, et puis Monica Bellucci à 62 ans. Aujourd'hui, Fran Drescher, vous vous souvenez, notre nounou d'enfer à 69 ans.
3: J'adore.
0: C'est un peu la série Doudou, le Doudou d'enfer. Du coup, 6h13, on dit bonjour à Françoise Desmarais. Bonjour Françoise.
4: Bonjour Valentine, bonjour à terre toutes, puis bonjour à terre tous.
0: Bon, on se tient prêt pour un voyage dans l'histoire du jour en Picardie.
4: Prêt pour un tour en avion pour rendre hommage à Henri Pothèse en ce 30 septembre, vu qu'il a vu le jour à Méholt en 1891. Année près d'Albert. Henri Pothèse, il est ingénieur de formation et il va inventer l'hélice éclair. Et en 1923, il va même construire une usine, une fabrique à Méholt. Il va devenir copain avec Marcel Dassault et à deux, ils vont s'achuchonner, ils vont faire équipe et ils vont faire des prouesses dans le monde de l'aviation. Henri Pothèse va aussi créer une société de services pour accompagner les compagnies aériennes. Il sera même maire de la ville d'Albert et puis de la commune de Méholt. Après ça, il va être conseiller général de la Somme et il va, y tout aussi, occuper le poste de président de la Chambre syndicale d'industrie aéronautique.
0: Merci Françoise, il est 6h14. Est-ce que vous mentez à votre médecin? Parce qu'on va en parler des mensonges justement dans quelques instants avec le docteur Kierzek.
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0: Et ici Picardie vous propose de consulter le matin à cette heure-ci le docteur Kierzek. Ce matin, on s'intéresse à ces petits et gros mensonges qu'on dit à son médecin. Vous en avez entendu beaucoup, docteur. Bonjour.
7: Bonjour à toutes et à tous. Rassurez-vous, je ne vais dénoncer personne. C'est un site américain, WebMD, qui a dressé la liste des 13 mensonges les plus courants qu'on a fait à son médecin. Donc j'imagine que j'en ai entendu beaucoup dans ma carrière. Et c'est assez savoureux. Le classique, docteur, je bois un verre de vin, mais juste de temps en temps. Un verre, oui, mais de quelle taille, combien de fois? Autre grand succès, non, je fume pas. Enfin, juste en soirée, où je mange très équilibré. Voici les grandes familles de petits arrangements avec la vérité. On l'a compris, l'alcool, on minimise. Le tabac, on le cache. L'alimentation, on embellit. L'activité physique, évidemment, on la surestime. Parce qu'un jour, on en a fait une promenade et ça devient une activité physique régulière. La vie intime aussi avec les partenaires, les infections sexuellement transmissibles ou les difficultés sexuelles. C'est tabou, on en parle peu. Les drogues, cannabis compris, les compléments alimentaires et puis les médicaments. Alors les médicaments sans ordonnance. Et enfin, le plus répandu, c'est l'observance. Vous savez, est-ce que vous prenez bien votre traitement ou pas? Environ un patient sur deux ne prend pas son traitement exactement comme prescrit. Et évidemment, on l'oublie, on l'arrête et on ne le dit pas. Alors il y a plein de raisons, parce que ça allait mieux ou on n'ose pas le dire. Mais bref, ça fait partie de ces mensonges.
0: Mais pourquoi c'est grave? Le médecin, est-ce qu'il n'est pas assez malin finalement pour deviner?
7: On a une certaine expérience et nous, on n'est pas là pour juger. De toute façon, c'est important de le rappeler, ni pour donner des notes ou faire des leçons de morale. Mais devinez quoi? On peut pas tout deviner. Et quand l'information est fausse, c'est le diagnostic et le traitement qui peuvent en pâtir. Quelques exemples, l'alcool et le tabac peuvent modifier des résultats d'analyse, interférer avec des médicaments ou encore une plaie qui cicatrise mal. Si vous fumez, on sait que c'est un facteur de risque de mauvaise cicatrisation. Si vous nous mentez en disant « je ne fume pas », on va chercher d'autres raisons. Les compléments alimentaires, même naturels, peuvent être actifs. Le millepertuis pertuis par exemple, ça diminue l'efficacité de la pilule contraceptive ou de certains traitements. Donc on voit bien que ça peut être grave. Et si vous arrêtez votre traitement contre le cholestérol sans le dire, votre médecin peut penser qu'il ne fonctionne pas, il va augmenter la dose ou changer de médicament. Et puis, petit rappel très important, tout ce qui est dit en consultation est protégé par le secret médical. Votre médecin n'en parle ni à votre employeur, ni à votre famille. Vous pouvez tout dire. Alors, mes conseils, c'est apporter la liste de tout ce que vous prenez, les ordonnances, les médicaments en vente libre, etc. Deuxièmement, dites franchement tout ce que vous avez arrêté, ce que vous avez oublié de prendre. Bref, troisièmement, on ment pas à son médecin. Allez, d'ici là, portez-vous bien.
0: Merci docteur, il est 6h18, on va retrouver Benabar avec son dernier titre qui s'appelle Elle danse, et ensuite, on ira à la rencontre d'une passionnée d'équitation sur ICI Picardie.

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0: Elle danse. Benabar, d'ailleurs, il sera de passage en Picardie. Il sera à Beauvais, à l'Hélispace, le 3 décembre prochain. Nous partons à votre rencontre le matin. Et au micro de Chloé et Richard, on est avec Paola. Elle est médecin. Elle a grandi dans le milieu des courses hippiques et elle est donc passionnée par les chevaux.
1: Ouais, mais du coup, j'ai baigné dans le milieu des courses hippiques, ce qui est... c'est pas du tout un milieu où le bien-être animal est respecté. Je suis médecin. Ça me prend déjà beaucoup de temps. Je fais du sport un petit peu, voilà. Je montais un peu à cheval et sinon, là, je vais à la salle de sport. Voilà, un petit peu, pour me remettre en forme.
2: Et qu'est-ce que vous aimez dans l'équitation ?
1: Ça, c'est un vaste débat aussi. J'aime bien le contact avec les chevaux. Voilà, après... J'aime moins le milieu équestre, ce qui est devenu le milieu équestre, c'est moins mon truc maintenant, tout le côté commercial, voilà. Mais sinon, j'adore le contact avec les animaux, avec les chevaux.
2: On parle beaucoup du bien-être équin en ce moment, de est-ce que les chevaux sont vraiment respectés, etc., dans les centres équestres. Qu'est-ce que vous en pensez, si vous avez un avis ?
1: Ah oui, mais j'en ai un, je pense que dans beaucoup de centres équestres, non, le bien-être animal n'est pas du tout respecté. Ce qui me fait fuir un petit peu ce genre de choses, le dressage, les courses hippiques, voilà.
2: Et l'équitation, c'est un sport que vous avez pratiqué aussi durant votre enfance ?
1: Oui, parce que mon père travaillait dans les courses hippiques, voilà. Donc du coup, oui, j'ai baigné un petit peu dans ce milieu-là, j'ai monté à cheval, j'ai fréquenté des centres hippiques, je connais bien les écuries de course aussi, les centres de dressage... Voilà, mais je fuis un petit peu tout ça maintenant et quand j'aurai un peu plus de temps, pourquoi pas avoir un cheval et voilà, le monter de temps en temps, mais surtout être là pour son bien-être. Voilà.
2: C'est marrant d'avoir cet avis-là alors que vous avez plus ou moins grandi dans le milieu.
1: Ouais, mais du coup j'ai baigné dans le milieu des courses hippiques, ce qui est... c'est pas du tout un milieu où le bien-être animal est respecté. On a tellement d'argent en jeu que... Mais c'est dans tous les milieux. Dès qu'il y a de l'argent en jeu, le bien-être passe après.
0: Il est 6h23, vous êtes ravis de vous impliquer pour un travail les scorpions aujourd'hui, c'est ce qu'on va voir dans quelques instants ainsi que les autres signes du jour. Ce 30 septembre, c'est Mars qui nous gouverne.

0: Céline Dion qui a fait le show d'ailleurs lors de la Fashion Week à Paris. I'm Alive. Il y a l'horoscope. Là, il y a l'horoscope qui arrive d'ici quelques secondes et vous avez rendez-vous avec l'actu en Picardie dans 4 minutes.
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0: Et en ce mercredi 30 septembre sur Ici Picardie, on prend des nouvelles de nos signes astrologiques avec Catherine Viguier. Mars est donc au Lion.
8: On reparle de son influence pour chacun. Bélier, vous vous engagez pour un amour, pour un enfant ou pour une création artistique. Taureau, vous faites ce qui est en votre pouvoir pour éviter les tensions en famille. Gémeaux, Mars vous donne des ailes, mais veillez à mettre la forme quand vous vous exprimez. Cancer, vous serez super combatif au sujet de vos ressources financières. Lion, confiant, infatigable, il sera difficile de vous suivre parfois. Vierge, une personne sera là, précieuse, elle vous aide en cas de souci. Balance, vos amis vous stimulent et vous êtes engagé dans un super projet. Scorpion, vous êtes ravi de vous impliquer pour un travail, vous irez jusqu'au bout. Sagittaire, voyageur, idéaliste, vous avez de fortes convictions auxquelles vous tenez. Capricorne, vous avez des attentes à présent charnelles, matérielles et spirituelles. Verseau, les partenariats, faire les bons accords, vous donnent énergie et confiance. Poisson, vous vous investissez côté santé et côté travail. Et pour nous tous, le plaisir d'être inspiré par quelqu'un ou quelqu'une.
0: Et côté inspiration pour la météo, si vous n'avez pas comment vous habiller, pas trop de couches hein, aujourd'hui, hein, parce qu'il va faire très bon, il fait déjà très doux ce matin, par contre il va pleuvoir. Donc on prend le parapluie et on fait la météo ensemble sur notre page Facebook et sur WhatsApp au 03 22 92 58 58.
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0: Bonjour, bonjour, bon réveil en Picardie avec Ici matin en Picardie, évidemment. Aujourd'hui, c'est mercredi et hier, le coffre-fort a été ouvert. Ce qui veut dire qu'il y a 50 euros dans le coffre-fort ce matin. Bonjour Céline Autain.
9: Bonjour Valentine, bonjour tout le monde.
0: 50 euros pour les gagner, hein, ces 50 euros, il faut un code pour ouvrir le coffre-fort. Alors, le code ce matin, je ne l'ai plus sous les yeux, il est là. 61-35, vous êtes inscrit sur ici.fr, si ce n'est pas le cas, il faut le faire. Et on vous appelle au hasard, parmi les inscrits, vers 7h22, on vous demandera ce code. Et si vous le donnez, eh bien ce sera dans la poche. Et puis, continuez de nous envoyer vos messages météo, il y en a pas mal. Ce matin, il fait 19 degrés, ce matin déjà, à Saint-Sauflieu, chez Cathy. Dites-nous d'ailleurs si vous avez déjà des gouttes de pluie. J'ai l'impression que pour l'instant, c'est encore assez sec. Il est 6h30 et dans l'actualité, en Picardie, Céline Autain, près de 2000 manifestants à Amiens et 300 à Abbeville pour défendre les services publics.
10: Ils ont défilé hier pour exiger des moyens alors que le projet de loi de finances déposé aujourd'hui par le gouvernement prévoit 54 milliards d'euros d'économies à l'hôpital, dans l'éducation ou encore pour le travail. Tous les usagers vont en pâtir, ont prévenu hier les manifestants picards. Roue arrière, excès de vitesse et dérapage sur les routes de la Somme, le tout diffusé sur le réseau social TikTok. Ça ne fait pas du tout rêver le tribunal d'Amiens qui vient de condamner un motard à 5 mois de prison ferme sous bracelet électronique. La SNCF a recensé l'an dernier 70 collisions de trains avec des animaux sauvages en Picardie. Elle vient de signer une convention avec les chasseurs de la région pour tenter de réduire les risques. On vous explique en longueur dans 2 minutes dans notre reportage long format. L'info d'ici avance là toute l'actu en France et dans le monde en 90 secondes. Valentine Letel, tristesse. Une alerte météo dans le sud de la France.
2: Des rivières qui débordent dans quelques secondes. Vigilance rouge pour risque de pluie, inondation à partir de 8h ce matin dans l'Hérault, mais aussi dans le Gard où les établissements scolaires sont fermés et les transports en commun à l'arrêt. Un épisode Cévenol est en cours. Vigilance orange également aujourd'hui en Lozère, en Ardèche et dans les Bouches-du-Rhône. Le Rassemblement national fait bloc derrière son président. Jordan Bardella accusé de messages antisémites par Mediapart. Le site d'investigation dénonce depuis les menaces d'une grande gravité de Marine Le Pen. Elle prévient le média d'enfiler son costard en Kevlar. 440 interpellations devant des lycées hier, principalement des mineurs, précise le ministre de l'Intérieur. Les manifs de jeunes pour réclamer des moyens dans l'éducation dégénèrent. De l'acide chlorhydrique a notamment été jeté sur des policiers à Belfort, ajoute Laurent Nouniez. 4 usines Stellantis à l'arrêt à Rennes, Poissy, Mulhouse et Sochaux. Les salariés sont au chômage technique pour 5 à 15 jours selon les sites du constructeur auto, faute d'avoir reçu en nombre suffisant les batteries pour équiper ces voitures. L'élection de 2 maires de la France insoumise annulée par la justice, celle de Vénissieux et de Vaux-en-Velin dans le Rhône, à cause d'irrégularités dans le scrutin des municipales mais sur des listes concurrentes. C'est le moment de profiter des tarifs les moins chers. La vente de billets de train pour les fêtes de fin d'année est ouverte. L'an dernier, la SNCF a vendu plus d'1,5 million de trajets au premier jour d'ouverture de sa billetterie.
0: Ici Picardie, il est 6h32 dans l'info d'ici. Céline, la SNCF veut moins de trains percutés par des sangliers.
10: Oui, c'est l'un des principaux responsables des collisions en Picardie. 70 recensés l'an dernier avec des dommages coûteux et des retards pour l'entreprise. SNCF Réseau vient donc de signer une convention avec la Fédération Régionale des Chasseurs pour tenter d'éloigner les animaux sauvages des voies, voire, comme on dit dans le jargon, Julien Francisco, de les réguler.
11: 900 mètres de grillage d'une hauteur de plus d'1,50 m et au milieu des voies plusieurs dizaines de pics. C'est l'une des premières mesures de la convention. Elle a été mise en place à Saint-Pierre-Agouille, au nord-est d'Amiens. Florian Tuillier est responsable ouvrage à la SNCF.
12: On a identifié les secteurs les plus accidentogènes au niveau de la faune sauvage, notamment au niveau des sangliers qui traversent les voies aléatoirement. En début et fin de zone, nous installons ce qu'on appelle un strel grid qui permet donc de gêner et donc d'empêcher le passage des sangliers sur les abouts de voies ferrées. Et de cette manière, on arrive à garantir le fait que aucun sanglier ne franchit ces zones-là.
11: La convention signée hier après-midi entre la SNCF et la Fédération Régionale des Chasseurs vise à multiplier ce type de mesures avec l'intention d'en apprendre davantage sur le comportement des animaux à l'approche des rails de train.
13: De mettre en place des pièges photographiques.
11: Marie-Céline Masson est la directrice régionale SNCF Réseau des Hauts-de-France.
13: Et des approches d'expertise qui nous permettent de connaître les attitudes de la faune sauvage face aux emprises ferroviaires. On s'aperçoit que le renard face à une voie ferrée, longe la voie ferrée et le sanglier a cette habitude de la traverser.
11: L'an dernier, dans les Hauts-de-France, entre 220 et 250 collisions entre un train et des animaux ont été recensées. Un animal cause plus de dégâts que les autres, constate Stéphane Legros. Il est le directeur régional de la Fédération des Chasseurs.
14: Ceux qui entraînent les accidents les plus importants sur les trains, ce sont les sangliers, par chez nous, qui sont répartis globalement sur l'ensemble de la région Picardie. Après, sur certains secteurs particuliers, notamment de l'Oise et de l'Aisne, on peut avoir du cerf. Après, on a d'autres animaux qui peuvent poser problème, comme les blaireaux, avec un autre type de problématique. Ce sont des animaux fouisseurs qui creusent sous la voie et entraînent des malformations.
11: Et c'est dans ce sens que la convention autorise désormais les chasseurs à intervenir sur les rails.
14: En matière législative, on avait un ancien texte qui est d'une circulaire de 1979 qui interdisait toute régulation de faune sauvage sur les voies de chemin de fer. Et donc, grâce au travail de partenariat avec SNCF Réseau, on a réussi à faire en sorte que les préfets de région et de département acceptent qu'on puisse venir réguler les animaux de façon coordonnées lorsqu'il était nécessaire sur ces voies.
11: Cette mesure est donc entrée en vigueur il y a 10 jours pour l'ouverture de la saison de la chasse.
10: Le reportage ici Picardie signé Julien Francisco. D'autres installations sont prévues comme par exemple des échappatoires qui permettent aux animaux bloqués sur les voies de fuir avant de se faire percuter. Ici Picardie, 6h35. Valentine, on se réveille dans la douceur en Picardie.
0: Oui, il fait très doux. 20 degrés à Rue, par exemple, ce matin, nous dit Françoise. Moi aussi, j'avais 20 degrés en partant de Villers-Bretonneux ce matin vers 5h. Et puis, 19 degrés à Lalandançon, nous dit Malou, qui nous demande si on a bien dormi. Oui, pas trop mal. Merci, Malou. Et elle a bien dormi aussi. Bon, pour les températures, avec la pluie aujourd'hui, hein, plutôt cette tendance-là, on aura 21-22 cet après-midi sur Amiens, Beauvais, Noyon, Piquigny. jusqu'à 23-24 même sur Saint-Quentin, 20 sur Abbeville, 20-21 sur la côte à Fort-Mahon, avec un petit coup de tonnerre qui n'est pas exclu cet après-midi.
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0: Bon, prudent sur les routes, mais ça roule quand même plutôt bien ce matin. Il y a un véhicule, attention, sur la bande d'arrêt d'urgence, hein, sur la rocade entre Longo et juste avant la sortie Poulainville, un petit peu avant Poulainville. Donc soyez prudents et puis on fait la route ensemble au 03 22 92 58 58. N'hésitez pas s'il y a le moindre souci. Côté gare, ce matin en gare d'Amiens, tout va bien.
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0: Et à 6h37, c'est Véronique Sanson que nous retrouvons. Bonne fête, Jérôme, en ce mercredi.

0: Véronique Sanson sur Ici Picardie, il est 7h20.
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0: Et aujourd'hui, on va dire au revoir. Au revoir au mois de septembre. Bah oui, c'est le dernier jour. Demain, on sera bien le 1er octobre. Et avec tout ça, bah, y a des changements pour nos animaux de compagnie. Les changements de saison à l'automne, qu'est-ce qui se passe? Ils perdent leur poil. Alors, on va voir comment bien les brosser efficacement. Alors, c'est un sport hein, pour certains. Moi, perso, je ne peux pas brosser la mienne. Impossible. Les chats, ils n'aiment pas toujours ça. Je ne sais pas si vous, vous y arrivez. En tout cas, tiens, dites-le nous sur WhatsApp au 03 22 92 58 58. La mue d'automne, on y revient avec le veto aux alentours de 6h45. Et puis dans Picardie Sport, Céline Autain, les rugbymen du RC Amiens ont su se relancer en championnat de Fédéral 2.
3: Oui, une semaine après l'énorme claque, 66 à 17, reçue en Vendée contre La Roche-sur-Yon. Les Amiénois ont remporté leur deuxième victoire de la saison en battant Caen 29 à 24 dimanche au Stade Charassin. Mais tout reste encore très fragile, Mathieu Dubrulle.
4: Oui, malgré une grosse domination, 5 essais réussis et un score toujours à son avantage, Amiens s'est fait peur dimanche avec 2 essais concédés dans les toutes dernière minute. À l'arrivée, bien sûr, l'essentiel est préservé. Reste à savoir quand même si cette victoire est vraiment rassurante pour le coach argentin du RCA, Esteban Devic.
5: Non, la victoire est rassurante, comme je dis. Marquer un bonus offensif en Fédéral 2, c'est le premier. C'est très bien. Quand tu marques 5 essais, quand même, 5 essais, c'est beaucoup. Hein. Faut pas oublier qu'on vient de monter, qu'on est les petits pucés de la poule et que les équipes vont tous venir chercher une victoire chez nous. Aujourd'hui, on a raté une occasion de passer un petit message avec un score un peu plus large. C'est dommage parce qu'on fait un bon match. Oui, il faut qu'on se mette au travail et qu'on pense pas qu'on est arrivé parce qu'on est loin d'être arrivé.
4: Entre la deuxième mi-temps faiblarde lors de la première victoire contre Sarcelles, l'humiliation 66-17 à La Roche-sur-Yon avec un effectif, c'est vrai, diminué, et cette fin de match dimanche mal maîtrisée contre Caen, le RC Amiens est donc bel et bien encore fragile pour son retour en Fédéral 2. Mais le co-président du club, Stéphane Viot, ne s'affole pas.
6: On a un groupe qui est en train de se construire, il faut être patient, il faut les laisser prendre le temps d'apprendre à jouer ensemble, et je pense que c'est un groupe qui va être performant avec de l'expérience. On a 3-4 joueurs qui ont joué à un certain niveau, Pro D2, quelques-uns qui sont en fin de carrière, qui ont envie de bien finir leur carrière, et des jeunes qui poussent. Après, il ne faut pas oublier que ces garçons-là travaillent également. Il faut rester modeste, hein, garder cette humilité que l'on a en travers ces valeurs du club, là, de faire petit à petit notre projet, qui, je pense, est en bonne voie. Il y a quelque chose à faire sur Amiens.
4: Le RC Amiens qui s'est renforcé la semaine dernière avec l'arrivée de l'ancien professionnel argentin Demian Panizzo, 36 ans, au poste de deuxième ligne.
3: Le prochain match pour les rugbymen amiénois en Fédéral 2, le 11 octobre, contre l'Heureux en Bretagne. En hockey sur glace, pas de miracle pour les gothiques à Rouen. Les hockeyeurs amiénois s'inclinent logiquement 2-0. Ils sont ce matin derniers du classement de Ligue Magnus avec 6 défaites en 6 matchs. Tout va bien, en revanche, Valentine, pour l'Amiens STT en pro B de tennis de table. Les épongistes amiénois se sont imposés hier soir 3-0 à Nantes et ils s'emparent du fauteuil de leader.
0: Ah bah tant mieux, parce que sinon ce serait la lente dépression, hein, tous ces résultats négatifs. Les gothiques, ça me met un coup quand même.
3: Ouais,
0: bon,
3: ouais.
0: Allez, les gothiques, on croit en vous. Je vais le répéter tous les jours, ça. Parce que ça va finir par refonctionner.
3: Par marcher,
0: des
3: bien
0: fois,
3: sûr.
0: Il y a des sales périodes aussi
3: tout
0: hein,
3: à
0: dans
3: fait.
0: Le sport.
3: Et puis vous savez, c'est 44 matchs de saison régulière en Ligue Magnus avant les playoffs, alors il y a le temps de se refaire.
0: C'est énorme, effectivement. 6h44, on va chez le vétérinaire et on va essayer de brosser son chat ou son chien dans une minute.
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0: Trop bien vos messages sur WhatsApp en direct. Vous êtes très réactifs et ce qui est bien, c'est qu'on les reçoit en général en direct. Donc on les lit, on jette un œil. Et il y a Sabine qui vient de nous envoyer sur Ici Picardie. Pour brosser mon chat, j'utilise un gant électrostatique. C'est super efficace. Et bien justement, on va se tourner vers notre vétérinaire, Pierre Fabin. Bonjour.
9: Bonjour Valentine.
0: Alors, on va tenter de brosser son chien, son chat. C'est vrai que c'est le cauchemar de nos pulls et de nos canapés. Nos animaux qui perdent leur poil par poignée en ce moment. Est-ce normal d'ailleurs cette grosse mue d'automne?
9: Et oui, déjà, il faut savoir qu'un chat d'appartement, ça peut perdre jusqu'à 1 million de poils par an, dont normalement une grosse partie au moment des mues, au printemps et à l'automne. La mue d'automne, c'est un mécanisme fascinant. Votre animal va perdre son pelage d'été, qui est fin et léger, pour fabriquer un sous-poil d'hiver beaucoup plus dense et imperméable. Qui va le protéger du froid? C'est la baisse de lumière du jour qui va déclencher cette chute massive, bien plus qu'au final la baisse des températures. Mais c'est un phénomène de moins en moins marqué. Avec le chauffage de nos intérieurs et la lumière artificielle de nos salons, le cerveau de nos chiens et nos chats peut être trompé. Et résultat, beaucoup d'animaux d'appartement ne font plus de grosses mues deux fois par an, mais perdent leur poil un peu en continu tous les jours, du 1er janvier au 31 décembre.
0: Alors pour affronter cette chute de poils, pour soulager aussi nos aspirateurs, quelle est la technique de brossage la plus efficace?
9: Alors globalement, vous allez oublier les vieux peignes en plastique et vous allez vous équiper correctement. L'outil miracle pour la mue, c'est la brosse à sous-poil ou laiterie métallique avec des dents très serrées. Ces outils vont aller chercher le sous-poil mort coincé à la racine pour l'extraire sans douleur. Alors la méthode est simple, vous brossez toujours dans le sens du poil, de la tête vers la queue. Mais faites ça à l'extérieur car les quantités retirées peuvent être impressionnantes. Et en ce moment, c'est 5 minutes de brossage tous les jours, pas moins. Pour les chats, c'est un énorme soulagement parce qu'en se léchant pendant leur toilette, vos chats avalent d'énormes quantités de poils qui forment des boules très dures dans leurs estomacs. Ça peut provoquer des vomissements sévères, voire des occlusions intestinales dramatiques.
0: Et est-ce qu'on peut agir directement sur l'alimentation pour limiter un peu cette chute de poils spectaculaire?
9: Eh bien oui, le poil, il est composé à 95% de protéines. Si votre animal perd des touffes entières et que son poil restant est un peu terne ou pelliculeux, l'astuce de choc, c'est de lui faire des cures d'acide gras essentiel pendant un mois. Vous achetez de l'huile de saumon pure ou de l'huile de colza et vous en versez une petite cuillère à café chaque jour directement sur son repas. Le résultat peut être bluffant en 3 semaines. La chute ralentit, la peau s'hydrate et le pelage devient ultra brillant. Vous pouvez aussi essayer la levure de bière en comprimé que les chats souvent adorent. C'est plein de vitamine B, le carburant indispensable pour la fabrication du poil.
0: Eh bien merci docteur et bonjour Louis Godon.
10: Bonjour Valentine, bonjour Céline, bonjour tout le monde.
0: Tiens, petite parenthèse, votre chat à vous s'appelle Blanquette.
10: Ouais.
0: Mais quelle idée, Blanquette de veau.
10: Mais il est à croquer, ouais, c'est le plat préféré de ma dulcinée. Par conséquent, voilà, le chat
0: Blanquette.
10: S'appelle Blanquette. Mais alors son nom, un deuxième, on l'appellera peut-être Bourguignon, je sais pas, il faut réfléchir.
0: Okay. Moi mon prochain je l'appellerai Paupiette.
10: Ah bon, bah,
0: j'aime bien les Paupiettes.
10: Faire une carte de restaurant.
0: Il y a des travaux un petit peu partout dans la Somme, on va faire un point avec vous je crois.
10: Oui, sur la RD Milan par exemple, entre Rémo et Certeau, mais on y reviendra. Quelques détails pour mieux anticiper votre trajet.
0: Et puis on va écouter le chant des cygnes, Indochine, sur Ici Picardie à 6h48.

0: Le chant des cygnes, Indochine, sur ici, Picardie, les 6h51, c'est le moment de vos 3 plus, vos infos pratiques, locales, utiles et sympas. Si vous aimez les histoires, les légendes et les personnages merveilleux, Louis.
1: Direction Beauvais, ce week-end, pour la 4e édition du festival Contes à croquer, du vendredi 2 au dimanche 4 octobre, donc, des conteuses et des conteurs venus de plusieurs régions de France et même du Togo vous feront voyager dans leur univers. Spectacle, contes pour petits et grands, ateliers de chant et de percussions africaines sont au programme dans plusieurs lieux du Beauvaisis, notamment l'auditorium Rostropovitch.
0: Sur les routes de la Somme, Louis, attention aux travaux.
1: Oui, sur la RD1001, je le disais, entre Rémo, Saint-Soflieu et Certeau, la circulation est perturbée jusqu'à vendredi avec des restrictions en journée et une fermeture la nuit de 19h à 6h. Mmh. Autre secteur concerné, c'est la RD925 entre Miennet, Abbeville et Cambron avec une circulation alternée de 8h à 18h. Prudence donc à l'approche des chantiers et respecter les limitations de vitesse un petit peu modifiées.
0: Et puis si vous avez plus de 60 ans et que vous cherchez des activités près de chez vous.
1: La semaine bleue revient dans la Somme du 5 au 11 octobre avec des ateliers, des rencontres et des animations organisées dans tout le département, notamment à Amiens, à Abbeville, à Albert, à Corbie ou encore à Saint-Valery-sur-Somme. Le programme est disponible gratuitement sur le site du département de la Somme avec les rendez-vous classés par territoire.
0: Et puis nous allons jouer sur ici Picardie et on va vous offrir vos places pour aller supporter les gothiques. En ce moment, ils en ont énormément besoin.
1: Oui.
0: Ça va pas fort pour les gothiques, on en parlait tout à l'heure dans Picardie Sport, notamment en espérant qu'ils se relancent. Alors, nous, on va vous offrir vos places. Il y en a 4 à gagner ce matin pour le prochain match des gothiques. Faudrait qu'un matin, ce soit vous qui jouiez du casou, Louis.
1: Oui.
0: Faut que je vous apprenne.
1: Oui,
0: en plus,
1: ben voilà.
0: J'en ai plein des casous.
1: Bah, on s'entraînera hors antenne parce que bon, il y a quand même un niveau et puis on s'y met. Non, mais vraiment, je suis chaud, moi. Bon, en attendant, c'est vrai que vous allez pouvoir aller voir le prochain match des Gothiques, bien sûr, au Coliseum à Amiens et il va falloir retrouver, attention, le nom d'un chanteur, d'une chanteuse, d'un groupe de ce morceau joué par Valentine au casou. Écoutez.
0: Oui, on est en 1970.
1: Avec une petite résonance, j'aime trop.
0: Je me rappelle plus comment ça fait, j'ai un trou de mémoire.
1: Oula. Oups.

C'est un peu grave. 03 22 92 58 58, je vois que vous avez trouvé, vous avez été très réactif ce matin. Vous nous appelez maintenant pour repartir pour vos places pour le prochain match des Gothiques à Amiens.

0: Music in Japan, Alphaville sur ICI Picardie. On va jouer avec Sophie à Amiens dans une minute et vous avez rendez-vous avec l'actu en Picardie à 7h.
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0: Et nous allons retrouver sur ICI Picardie la bonne humeur de Sophie à Amiens.
8: Bonjour Sophie.
9: Bonjour Valentine, bonjour Louis.
8: Bonjour.
0: Les gens sont morts de rire à chaque fois.
9: Oui,
8: mais oui, parce qu'on fait ça tous en cœur. Mais
9: oui,
8: on est fort. Non, mais franchement.
0: Vous imaginez, on se dirait bonjour comme ça dans la vraie vie. Enfin,
8: oui. Tous
0: en cœur. Ce serait drôle.
8: Allez, testez ça dans votre entreprise, Sophie.
0: Sophie, il y avait une chanson, plutôt un artiste à découvrir ce matin derrière ce petit air de kazoo.
8: Alors?
9: C'est Joe Dassin.
0: Oui,
9: la fleur aux dents.
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8: Sorti en 1970 tout de même.
0: Ouais. Elle était riche, de Joe Dassin. D'ailleurs, en parlant de fleurs, il y aura vos passes pour les journées des plantes à Chantilly à gagner tout à l'heure dans le jeu La Liste aux alentours de 8h15. Et en attendant, vous repartez, Sophie, avec vos places pour aller supporter les gothiques face aux Jokers. Les Jokers qui viendront... au Coliseum à 19h dimanche.
8: Ouais, comme ça, un petit tour sur la raiderie et hop, après vous allez voir du hockey. C'est pas mal ça.
0: Vous auriez pu le faire avec l'accent québécois.
8: Oh oui, alors là.
0: Il le fait très bien en vrai.
8: Oui.
0: Mais il n'ose pas.
8: Les Jokers contre les gothiques, là, n'est-ce pas, les gothiques vont gagner.
0: Oui.
8: Voilà.
0: Sophie, on vous embrasse, on vous souhaite une très belle journée.
8: À bientôt,
9: aussi,
8: Sophie.
9: Moi aussi, à bientôt, et je vous remercie beaucoup.
0: Bah, de rien, normal. Sophie. Plein de bisous à vous, un bon mercredi.
9: Merci.
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0: Excellent début de journée à vous sur ICI Picardie, les 7h.
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0: Et aux infos, Céline Autin, près de 2000 manifestants à Amiens pour défendre la richesse de celles et ceux qui n'en ont pas.
11: À savoir les services publics menacés par les 54 milliards d'euros d'économies annoncés pour l'an prochain par Sébastien Lecornu. Le Premier ministre dépose son projet de budget aujourd'hui à l'Assemblée nationale. La question dépasse les seuls fonctionnaires. D'ailleurs, on a vu des salariés du privé hier dans le cortège amiénois aux côtés des soignants, des profs ou encore des cheminots pour défendre des services publics déjà malmenés et pour faire passer le message aux candidats à l'élection présidentielle.
12: Tout le monde est usager des services publics, en fait, que ce soit en termes de santé, d'école, de services publics locaux dans les territoires, les mairies, le département. Il faut qu'on en parle plus. Il y a des communes, des petites communes et des enfants, je parle toujours d'enfants et de mineurs et de jeunes majeurs, qui n'ont pas accès aux services publics de proximité parce qu'il n'y en a pas.
13: C'est une question qui doit être à l'ordre du jour dans les débats. Honnêtement, aujourd'hui, les sujets qu'on nous met à l'ordre du jour, c'est quoi? C'est l'immigration depuis des années et des années, c'est la

0: François Ruffin, député de la Somme et candidat à l'élection présidentielle. Il est notre invité à 8h moins le quart. Les financements publics diminuent aussi pour la culture sous l'effet des coupes budgétaires. C'est l'un des sujets de discussion des professionnels du monde du festival qui tiennent leur forum national aujourd'hui jusqu'à demain à la Maison de la Culture d'Amiens. Ils vont aussi évoquer les dérèglements climatiques qui conduisent à toujours plus d'annulations, soit à cause des canicules, soit à cause des orages violents, comme ça s'est produit cet été dans la Somme pour le festival Rétro Cétro à Tilloloye.
1: La ville de Flixecourt veut faire des économies sur le chauffage grâce aux eaux usées.
0: Oui, le maire va même présenter le projet cet après-midi à la communauté de communes pour convaincre la collectivité d'ajouter des bâtiments au réseau de chaleur. Ça fait 3 ans que la solution est étudiée avec Territoire d'énergie 80 pour utiliser la température des eaux de la station d'épuration de Flixecourt en vue d'en faire une énergie moins chère et décarbonée, explique Delphine Cornet. Elle pilote le département transition énergétique du syndicat intercommunal.
2: Pour le coup, on est sur une ressource qui est inépuisable et il n'y a pas de matière à aller acheter, hein, comme de la plaquette forestière ou des annas de lin que l'on a par ailleurs dans nos 2 autres réseaux. Donc les économies potentielles à prendre avec beaucoup de précautions puisque l'étude n'est pas encore finalisée, mais on serait à minima sur 20-30% d'économies dès la première année pour les abonnés. L'intérêt, c'est de diminuer les charges de fonctionnement et c'est la stabilité des prix des énergies sur le long terme, ce que l'on n'a pas aujourd'hui avec le gaz, l'électricité, le fuel. Et deuxième enjeu majeur, c'est les émissions de carbone, puisque là, on va substituer toutes les émissions de carbone des chaufferies qui ont été listées, donc gaz et fuel, mis à part pour la pointe secours qui va être au gaz naturel. Là, on n'aura plus d'émissions du tout par rapport à toutes ces chaudières qui auront été déposées.
0: En plus de Flixecourt, Territoire d'énergie 80 a identifié donc 15 communes qui peuvent potentiellement bénéficier de ce réseau de chaleur dans les alentours. La pêche interdite jusqu'au 30 novembre au moins dans l'étang de Sampigny près de Noyon. Le préfet de l'Oise vient de prendre un arrêté à la demande des pêcheurs car le niveau d'eau est beaucoup trop bas, ça met en danger les poissons. L'étang de Sampigny se trouve sur le bassin versant Oise-Aisne, placé en alerte renforcée à la sécheresse. C'est l'avant-dernier stade de vigilance. Les résultats de l'enquête publique à peine dévoilée, les habitants de la Haute-Oise à Amiens ont droit à un nouveau tour de consultation sur le futur projet du parc. C'est ce que vient de décider l'équipe municipale arrivée aux affaires en mars. Le maire Frédéric Fauvet met en avant des zones d'ombre qui restent encore et l'importance donnée à la parole des riverains.
3: Ils étaient inquiets sur les conséquences de tout ça. Donc, bah voilà, les propositions qu'on fait, j'espère, sont de nature à les rassurer. Il y a une phase de concertation en amont du vote, là, pendant les semaines qui viennent. Ça nous permettra aussi d'ajuster. S'il manque encore à tel endroit une réponse, si il faut du stationnement là plutôt que là, on bougera. Mais en tout cas, voilà, on veut aujourd'hui que ce projet soit éclairé positivement, de manière précise, transparente, pour que les Amiennois puissent décider.
0: Une visite du parc de la Haute-Oise est d'ores et déjà prévue la semaine prochaine avec des points d'info installés aussi tôt les mercredis et samedis après-midi. Mais c'est loin de réjouir les habitants. Le représentant du comité de quartier Saint-Jacques, Hassan Ayad, dit sa lassitude de voir le projet encore ralenti.
4: Consulter les citoyens, c'est un élément important. Ceci dit, après un moment, il faut savoir s'arrêter et il faut prendre les décisions qui s'imposent. Pour nous, ça fait 6 ans qu'on attend. Donc la décision, on l'attend depuis longtemps. C'est une décision politique qui est prise. Nous, on pense et on pensait que ce projet aurait vu son terme il y a déjà quelques années.
0: Une consultation publique va avoir lieu en ligne pendant 2 semaines au mois de novembre.
1: Ici Picardie, 7h06, les trains et les animaux sauvages se croisent parfois au mauvais endroit.
0: 70 collisions recensées l'an dernier par la SNCF en Picardie et autant de retards ou de dommages sur les trains, sans parler évidemment des dégâts pour la faune sauvage. Devant l'ampleur du phénomène, SNCF Réseau vient de signer une convention avec les chasseurs de la région pour mieux connaître les comportements des sangliers, renards et autres chevreuils, mais aussi pour installer les meilleures barrières possibles, c'est à lire sur ici.fr. Top départ depuis 1 heure des ventes de billets de train pour les vacances de Noël. Ça concerne les trajets en TGV Inouï, en train intercité ou Ouigo du 13 décembre au 6 janvier en France.
1: D'ailleurs, avez-vous déjà réservé vos billets? Allez-vous pour cet hiver? Êtes-vous du genre à anticiper ou attendre le dernier moment? C'est quoi vos bons plans? Vous pouvez témoigner au 03 22 92 58 58 par téléphone, par WhatsApp ou sur notre page Facebook ici Picardie.

0: cadeau à gagner sur un coup de dé. Beauvais mise sur les jeux de société pour redynamiser son centre-ville. La ville organise une partie géante de City Poly aujourd'hui pour lancer sa semaine dédiée au commerce de proximité. Vous lancez le dé, vous répondez à l'une des questions sur les boutiques alentours et si la réponse est juste, vous gagnez un lot. Ça se passe à partir de 13h30 rue Saint-Pierre. Ici Picardie, 7h07, Valentine. À quoi va ressembler le ciel pour cette partie de City Poly?
1: Est-ce que vous voulez vraiment le savoir?
0: Sinon, on prend un parapluie, il faut juste être vigilant.
1: Ouais, alors il fait très doux déjà, et c'est vrai qu'on va avoir un temps assez partagé. Ce matin, il peut y avoir une paire d'éclaircies, mais c'est quand même la pluie qui va dominer aujourd'hui, et la grande douceur.
2: Oui, 20 degrés déjà à Marucauberge et Tatajac, c'est ce qu'ils nous disent sur la page Facebook d'Ici Picardie à Rue. 20 degrés aussi chez Françoise, un temps calme. Elle nous souhaite une très bonne journée d'ailleurs.
1: Et les températures vont pas beaucoup bouger, seront toujours très douces. On aura jusqu'à 24, tout de même sur Saint-Quentin, 21-22 à Amiens, à Beauvais, Noyon, mais aussi autour de Roye et Flixecourt, 20-21 sur Abbeville, 21 attendu à Saint-Valery-sur-Somme.
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1: Plutôt calme sur les routes ce matin.
2: Oui, c'est même très calme pour le moment. Aucun ralentissement n'est à signaler en Picardie. Vous faites attention sur la D210. C'est à Amiens, donc, dans le secteur du campus du pôle Jules Verne Sud de l'hôpital. Un véhicule est arrêté. Rien de bien méchant. Sur les gares Picardes, tous les trains sont à l'heure en gare d'Amiens, en gare d'Abbeville. Quelques retards, 5 à 800 minutes environ sur le prochain TER à 7h15 pour Calais. Pareil, 5 minutes aussi à 7h38 pour Amiens. En gare de Beauvais, tout va bien. En gare TGV, Autopicardie également. Si vous voyez des choses changer, vous nous appelez 03 22 92 58 58.
1: On fait la route ensemble en direct. Il est 7h08.
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1: Allez, viens, on danse sur Ici Picardie. Marilyn et John, Vanessa Paradis. Il est pile 7h09. On vous souhaite un bon mercredi.

0: Vanessa Paradis sur Ici Picardie, il est 7h13.
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0: J'aime bien aller chercher des infos rigolotes parce que faut avouer qu'en ce moment, c'est pas super positif.
3: Bah oui, mais nous on est là pour ça, pour justement rapporter un peu de positif. Alors qu'est-ce que vous avez déniché ?
0: Eh ben il y a eu une course, un marathon qui s'est déroulé en Allemagne en Crocs.
3: Ah, en Crocs.
0: Alors moi je me demande qui sont les gens qui réfléchissent à comment diverses manières de courir un marathon.
3: Oui, c'est enfin en Crocs quand même. Déjà ça fait mal. Déjà c'est moche. Non mais c'est vrai. Alors puis c'est pas très aérodynamique hein, une Crocs. Il y a des trous partout.
0: Moi j'ai des idées pour Amiens par exemple.
3: Ah oui.
0: Ou pour n'importe où d'ailleurs.
3: Ouais.
0: Une course à reculons.
3: Ah oui, à l'envers.
0: Ou alors.
3: S'il y a un
0: trottoir,
3: par contre.
0: Attendez, j'ai une meilleure idée vient de pointer dans mon cerveau. Vous courez avec votre chien, mais c'est lui qui décide du parcours, ce qui veut dire qu'on courrait dans
3: Marseille,
0: tous les sens.
3: Ouais, puis tu finis loin surtout, et pas dans les bons endroits. Bon, pourquoi pas. Avis à celles de ceux qui ont entendu Valentine, des organisateurs de courses. Là, on tient un truc.
0: Oui, ou alors trouver des idées farfelues aussi, c'est rigolo, puis ça change. Mais courir en croque, ça peut faire quand même mal au chien.
3: Ah ouais, carrément.
0: Est-ce que vous avez eu des bons professeurs à l'école, au collège, au lycée ? Est-ce qu'il y en a un qui vous a marqué en particulier ? Je vois Céline qui fait oui.
4: Bah plein, ouais, comme tout le monde, je pense.
0: Il n'y a pas un qui vous vient. Moi, j'ai eu un prof de français qui était absolument fan d'une nounou d'enfer et c'était génial, ses cours.
3: Ah ouais, mais on a eu de tout. Hein. Il y en a eu effectivement qui nous ont marqué, d'autres pas bien. Quoi. Moi, il y en a un qui avait vraiment une haleine qui était particulièrement...
0: parfois problématique.
3: Oui, il
0: n'est
3: pas top ici, mais c'est vrai que quand il s'approchait de nous, c'était un prof de techno, donc il fallait bien qu'il nous montre parfois les trucs de soudure et tout ça. C'était pas parfait, mais
0: tu dois être content s'il écoute la radio ce matin.
3: Non, mais j'en ai eu plusieurs, donc je dirais pas lequel.
0: Bon, bah, c'est quoi un bon prof ? On a posé la question à notre Chopicard au micro de Caroline Viez.
5: Moi, un bon professeur, c'est un professeur qui dit bien ce qu'il faut faire, qui fait plus de sport, plus de maths, plus d'anglais, parce que j'adore les maths et l'anglais.
6: Pour moi, un bon professeur, c'est quelqu'un qui connaît bien ses élèves, donc qui sait ce qu'ils font un peu, et qui est sérieux, mais pas trop non plus.
7: Pour moi, un bon professeur, c'est quelqu'un qui n'est pas trop strict, et qui soit gentil avec ses élèves et qui les connaît bien.
8: Pour moi, un bon professeur, c'est qu'il ajoute plus de devoirs pour qu'on soit de plus en plus meilleur.
9: Pour moi, un bon professeur, c'est un prof qui connaît bien ses élèves, que... on fasse des sortes de sondages pour, par exemple, dans la classe, faire plusieurs groupes avec différentes matières pour qu'on puisse tourner, pour faire plusieurs matières en même temps.
10: Moi, un bon professeur, c'est quelqu'un qui pourrait, en vrai, inventer chaque jour une matière. Par exemple, le lundi, la grammaire, le mardi, les maths. Et puis, notre professeur, en ce moment, bah, il est déjà très, très bien.
0: Ah, ça, c'est bien. On passe le bonjour, d'ailleurs, à Geoffroy Caplin, le professeur de cette classe de CM2. Il est presque 7h17. On parlait des Crocs tout à l'heure, ces fameuses chaussures qui plaisent ou pas. Eh bien, c'est fini pour le chausseur André. On va y revenir dans une minute sur Ici Picardie.
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0: Et dans l'actualité à 7h18 et dans mon œil avec David Ossiou, André, c'est vraiment terminé. Après 130 ans d'existence, l'enseigne de chaussures a été placée en liquidation judiciaire.
13: Mais comment une marque pareille peut-elle disparaître comme ça ? André a compté jusqu'à 500 magasins en France. Vous cherchez l'un des coupables ? Il est à vos pieds ce matin, mais regardez vos chaussures. La basket a tout avalé. Il y a 30 ans, elle servait surtout à faire du sport, à traîner le week-end. Aujourd'hui, elle se porte 7 jours sur 7. Avec un jean, bien sûr, mais aussi avec une robe, un pantalon de tailleur et même un costume. 109 millions de paires de baskets vendues l'an dernier en France. Et André dans tout ça ? Ah bien sûr, ses magasins en avaient en rayon. Mais quand la basket est devenue la chaussure de tous les jours, ça n'est pas chez André que les Français ont pris l'habitude d'aller les acheter. Pour une paire de Nike, d'Adidas, de New Balance, ils sont allés ailleurs, chez les marques elles-mêmes et dans les enseignes de sport, sur Internet bien sûr. André est resté dans les têtes, comme le magasin du mocassin, de l'escarpin, de la bottine, de la chaussure de ville donc. Et justement, la chaussure de ville, elle a perdu du terrain. Et puis André s'est pris un deuxième coup de pied aux fesses. Le déclin des centres-villes. Les clients sont partis vers les centres commerciaux et encore sur Internet. Les rues commerçantes se sont vidées. Certaines enseignes ont fermé, comme Bata. Vous vous souvenez de Bata en 2016, San Marina en 2023 et cette année encore, Minelli. André n'a pas tenu non plus. Pourtant, au sommet de sa puissance, en 1983, quand André donc comptait 500 magasins, l'enseigne choisit un nouveau slogan. André, tout va bien. Le pire, c'est qu'à partir de ces moments-là, tout est allé de plus en plus mal.
0: Merci David, il est 7h20 et nous vous donnons la parole sur Ici Picardie. On monte dans le train, il y a du monde.
3: Oui, la vente des billets de train pour Noël 2026 vient de s'ouvrir ce mercredi. C'était tout à l'heure à 6h. Et justement, on vous pose la question, est-ce que vous attendez de pied ferme cette ouverture pour réserver vos billets de train au tarif le plus bas, puis surtout avoir de la place, hein. C'est des TGV qui se remplissent toutes les minutes quasiment. Alors avez-vous d'autres techniques aussi pour faire baisser le prix, pour rejoindre votre famille, vos amis à Noël? Ça s'anticipe dès le mois de septembre, enfin fin septembre, début octobre. 03 22 92 58 58. N'hésitez pas à témoigner ou nous envoyer un message écrit sur Facebook, sur WhatsApp, comme chaque matin, vous avez la parole.
0: Il est 7h20. Et dans trois petites minutes, des minuscules minutes, on va tenter de vous faire gagner 50 euros. Ils sont dans le coffre-fort ici, et Picardie qui a été ouvert hier d'ailleurs. 50 euros à gagner si vous avez le code du jour et que vous êtes inscrit sur ici.fr. On se retrouve et on vous appelle au hasard parmi les inscrits après le duo Pascal Obispo, Francis Cabrel.

0: Noël sur Ici Picardie. Il est pile 7h23. Et c'est donc le moment du jeu du coffre-fort Ici Picardie. 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Un coffre qui a été ouvert, 110 euros gagnés hier matin.
1: Oui, en fait, ça monte chaque jour où le coffre n'a pas été ouvert. Donc, puisqu'on on redémarre jamais à zéro, 50 euros sont à gagner ce matin. Valentine vous l'a dit, il faut s'inscrire sur ici.fr, mais il faut aussi écouter au maximum la radio, puisqu'un code à 4 chiffres vous est donné à n'importe quel moment, parfois le matin même, parfois la veille, parfois l'après-midi, dans la matinée, bref, il faut rester connecté. Et justement, le téléphone
2: la personne
1: sonnait.
2: Que vous tentez de joindre.
1: Mais il a sonné très peu de temps. Chez Christelle, à Amiens.
0: Absolument, ouais, Christelle qui a un
1: téléphone éteint. Ouais. Bon, bah voilà. Bah, en tout cas, Christelle, bonjour. C'était la radio ici, Picardie. Le téléphone doit être éteint. Bon, c'est pas grave, c'est peut-être la grasse mat du mercredi. Enfin, bon, grasse mat, il est 7h24. Bon.
0: Bah, du coup, Christelle, vous restez inscrite sur ici.fr. C'était l'équipe d'ici Picardie qui vous appelait pour le jeu du coffre-fort. Vous passez à côté de ces 50 euros de cartes cadeaux ce matin, mais vous restez inscrite.
1: Pas de problème.
0: Et donc, vous feriez bien, message de répondeur, Louis, ça me fait penser.
1: Oui, je peux, si vous voulez, je peux vous faire un répondeur, Christelle.
0: Allez-y.
1: Vous êtes bien sur le répondeur de Christelle. Rappelez-la dès que possible. Au revoir.
0: Avec l'accent québécois, ça aurait été mieux. Bon, le code pour demain, vous le donnera potentiellement tout à l'heure. Je vais vous donner la première partie, 44. 60 euros dans le coffre-fort ici Picardie.
1: Vous êtes trop généreuse, Valentine.
0: C'est que la première partie, 44. Oui. Et nous accueillons Annick Bonhomme sur ici, Picardie. Avec Annick, on met en avant les belles initiatives picardes. Bonjour Annick.
3: Et bonjour Valentine.
0: Et vous avez découvert une toute nouvelle appli pour les malvoyants. Une des testeuses est d'ailleurs picarde.
3: Oui, elle s'appelle Isabelle et elle teste depuis quelques temps cette appli qui a transformé sa vie. Cette appli s'appelle Lumiai Pro, une appli pour être encore plus autonome.
4: C'est vraiment le couteau suisse vocal pour les personnes déficientes visuelles sur téléphone. Parce que Lumiai Pro consiste justement à regrouper toutes les fonctions dont les déficients visuels ont besoin au quotidien en une application et de manière très simple, puisque c'est vocalement que vous commandez les fonctions que vous souhaitez avoir. Il suffit d'ouvrir l'application, de faire un double tap avec un doigt sur l'écran et ensuite vous pouvez demander à Lumiai d'appeler un contact, d'envoyer un SMS, d'appeler quelqu'un, de poser une question sur Internet, de vous décrire votre environnement, qu'est-ce qu'il y a devant moi.
0: On peut lui demander une recette de cuisine aussi, par exemple?
3: Oui, c'est le couteau suisse, comme le dit Isabelle. Et pour se déplacer, c'est top également, puisque Lumiai vous donne les horaires de bus, de métro, en fonction de là où vous vous trouvez. Vous lui donnez une destination et un arrêt, et ça roule.
4: Et l'avantage de cette application, c'est que réellement, on regroupe toutes ces fonctions d'une seule. On n'a pas besoin, parce qu'il y a des fonctions pour appeler, pour lire son courrier. Vous avez différentes applications. Mais au lieu de fermer et d'ouvrir ces applications tout le temps, eh bien, en une seule application, eh bien, vous pouvez avoir accès à toutes ces fonctions vocalement. Et ça m'intéressera d'autant plus que cette fonction pourrait être déportée sur des lunettes. Et dans ce cas-là, alors là, ça serait vraiment très bien, parce qu'il suffirait d'avoir le téléphone dans la poche, même si on ouvre une fois l'application le matin, mais de l'avoir en veille. Et lorsque vous êtes dans la rue et vous n'êtes pas obligé à l'extérieur de sortir le téléphone, ou même lorsque vous êtes en train de faire autre chose, vous pouvez tout à fait interroger Lumiai et lui demander ce dont vous avez besoin.
0: C'est une sacrée aide au quotidien, cette application Lumiai Pro, Annick.
3: Et en plus, comme Isabelle est testeuse, elle fait remonter ce qui ne va pas, ce qui pourrait être mieux, et faire également des propositions. Et les changements sont très vite pris en compte. Et si vous perdez un objet, vous pouvez demander à Lumiai et le retrouver.
4: Parce que lorsqu'on perd un objet chez soi et que on n'arrive pas à le retrouver, lorsqu'on est seul, c'est vraiment très appréciable d'être guidé vers l'objet, de balayer avec le lidar du téléphone. Une fois que l'objet a été trouvé, l'application nous guide vers l'objet.
0: Il est 7h27. Il y a de beaux cadeaux à gagner toutes les semaines dans votre jeu à 11h. Pas de gâteau pour les battus.
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0: Absolument, pas de gâteau pour les battus avec Brian Mayer. Nous, dans quelques instants, on vous donne rendez-vous avec l'actualité en Picardie.
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0: Et c'est la pluie qui nous attend pour aujourd'hui, mercredi, même si une petite éclaircie ou deux est possible ce matin. Normalement, on devrait tous avoir notre dose de gouttes d'eau. On continue de faire la météo ensemble. Une météo très douce d'ailleurs ce matin. On a déjà 19-20 degrés au réveil. Alors n'hésitez pas à mettre vos messages météo et on fait le point ensemble dans quelques minutes. Vos messages météo sur WhatsApp ou encore sur notre page Facebook ICI Picardie. Et dans l'actu en Picardie, Céline Autin, Flixecourt veut chauffer sa piscine grâce aux eaux usées.
12: Le maire de Flixecourt va même proposer le projet cet après-midi à la communauté de communes pour étendre ce nouveau réseau de chaleur à des bâtiments collectifs. Ça doit revenir moins cher à la fin en termes d'énergie et c'est 100% décarboné. Des grillages, des pics, des pièges photographiques. La SNCF vient de signer une convention avec les chasseurs dans les Hauts-de-France pour tenter de diminuer le nombre de collisions entre les trains et les animaux sauvages. 70 l'an dernier, rien qu'en Picardie, et beaucoup de sangliers responsables. Envoyer un message aux candidats à l'élection présidentielle et protester contre le projet de loi de finances déposé aujourd'hui par le gouvernement. Près de 2000 manifestants viennent de défiler à Amiens pour défendre les services publics. On y revient dans deux minutes. Et avec notre invité dans un quart d'heure, François Ruffin, député de la Somme, candidat à l'élection présidentielle. Avant cela, l'actu en France est dans le bon dans 90 secondes. Valentine Letesse, cette alerte météo
13: école,
12: dans le sud de la France.
13: Collège et lycée fermé toute la journée dans le Gard et dans une partie de l'Hérault. Les deux départements passent en vigilance rouge d'ici une demi-heure pour risque de pluie, inondation. Orange pour la Lozère, l'Ardèche et les Bouches-du-Rhône. Un épisode cévenol exceptionnel est en cours dans le sud. Des jets d'acide chlorhydrique sur des policiers, des profs frappés. Ça dégénère devant les lycées. 440 interpellations hier selon le ministre de l'Intérieur au cours de manifs et de blocages pour réclamer des conditions d'apprentissage décentes. Les menaces de Marine Le Pen sidèrent Mediapart, le site d'investigation attribué au président du Rassemblement National tout un tas de messages antisémites. Et depuis, le RN riposte. Sa candidate à la présidentielle prévient notamment Mediapart d'enfiler son costard en Kevlar. Pour son refus de marier un homme algérien sous OQTF, une obligation de quitter le territoire, le maire de Béziers, Robert Ménard, est jugé cet après-midi à Montpellier. L'élu d'extrême droite risque jusqu'à 5 ans de prison et 75 000 euros d'amende. Chômage technique pour les salariés de Stellantis. Les usines du constructeur auto seront à l'arrêt de 5 à 15 jours à Sochaux, Rennes, Poissy et Mulhouse, faute de batterie pour équiper les voitures. Se chauffer cet hiver s'annonce difficile pour les Français comme pour les entreprises, avec des prix de carburant et de gaz potentiellement très élevés, prévient l'Union européenne. Le leasing social sur les pompes à chaleur tombe à pic. Il ouvre à partir de demain pour 55 000 dossiers.
0: Et c'est Picardie, les 7h32. Et dans l'info d'ici, Céline, c'est cortège pour défendre les services publics.
12: Enseignants, hospitaliers, gaziers, cheminots ou encore pompiers ont défilé hier un peu partout en Picardie et en France. 300 à Abbeville, près de 2000 à Amiens, selon les syndicats, face à un projet de loi de finances déposé aujourd'hui à l'Assemblée par le gouvernement, qui prévoit 54 milliards d'euros d'économies l'an prochain. Sans moyens, pas possible de bien soigner, bien éduquer, bien prendre en charge, sont venus dire ces manifestants, rejoints par des salariés du privé, étranglés eux aussi par la vie chère, Brian Nicolas.
11: Nous sommes tous ensemble ici aujourd'hui pour défendre ce qui nous appartient à toutes et à tous, le service public.
14: Dans le cortège d'Amiens, des drapeaux Force ouvrière, des chasubles orange CFDT, des casquettes CGT. Guillemette, elle, est encartée à la FSU.
15: Vous voyez, il y a des jeunes, il y a des moins jeunes, il y a des tout jeunes, il y a des retraités. Donc oui, il y a du monde, je suis assez contente.
14: Pour l'assistante sociale de l'éducation nationale, il était urgent de dénoncer la situation départementale.
15: Vous avez 80 établissements du public second degré. Nous ne sommes que 24 et nous n'arrivons pas à couvrir l'ensemble des établissements. Et nous n'avons pas assez de moyens pour pouvoir couvrir le premier degré.
14: La Picarde de 61 ans demande notamment une hausse de salaire après plus de 30 ans de carrière dans le public.
15: Je vais partir avec un salaire, avec les primes en plus, de 2300 euros. Et le jour où je vais partir en retraite, ça va être la dégringolade puisque les primes n'entrent pas dans la prise en compte de la pension de retraite.
14: Et il n'y a pas que les fonctionnaires qui demandent une hausse de moyens pour la fonction publique.
16: Qu'on te bosse dans le service public ou pas, on bénéficie de ces services publics.
14: Hugo travaille dans l'entreprise Intel Sierra Amiens.
16: Tout le monde va à l'hôpital, tout le monde a besoin de la sécurité sociale, de la CAF. Tout le monde doit avoir accès à un service public de qualité.
14: Même son cloche pour Lambert en reconversion. C'est surtout sa famille qui l'a poussé à se mobiliser aujourd'hui.
17: Ma conjointe, elle travaille dans le social et c'est très difficile. Moi, je ne suis pas concerné directement, mais je pense que c'est important que toutes les couches de la société soient solidaires. Pour ma fille notamment, qui a 2 ans et demi, j'ai envie de montrer qu'on peut changer les choses.
14: Sifflé dans les mains, Claire Bourlinguer brandit une pancarte.
18: Ça a marqué « La colère augmente, pas mon salaire ».
14: Même si les élections présidentielles sont encore loin, la secrétaire générale de la CGT au CHU d'Amiens espère que cette mobilisation fera réagir les politiques.
18: Il faut que les politiques s'emparent de toutes ces questions-là parce que ce sont les préoccupations premières de la population.
19: C'est peut-être le but aussi de cette intersyndicale, commencer déjà à mettre dans le débat.
18: Bien sûr, en tout cas nous on fera tout pour qu'on en parle. On ne s'arrêtera pas aujourd'hui, c'est qu'un début.
14: Pour les personnels de santé, une autre mobilisation est prévue le 15 octobre, juste avant les débats sur les budgets de la Sécurité sociale à l'Assemblée nationale.
12: Un message envoyé aux candidats à l'élection présidentielle et parmi eux, le député de la Somme, François Ruffin. Il est notre invité dans un quart d'heure. Ici Picardie, 7h35, Valentine. Un ciel bien voilé aujourd'hui en Picardie.
0: Oui, c'est plutôt une tendance à la pluie pour aujourd'hui et beaucoup de douceur. C'était assez surprenant ce matin, Louis.
1: Oui, carrément, à Chermont, 18 degrés chez Nadine, par exemple. Il fait encore noir, mais on sent cette douceur, nous dit-elle, chez Laurent à Orémo. 18 degrés, également un temps très calme et un ciel couvert, nuageux, gris, avec un léger vent. Pas de pluie pour l'instant.
0: Bon, bah tant mieux, parce que normalement, il est attendu de bons cumuls. Alors, plutôt cet après midi pour les grosses averses, il peut y avoir quelques gouttes ce matin, 21-22 pour les températures maxi cet après-midi autour d'Amiens, Beauvais, Noyon, Corbie et Flixecourt, 23-24 même sur Saint-Quentin, il fera 21 sur la côte Picarde Crotoy.
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0: Bon, dans l'ensemble, ça roule pas mal ce matin.
1: Oui, la Picardie s'éveille petit à petit. C'est vrai que ça roule bien, mais ça commence doucement, mais sûrement à se charger autour de la cité scolaire et de la polyclinique de Picardie, par exemple. C'est la même chose, chaussée Jules Ferry, juste après la gare de Longo. Sur la rue Saint-Fucien aussi, ça bouchonne un petit peu, mais ça va bien pour le moment. C'est encore plutôt calme sur les routes Picard. Du côté des gares, tiens, ça va bien aussi en gare d'Amiens, en gare d'Abbeville. Bon, on a encore ce retard de 5 minutes, si vous souhaitez partir à Amiens à 7h38 dans les prochaines minutes. Donc, à Beauvais, ça va bien. En gare TGV de Haute-Picardie aussi. Si vous voyez des choses changer, appelez-nous 03 22 92 58 58. C'est vous, nos yeux sur la route.
0: Absolument, il est 7h37.
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0: Le trio Frédéric Goldman Jones sur Ici Picardie à nos actes manqués. Il est 7h37 et on vous souhaite un bon mercredi. C'est le 30 septembre aujourd'hui.

0: nos actes manqués sur ICI Picardie, il est 7h41.
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0: Est-ce que vous savez ce que c'est qu'une crocorida?
3: Non.
0: Bah, à votre avis?
3: Il y a des crocodiles, c'est
0: oui.
3: Tout. J'ai
0: à
3: pas
0: la place
3: compris.
0: Du taureau?
3: Ah bah oui, ah bah.
0: Non, bah, on peut inventer plein de trucs comme ça.
3: Oui. Mais pourquoi vous êtes inspiré par les crocodiles comme ça?
0: Je sais pas, j'avais envie de parler de crocodiles ce matin. Et c'est peut-être aussi parce que Stéphane Bern va nous parler de crocodiles. Et oui, à Nîmes, c'est une emblème, on voit des crocodiles partout. Mais surtout, pourquoi? Eh bien, on aura la réponse tout à l'heure, juste avant 8h. Elle est arrivée dans les studios ici, Picardie, c'est Karen Ponte, romancière picarde et sa grande intelligence non artificielle.
3: Oh bah.
0: Bonjour Karen.
3: Bonjour Karen.
0: Bonjour.
3: Quel accueil.
4: Et oui, c'est le dossier brûlant de cette rentrée littéraire. L'éviction d'un roman figurant sur la première liste du prix Goncourt en raison donc d'une suspicion d'utilisation de l'intelligence artificielle par son auteur.
0: Ouais.
4: Alors, je ne connais pas l'auteur dont il est question, je n'ai pas lu le roman, c'est dire si ma réflexion sera neutre de chez neutre.
0: D'accord.
4: Mais ce dont je suis convaincue, c'est que si un livre procure tout un tas d'émotions fortes, pour moi, il ne peut pas être issu à 100% d'une IA. L'IA est capable d'écrire des phrases, oui, sans doute de les mettre bout à bout pour créer une histoire qui tienne la route. Mais quand il s'agit de créer des émotions, de générer de la surprise, du suspense, de l'empathie pour les personnages, pour moi, elle n'en est pas capable.
0: Mmh.
4: Parce que cela nécessite une intelligence humaine, ce dont elle est dépourvue, par définition.
3: Bien sûr.
4: Mais la question qui se pose ici, c'est celle de la tolérabilité d'une assistance à l'écriture.
0: Ah.
4: Est-ce qu'on autorise un auteur à demander de l'aide à une IA pour reformuler une phrase, par exemple, sur laquelle il galère peut-être depuis des heures et qui finit par lui sortir par les yeux, ou simplement à passer son texte dans un correcteur type Antidote, ce que l'on fait tous, évidemment, en tant qu'auteur. Est-ce que ça, c'est tolérable ou est-ce que ça ne l'est pas?
3: Ah oui.
0: C'est une bonne question. Ouais.
4: Eh oui, parce que si c'est pas le cas, que penser du travail éditorial que l'on fait avec nos éditeurs? Mon premier jet est 100% Karen Ponte, mais le texte final, est-ce que l'on peut dire qu'il est 100% Karen Ponte alors qu'il est passé entre les mains de mon éditrice et de deux correctrices qui, par leurs suggestions et remarques, ont généré des modifications?
3: Ah oui.
4: Ce n'est pas tant, au final, l'utilisation complète de l'IA, mais effectivement, l'assistance par IA. Est-ce que on peut ou est-ce qu'on l'est pas?
3: Où est la limite, quoi? Oui.
4: Et oui, alors, j'en sais rien, je vous avoue, et je pense qu'il faudra qu'on y réfléchisse collectivement, si c'est tolérable ou pas. En tout cas, ce que je peux vous confirmer, c'est que cette chronique est 100% Karen Ponte, pas toujours intelligente, mais jamais artificielle.
0: Oh.
4: Je vous dis à lundi, et d'ici là, rappelez-vous, 4 focus, c'est bien, mais 4 éparpillés, c'est encore mieux.
3: C'est l'IA qui parle.
0: J'en peux plus de cette IA-là. Vous pouvez pas me la prendre, s'il vous plaît, Karen Ponte.
3: C'était pour vous faire
0: croire. Ça pose aussi une autre question. En fait, vous venez de me faire allumer une petite ampoule au-dessus de ma tête, mais par exemple, quelqu'un qui a du mal à écrire, qui est dyslexique, tout simplement pourrait aussi s'appuyer sur l'IA pour écrire un roman, enfin, alors qu'il n'a jamais osé le faire.
4: Et
0: avant.
4: Est-ce que ça, c'est être, est-ce qu'on doit le dire, pas le dire? En fait,
0: ben
4: alors
0: voilà.
4: C'est une aide. Est-ce qu'il y a un pourcentage, Et ça, c'est une vraie question. Et voilà.
0: Ben, donc, merci pour cette question.
4: Elle est posée.
0: Il est 7h44. Nous serons dans 30 secondes avec François Ruffin, député de la Somme et candidat à la présidentielle.
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0: Vous écoutez ICI Picardie, il est 8h moins le quart, au lendemain d'une journée de mobilisation dans les services publics. Et alors que le gouvernement dépose son projet de budget aujourd'hui, ICI Picardie reçoit ce matin un candidat à l'élection présidentielle, également député de la Somme, Céline.
8: Bonjour François Ruffin.
9: Bonjour.
8: Vous étiez aux côtés des pompiers hier à Paris. On a entendu ce matin sur ICI Picardie des profs, des soignants, mais aussi des salariés du privé dénoncer les 54 milliards d'euros d'économies proposés par Sébastien Lecornu. Vous allez voter ce projet de budget?
9: A priori, non. En tout cas, on prend toujours les choses par le mauvais bout. On est dans un État qui distribue les subventions à tout va, qui distribue notamment les subventions aux entreprises, plus de 200 milliards d'euros par an, et on ne se demande pas si on doit faire le tri à l'intérieur de ça. Ce qu'on va faire, c'est de réduire toujours davantage les services publics, c'est-à-dire l'hôpital, l'école, les pompiers. Vous le disiez, on l'a vu pendant cet été, moi, c'est un pompier qui m'a remis cette cagoule. Il me dit, voilà, c'est un scandale. On a été envoyé au feu avec, au fond, du tissu normal. C'est un mouchoir.
8: Pour autant, François Ruffin, la dette de la France vient d'atteindre un niveau jamais vu depuis 1946. Il y a bien un problème dans les finances publiques. D'après vous, ceux qui doivent prendre sa part, ce sont les entreprises.
9: Mais le problème, c'est la faillite de nos élites. Qui nous a conduits à ce point-là? C'est le Mozart de la finance, Emmanuel Macron, qui a fait 1300 milliards de dettes supplémentaires, et en investissant même pas face aux défis climatiques, en investissant même pas sur l'hôpital, sur l'école, sur rien du tout.
8: Donc on se trompe de cible?
9: Moi, j'ai pris d'emblée la question de la dette publique au sérieux. J'étais dans la commission d'enquête lancée par les Républicains. La première chose, ça a été les baisses d'impôts qui a été faites en particulier sur les plus riches de notre pays, dès l'arrivée d'Emmanuel Macron au pouvoir, avec la suppression de l'impôt de solidarité sur la fortune. Donc il est évident que d'abord, il faut faire payer ceux qui aujourd'hui ont les moyens de payer. C'est la première chose. Et ensuite, il faut faire un tri dans un État qui n'est plus un État action, mais qui est devenu un État subvention. Et bien, à l'intérieur de tout ça, il faut qu'il y ait un tri qui soit opéré.
8: Vous avez évoqué effectivement les 200 milliards d'euros d'aide publique aux entreprises. Parmi les grosses boîtes qui vont bien et qui réalisent de gros bénéfices pour leurs actionnaires en ce moment, il y a Total. En même temps, le pétrolier garantit les prix du carburant les moins chers pour ses clients. Quelle est votre analyse, vous, de la situation par rapport à cette question?
9: C'est pas seulement Total, c'est Exxon, c'est Esso, c'est tous les raffineurs qui ont multiplié leur marge par 7 depuis le mois de février.
8: Alors, c'est-à-dire, il faut les taxer?
9: Évidemment. Il faut faire ce qu'avait fait Michel Rocard au moment de la guerre du Golfe. Qu'est-ce qu'il avait fait? Il avait contrôlé les marges, il avait bloqué les marges des entreprises. Et le blocage des marges des entreprises, c'est quelque chose qui a existé en France jusqu'en 1986. Et je dis que les solutions que nous proposons pour le pouvoir d'achat des Français face à la crise du pétrole, c'est-à-dire une taxe flottante, non pas la suppression de la TVA, mais on adapte en fonction du prix du pétrole, l'indexation des salaires sur l'inflation ou le contrôle des marges, c'est quelque chose qui coûte 0 € à l'État français. Simplement, il y a un choix qui est à faire aujourd'hui. On a des élites qui, depuis 40 ans, ont décidé de laisser faire le marché, de laisser faire les firmes, de tout faire pour les actionnaires. Ou alors, on se dit, ce qui compte le plus dans notre pays, ce sont ceux qui tiennent le pays debout, c'est-à-dire les salariés.
0: Ici Picardie, il est 7h48. Nous sommes avec François Ruffin, député de la Somme et candidat à l'élection présidentielle.
8: Il y a eu un autre scrutin ce week-end, celui des sénatoriales, qui confirme la poussée du Rassemblement national, avec un très bon score d'ailleurs chez nous dans la Somme. Est-ce que ça vous inquiète pour l'élection présidentielle du mois de mars?
9: Il est évident que le train de la fatalité amène Marine Le Pen à l'Élysée, et on l'a vu, oui, ce week-end avec les sénatoriales, où c'est pas seulement des élus RN, parce que finalement, au municipal, ici, ils ont échoué, ils n'ont pas remporté de mairie, mais en revanche, il y a une influence qui s'installe dans le pays, et vous savez, c'est pas moi qui vais le nier. Maintenant, il reste 7 mois pour faire campagne, il reste 7 mois pour proposer un autre projet, mais je le sais en conscience que si on laisse faire la pente, elle amène Marine Le Pen à l'Élysée, ce que je ne souhaite pas, parce que au fond, leur projet économique, c'est de faire du Macron après Macron, et leur projet politique, c'est d'installer non pas le Rassemblement National, mais la division nationale entre les Français, ceux qui sont pas vraiment Français, ceux qui n'ont pas la bonne couleur de peau qui est pour être français.
8: Alors, quand on parle effectivement de projets politiques, selon le journal Mediapart, le président du RN, Jordan Bardella, est auteur d'écrits antisémites. Il conteste formellement. Qu'est-ce que vous faites, vous, de cette affaire?
9: Écoutez, qu'un parti qui a été fondé par des Waffen-SS, par un Jean-Marie Le Pen qui considérait que la Shoah, 6 millions de juifs tués, était un point de détail de l'histoire, avec Jordan Bardella qui, derrière, considérait que cette déclaration n'était pas antisémite.
8: Le parti dit qu'il a changé.
9: Mais il a changé en surface, il a refait la façade, d'accord? On n'a pas un coup dessus, on a fait quelques opérations de com', on a enfilé la cravate, mais foncièrement, on le voit dans le papier de Mediapart, c'est pas seulement Jordan Bardella, c'est toute une culture politique qui est transmise, avec les grands écrits classiques de l'antisémitisme, Édouard Drumont, Robert Brasillac, jusqu'à Alain Soral.
8: Est-ce que ce message peut passer auprès des électeurs et électrices qui sont très nombreux, encore une fois, chez nous, dans votre circonscription aussi de la Somme?
9: C'est un message d'alerte supplémentaire. C'est un message d'alerte supplémentaire. Moi, je veux dire, on a là eu un jeune apparatchik qui a bénéficié d'un emploi fictif. C'est une réalité, Jordan Bardella. Et qui, maintenant, je pense à 30 ans, il va prendre sa retraite sur la Riviera.
8: Et vous faites référence, effectivement, à ses fonctions au sein du Parlement européen. Merci beaucoup, François Ruffin. Je vous rappelle, vous êtes député debout de la Somme et candidat à l'élection présidentielle. Bonne journée.
0: Il est 7h51. Il mugit, parfois il vagit et même parfois il grogne. Je ne parle pas de Louis Godon, mais du crocodile qui a envahi Nîmes. Mais pourquoi? Eh bien, on le saura dans quelques instants sur ICI Picardie.

0: Il est 7h54. On va prendre le train sur ici, Picardie, ce matin. Et d'ailleurs, est-ce que vous avez déjà pris vos billets de train pour Noël? Ils sont vendus super en avance, hein, comme d'habitude.
1: Oui, mais c'est une journée un peu spéciale, bah effectivement, oui. Pour ceux qui vont voyager à Noël, puisque c'est depuis ce matin 6h que la plateforme de la SNCF propose ses billets. L'année dernière, c'était 1,6 million de billets vendus en une seule journée lors de l'ouverture des ventes. Autant dire que certains des Picards sont concernés, peut-être, pour rejoindre leur famille. Alors, est-ce que vous allez voyager en train pour Noël? Est-ce que vous attendez de pied ferme cette ouverture pour réserver vos billets? Est-ce que vous avez réussi à les avoir? Est-ce que vous n'avez pas réussi à les avoir? Et puis, est-ce que vous avez aussi des techniques pour faire baisser le prix? N'hésitez pas à témoigner dès maintenant, 03 22 92 58 58, sur Facebook, sur WhatsApp aussi. Pour celles et ceux qui n'ont pas le temps de nous appeler tout à l'heure à 9h, sachez que vous pouvez le faire dès maintenant.
0: Ah ben oui, appelez-nous. WhatsApp, ça marche très bien pour les vocaux,
1: bien sûr.
0: Donc n'hésitez pas. Notre invité, M. Ruffin, était déçu que je ne fasse pas le cri du crocodile à l'antenne.
1: Oui.
0: Alors, je vais le faire.
1: Allez-y.
0: Vous voyez le T-Rex? Parce que imaginez un
1: oui,
0: T-Rex,
1: c'est assez semblable,
0: un tyrannosaure. Ouais. C'est vrai qu'on croise souvent des tyrannosaures dans la rue. Ça fait ce bruit-là un peu, un espèce de...
1: Mais pas du tout, ça fait...
0: En fait, oui, ça, c'est ça.
1: Mais oui, ça, vous savez, ça, un genre de croissement et de...
0: C'est bizarre.
1: Oui. Bon, en tout cas, pourquoi on parle de crocodile?
0: Je ne sais plus, parce qu'il y en a à Nîmes. Ça représente la ville de Nîmes. Mais ce qui est intéressant, c'est de savoir pourquoi c'est devenu une emblème pour la ville. Et on va le savoir d'ici quelques minutes sur ICI Picardie. Et puis, vous avez rendez-vous à 8h avec l'actu en Picardie, les 7h56.
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0: Bon, on en a tellement parlé ce matin de ce fameux crocodile que ça y est, enfin, le voilà, le voyage dans le temps de Stéphane Bern. On voyage au temps de l'Antiquité romaine.
6: À Nîmes, on croise un crocodile partout, sur les armoiries, les fontaines, les pavés et même les bus. Un animal étonnant quand on habite à plus de 3000 km du Nil. Avant Jésus-Christ. Au large de la Grèce, la bataille d'Actium oppose Octave, futur empereur Auguste, à Marc-Antoine et Cléopâtre. La victoire d'Octave ouvre les portes de l'Égypte à Rome.
7: L'Égypte n'est plus qu'une province de Rome.
8: Une province ?
7: Ah oui.
6: Quelques années plus tard, des vétérans de cette campagne sont installés dans la colonie de Nemosus, l'actuelle Nîmes. Disons qu'à l'époque, Nemosus, c'est une sorte de pseudonyme. Pour célébrer leur victoire, des bonnets sont frappés. Les prisonniers ennemis aussi, mais ça c'est une autre histoire. Au revers de ces pièces figure un crocodile enchaîné à une palme.
9: Ça se mange les crocodiles, Astérix.
10: Obélix.
6: Le message est clair. Le crocodile symbolise l'Égypte vaincue, la chaîne sa soumission et la palme la victoire romaine. Avec le temps, cette palme deviendra même un palmier. L'histoire aurait pu s'arrêter là. Mais en 1535, lors d'une visite de François Ier, la découverte de ces pièces antiques pousse la ville à adopter officiellement le crocodile comme emblème en remplacement d'un ancien taureau. Depuis, impossible de lui échapper. Quatre véritables crocodiles naturalisés sont suspendus dans l'hôtel de ville et l'office de tourisme propose même des parcours pour chasser les centaines de crocodiles cachés dans le centre-ville.
11: Ah, les crocs, les crocs, les crocodiles.
6: Comme quoi, bien avant les selfies de vacances, les Romains avaient déjà trouvé le moyen de rapporter un souvenir d'Égypte, un peu encombrant, mais sans supplément bagage.
0: Et des bagages en quoi
1: En crocodile, trop luxe.
0: Ah bah oui, bien évidemment.
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0: Une belle journée avec Ici Picardie. Il est quasiment 8 heures.
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0: Et Céline Autant aux infos, entre 20 à 30% d'économies sur la facture de chauffage dès la première année.
10: Oui, c'est la promesse alléchante qui est faite à la commune de Flixecourt, entre Amiens et Abbeville, par le syndicat intercommunal Territoire d'énergie 80. L'idée est simple, chauffer les bâtiments collectifs grâce à la température des eaux usées de la station d'épuration. Ça fait 3 ans que la commune travaille sur ce projet. Le maire va même en parler cet après-midi à la com de com, Louise Jouvezomme, car il s'agit d'une énergie 100% décarbonée et beaucoup moins chère.
12: Oui, déjà parce que les travaux de raccordement nécessaires pour basculer sur ce réseau sont entièrement pris en charge par Territoire d'énergie 80, l'organisation publique mandatée par la mairie de Flixecourt.
13: Pour chaque abonné, il n'y aura aucun coût de raccordement qui sera demandé.
12: Théo Klaus pilote le projet.
13: L'objectif, c'est qu'il fasse des économies et que l'opération soit, on va dire, à équilibre.
12: Ensuite, les 10 bâtiments concernés fonctionnent pour le moment au gaz ou au fioul, dont le prix dépend du cours du marché. A l'inverse, le coût des eaux de la station d'épuration peut être négocié. Delphine Cornet est directrice de la transition énergétique de Territoire d'énergie 80.
14: C'est effectivement tout l'objet d'une contractualisation avec la commune, avec le syndicat d'eau et avec Veolia, qui est l'exploitant actuel de la station d'épuration.
12: Résultat ?
15: Ça revient beaucoup moins cher qu'une abonnement classique. Entre 25 et 30 % de moins.
12: D'après les estimations en tout cas. Alors Patrick Gaillard, le maire de Flixecourt, attend beaucoup de ce projet et espère embarquer d'autres organisations.
15: Parce qu'il y a des bâtiments communaux, il y a des bâtiments qui appartiennent à la commune de Com, il y a des bâtiments qui appartiennent à la région et au département. On va proposer aux différents organismes s'ils sont d'accord pour se raccorder au réseau de chaleur. Plus il y a d'abonnés, moins ça nous coûtera cher.
12: Si le nouveau réseau de chaleur répond aux attentes, Territoire d'énergie prévoit de l'étendre, par exemple, vers la zone industrielle de Flixecourt.
10: Le syndicat intercommunal estime que 15 communes de la Somme peuvent potentiellement installer le même réseau de chaleur à partir de leurs eaux usées. Pas assez d'eau dans l'étang de Sampigny, près de Noyon. Le préfet de l'Oise y interdit la pêche jusqu'au 30 novembre afin de tenter de préserver les poissons. C'est une demande des pêcheurs eux-mêmes. L'étang de Sampigny

0: azimuts.
1: Un projet à 54 milliards d'euros d'économies déposé aujourd'hui par le gouvernement.
0: Avant sa présentation au Conseil des ministres, demain, un nouveau budget de sacrifice l'an prochain pour tous les services publics, à l'exception de l'armée, qui a conduit quelques 300 000 manifestants à défiler hier un peu partout en France. 300 à Abbeville, 2000 à Amiens, selon les syndicats, avec des fonctionnaires de la santé, de l'éducation, des impôts très remontés contre le gel de leur point d'indice, soit leur rémunération pour la quatrième année de suite, alors que le quotidien est de plus en plus cher.
2: C'est une baffe parce que l'augmentation de la vie est là et nous, notre point est gelé depuis pas mal de temps.
3: Ça fait bizarre de voir des gens qui travaillent, qui sont là et qui ont du mal parfois même à payer un plein d'essence pour aller travailler. Ça, c'est extraordinaire. On sent que finalement, les classes moyennes s'appauvrissent régulièrement, mais sûrement.
4: On vit pas d'amour et d'eau fraîche, quoi. On a besoin de son salaire et avoir un salaire conséquent qui nous permette de vivre, en fait, que ce soit pour les fonctionnaires ou que ce soit pour les non-fonctionnaires.
5: Hein. C'est impensable. On arrête pas dire qu'on n'a pas assez de volontaires pour venir travailler dans les services publics, mais avec nos salaires qui n'ont quasiment pas été augmentés ces dernières années ou pas suffisamment, on a quand même perdu 20% de pouvoir d'achat en 20 ans, 26 ans. Il ne faut pas s'étonner qu'on ne soit pas attractif.
0: Des salariés du privé ont fait grève aussi hier pour dénoncer le coût de la vie et du carburant. Débrayage sur le site amiénois d'Intelsia, centre d'appel près de la gare d'Amiens. Grève aussi des aides à domicile de la DMR de Roisel dans l'est de la Somme. Elles se sont rassemblées devant la salle des fêtes d'EPEI avant l'Assemblée générale de l'association. On prend les choses par le mauvais bout avec un État qui distribue des subventions à tout va, notamment aux entreprises, et diminue la contribution des plus riches, a dénoncé François Ruffin, invité d'ICI Picardie il y a quelques minutes. Face au coût de la vie et du carburant, le député debout de la Somme, candidat à l'élection présidentielle, propose une taxe flottante, l'indexation des salaires sur l'inflation et le contrôle des marges des pétroliers comme Total. Son interview est à retrouver sur ici.fr.
1: 5 mois de prison ferme pour des dérapages diffusés sur TikTok.
0: Oui, derrière ces vidéos, il y a un motard de la Somme repéré par les gendarmes de Villers-Bretonneux, auteur de 12 infractions au total. Il va purger sa peine sous bracelet électronique.
1: Il y a les infos ici, Picardie, les 8h05. Des barrières pour empêcher les trains de percuter des animaux.
0: 70 accidents du genre recensés l'an dernier, rien que pour la Picardie. Ça cause bien sûr des retards et des dommages assez coûteux, d'où la convention que vient de signer la SNCF avec la Fédération Régionale des Chasseurs, notamment pour installer des grilles ou des pics afin d'éviter la traversée des voies, explique Marie-Céline Masson, directrice régionale SNCF Réseau des Hauts-de-France. C'est déjà le cas, par exemple, à Saint-Pierre-Agouy, au nord-ouest d'Amiens.
6: Ce que vous avez là devant les yeux, c'est ce qu'on appelle des strel grilles. C'est un tapis, j'essaie de le caractériser, un tapis à picots qui a été effectivement conçu de manière à empêcher la marche des sangliers et de la faune sur les voies ferrées. Les lieux où sont posés ces dispositifs sont repérés en fait suite à un travail de cartographie que nous effectuons de manière annuelle qui nous permet de localiser les zones sensibles, voilà, et d'intervenir prioritairement l'année suivante pour poser ce type de dispositif. Donc ça empêche le sanglier en quelque sorte de passer à l'endroit où il préfère passer.
0: La SNCF prend aussi des cours de comportement animal auprès des chasseurs de la région. C'est à découvrir dans notre reportage long format l'info d'ici dans une demi-heure. La vente de billets de train est ouverte depuis 2 heures pour les congés de fin d'année. Ça concerne les TGV Inouï, Ouigo, les intercités de la SNCF, avec à partir de novembre 36 000 places supplémentaires par semaine pendant un mois pour se rendre au marché de Strasbourg et de Colmar. Est-ce que vous avez anticipé? Quels sont vos bons plans pour vous déplacer à Noël sans payer trop cher? Ici Picardie vous propose de témoigner dès maintenant au 03 22 92 58 58 et tout à l'heure en direct de 9h à 10h avec Louis Godon.
1: Les Gothiques, bon dernier de Ligue Magnus.
0: Oui, après leur nouvelle défaite 6 en 6 matchs hier soir dans le derby des Plaines face à Rouen 2-0, les hockeyeurs amiénois passent derrière Anglette, leur prochain adversaire ce vendredi soir. En tennis de table, les pongistes amiénois, eux, s'installent dans le fauteuil de leader de Pro B. La STT a battu Nantes hier soir 3-0. Ici Picardie, 8h07. Valentine, on n'est pas à l'abri des averses aujourd'hui en Picardie.
1: Non, il devrait y en avoir des bonnes d'ailleurs cet après-midi. Quelques gouttes ce matin, une paire d'éclaircies possibles. Voilà, c'est un temps assez instable avec beaucoup, beaucoup de douceur ce matin.
7: 16 degrés par exemple à Saint-Michel, c'est à côté d'Hirson dans l'Aisne chez Daniel. C'est ce qu'elle nous dit sur la page Facebook Ici Picardie. Jérôme, lui, à 16 degrés aussi, mais ça c'est du côté de Licourt. Pas encore de pluie. Il nous souhaite une très bonne journée.
1: Ouais, il y a des

0: Même des endroits, il fait déjà 21 degrés, c'est quasiment les températures maxi de la journée. 21-22 attendues sur Amiens cet après-midi, ainsi que Villers-Bretonneux, Péronne, mais aussi sur Beauvais. On aura même jusqu'à 23-24 sur Saint-Quentin, 20-21 sur Abbeville cet après-midi. Une vingtaine de degrés à Olt et puis un coup de tonnerre possible, notamment sur la côte en toute fin de journée.
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0: Bon, c'est un peu plus calme que certains matins, même si bon, on retrouve les bouchons habituels autour du centre-ville d'Amiens, par exemple.
2: Oui, c'est mercredi, bouchons habituels autour du centre-ville d'Amiens, vous l'avez dit, mais pas que. À Beauvais, c'est pareil aussi, sur la Nationale 31. Quand vous venez de Goincourt aussi, c'est très chargé comme chaque matin. Ce qu'on notera par contre, c'est cet accident qui a lieu actuellement en métropole amiénoise, rue du Québec. C'est à côté du collège Jean-Marc Laurent. Vous faites attention, c'est à l'angle, vraiment entre ces deux rues, la rue Jean-Marc Laurent et la rue de Québec. Donc attention, prudence sur ce secteur. Du côté des gares Picardes, ça va bien, en gare d'Amiens, en gare de Beauvais, en gare TGV de Picardie. Seul en gare d'Abbeville, ce matin il y a un peu de retard. Si vous souhaitez partir à Amiens ou à Calais à 8h07 ou à 8h15, comptez 5 minutes de retard.
0: Il est 8h08.
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0: Moi, j'aimerais votre plus belle chorégraphie ce matin sur
2: Ici
0: Picardie, sur Mylène Farmer. Ben, en plus, ça fait un peu de sport, un peu de
2: Oui, c'est bien de, voilà,
0: c'est
2: de,
0: bien
2: de se réveiller en sport.
0: On va essayer d'inventer une choré avec lui. Désenchanté. Il est 8h09, bon réveil.

0: album, il arrive à grands pas dans tout pile un mois. Le nouvel album de Mylène Farmer sortira donc le 30 octobre.
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0: Mais dites donc, c'est le moment de jouer sur Ici Picardie.
2: Quelle introduction, mais bien sûr, vous allez pouvoir gagner un passe-famille pour la journée des plantes de Chantilly. C'est du 9 au 11 octobre, ça arrive très vite.
0: Ouais,
2: c'est un beau week-end, vous allez pouvoir manger des plantes. Bon, peut-être juste
0: manger
2: les regarder.
0: Manger des plantes.
2: Manger des plantes.
0: Vous voulez manger, vous.
2: Oui, pourquoi ? Vous savez que ça se mange, hein, les fleurs.
0: Oui, c'est
2: bon, vrai. En tout cas, vous pouvez aussi la regarder, tout simplement.
0: Un peu de tout, effectivement. 03 22 92 58.
2: Ah, cette surprise, hein.
0: Oui.
2: Mais oui, mais écoutez, c'est à la mode. Hein.
0: Venez jouer avec nous, surtout.
2: Oui,
0: à la liste. Ça, c'est très important. Venez rire aussi avec nous, parce qu'il peut se passer n'importe quoi dans cette émission. 03 22 92 58 58. Il y a un passe-famille. C'est 4 places au total pour profiter des journées des plantes à Chantilly. Le thème cette année, c'est les symphonies végétales. Donc, ce sera très musical. Et puis, c'est le numéro pour jouer avec nous, vous nous appelez maintenant, mais c'est aussi le numéro pour donner votre avis au sujet des trains ce matin.
2: Oui, pour témoigner ce matin au sujet des trains, bien sûr, mais surtout de l'ouverture de la plateforme de la SNCF, c'était tout à l'heure à 6h, pour réserver vos billets de train pour les fêtes de fin d'année. On sait que c'est une période extrêmement chargée pour voyager. C'est la ruée aussi, on le disait l'année dernière, c'est 1,6 million de billets vendus en une seule journée lors de l'ouverture. Est-ce que ça sera un record battu cette année? Nous ne savons pas encore. N'empêche que ça va être compliqué pour s'arracher ce précieux sésame. Alors, si vous avez tenté l'aventure de réserver votre billet de train, si vous souhaitez attendre, trouver d'autres solutions, d'autres techniques aussi pour faire baisser le prix, n'hésitez pas à témoigner dès maintenant au 03 22 92 58 58 sur Facebook, sur WhatsApp aussi.
0: Et c'est une vraie question, tiens, est-ce que ce serait pas trop cher sinon pour vous le train? Vous pouvez aussi nous le dire matin.
2: Certains ont renoncé, c'est vrai, avec le prix du train. D'autres se sont rabattus sur le train aussi, parce que l'essence est tellement chère. Donc vraiment, il y a de quoi raisonner ce matin.
0: On peut pas prendre le train pour aller jusqu'à mars, mais une chose est sûre, c'est qu'il faut se méfier des photos qui tournent un petit peu partout en ce moment sur les réseaux. On voit un magnifique coucher de soleil sur la planète Mars. Évidemment, il est totalement faux et on va vous en parler dans une minute.

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2: Il est 8h15, on va s'intéresser à une image ce matin avec Aude Razou dans C'est pas vrai, votre rendez-vous anti-arnaque. Une photo de coucher de soleil sur la planète Mars.
3: Oui, c'est une très belle image, une image totalement fausse, je vous le dis tout de suite, mais une image qui tourne pas mal là depuis quelques jours sur nos réseaux sociaux, c'est pour ça que je vous en parle. Que voit-on ? On voit le sol de la planète rouge, le sol martien, poussiéreux, rocailleux. C'est de là que la photo a l'air d'être prise. Au loin, un magnifique point lumineux, bleuté, il irradie le ciel et il y a donc cette légende, vous êtes vivant pour assister à la toute première photo d'un coucher de soleil sur un autre monde. Ceci est une vraie photo du coucher de soleil sur Mars.
2: Ok, mais alors qu'est-ce qui vous fait dire que cette image elle est truquée ? Mais
3: quand je l'ai vue s'afficher sur mon écran, j'ai tiqué. Et j'ai tiqué pourquoi ? Parce qu'elle est superbe en fait. Les couleurs sont très nettes, le soleil est pile au milieu, parfaitement cadré, la lumière aussi est parfaite. Je me suis dit... ça m'a l'air un peu trop beau pour être vrai. Donc qu'est-ce que j'ai fait ? Petite astuce que je vous donne, j'ai copié-collé la photo dans Google, dans la barre de recherche, oui vous pouvez le faire, et je suis tombée tout de suite sur 3 articles de presse, 1 en anglais et 2 en français, qui me disent que la photo est très probablement générée par IA, par intelligence artificielle. Et en fouillant dans ces articles, j'ai même trouvé l'interview d'un responsable de la NASA, il le dit clairement, cette photo est fabriquée. Point. Méfiez-vous sur Internet, des jolies photos de l'espace, beaucoup de comptes s'en servent pour faire du clic et ça marche. Et puis j'ai appris quelque chose en passant, la toute première photo de Mars pendant un coucher de soleil, elle ne date pas de cette année, c'était il y a 50 ans, en 1976, un robot de la NASA avait capturé l'instant.
2: 8h17, nous allons jouer sur ici Picardie et peut-être avoir une histoire de Pergodon ce matin, puisqu'on va à Précy-sur-Oise.
4: Pourquoi ?
2: C'est pas là qu'habitait votre grand-mère.
4: Mon arrière-grand-mère, ouais, a vécu. Ah bah. Moi, j'ai passé toute mon enfance à Précy-sur-Oise. Trop bien. Content qu'on aille là-bas.
2: Et bah, c'est chez Elisabeth que nous irons. Elisabeth qui va jouer avec nous au jeu La Liste sur ici Picardie après Kenny Loggins, Footloose sur ici Picardie.

0: Pas besoin de 26 litres de café, il y a la musique sur ICI Picardie, ça réveille. Et nous saluons Elisabeth qui est à Précy-sur-Oise ce matin.
1: Bonjour Elisabeth.
2: Bonjour.
0: Vous venez jouer avec nous au jeu La Liste pour gagner ce matin un passe-famille pour les journées des plantes de Chantilly. Ce sera le week-end de la semaine prochaine du 9 au 11 octobre. Elisabeth, c'est comment Précy-sur-Oise ?
2: Oh, c'est très agréable.
1: Ah, bien sûr.
2: Oui, c'est vivant, il y a de jolies maisons anciennes.
0: C'est vrai que c'est un beau coin.
1: Oui, c'est un beau coin. Et à Précy-sur-Oise, vous avez un club de Cécifoot aussi, qui est très bien placé. Pour ceux qui ne connaissent pas le Cécifoot, c'est du football pour celles et ceux qui n'ont pas la vue. Voilà. Mm-hmm. Et donc, c'est vrai que c'est un coin. Un très, très beau club qui fait en plus des beaux scores.
2: Donc, c'est une médaille d'or.
1: Eh bah, bien sûr. Non, mais c'est le meilleur. Trop fort.
0: Bon, et à Précy-sur-Oise, vous aurez peut-être, Elisabeth, vos quatre places pour les journées des plantes de Chantilly. Je vous laisse entre les mains de Louis Godon pour la liste du jour.
1: Alors, le principe est très simple. À vous, sur les 30 secondes qu'on va vous donner, de nous citer un maximum de mots en lien avec un thème que je vais vous donner dans quelques instants. Moi, j'ai fait la même chose. J'ai 10 mots sur ma liste. Vous devez en trouver 5 en lien et en commun avec ma liste. Je vous compterai les mots dès que vous les trouverez. Sinon, il faudra continuer. Elisabeth, êtes-vous prête ?
2: Tout à fait.
1: Alors, je vais tout simplement vous demander de me citer le plus de légumes de ma liste.
0: Allez, c'est parti.
2: Alors, les pommes de terre, les carottes, le poireau.
1: Alors, carottes, j'en ai un. Poireau, j'en ai deux.
2: Le navet.
1: Navet, je ne l'ai pas mis, tiens.
0: Quoi ?
2: Les concombres, les pommes de terre, je vous ai dit.
1: Mais, non.
0: Mais il y a quoi sur votre liste ?
1: Bah, il y a plein d'autres légumes.
0: Qu'est-ce que je peux vous aider ?
1: Allez-y.
0: Qui donne des muscles ?
2: Les épinards.
1: Oui, troisième mot.
2: Des petits pois.
1: Oui, petits pois.
0: Encore un.
2: Des haricots verts.
1: Oui, je l'ai, c'est bon. Oh, m'avait fait peur. J'avais petit pois haricots verts. Oh là là. M'avait fait peur. Non, j'avais pas mis pommes de terre. J'avais pas mis. Qu'est-ce que vous m'aviez dit d'autre ? Non, j'avais pas mis. J'avais mis. Oui, navet, je l'avais pas mis. J'avais mis salade, courgette, brocoli, chou-fleur, aubergine.
0: Eh bah, tant mieux. Ce n'est pas un navet ce matin puisque Elisabeth a gagné son passe-famille pour les journées des plantes à Chantilly. Eh bah, bravo, Elisabeth. Vous avez déjà été ?
2: Oui, une fois, il y a longtemps. Ah. Je trouvais que l'entrée était un petit peu chère. Donc là, 4 places, ça me réjouit vraiment.
1: Et bien, comme ça, vous emmenez qui vous voulez avec vous.
2: Voilà, exactement. Et je suis vraiment ravie.
1: Bravo, Elisabeth.
0: Tant mieux. Alors, vous restez avec nous, Elisabeth, parce que je vais vous raconter un bobard ou peut-être que je vais vous raconter un picard. Soit c'est vrai, soit c'est faux, ce que je vais vous dire. Il existe une horloge en Picardie qui prédit les marées. Alors, bobard ou picard, selon vous, Elisabeth ?
2: Je pense que c'est vrai.
0: Ouais, moi, Picard. Je dirais aussi.
2: Je dirais que c'est Beauvais.
0: C'est probable.
1: Oui, merci Elisabeth, je n'osais pas le dire, j'ai la réponse.
0: Ah, ça, je ne sais pas, par
1: exemple. Je crois l'avoir déjà vu en vrai, cette horloge.
2: Oui.
0: On va dire bonjour à Chloé Richard. Bonjour Chloé.
3: Salut
0: Chloé.
3: Bonjour Valentine, bonjour Louis.
0: Alors, bobard ou Picard, il existe une horloge en Picardie qui prédit les marées.
3: Picard, c'est le principe de l'horloge astronomique.
0: Ah bah voilà,
3: on a une justement en Picardie à Beauvais,
1: et
3: à la cathédrale Saint-Pierre.
1: Ah, bravo Elisabeth.
4: Bobard ou Picard ?
3: Une horloge astronomique, c'est une horloge mécanique ou électronique qui, en plus de donner l'heure, indique les phases de la Lune, les positions du Soleil et les signes du zodiaque grâce à la position des planètes. Construite en 1865, l'horloge astronomique de la cathédrale de Beauvais a d'abord été présentée au palais industriel avant de rejoindre la chapelle du Saint-Sacrement. Okay. Cette horloge a plus de 90 000 pièces mécaniques, moteur principal et 14 moteurs secondaires. Mais alors, comment est-ce que ça prédit les marées ? Eh bien parce que celles-ci dépendent principalement de la position relative de la Lune, du Soleil et de la Terre. La gravitation de la Lune attire les océans et crée deux bourrelets d'eau. Un du côté de la Terre faisant face à la Lune et un autre donc de l'autre côté. Lorsque la Terre tourne, un point situé sur la côte passe successivement sous ces deux bourrelets, ce qui provoque généralement deux marées hautes et deux marées basses par jour lunaire. C'est donc par rapport à ces calculs savants terrestres et lunaires que l'horloge peut prédire les marées.
0: Et en plus de ça, elle est incroyablement belle, cette horloge astronomique, à voir dans la cathédrale de Beauvais.
1: Ou sur cathédrale-beauvais.fr, vous avez plein de photos, plein de vidéos pour celles et ceux qui ne peuvent pas se déplacer. Moi, je l'avais visité, j'avais vu l'intérieur, vous savez, là où il y a tous les mécanismes, ouais. Et notamment pour les grands câbles en métal, en fait, qui tirent les différentes pendules, etc. Sachez que ça bouge, hein, c'est vieux, donc pour faire des repères, ils le font vernis à ongles. Donc ils mettent des petits bouts de vernis à ongles sur les câbles pour vérifier les hauteurs. Enfin, c'est vraiment de l'horlogerie, c'est le cas de le dire. Et il faut aller la visiter, c'est possible.
0: De la minutie. Il est 8h26, Stilto pour la musique, faut que tu m'aimes. Et puis vous avez rendez-vous avec l'actu en Picardie dans 4 minutes.

0: 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Il y a l'info en Picardie qui arrive d'ici une minute.
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0: Merci d'écouter Ici Picardie. Il est 8h30 dans l'actu. En Picardie, Céline Autin, près de 2000 manifestants à Amiens, 300 à Abbeville, pour défendre les services publics.
12: Oui, selon les syndicats, ils ont défilé hier pour exiger des moyens. Alors que le projet de loi de finances est déposé aujourd'hui par le gouvernement à l'Assemblée, le texte prévoit 54 milliards d'euros d'économies à l'hôpital, dans l'éducation ou encore pour le travail. Tous les usagers vont en pâtir. Ont prévenu les manifestants picards. Roue arrière, excès de vitesse et dérapage sur les routes de la Somme, filmé et diffusé sur TikTok. Ça ne fait pas du tout rêver le tribunal d'Amiens qui vient de condamner un motard à 5 mois de prison ferme sous bracelet électronique. 70 collisions de train l'an dernier avec des animaux sauvages en Picardie. La SNCF vient de signer une convention avec les chasseurs pour tenter de réduire les risques, installer des clôtures, des pièges ou lancer des opérations d'effarouchement. On vous explique le détail en longueur dans deux minutes dans notre reportage long format L'Info d'ici. Avant cela, toute l'actu en français dans le monde en 90 secondes avec Valentine Letès et cette alerte météo dans le sud de la France.
13: L'équivalent de plusieurs mois de pluie en quelques heures. Vigilance rouge pour risque d'inondation dans le Gard et l'Hérault où la grande majorité des écoles n'ouvriront pas aujourd'hui. Un épisode cévenol exceptionnel est en cours. Prudence, surtout après plusieurs mois d'une sécheresse catastrophe. Plus de 80 000 Français dépendent même de bouteilles d'eau et de camions-citernes pour boire, cuisiner ou se laver. Dernier point de situation du gouvernement ce matin. Des poubelles et des vélos bloquent l'entrée du lycée Saint-Charles de Marseille. La mobilisation des lycéens reprend ce matin. Après une journée tendue hier, 440 interpellations en France. Des profs frappés, de l'acide chlorhydrique aussi jeté sur des policiers à Belfort. Ce genre de menace me glisse dessus, réagit ce matin Fabrice Arfi, journaliste à Mediapart. Le site d'investigation attribue au président du Rassemblement National tout un tas de messages antisémites. Et depuis, le RN riposte. Marine Le Pen a notamment prévenu le média d'enfiler son costard en Kevlar. Quatre usines Stellantis à l'arrêt, à Rennes, Poissy, Mulhouse et Sochaux. Les salariés sont au chômage technique pour 5 à 15 jours en octobre, selon les sites du constructeur auto, faute d'avoir reçu en nombre suffisant les batteries pour équiper ces voitures. Et puis si vous voulez profiter des offres les moins chères, la vente de billets de train pour les fêtes de fin d'année est ouverte sur le site de la SNCF. Dépêchez-vous, l'année dernière, plus d'1,5 million de billets ont été vendus sur la seule première journée.
0: Ici Picardie, il est 8h32 dans l'info d'ici. Céline, la SNCF veut moins de trains percutés par des sangliers.
12: Oui, c'est l'un des principaux responsables des collisions en Picardie. 70 recensés l'an dernier avec des dommages coûteux et des retards pour l'entreprise ferroviaire. SNCF Réseau vient donc de signer une convention avec la Fédération Régionale des Chasseurs pour tenter d'éloigner les animaux sauvages des voies, voire, comme on dit dans le jargon, Julien Francisco, pour les réguler.
14: 900 mètres de grillage d'une hauteur de plus d'1,50 m et au milieu des voies plusieurs dizaines de pics. C'est l'une des premières mesures de la convention. Elle a été mise en place à Saint-Pierre-Agouy, au nord-est d'Amiens. Florian Tullier est responsable ouvrage à la SNCF.
15: On a identifié les secteurs les plus accidentogènes au niveau de la faune sauvage, notamment au niveau des sangliers qui traversent les voies aléatoirement. En début et fin de zone, nous installons ce qu'on appelle un strel grid qui permet donc de gêner et donc d'empêcher le passage des sangliers sur les abouts de voies ferrées. Et de cette manière, on arrive à garantir le fait que aucun sanglier ne franchit ces zones-là.
14: La convention signée hier après-midi entre la SNCF et la Fédération régionale des chasseurs vise à multiplier ce type de mesures avec l'intention d'en apprendre davantage sur le comportement des animaux à l'approche des rails de train.
11: De mettre en place des pièges photographiques.
14: Marie-Céline Masson est la directrice régionale SNCF Réseau des Hauts-de-France.
11: Et des approches d'expertise qui nous permettent de connaître les attitudes de la faune sauvage face aux emprises ferroviaires. On s'aperçoit que le renard, face à une voie ferrée, longe la voie ferrée et le sanglier a cette habitude de la traverser.
14: L'an dernier, dans les Hauts-de-France, entre 220 et 250 collisions entre un train et des animaux ont été recensées. Un animal cause plus de dégâts que les autres, constate Stéphane Legros. Il est le directeur régional de la Fédération des chasseurs.
16: Ceux qui entraînent les accidents les plus importants sur les trains, ce sont les sangliers, par chez nous, qui sont répartis globalement sur l'ensemble de la région Picardie. Après, sur certains secteurs particuliers, notamment de l'Oise et de l'Aisne, on peut avoir du cerf. Après, on a d'autres animaux qui peuvent poser problème, comme les blaireaux, avec un autre type de problématique. Ce sont des animaux fouisseurs qui creusent sous la voie et entraînent des malformations.
14: Et c'est dans ce sens que la convention autorise désormais les chasseurs à intervenir sur les rails.
16: En matière législative, on avait un ancien texte qui est d'une circulaire de 1979 qui interdisait toute régulation de faune sauvage sur les voies de chemin de fer. Et donc, grâce au travail de partenariat avec SNCF Réseau, on a réussi à faire en sorte que les préfets de région et de département acceptent qu'on puisse venir réguler les animaux de façon coordonnée lorsqu'il était nécessaire sur ces voies.
14: Cette mesure est donc entrée en vigueur il y a 10 jours pour l'ouverture de la saison de la chasse.
12: Mais d'autres installations sont aussi prévues, comme par exemple des échappatoires qui permettent aux animaux bloqués sur les voies de fuir avant de se faire percuter. Ici Picardie, 8h35. Des averses attendues aujourd'hui, Valentine.
0: Oui, alors plutôt cet après-midi pour les plus fortes averses. Ce matin, temps changeant entre éclaircies, quelques gouttes de pluie et beaucoup de douceur.
17: 15 degrés par exemple, avec des nuages à pommiers, c'est ce que nous dit Nathalie sur la page Facebook d'Ici Picardie. Ce n'est pas la seule à avoir des températures plutôt hautes, 20 degrés même du côté de Vervins, c'est dans l'Aisne, chez Régine.
0: Oui, il fait très très doux. Alors ça n'a pas beaucoup évolué, sauf peut-être pour Saint-Quentin. Cet après-midi, où il y aura 24 quand même d'attendu. 21-22 sur Beauvais pour les maxis cet après-midi. Même chose à Amiens, à Villers-Bretonneux, à Albert, mais aussi à Issy-sur-Noix. 20-21 sur Abbeville. Même chose attendu au Crotoy cet après-midi.
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0: Et sur les routes, bon, ça roule pas trop mal. On a un peu de monde autour des centres-villes, mais ça reste normal.
17: Oui, c'est mercredi, hein, c'est toujours très calme. Et tant mieux, vous faites malgré tout attention sur les routes avec cet accident qui perdure. C'est à l'angle, enfin en tout cas à l'embranchement entre la rue de Québec et la rue Jean-Marc Laurent, à côté du collège Jean-Marc Laurent, justement, c'est à Amiens, accident donc. Prudence, ça roule plutôt bien sur l'ensemble de la métropole amiennoise. Quelques secteurs un peu chargés, la rue Saint-Fusien autour du collège Sagebien aussi. Mais rien de bien méchant dans les autres grandes villes de la région. Par exemple à Beauvais, pareil, la RN31 est très chargée. Vous venez de Goincourt aussi, d'Aumarais, tout ce secteur là c'est chargé comme d'habitude. Tout autour de Thiers, l'aéroport aussi c'est très chargé ce matin. Si vous avez des choses changées, appelez-nous 03 22 92 58 58. Tandis que dans les cars Picardes, tous les trains, les TER, les TGV sont à l'heure.
0: Il est 8h37.
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0: Et on est cool avec Bonhème sur Ici Picardie. Bonne route.
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0: 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Bonhomme sur Ici Picardie, 9h-20.
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0: Il y en a pour qui c'est raide, mais raide, raide ce matin.
2: Ah, c'est dur, hein, c'est le matin.
0: C'est dur.
2: Mais milieu de semaine.
0: Axel, comment elle se porte?
2: Axel raide.
0: Oui, Axel raide.
2: Ah, bah ça, j'en sais rien. C'est quoi ces jeux de mots là?
0: Je m'auto-fais rire, c'est là que ça devient grave. Axel Red est de retour.
2: Oh!
0: Et c'est trop cool.
2: Quelle histoire!
0: On est trop content. Et on va l'écouter tout à l'heure avec un nouveau titre.
2: La classe.
0: Elle sera d'ailleurs ce soir au micro d'Émilie Mazoyer dans Décibel à 19h. Et on va découvrir ensemble pour la première fois son nouveau single qui s'appelle Chanter pour elle. Ce sera aux alentours de 8h47. Mais avant, place au sport dans Picardie Sport. Céline, les rugbymen du RC Amiens ont su se relancer en championnat de Fédéral 2.
3: Oui, une semaine après l'énorme claque, 66-17 reçue en Vendée contre La Roche-sur-Yon. Les Amiennois ont remporté leur deuxième victoire de la saison en battant Caen 29-24 dimanche au stade Chérassin. Mais tout reste encore très fragile, Mathieu Dubrulle.
4: Oui, malgré une grosse domination, 5 essais réussis et un score toujours à son avantage, Amiens s'est fait peur dimanche avec 2 essais concédés dans les toutes dernières minutes. À l'arrivée, bien sûr, l'essentiel est préservé. Reste à savoir quand même si cette victoire est vraiment rassurante pour le coach argentin du RCA, Esteban Devic.
5: Non, la victoire est rassurante, comme je l'ai dit. Marquer un bonus offensif en Fédéral 2, c'est le premier. C'est très bien. Ah, quand tu marques 5 essais, quand même, 5 essais, c'est beaucoup. Hein. Faut pas oublier qu'on vient de monter, qu'on est les petits pucés de la poule et que les équipes vont tous venir chercher une victoire chez nous. Aujourd'hui, on a raté une occasion de passer un petit message avec un score un peu plus large. C'est dommage parce qu'on fait un bon match. Oui, il faut qu'on se mette au travail et qu'on ne pense pas qu'on est arrivé parce qu'on est loin d'être arrivé.
4: Entre la deuxième mi-temps faiblarde lors de la première victoire contre Sarcelles, l'humiliation 66-17 à La Roche-sur-Yon avec un effectif, c'est vrai, diminué, et cette fin de match dimanche mal maîtrisée contre Caen, le RC Amiens est donc bel et bien encore fragile pour son retour en Fédéral 2. Mais le co-président du club, Stéphane Viotte, ne s'affole pas.
6: On a un groupe qui est en train de se construire. Il faut être patient, il faut les laisser prendre le temps d'apprendre à jouer ensemble. Et je pense que c'est un groupe qui va être performant avec de l'expérience. Et on a 3-4 joueurs qui ont joué à un certain niveau. Pro D2, quelques-uns qui sont en fin de carrière, qui ont envie de bien finir leur carrière. Et des jeunes qui poussent. Après, il ne faut pas oublier que ces garçons-là travaillent également. Il faut rester modeste, hein, garder cette humilité que l'on a en travers ces valeurs du club, là, de faire petit à petit notre projet qui, je pense, est en bonne voie. Il y a quelque chose à faire sur Amiens.
4: Le RC Amiens qui s'est renforcé la semaine dernière avec l'arrivée de l'ancien professionnel argentin Demian Panizzo, 36 ans, au poste de deuxième ligne.
3: Prochain match pour les rugbymen amiennois en Fédéral 2 le 11 octobre contre l'Heureux en Bretagne. En hockey sur glace, pas de miracle pour les gothiques à Rouen. Les Amiennois s'inclinent logiquement 2-0. Ils sont ce matin derniers du classement de Ligue Magnus avec 6 défaites en 6 matchs. Tout va bien en revanche pour l'Amiens STT en Pro B de tennis de table. Les pongistes amiennois s'imposent 3-0 à Nantes et ils s'emparent du fauteuil de leader.
0: Il est 8h44 et elle est toute nouvelle. Elle s'appelle Émilie. Elle est à Vert-sur-Celle et c'est notre nouvelle pronostiqueuse au bar PMU chez Lily. On va la retrouver dans quelques instants donc pour les pronostics des courses hippiques du jour.
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0: Ah, je sais pas si vous nous regardez à la télé, mais Louis est tout le temps agité, il bouge dans tous les sens.
2: Bah écoutez,
0: 8h45.
2: Voilà.
0: 45. Heureusement, si vous ne le voyez pas, tant mieux.
2: Mais vous aussi, si on ne vous voit pas, tant mieux. Parce qu'on aurait peur. Voilà.
0: Bon, Émilie est avec nous et elle est toute nouvelle dans la famille des pronostiqueurs ici, Picardie.
2: Elle est gentille en plus.
0: Dans les PMU de la région, chez Lily à Vers-sur-Sel. Salut, Émilie.
2: Bonjour.
13: Bonjour tout le monde.
0: Et c'est un joli coin d'ailleurs, Vers-sur-Sel. On n'y va pas assez. C'est très vert pour le coup, Émilie, vous confirmez ?
13: Oui, très beau.
0: C'est très vallonné, c'est très joli, Émilie. Alors, pour ces premiers pronostics, vous avez peut-être un peu la pression, Émilie, mais on ne va pas vous la mettre. Vous êtes en famille, hein, ici, ne vous inquiétez pas. On est à Laval, Laval pour les courses aujourd'hui, première course, 15 partants. On vous écoute.
13: Alors, le 3, le 7,
0: ouais.
13: Le 5, le 14,
0: oui.
13: Le 13, le 4 et le 9.
2: En 4 non partants.
13: Le 6.
0: Et le 2 sur 4.
13: Soyons fous, le 3 et le 4.
0: Ah, le 3 et le 4, vous n'avez pas mis les deux premiers, effectivement.
13: Non, il faut changer.
2: Mais carrément.
0: Vous avez raison. Émilie, on récapitule pour aujourd'hui à Laval, le 3, le 7, le 5, le 14, le 13, le 4 et le 9. En cas de non partant, le numéro 6 et le 2 sur 4, c'est le 3 et le 4. Donc pour Émilie, à Vers-sur-Seine.
2: Merci Émilie pour ces pronos. Tiens Émilie, tout à l'heure, on va parler de train. Vous savez qu'aujourd'hui, la plateforme de la SNCF a ouvert pour celles et ceux qui vont prendre le train, notamment à Noël. Vous prenez le train, vous, de temps en temps ou pas ?
13: Non, très bon. Rarement. Je l'ai fait quand j'étais au lycée. Mais...
2: Bon, ouais. Même le TGV, tout ça, non, ça va, oui. Bon,
13: même pas.
2: Eh bien, celles et ceux qui prennent le train, justement, à Noël, s'agitent un petit peu depuis ce matin, 16h. C'est vrai qu'on peut s'acheter ces fameux billets qui partent très vite. 1,6 million de billets vendus l'année dernière en une seule journée. Écoutez, par exemple, le message que nous a laissé Sceaux sur WhatsApp.
14: Moi, je descends assez régulièrement du côté de Montpellier. Puisque j'ai de la famille qui habite là-bas, j'ai pu voir l'évolution des prix hein, qui ont fortement augmenté. Donc la petite astuce, hein, c'est Ouigo Swap. Donc ce sont des billets de train d'occasion. J'ai regardé ce matin et ça peut aller jusqu'au mois de décembre.
2: Ah bah voilà, en plus, oui, on en découvre des choses avec les auditeurs d'ici Picardie. Bah merci Sceaux pour ce message. Vous aussi, venez témoigner. Est-ce que vous attendez de pied ferme cette ouverture pour réserver vos billets ? Est-ce que vous avez d'autres techniques comme celle de Sceaux pour payer un peu moins cher ? Vous avez la parole au 03 22 92 58 58 sur Facebook et sur WhatsApp. Merci Émilie.
0: On vous souhaite une excellente journée à Vers-sur-Seine.
13: Merci, bon courage.
0: Café PMU chez Lily. À très bientôt. Et puis c'est tout nouveau, le tout nouveau titre, et on l'écoute ensemble pour la toute première fois, chanté pour elle. C'est le retour d'Axel Red.

0: Chantez pour elle, le tout nouveau titre d'Axel Red sur Ici Picardie. Ce matin, nous sommes avec un apiculteur de la miellerie de l'Alluette, président de l'IGP Miel de Tilleul de Picardie. Philippe Becquet nous rejoint pour parler de l'Happy Week. Ça se passe en Picardie et dans les Hauts-de-France et ça va se dérouler du 2 au 11 octobre. C'est d'ailleurs la 6e édition cette année avec des visites de ruchers, des exploitations, des dégustations, des ateliers, des conférences, beaucoup d'animations. L'idée est donc de faire découvrir les métiers de la filière et les produits de la ruche. Bonjour Philippe Becquet.
1: Bonjour.
0: Alors pour commencer, l'Happy Week, c'est quoi exactement? Parce qu'on entend beaucoup parler du miel, mais derrière cette semaine, il y a aussi tout un métier, toute une filière.
1: Tout à fait. L'Happy Week, c'est une semaine qui est donc plutôt 10 jours, qui est créée par l'interprofession des métiers de la ruche, donc l'interprofession des apiculteurs professionnels, et pour promouvoir justement qu'en France, on fait des bons produits, du miel, de la propolis, du pollen, de la gelée royale. Et tout ça, on peut vivre de ce métier-là aussi, c'est de communiquer aussi sur notre profession. C'est pour ça qu'on propose beaucoup d'animations, de la dégustation, mais aussi des visites de ruche, des découvertes de miellerie, des choses comme ça.
2: Vous parliez de miel de propolis, c'est vrai qu'avec les rhumes qui courent un peu partout, ça fait toujours du bien pour se soigner. Justement, au-delà de celles et ceux qui sont malades, quel public peut concrètement découvrir l'Happy Week et bénéficier de toutes ces explications?
1: Ah ben tout le monde, c'est un événement qui se veut grand public, familial. Donc selon les animations, c'est au choix des apiculteurs et puis de leur réseau, on va dire. Donc c'est ouvert vraiment à tout le monde, à un public familial, un grand public. Donc il y a autant les apiculteurs qui vont à la rencontre du grand public dans des magasins pour faire découvrir, mais aussi des apiculteurs qui vous accueillent chez eux.
0: Ouais. D'ailleurs, on a la liste quelque part, Philippe Becquet.
1: Oui, tout à fait, sur le site happyweek.fr, donc week en anglais, W-E-E-K. Donc vous avez toute la liste et en fait le site cette année est très très particulier parce qu'ils mettent l'accent sur les IGP. Donc vous verrez que le nord de la France est vraiment couvert de logos IGP, indication géographique protégée.
0: On va y revenir dans quelques instants, d'ailleurs Philippe, sur ce fameux miel de Tilleul de Picardie.
1: Tout à fait, ouais.
0: Comment on reconnaît un miel local quand on fait ses courses d'ailleurs?
1: Ben justement, reconnaître c'est pas évident parce que le miel est un milieu très très très très obscur, très très opaque. On n'est pas loin de la frontière belge, donc il y a beaucoup de commerce qui se fait à travers la frontière. Ouais. Savoir que la Belgique est le premier importateur de miel en Europe, mais n'est pas le premier producteur. Donc il y a un énorme souci à ce niveau-là. Ouais. Et justement, je parlais d'indication géographique protégée, mais en fait, la seule assurance que vous avez actuellement sur un miel, c'est de, alors pas forcément le miel qui est comme nous sur le miel de Tilleul de Picardie avec l'IGP, mais globalement, si vous avez une miellerie qui possède un de ces labels, vous pouvez être contrôlé, qu'il y ait un suivi sur au moins ce miel, donc sur globalement toute la miellerie.
2: Ouais, ça c'est important de le dire. Et localement, en un mot, les abeilles, elles ont souffert cet été. On se rappelle des températures extrêmement chaudes.
1: Eh ben malheureusement les abeilles et puis les apiculteurs et puis ben malheureusement toute la faune, toute la biodiversité. Ouais. Je crois qu'il y a personne qui a échappé à cette chaleur. Alors les abeilles sont quand même assez résistantes. C'est même. Alors c'est une des raisons pourquoi je fais ce métier magnifique, c'est que de voir comment les abeilles
2: s'adaptent,
1: c'est ça. Mais on sent quand même que là les ruches à l'entrée d'hiver, elles sont pas dans la forme habituelle. Ouais. On voit qu'il y a une fragilité. Vous le disiez tout à l'heure, il y a beaucoup de personnes malades aujourd'hui. On sent que les abeilles, c'est un peu pareil. Il y a une fragilité. Et dès que là, il y a un petit souci, paf, la fragilité, elle explose.
2: On souhaite que ça aille mieux, en tout cas.
0: Philippe Becquet, je rappelle que vous êtes apiculteur de la miellerie de l'Alluette. Et d'ailleurs, vous êtes président aussi de l'IGP Miel de Tilleul de Picardie, qui est un miel typiquement picard, au goût si particulier. Philippe Becquet, je vous souhaite une belle journée et soutenez les apiculteurs et profitez de cette Happy Week.
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0: Alors le miel, c'est bon pour la santé, justement. On va chez le docteur ce matin. Le docteur Kirzat, ce matin, on s'intéresse à ces petits et gros mensonges qu'on dit à son médecin. Est-ce que vous en avez entendu beaucoup, docteur ?
4: Bonjour à toutes et à tous. Rassurez-vous, je ne vais dénoncer personne. C'est un site américain, WebMD, qui a dressé la liste des 13 mensonges les plus courants qu'on a fait à son médecin. Donc, j'imagine que j'en ai entendu beaucoup dans ma carrière et c'est assez savoureux. Le classique, docteur, je bois un verre de vin, mais juste de temps en temps. Un verre, oui, mais de quelle taille ? Combien de fois ? Autre grand succès, non, je fume pas. Enfin, juste en soirée, où je mange très équilibré. Voici les grandes familles de petits arrangements avec la vérité. On l'a compris, l'alcool, on minimise. Le tabac, on le cache. L'alimentation, on embellit. L'activité physique, évidemment, on la surestime. Parce qu'un jour, on en a fait une promenade et ça devient une activité physique régulière. La vie intime aussi avec les partenaires, les infections sexuellement transmissibles ou les difficultés sexuelles, bah, c'est tabou, on en parle peu. Les drogues, cannabis compris, les compléments alimentaires et puis les médicaments. Alors, les médicaments sans ordonnance. Et enfin, le plus répandu, c'est l'observance. Vous savez, est-ce que vous prenez bien votre traitement ou pas ? Environ un patient sur deux ne prend pas son traitement exactement comme prescrit. Et évidemment, on l'oublie, on l'arrête et on le dit pas. Alors, il y a plein de raisons, hein, parce que ça allait mieux ou on n'ose pas le dire. Mais bref, ça fait partie de ces mensonges.
0: Mais alors, pourquoi c'est grave ? Le médecin, est-ce qu'il n'est pas assez malin pour deviner ?
4: On a une certaine expérience et nous, on n'est pas là pour juger. De toute façon, c'est important de le rappeler, ni pour donner des notes ou faire des leçons de morale. Mais devinez quoi ? On ne peut pas tout deviner. Et quand l'information est fausse, c'est le diagnostic et le traitement qui peuvent en pâtir. Quelques exemples, l'alcool et le tabac peuvent modifier des résultats d'analyse, interférer avec des médicaments ou encore une plaie qui cicatrise mal. Si vous fumez, on sait que ben, c'est un facteur de risque de mauvaise cicatrisation. Si vous nous mentez en disant « je ne fume pas », on va chercher d'autres raisons. Les compléments alimentaires, même naturels, peuvent être actifs. Le mille par exemple, ça diminue l'efficacité de la pilule contraceptive ou de certains traitements. Donc on voit bien que ça peut être grave. Et si vous arrêtez votre traitement contre le cholestérol sans le dire, votre médecin peut penser qu'il ne fonctionne pas, il va augmenter la dose ou changer de médicament. Et puis, petit rappel très important, tout ce qui est dit en consultation est protégé par le secret médical. Votre médecin n'en parle ni à votre employeur, ni à votre famille. Vous pouvez tout dire. Alors, mes conseils, c'est apporter la liste de tout ce que vous prenez, les ordonnances, les médicaments en vente libre, etc. Deuxièmement, dites franchement tout ce que vous avez arrêté, ce que vous avez oublié de prendre. Bref, troisièmement, on ment pas à son médecin. Allez, d'ici là, portez-vous bien.
0: Merci, docteur. Et nous, dans un instant, on va prendre le train avec le chef de gare, Louis Godon.
5: Chouchou !
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0: Et on prend le train ce matin. Ici, c'est vous avec Louis Godon. Avez-vous déjà pris vos billets de train pour Noël en avance ?
2: Oui, c'est une journée un peu spéciale pour celles et ceux qui voyagent en train à Noël. C'est vrai, puisque c'est compliqué d'avoir son billet de train en cette période très chargée. 1,6 million de billets vendus l'année dernière lors de l'ouverture. Eh bien, qu'est-ce que ça donne cette année ? Est-ce que vous attendez de pied ferme cette ouverture pour réserver vos billets au prix le plus bas ? Est-ce que vous avez d'autres techniques aussi pour faire baisser le prix ? N'hésitez pas à nous les partagez dès maintenant 03 22 92 58 58. Merci Valentine et à demain.
0: Prego. A presto. Vous,
2: bisous.
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2: 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Il est 9h. Merci de nous écouter. L'info. L'info à 9h, signé Céline Autain. François Ruffin demande une meilleure répartition des efforts.
5: Alors que les services publics viennent de manifester pour leurs moyens et que le gouvernement dépose aujourd'hui à l'Assemblée son projet de budget pour 2027 qui prévoit 54 milliards d'euros de coupes budgétaires, le député de la Somme et candidat à l'élection présidentielle fustige un État qui privilégie les aides aux entreprises sans contrepartie et les cadeaux aux plus riches avec la disparition de l'impôt sur la fortune. François Ruffin, invité d'ici Picardie ce matin, demande de la même manière un effort aux entreprises pétrolières comme Total pour faire baisser les prix du carburant.
8: C'est Exxon, c'est Esso, c'est tous les raffineurs qui ont multiplié leur marge par 7. Il faut faire ce qu'avait fait Michel Rocard. Au moment de la guerre du Golfe, qu'est-ce qu'il avait fait? Il avait contrôlé les marges, il avait bloqué les marges des entreprises. Et le blocage des marges des entreprises, c'est quelque chose qui a existé en France jusqu'en 1986. Et je dis que les solutions que nous proposons pour le pouvoir d'achat des Français face à la crise du pétrole, c'est-à-dire une taxe flottante, non pas la suppression de la TVA, mais on adapte en fonction du prix du pétrole, l'indexation des salaires sur l'inflation, ou le contrôle des marges, c'est quelque chose qui coûte 0 € à l'État français. Simplement, il y a un choix qui est à faire aujourd'hui. On a des élites qui, depuis 40 ans, ont décidé de laisser faire le marché, de laisser faire les firmes, de tout faire pour les actionnaires, ou alors on se dit, ce qui compte le plus dans notre pays, ce sont ceux qui tiennent le pays debout, c'est-à-dire les salariés.
5: François Ruffin, député de la Somme et candidat à l'élection présidentielle, invité d'ici Picardie ce matin. Il est aussi revenu sur la poussée du RN aux élections sénatoriales ce week-end dans la Somme et sur les écrits antisémites attribués au président du parti d'extrême droite, Jordan Bardella, selon le site d'investigation Mediapart. Un message d'alerte supplémentaire envoyé aux électeurs pour le Picard.

0: pêcheurs car le niveau d'eau est beaucoup trop bas, ça met en danger les poissons. L'étang de Sampigny se trouve sur le bassin versant Oise-Aisne, placé en alerte renforcée à la sécheresse. C'est l'avant-dernier stade de vigilance. Les résultats de l'enquête publique à peine dévoilés, les habitants de la Haute-Oise à Amiens ont droit à un nouveau tour de consultation sur le futur projet de parc. C'est ce que vient de décider l'équipe municipale arrivée aux affaires en mars. Le maire Frédéric Fauvet met en avant des zones d'ombre qui restent encore et l'importance de la parole des riverains.
1: Ils étaient inquiets sur les conséquences de tout ça. Donc, les propositions qu'on fait, j'espère, sont de nature à les rassurer. Il y a une phase de concertation en amont du vote, là, pendant les semaines qui viennent. Ça nous permettra aussi d'ajuster. S'il manque encore à tel endroit une réponse, s'il faut du stationnement là plutôt que là, on bougera. Mais en tout cas, on veut aujourd'hui que ce projet soit éclairé positivement, de manière précise, transparente, pour que les Amiénois puissent décider.
0: Une visite du parc est d'ores et déjà prévue la semaine prochaine avec des points d'infos installés tous les mercredis et samedis après-midi. Mais c'est loin de réjouir les habitants. Le représentant du comité de quartier Saint-Jacques à Seine-Ayad dit sa lassitude de voir le projet encore ralenti.
2: Consulter les citoyens, c'est un élément important. Ceci dit, après un moment, il faut savoir s'arrêter et il faut prendre les décisions qui s'imposent. Pour nous, ça fait 6 ans qu'on attend. Donc la décision, on l'attend depuis longtemps. C'est une décision politique qui est prise. Nous, on pense et on pensait que ce projet aurait vu son terme il y a déjà quelques années.
0: La consultation publique va ouvrir en ligne pendant 2 semaines au mois de novembre.
3: La ville de Flixecourt veut faire des économies sur le chauffage grâce aux eaux usées.
0: Oui, le maire va même présenter le projet cet après-midi à la communauté de communes pour convaincre la collectivité d'ajouter des bâtiments au réseau de chaleur. Ça fait 3 ans que la solution est étudiée avec Territoire d'énergie 80 pour utiliser la température des eaux usées de la station d'épuration de Flixecourt en vue d'en faire une source d'énergie moins chère et décarbonée. La SNCF veut vous faire préférer le train en décembre pour les congés de Noël. Elle a commencé à mettre en vente ce matin les billets intercités TGV Inouï et Ouigo. Il va y avoir aussi au fil des semaines des billets supplémentaires pour aller dans les marchés de Colmar et de Strasbourg. Alors, avez-vous prévu de réserver des billets? C'est quoi vos bons plans pour vous déplacer pas cher cet hiver? Louis Godon vous donne la parole jusqu'à 10h. Avant cela, un petit point sur la météo du jour. Louis, bien pluvieuse a priori en Picardie.
3: Ouais, non, mais c'est vrai que c'est bizarre. Hier, on était presque. Il faisait grand soleil, il faisait chaud. Bon, il fait toujours un petit peu chaud. On va revenir sur les températures, mais vous l'avez dit, Céline, de la pluie aujourd'hui en Picardie au programme toute la journée. Ça ne va pas changer. Peut-être quelques éclaircies, mais ça sera dans le nord de l'Aisne très localement. Les températures donc 21 sur la côte ce matin, 22 à Amiens, 22 à Compiègne ou encore à Albert, 24 même à Soissons. Et cet après-midi, pas de grosse hausse, ça en restera sur une vingtaine de degrés en Picardie-Maritime, toujours 22 à Amiens, à Beauvais aussi, 24 toujours à Compiègne, mais le petit pic, ça sera 26 degrés du côté de Soissons ou encore de Laon.
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3: Vos conditions de trafic à 9h06 en Picardie, c'est mercredi, c'est un peu plus calme que les autres jours. Pas de grosses difficultés à vous signaler. Les ralentissements, vous les connaissez, ils sont toujours sur les mêmes secteurs. Il n'y a plus d'accident. Il y en avait un qui était rue de Québec tout à l'heure à Amiens, ça va beaucoup mieux. Si vous voyez des choses changer, vous nous appelez 03 22 92 58 58. Si vous prenez le train aussi, sachez que le TER qui devait partir à Calais depuis la gare d'Abbeville, là tout de suite à 9h06, à 10 minutes de retard.
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3: Ah tiens, justement, tant qu'on parle de train, on va y rester dans le train, puisqu'aujourd'hui, c'est une sacrée journée pour ceux qui souhaitent acheter leur billet de train pour partir rejoindre leur famille et leurs amis à Noël. Les billets de TGV qui s'arrachent à prix d'or, parfois même. On va le voir aujourd'hui, puisque la plateforme SNCF pour vendre ses billets a ouvert ce matin à 6h. C'était la ruée, donc, vers les billets de train. Est-ce que vous êtes concerné, justement, par ça? Est-ce que vous attendiez cette date de pied ferme? Est-ce que vous avez d'autres techniques pour voyager, pour faire baisser le prix, d'ailleurs, en train ou pas, puisque certains ont renoncé au train aussi, on aura l'occasion d'en discuter.
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3: Et on l'a dit, la vente des billets de train pour Noël s'est ouverte donc ce mercredi 30 septembre. Valère Coher, notre expert conso et bon plan Ici Picardie, vous donne d'ailleurs ses conseils pour réserver au meilleur prix sans vous faire avoir par la ruée sur le site. Il nous a laissé un petit message WhatsApp ce matin.

0: Bonjour. Pour voyager à Noël au meilleur prix, il faut viser l'ouverture des ventes, pas attendre une promotion de dernière minute. Cette année, les billets TGV Inouï, Ouigo Grande Vitesse, Intercité pour les fêtes sont mis en vente ce mercredi 30 septembre. Alors sur les trains les plus demandés, les premiers tarifs peuvent partir très vite. Donc le bon réflexe que je vous recommande, préparez vos dates, vos horaires, puis réservez dès l'ouverture. Généralement, ça se passe à 6 heures du matin. Enfin, tout au long de la journée de ce mercredi, ça vaut quand même le coup. Puis si vous pouvez, comparer le train précédent ou le suivant, voire un départ légèrement décalé d'une journée, parce que là aussi, la différence peut être importante.
1: Ouais, c'est vrai qu'on voit souvent le prix des billets en train d'évoluer, parfois en l'espace de quelques heures, et on va le voir toute cette journée, parfois même en quelques minutes, ça change. C'est vrai, il y a une raison bien précise à cela, et bien c'est que la SNCF applique la tarification dite dynamique. Ça fonctionne comment, Valère? Là aussi, vous nous l'avez dit en vocal WhatsApp.
0: Alors, on peut se le demander, pourquoi le prix d'un même trajet SNCF peut changer d'un jour à l'autre? Eh bien, c'est la tarification dynamique, qu'on appelle aussi yield management. Au départ, chaque train propose un nombre limité de billets à petit prix, et à mesure qu'ils sont vendus et que le train se remplit, on passe dans des tranches tarifaires plus chères. Le prix dépend aussi de la demande prévue. Un vendredi soir ou un départ en vacances coûtera souvent bien plus cher qu'un mardi en milieu de journée. Ce n'est donc pas uniquement le kilomètre qui va influencer le prix, mais ce sont aussi la disponibilité et la demande.
1: Et alors, est-ce que vous attendez de pied ferme l'ouverture de la réservation pour acheter vos billets de train au prix le plus bas? Est-ce que vous avez d'autres techniques pour faire baisser le prix? Vous avez la parole, vous aussi. Dites-nous comment vous faites au 03 22 92 58 58 sur Facebook, sur WhatsApp aussi. Si vous n'avez pas le temps de nous appeler, sachez que vous pouvez nous envoyer des messages vocaux, nous écrire, c'est toujours appréciable.
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1: Et vous faites tout ça par téléphone, c'est sûr. Le téléphone, on l'écoute aussi sur votre radio ici Picardie avec ce grand classique. Voici un autre monde. Excellente matinée.

0: téléphone, un autre monde à 9h14.
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0: Et on parle ce matin de cet achat du billet de train qui est un petit peu spécial. Ce n'est pas un simple billet qu'on achète, c'est parfois un repas de famille à Noël ou encore un réveillon. Bref, vous nous en parlez puisque aujourd'hui même a ouvert, en tout cas c'était tout à l'heure à 6h, la plateforme de la SNCF qui permet de réserver vos billets de train pour voyager dans toute la France pendant les fêtes de fin d'année. C'est vrai que c'est très attendu, on le disait, plusieurs, même 1,6 million de billets vendus en une seule journée. Rendez-vous compte le nombre de TGV rempli à la minute, hein. C'est vrai que ça fait fort ce matin. Et on a Soraya qui est avec nous, elle est à Chauny. Bonjour Soraya.
3: Bonjour Louis.
0: Soraya, vous nous aviez laissé un message tout à l'heure et c'est vrai que c'était cool de vous revoir un peu plus en détail parce que vous nous parliez notamment d'une petite astuce pour payer un peu moins cher vos billets de train, c'est ça?
3: Oui, tout à fait. C'est ce que je vous expliquais ce matin. Donc effectivement, hein, face à la flambée des prix, au jour d'aujourd'hui, ça reste quand même inaccessible. Et donc moi, je passe par la plateforme Ouigo. En l'occurrence, c'est sur le petit pavé Ouigo Swap, ouais. Ce qui permet de pouvoir donc avoir des billets de train à prix réduit. Hein, ce sont des billets d'occasion.
0: Est-ce que vous, de Chauny, vous prenez le train où généralement, parce que là, c'est du TGV, donc.
3: Tout à fait. Alors moi, je le prends soit à TGV Picardie, ouais. Ou alors à Roissy.
0: Ah oui, d'accord. Ok. Et ensuite, votre destination, c'est où? Vous allez où?
3: Montpellier.
0: Ah, vous allez à Montpellier. Un billet de train, Gare aux Betteraves Montpellier ou Roissy-Montpellier, ça coûte combien habituellement?
3: Alors, c'est assez aléatoire. Hein. Quand on s'y prend à l'avance, on peut les avoir aux alentours de 50-60 euros. Quand on est sur un prix fort, donc j'ai envie de dire en période scolaire, on peut dépasser la centaine d'euros, hein, assez facilement. Ouais.
0: Et donc là, vous allez aller à Montpellier en cette fin d'année, c'est prévu donc?
3: Alors là, c'est prévu au mois d'octobre, donc j'ai un billet Ouigo Swap, ouais. Pour les prochaines vacances, effectivement. Ouais. Oui.
0: Et donc là, vous avez peut-être vu cette plateforme tout à l'heure à 6h s'ouvrir. Vous, finalement, c'était pas, voilà, vous n'étiez pas dans la cohue, vous avez pris un chemin un peu détourné, quoi.
3: Absolument, absolument, tout à fait. Ouais. Je suis passée directement par mon site habituel.
0: Ouais, et il y a de la dispo, quoi. Il n'y a pas de souci, parce que c'est vrai que je pense que vous n'êtes pas la seule, finalement, à se servir de ça. Mais oui, donc ça fonctionne.
3: Oui, ça fonctionne assez bien. Et puis là, quand on regarde, il y a quand même pas mal de dates disponibles jusque fin d'année. Donc, on a tout de même le choix. Après, moi, je m'adapte. Hein. Ouais. Donc, c'est vrai que ça ne correspond pas toujours tout à fait.
0: Oui, c'est ça. Parce que vous ne choisissez pas les dates, c'est le principe hein, de ces billets dits d'occasion. Donc parfois ça passe, puis parfois ça ne passe pas. Quand c'est comme ça, vous rabattez sur la vente traditionnelle, quoi, c'est ça?
3: Oui, c'est ça.
0: En tout cas, c'est bien d'avoir ces petits conseils finalement d'utilisateurs. Soraya, vous êtes à Chauny. Merci de nous avoir appelé ce matin.
3: Avec plaisir, une belle journée à vous.
0: À très bientôt. Et comme Soraya, vous pouvez nous appeler au 03 22 92 58 58. Est-ce que vous achetez des billets de train peut-être aujourd'hui, puisque c'est le grand jour pour acheter ces billets de train pour voyager pendant ces fêtes de fin d'année, des TGV qui seront bondés à Noël. Et alors, vous avez vos tickets ou pas? Eh ben, si vous les avez ou pas, d'ailleurs, vous pouvez témoigner dès maintenant sur Facebook, sur WhatsApp aussi. Cette émission, c'est la vôtre, vous le savez. La musique aussi avec le tout dernier Vianney, d'or et d'étain. Ça vient de sortir et c'est déjà sur votre radio.

0: variété viennaise sur votre radio ici Picardie. Excellente matinée. On parle des prix du billet de train. Un billet de train un peu spécial puisque c'est celui qui vous emmènera peut-être rejoindre votre famille ou vos amis à Noël. La plateforme vient d'ouvrir depuis ce matin 6h. Certains se ruent donc sur le site de la SNCF pour acheter leurs billets. Comment ça se passe pour vous? Est-ce que vous avez réussi à en avoir? Est-ce que vous avez d'autres moyens pour voyager en train à prix cassé et être sûr d'avoir de la place? C'est surtout ça la question. N'hésitez pas à témoigner 03 22 92 58 58.
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0: 9h23, et si vous comptez prendre le train pour Noël, il faut surtout pas sous-estimer ce 30 septembre, puisque c'est aujourd'hui que SNCF Voyageurs met en vente ses billets, et ce jusqu'au 6 janvier prochain, et on le voit, on reçoit vos messages sur WhatsApp, certains s'épatent aussi de l'argent, enfin du coût de ces billets de train, quand on vient en famille notamment, plus de 500 €, c'est ce qu'on a pu nous écrire ici et là, 500 € pour toute la famille en cette période un petit peu compliquée pour tous les budgets, on imagine que c'est pas toujours facile, et que du coup il faut trouver d'autres solutions. Parfois voyageant en voiture, mais donc ça réduit aussi le temps passé avec la famille. C'est compliqué, c'est vrai, toutes ces questions. Cédric Dufour, directeur commercial Europe de Trendline, une application qui permet de comparer et de réserver justement ces billets de train, nous explique qu'en quelques jours, les prix peuvent très vite augmenter.
9: Oui, pour les mêmes trains, on constate une différence de prix qui peut être très importante, qui peut aller jusqu'à moins 30% par rapport au même siège habituellement vendu. Donc c'est important de se lever tôt, c'est important pour avoir accès au meilleur prix et avoir accès aux meilleurs sièges dans les meilleurs trains. Parce que très vite, les trains se remplissent, très vite, les prix augmentent. Les clients de Trainline auront accès à la fois aux meilleurs prix de la SNCF, mais aussi aux meilleurs prix de Trenitalia, notamment lorsqu'ils vont vers le sud de la France, puisque Trenitalia a déjà mis en place ses offres de Noël depuis quelques jours.
0: Et c'est vrai que depuis ce matin, les connexions se multiplient pour réserver ses billets de train pour les fêtes de fin d'année. Alors, pourquoi ce jour si chargé, Cédric Dufour?
9: C'est un moment important et ceux qui le font chaque année le savent. Ça fait une énorme différence de s'y prendre le 30 septembre par rapport aux jours qui suivent, aux semaines qui suivent. 4 semaines avant Noël, 50% des places sont déjà vendues. Et les places qui restent ne sont pas au meilleur prix. C'est la loi de l'offre et de la demande. On change les prix en fonction de la demande qu'il y a sur un train donné. Et c'est pour ça que les tarifs sont très bas au départ de la mise en place des ventes de Noël, parce qu'on a 100% des trains qui sont là, ouverts à la vente, avec des bons prix au départ pour créer l'impulsion. Mais très vite, ces trains vont se remplir et très vite, les prix vont augmenter.
0: Et alors, si vous devez vous rendre à Lyon, à Marseille, à Valence, à Montpellier, à Nîmes, à Avignon, à Narbonne ou encore à Perpignan, pensez à comparer les offres et à ouvrir l'œil du côté des concurrents de SNCF Voyageurs comme Trentalia ou encore Rennes-Fay.
9: Alors ça vaut énormément le coup. Depuis qu'il y a de la concurrence en France sur certaines routes, en particulier de Paris vers Lyon, Marseille, Avignon, Aix, il y a aujourd'hui Trenitalia qui a de nombreuses fréquences, SNCF. Le marché, on constate qu'avant, que par rapport à avant la concurrence, sur Paris-Marseille par exemple, l'ensemble des prix ont baissé de 30%. Et en plus de ça, au moment de la mise en vente des billets pour Noël, ces prix vont encore être plus bas. Donc c'est important de pouvoir comparer Trenitalia, la SNCF. Et ça a lieu sur les sites qui peuvent offrir l'ensemble de cette offre, comme Trainline.
0: Cédric Dufour, directeur commercial Europe de Trainline, cette application et ce site donc qui permet de comparer, de réserver et de gérer des billets de train et de bus en France et partout en Europe. Mais c'est vrai, hein, depuis plus de 10 ans, c'est une tarification dite algorithmique, on en parle depuis tout à l'heure, dite tarification dynamique, donc hein, qui gère le prix des places dans les TGV uniquement pour la rentabilité. Sur une demande de l'État, la SNCF doit faire des bénéfices.
10: Il était question de nous faire préférer le train, garder les trajets dans les airs pour quand il nous aura poussé des ailes véritables, laisser tomber l'avion à chaque fois que c'est techniquement possible. Mais l'on prend désormais le train comme on prend sur soi, tant les prix du billet ont augmenté. Le train deux fois plus cher que l'avion, disait en 2023 une étude de Greenpeace. Alors par quel mécanisme sont fixés les prix des billets aujourd'hui? On nous le dit et puis on comprend toujours pas. Bonjour Patricia Perrenne. Merci beaucoup d'être avec nous. Vous êtes économiste spécialiste du transport ferroviaire. Alors, la SNCF décide donc des tarifs pour le TGV, mais quelle est la part de calcul fait, cette fois non pas par la SNCF, mais par les machines, par les algorithmes, pour le dire de manière un peu paresseuse, puisque tous ceux qui prennent le train savent combien un tarif peut désormais varier d'un jour à l'autre et même d'un passager à l'autre.
11: Et en fait, ce que fait la SNCF, c'est qu'elle applique finalement un mode de tarification qui lui permet de maximiser ses recettes. C'est vraiment l'idée de se dire, il y a des gens qui sont prêts à payer très cher à certaines dates, et au contraire, à certains moments, je vais avoir des trains qui vont être vides. Or, s'ils sont vides et qu'ils partent, c'est de l'argent perdu. Parce que j'ai déjà payé le conducteur, j'ai déjà payé l'électricité, j'ai déjà payé ce qu'on appelle le péage, c'est le droit de circuler sur le rail. Donc ces billets-là, on va plutôt les vendre moins cher pour les remplir. Voilà. Et donc c'est vraiment, on va faire varier le prix un peu à la tête du client, mais depuis que le commerce existe, c'est quelque chose qui existe. Hein.
0: Petit reportage signé Julie Gascon à France Culture, c'était l'année dernière. On voit que ces tarifications sont donc au cœur de préoccupation, la disponibilité aussi de ces billets de train, clôture de cette émission, pour refaire un petit point sur cette journée un peu spéciale pour les voyageurs du train dans les prochaines secondes. En attendant, Dalida, Bésame, Mucho, et on revient juste après.

0: Dalida, Besame Mucho, sorti il y a 50 ans tout pile.
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0: Gros journée pour celles et ceux qui prennent le train à Noël. C'est aujourd'hui qu'a ouvert à tout à l'heure à 6h la plateforme pour réserver vos billets de train sur le site de SNCF Voyageurs. Courage à toutes celles et ceux qui vont s'y mettre, qui n'ont pas encore eu le précieux sésame ou qui vont le décrocher à prix d'or. N'hésitez pas à réécouter cette émission sur ici.fr. On l'a entendu tout à l'heure, quelques astuces peuvent vous permettre de faire quelques économies.
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0: Et avant de changer de sujet dans votre émission ici, c'est vous. Bonne nouvelle pour les automobilistes. L'aide grand rouleur peut atteindre 100 euros en octobre et en décembre sous condition de revenus et distance domicile-travail. À Amiens, la maison France Service peuvent vous aider gratuitement dans vos démarches. Sans rendez-vous notamment à Amiens-Nord, à Étouvy, à Pierre-Rollin ou à Saint-Acheul. Ici Picardie est à votre service.
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0: Et demain, c'est le 1er octobre. Alors oui, c'est changement de mois, ça d'accord. Mais c'est aussi le lancement d'Octobre Rose, le mois de sensibilisation au cancer du sein. C'est le premier cancer chez la femme. Pourtant, dépisté tôt, il guérit dans 9 cas sur 10, d'où l'importance capitale du dépistage. Une mammographie tous les 2 ans, dès 50 ans et jusqu'à 74 ans. Un réflexe vital gratuit et sans avance de frais, mais suivi aujourd'hui par seulement une femme sur deux. On parle donc d'Octobre Rose dans cette deuxième partie d'émission.
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0: Et pour ça, on est avec Angèle Desjean, elle est chargée de prévention à la Ligue contre le cancer dans la Somme. Bonjour Angèle.
3: Bonjour.
0: Alors, on l'entendait justement, peu de femmes finalement qui font encore ces dépistages. Évidemment, c'est toujours trop, chaque femme qui ne le fait pas. Pourquoi on n'est pas encore arrivé peut-être au maximum de ce qu'on peut faire en termes de prévention, Angèle? Pourquoi il y a encore du travail à faire?
3: Alors, il y a encore du travail, en effet. Pour rappeler un petit peu les objectifs qui sont fixés au niveau européen, ce serait 70% de taux de participation. Et nous, dans la Somme, on est aux alentours de 50%. Sans doute parce qu'il y a quand même encore aujourd'hui des difficultés d'accès aux soins. Il y a des difficultés à accéder parfois aux centres de dépistage qui sont un peu loin. Et il y a encore des personnes qui ont des difficultés à recourir à ce dépistage ou qui ne voient parfois pas l'importance et l'intérêt du dépistage, donc c'est pour ça qu'il est important de continuer à se mobiliser.
0: D'où Octobre Rose, un rendez-vous maintenant qui est entré dans les têtes, on connaît ce rendez-vous, et pour autant, chaque année, de nouvelles choses se font, beaucoup d'événements partout en Picardie et en France. Pourquoi ça continue, Octobre Rose, chaque année, ça ne baisse pas d'intensité, comment ça explique peut-être aussi ce succès?
3: Alors, les gens se sont saisis, du mois d'octobre et de ce mois Octobre Rose pour en général faire des manifestations. On a beaucoup de mairies, de communes qui décident de faire des marches, d'organiser des choses pour récolter des fonds pour la recherche souvent, et également pour apporter un petit peu de sensibilisation. Nous on est assez contents de voir que sur le territoire on a quand même une bonne dynamique qui se développe.
0: Angèle, on vous garde avec nous. Angèle Desjean, chargée de prévention à la Ligue de cancer contre le cancer, pardon, de la Somme. Et on vous pose aussi la question, et vous, à quel moment le cancer du sein est-il devenu un sujet avec vos proches, votre mère ou votre fille? Qu'est-ce qui vous a convaincu de faire votre tout premier dépistage? N'hésitez pas à témoigner au 03 22 92 58 58.
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0: Excellente matinée en musique avec Louise Attaque. Voici Léa.
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1: Louise attaque avec Léa à 9h38.
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1: Octobre rose, ça commence demain, le mois de prévention dédié au cancer du sein. Et vous, à quel moment le cancer du sein est-il devenu un sujet avec vos proches, avec votre mère, avec votre fille? Qu'est-ce qui vous a convaincu aussi de faire votre tout premier dépistage? On en parle ce matin et vous pouvez témoigner au 03 22 92 58 58 en nous appelant, mais aussi en nous écrivant sur WhatsApp, notamment à ce même numéro. Angèle Desjean, chargée de prévention à la Ligue contre le cancer, est avec nous ce matin. On parlait justement de ces nombreux événements, Angèle, qui sont organisés un peu partout en Picardie. C'est vrai que voilà, même dans les plus petites communes, hein, chacun s'est saisi de ce sujet, et tant mieux. Et notamment parce que quand on parle dépistage, on pense notamment à des personnes un peu plus âgées, mais on pense pas aux jeunes. Et c'est pas bien ça, Angèle. Il faudrait aussi que les plus jeunes s'y mettent, c'est ça?
4: Tout à fait. Alors, bien évidemment, ce n'est pas par la mammographie qui est l'examen qui est préconisé pour les personnes entre 50 et 74 ans, mais il est important, à partir de 25 ans, d'avoir un suivi annuel chez soit un médecin généraliste, une sage-femme ou alors un gynécologue, pour au moins faire une palpation mammaire et pouvoir un petit peu discuter de sa santé avec son médecin.
1: Ouais, c'est toujours important de le rappeler justement pour ça. Alors, peu importe son âge, vous avez des rendez-vous à nous donner, Angèle, je crois.
4: Alors, tout à fait. Donc, par exemple, vous avez pour les personnes qui sont de plus de 50 ans, vous avez la mammographie sans rendez-vous qui a lieu le 9 octobre, toute la journée au CHU d'Amiens, donc qui est un rendez-vous à ne pas manquer. Et après, il y a beaucoup d'événements sur toute la Somme, notamment à Boves ce week-end, à Doulan en début de semaine prochaine. Il y a des événements un petit peu partout, on va dire, sur le territoire de la Somme pendant le mois d'octobre.
1: Ouais, ça commence fort, vous avez raison de le rappeler, et tant mieux donc, puisqu'on le rappelle, c'est dépisté tôt, hein, ça guérit 9 fois sur 10 d'après les chiffres, et donc c'est là l'importance de la prévention, du dépistage aussi, et j'imagine qu'en ce mois d'octobre, Angèle, vous allez avoir du travail, mais c'est aussi toute l'année en fait, hein, la Ligue contre le cancer œuvre toute l'année.
4: Alors tout à fait, donc nous on œuvre pas seulement pour le cancer du sein mais pour tous les cancers, et en effet on œuvre toute l'année. Le mois d'octobre c'est un mois qui est important parce qu'il permet de rappeler la sensibilisation, mais c'est pas seulement au mois d'octobre qu'il faut penser à sa santé, et notamment à la mammographie, hein, elle est possible d'être faite à tout moment chaque année.
1: Merci Angèle Desjean, chargée de prévention à la Ligue contre le cancer de la Somme. Merci à vous, très belle journée, puis très bon octobre rose donc.
4: Je vous remercie, bonne journée,
1: au revoir. Mathilde est avec nous, bonjour Mathilde.
5: Bonjour.
1: Vous organisez un événement aussi en lien avec Octobre Rose, vous allez nous en parler dans les prochaines minutes. Le temps quand même d'écouter un peu de musique avec Madness, et on se retrouve juste après.
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0: Madness à l'instant sur votre radio ici Picardie. On parle du cancer du sein. Demain, vous le savez, c'est le début d'Octobre Rose, l'occasion de remettre ce sujet sur la table parce que si ce cancer est dépisté tôt, il guérit 9 cas sur 10, d'où l'importance capitale du dépistage. Une mammographie tous les 2 ans, dès 50 ans et jusqu'à 74 ans, c'est important de le rappeler et c'est confirmé par Angélique qui nous écrit sur le WhatsApp d'ici Picardie. Elle nous dit il faut le faire à tout âge. Pour info, elle a eu un cancer à 38 ans. Autant dire que voilà, il ne faut pas attendre ces 50 ans. On aura l'occasion d'en rediscuter puisque plein d'événements sont organisés un peu partout en Picardie pour faire de la prévention aussi, notamment dans le Pontieux à côté de Flixecon. On va y revenir d'ici une minute.
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0: Merci d'avoir choisi Ici Picardie pour passer votre matinée. Ici, c'est vous, vous le savez, hein, c'est ce rendez-vous où chacun témoigne librement sur des sujets d'actualité. Et l'actualité, en tout cas demain, le 1er octobre, ça sera bien sûr le lancement d'Octobre Rose, le mois de sensibilisation au cancer du sein. Pas mal d'événements sont organisés en Picardie et on part notamment à Domaron-Pontieux. Avec vous, Mathilde, on vous avait il y a quelques minutes, vous organisez donc quelque chose dans une brasserie, je crois.
12: Oui, tout à fait, à Domaron-Pontieux, à la brasserie de la Somme.
0: Ah oui, c'est original, tiens, qu'est-ce qu'on va pouvoir y faire? Peut-être déguster une bière avec modération, bière artisanale en plus là-bas, donc c'est pas
12: ouais,
0: n'importe quoi. Mais un peu plus du coup.
12: Oui, tout à fait, un peu plus. Alors en fait, à la brasserie de la Somme, on a la chance d'avoir une association qui s'appelle Une bière à l'édifice, qui a été créée donc au sein de la brasserie. Et cette association, elle organise beaucoup d'événements sur notre site. Et entre autres, chaque année, depuis maintenant 3 ans, elle organise une journée qui est dédiée donc à Octobre Rose. Et toute la journée vont être proposées différentes actions pour récolter un maximum de fonds. Et ensuite, pouvoir faire un don à l'ERC.
0: Mathilde, avant de détailler justement ce qui va pouvoir se faire dans cette journée, rappelez-nous la date.
12: Alors, c'est le samedi 3 octobre.
0: Donc, c'est ce samedi. Et qu'est-ce qu'on va pouvoir y faire concrètement? Vous avez dit pas mal de petits ateliers de prévention, etc. Ça passe comment
12: Alors, tout à fait. Donc, ça va démarrer par une marche de 5 ou 10 km à 14h.
0: Ah oui.
12: Dans le secteur de Domar. Ensuite, on aura toute la journée, on aura un atelier de prévention qui sera animé par une sage-femme, qui nous permettra de comprendre un peu mieux le cancer du sein. Okay. Et puis, on aura aussi une visite de la brasserie, puisque c'est l'occasion de découvrir le lieu.
0: C'est le thème, oui.
12: On aura aussi des jeux de société toute la journée et on aura également donc des petites choses à grignoter, des crêpes, voilà. Et le soir, à 20h, on a deux concerts. qui seront aussi proposés pour cette soirée.
0: Mathilde, vous, à titre personnel, et puis peut-être aussi les autres bénévoles de votre association qui organisent cet événement samedi à la Brasserie de la Somme, qu'est-ce qui vous anime justement dans cette lutte contre le cancer du sein à l'occasion d'Octobre Rose? Pourquoi vous investir bénévolement? On sait que le bénévolat, c'est pas toujours facile en 2026.
12: Ouais, tout à fait. Mais je pense que le cancer du sein, comme les autres cancers, on est vraiment tous concernés. On a tous dans nos familles, dans nos amis, des proches ou personnellement vécu des moments douloureux face au cancer. Ouais. Et donc, je pense que c'est vraiment une cause qui rassemble et pour laquelle on a envie de se battre. Et on aimerait voir la recherche avancer sur ces sujets.
0: Le dépistage, vous l'avez fait, vous, Mathilde, ou pas alors?
12: Non, pas encore.
0: Ah, il faut
12: c'est
0: le faire.
12: Alors. Voilà, oui. Tout à fait.
0: Bon, c'est vrai que entre l'organisation de ces événements, ça prend du temps, mais voilà, c'est vraiment quelque chose qu'il faut faire. Je ne doute pas que vous le ferez, bien sûr, Mathilde. C'est important de le rappeler, et vous allez porter ce message donc à Daubaran-Ponthieux. C'est samedi à la Brasserie de la Somme, donc c'est toute la journée.
12: Oui, à partir de 14h.
0: Bon. À partir de 14h. Merci pour votre témoignage et pour ce petit rendez-vous. On note ça, Mathilde, en tout cas. À très bientôt.
12: D'accord. À samedi. Au revoir.
0: Et la musique arrive avec Zaz. Bon sourire. Avant de vous donner d'autres petits rendez-vous, tiens, en lien avec Octobre Rose, il y en aurait des centaines à vous dire. Je vous ai fait une petite sélection. Je vous explique tout ça après.

0: Mon sourire, c'était Zaz à l'instant sur votre radio ici à Picardie. Et à la veille donc du 1er octobre, on parlait octobre rose ce matin avec vos témoignages qui continuent d'arriver. Comme Daniel, tiens, nous écrit aussi que depuis plusieurs années à Épeville, son épouse fait partie du groupe qui organise eh bien certains événements. Pas possible cette année puisqu'ils sont à l'hôpital, on les embrasse d'ailleurs. Mais il le répète et il a bien raison Daniel, même si tout va bien vers 40 ans, il faut quand même faire un bilan complet. Et on l'a entendu dans cette émission, même avant 40 ans en réalité, c'est toujours bien de suivre cette santé, puisqu'on le rappelle, 9 cas sur 10 du cancer du sein, si c'est dépisté assez tôt, ça guérit. Et pour autant, une femme sur deux ne le fait pas, donc il faut vraiment aller au bout de la démarche. Et justement, vous allez pouvoir en savoir un peu plus avec ces rendez-vous, quelques-uns seulement parmi les nombreux organisés en Picardie à Amiens, avec la course solidaire, la Victor Pochet, qui aura lieu le 10 octobre. À Beauvais aussi, une journée solidaire le 3 octobre, avec une marche, une course, des animations sportives. À Poulainville, un concert caritatif prévu ce samedi aussi à 17h au profit du service Dispo, l'unité d'oncologie du CHU d'Amiens. Dans la Somme, plusieurs autres rendez-vous sont programmés tout au long du mois à Rivry, à Albert et bien d'autres. Justement, demain, on changera de sujet, on parlera de l'essence, du prix de l'essence. On n'a pas inventé l'eau chaude, vous savez que c'est un sujet qui revient et qui va revenir encore et encore, on vous l'avait promis. On réécoutera vos témoignages, vos préoccupations, n'hésitez pas à les déposer dès maintenant au 03 22 92 58 58.
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0: Et en attendant de retrouver Annick Bonhomme, Ici ça marche, le rendez-vous des bonnes initiatives en Picardie. Voici la musique, celle de Michael Jackson.

0: Ça, ça fait plaisir pour terminer 7h. Il est presque 10h donc, et c'était Michael Jackson. Et c'est le moment d'accueillir Annick Bonhomme avec ce rendez-vous. Ici, ça marche, le rendez-vous des bonnes initiatives. Bonjour Annick.
1: Bonjour Louis.
0: Alors, vous nous emmenez ce matin dans les sortillonnages d'Amiens.
1: Sur le chemin de Halage, précisément, au niveau de la passerelle, c'est là que notre invité a ouvert une galerie d'art qu'il a appelée Artillonnage. Il est sculpteur et bien plus, mais il va nous raconter tout ça. Et cette galerie qu'il a ouverte au public il y a un an est un vrai prétexte à la rencontre. À Artillonnage, on y fait de l'art brut. Irvine est notre invité ce matin dans Ici, ça marche. À demain, Louis.
0: À demain.
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1: Ici Picardie, il est tout juste 10h. Et l'info, c'est tout de suite avec Céline Autain. Deux lycéens amiénois concernés par des blocages ou des tentatives de blocage ce matin.
3: Oui, le lycée de la Haute-Oie d'abord, avec une centaine de jeunes rassemblés devant l'établissement sans perturber les cours, selon le rectorat. Aucun lycéen, en revanche, au sein de l'établissement Lusarche, il est bloqué en ce moment avec une présence importante des forces de l'ordre devant les grilles. Impossible de passer par la rue Jules Barni. Ces mobilisations sont parties de la région parisienne pour dénoncer le manque de moyens, les classes surchargées et l'état des bâtiments. Des revendications légitimes, a dit ce matin le ministre de l'Éducation, qui déplore des violences occasionnelles. Au lendemain d'une mobilisation pour les services publics et alors que le gouvernement dépose son projet de 54 milliards d'euros d'économies pour l'État l'an prochain, le député de la Somme, François Ruffin, plaide pour une autre répartition des efforts. Faire contribuer les plus riches, les grosses entreprises, taxer les marges des raffineurs multipliés par 7 depuis le début de l'année, dit celui qui est aussi candidat à l'élection présidentielle. Interview sur Ici Picardie ce matin, à retrouver sur ici.fr. Les financements publics diminuent aussi pour la culture sous l'effet des coupes budgétaires. C'est l'un des sujets de discussion des professionnels du monde du festival. Ils tiennent leur forum national jusqu'à ce soir à la Maison de la Culture d'Amiens. Le maire de Flixecourt veut convaincre cet après-midi la communauté de communes Nièvre-et-Somme de rejoindre le réseau de chaleur à partir des eaux usées de sa station d'épuration. Le projet est à l'étude depuis 3 ans avec le syndicat intercommunal Territoire d'énergie 80. Il doit permettre de faire 20 à 30% d'économie sur la facture d'énergie dès la première année. La billetterie a ouvert ce matin pour les trajets avec la SNCF pendant les congés de fin d'année, TGV Inouï, Ouigo ou encore Intercité. La compagnie va aussi renforcer son offre à partir de novembre pour se rendre sur les marchés de Noël de Colmar et de Strasbourg, mais aussi vers les stations de ski des Alpes. Et puis des cadeaux à gagner sur un coup de dé. Beauvais mise sur les jeux de société pour redynamiser son centre-ville. La ville organise une partie géante de City Poly aujourd'hui pour lancer sa semaine dédiée au commerce de proximité. Vous lancez un dé, vous répondez à l'une des questions sur les boutiques alentours et si la réponse est juste, vous gagnez un lot. Ça se passe à partir de 13h30 rue Saint-Pierre. Ici Picardie, 10h02, Annick. Côté Mercure, on est toujours au-dessus des valeurs de saison.
1: Oui, avec un ciel bien chargé qui nous amènera à des averses toute la journée. Quelques éclaircies cependant cet après-midi. Et comme vous le disiez, on est bien au-dessus des normales de saison puisque les températures seront comprises cet après-midi entre 23 et 26 degrés. 21-22 degrés sur le Vimeux.

0: Être créateur d'entreprise, responsable d'association, citoyen engagé ou artiste, ils entreprennent, ils innovent, ils donnent de leur temps pour faire vivre nos villes et nos villages. Et bien pendant une heure, ils nous racontent leur aventure, leur réussite, leurs difficultés et surtout leurs bonnes idées. Et vous allez voir qu'elles ne manquent pas. Ce matin, nous accueillons un artiste installé dans les ortillonnages d'Amiens.
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0: Bonjour Irvine.
3: Bonjour.
0: Alors vous êtes artiste sculpteur et vous avez créé avec votre compagne une galerie d'art que vous avez appelée naturellement Artillonnage. À quoi elle ressemble cette galerie ?
3: Alors, c'est une galerie associative qui est un atelier aussi le reste du temps, un endroit expérimental où on est vraiment emprunt par le lieu, on a envie de le garder à moitié ciel ouvert, à moitié couvert, et donc en fait on y respire et on y voit des choses différentes.
0: Les matériaux que vous utilisez, vous, pour la sculpture ?
3: Alors moi je suis plutôt sculpteur acier, c'est-à-dire que je coule du bronze à partir de cuivre et de matériaux de réemploi que je fais fondre, mais le reste du temps je travaille un petit peu à tout, la résine, les bétons, les bois, j'aime toucher à tout et j'aime la matière en elle-même.
0: Voilà. Et vous êtes un grand collectionneur, vous m'avez dit.
3: Oui, je suis un grand collectionneur d'objets d'abord, mais de souvenirs, d'objets, de
0: inscrits dans le temps, dans le passé,
3: c'est
0: alors,
3: ça,
0: vous avez besoin du passé.
3: J'ai besoin du passé, en tout cas je tiens à ne pas l'oublier pour ce qu'il avait de bon et même pour ce qu'il a de mauvais et d'arriver à construire des choses nouvelles dessus. Voilà.
0: Irvine est notre invité ce matin, ici ça marche, on va parler de sa galerie, de son rapport au lieu, à l'art et aux autres surtout.
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0: Et musique, tout de suite avec France Gall.

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0: C'est un artiste sculpteur que nous recevons ce matin, Irvine. Alors, je n'avais pas donné votre nom de famille. Il est magnifique, je vous laisse le dire.
3: C'est grain d'épices, hein. Oui, c'est ça qu'on on le retient. Généralement, je ne le dis qu'une fois, c'est vrai.
0: Vous avez ouvert l'an dernier une galerie d'art.
3: Cette saison.
0: Dans les Ortillonnages, et vous l'avez appelé naturellement Artillonnage.
3: Avec deux L et deux N, c'est bien ça.
0: Quand on ne sait pas si, où se trouve la double consonne, c'est le bon moyen mnémotechnique pour s'en souvenir.
3: Tout à fait.
0: Est-ce qu'on devient artiste par hasard, Irvine?
3: Ah, j'en sais rien. Moi, je suis de ceux qui pensent que tout le monde est artiste et que c'est simplement la pratique et la maîtrise de l'expression qui fait qu'on le devient et qu'on l'assume ou pas. Moi, j'ai grandi dedans, donc j'ai eu la chance d'être baigné dans cette culture, qu'elle soit musicale, visuelle, créative. Donc, pour moi, c'était
0: plutôt musicien, vos parents.
3: Mes parents étaient musiciens, mais aussi profs d'art plastique accessoirement. Donc, c'est vrai que j'ai baigné dedans.
0: Vous n'avez pas eu le choix, en fait.
3: Si, j'avais le choix. J'ai d'ailleurs choisi de faire d'autres domaines. J'étais fleuriste au départ. J'y suis revenu.
0: Parce que la vie d'artiste, c'est pas facile tous les jours non plus.
3: La vie d'artiste n'est pas facile. Arriver à se définir aussi une ligne de conduite et quelque chose qui puisse permettre de faire évoluer son art tout en gagnant sa vie, c'est très compliqué. Ouais.
0: Vous avez fait plusieurs métiers, donc vous avez été musicien, fleuriste, vous venez
3: J'ai été fleuriste, musicien. Ouais. J'ai beaucoup voyagé. J'ai eu plein de casquettes très différentes.
0: Vous avez pris l'avion ou votre camion?
3: En camion, oui, tout à fait, en autonomie et en voyageant et en prenant le temps de découvrir les cultures locales. Rester plusieurs mois dans un pays, ça change tout avec le fait de rester un week-end. On y rencontre des gens différents, on a la possibilité de voir ce qu'ils cherchent à exprimer aussi, quand c'est des artistes en l'occurrence.
0: Et c'était donc, ça, aller à la rencontre d'autres artistes qui vous intéressaient?
3: Majoritairement, oui, et aussi découvrir des endroits différents, parce qu'on entend beaucoup de choses dans les médias, mais il est important d'aller voir par soi-même et de découvrir les pays.
0: Dans les médias, dans les livres, il n'y a pas que les médias qui reflètent la vie ailleurs, la littérature aussi.
3: Voilà, tout à fait, la vie évolue, et donc ces pays-là aussi...
0: Plutôt en Europe, hein?
3: Oui. Oui, tout à fait.
0: Et il y a un des pays qui vous a vraiment séduit, touché?
3: Moi, il y a une quinzaine d'années, la Pologne, j'ai vraiment été très très surpris de voir l'engouement, l'énergie, la combativité des gens et la volonté de faire changer le pays. Et d'ailleurs, quand on y va aujourd'hui, pour ceux qu'on connaît, ça n'a plus rien à voir.
0: Vous avez fait des rencontres déterminantes dans votre vie artistique?
3: J'en ai eu énormément pour finir. Ça serait dur de donner un nom plus que d'autres. Par contre, c'est vrai que dans le milieu musical et normalement pour l'organisation d'événements, j'ai eu l'occasion de rencontrer des gens très très compétents et très motivés.
0: Qu'est-ce qui vous inspire?
3: Beaucoup de choses. La nature, le rapport que les humains y ont par rapport à elle et là où on se situe, ce qu'on essaye de faire. D'ailleurs, aujourd'hui, bon, on en voit les limites. Donc, c'est vrai que ce qui m'intéresse, ce qui m'inspire, c'est la vie de tous les jours, mais c'est aussi de voir toute cette beauté qu'on a autour de nous. On ne fait que copier la nature.
0: Vous êtes un contemplatif?
3: Oui, parfois, oui. En tout cas, dans mon processus de création, il y a énormément de contemplation et de recul sur l'objet avant de le déclarer fini ou d'avancer plus.
0: Vous m'avez dit, nous on fait de l'art brut.
3: Vous pouvez nous
0: expliquer en quelques mots, c'est quoi l'art brut?
3: Simplement, c'est de l'art qui parle en direct aux émotions, où on n'essaie pas forcément de tortiller le sujet. On amène les gens à réfléchir comme ils le veulent, on n'impose pas forcément d'état, mais c'est vrai que... On s'exprime naturellement et ça change de l'art qui va être peut-être des fois galvaudé ou dans l'art contemporain où on va chercher vraiment de choquer, etc. Nous, on a plutôt un message qui porte à la réflexion.
0: Ouais. Et qui s'adresse donc à tous, c'est ce qu'on va voir aussi puisque vous proposez des ateliers. Vous restez avec nous ici, Picardie revient dans quelques instants. Ici, ça marche jusqu'à 11h avec un artiste sculpteur installé dans les Ortillonnages. Sa galerie s'appelle Artillonnage. Irvine est notre invitée.

0: Côté sur ici, Picardie. Pierre Demar, je pense à vous. Aux Artionnages, Irvine et Caillou, sa compagne, propose des ateliers. Qu'est-ce qu'on y fait? Je vous le dis, on en reparlera. En tout cas, les Artionnages sont une nature très inspirante. On découvre cet artiste et le travail et les rencontres qu'il aime y provoquer.
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0: Et notre invité est artiste sculpteur. Il s'appelle Irvine Grain d'Épice. Installé dans les Artionnages avec Caillou, sa compagne, qui est, elle, peintre, hein, c'est ça, Irvine?
10: Oui, tout à fait. Elle peint du bâtiment, de la fresque, du mural. Elle est artiste coloriste,
0: d'accord,
10: de définition.
0: Et elle traverse la France, hein.
10: À partout, hein, c'est pareil, elle est très mobile.
0: Bon. Elle aurait pu être avec vous, mais elle était un peu souffrante ce matin.
10: Oui, c'est ça, c'est la saison, je
0: crois. On la salue, parce qu'elle écoute peut-être la radio.
10: Oui, je pense. Salut Julie, ouais, elle nous entend, je pense.
0: Caillou, c'est son nom d'artiste. Vous aussi, d'ailleurs, vous en avez un de nom d'artiste.
10: Oui, alors moi, c'est les cohortes oniriques.
0: C'est long à écrire, ça.
10: C'est long à écrire, mais malgré tout, ça me définit bien. Ça permet de résumer toutes mes activités et mes cordes à l'arc différentes pour les réunir dans un nom pluriel.
0: Alors, Artionnage, c'est le nom de la galerie que vous avez ouvert cette saison. Et vous avez... C'est presque un prétexte. Vous avez besoin des rencontres, en fait.
10: Alors en fait, le but aussi de ce lieu, c'est de pouvoir présenter notre travail d'abord, de pouvoir échanger dessus, provoquer des réactions, entendre les avis divers et variés, parce qu'en effet, on n'est pas imbu de notre personne au stade où on livrerait une œuvre dont on ne voudrait pas de commentaires, c'est tout l'inverse. Nous, on a sujet à débattre des choses, on a envie...
0: Parce que ça vous nourrit?
10: Mais parce que c'est surtout important, parce que c'est, oui, ça nous nourrit intellectuellement, mais par contre aussi, je pense qu'il est important aujourd'hui d'aller à la rencontre des gens pour les sensibiliser, les faire changer d'avis, les attirer à regarder la nature.
0: Les faire changer d'avis, carrément.
10: Ah, bah, il y en a certains qui viennent avec des idées préconçues, qui ont très peur de certaines œuvres, parce qu'il y a des bêtes à cornes, qui n'ont rien de maléfique, mais qui sont à la base les symboles de nature, et qu'il y a certaines personnes sortant de l'église sont très choquées quand ils viennent, et on entame des débats, mais on arrive à se retrouver sur la cause écologique, la beauté de la nature, est-ce que eux comme nous on veut préserver à la fin des choses? Ouais. Et donc en fait, oui, il y a un vrai travail de débat et de communication.
0: En fait, c'est un travail aussi un peu pédagogique.
10: Ah oui, on est là pour ça. On a vraiment vocation à, si ce n'est faire changer d'avis, le faire évoluer vers le bon sens et revenir à des choses de bon sens.
0: Oui, mais l'art, c'est aussi une éducation. Ça, on n'apprend pas à regarder. Il y a des tableaux qui marquent tout de suite,
10: oui,
0: parce que ça parle plus au cœur, au sens. Et puis il y a des choses qui sont un peu plus complexes et qui...
10: Tout à fait. Mais c'est là
0: comme on apprend à écrire, on apprend
10: vrai
0: à regarder un tableau.
10: Mais c'est là qu'on a une démarche différente, parce que là où quand vous allez dans un musée, vous verrez des tableaux qui certes sont des pièces magistrales avec des lumières, des choses incroyables, qui seraient très dures d'ailleurs pour nous d'exposer de cette manière-là en extérieur. Mais quand on voit un lion se faire piquer avec une lance, quand on voit des animaux martyrisés, coupés en miettes à côté de fruits, vous voyez, je pense qu'à l'époque où on est, où l'élevage intensif devient un vrai problème écologique pour nous tous, je pense qu'il y a que ceux qui ont des billes dedans qui pourrait dire le contraire. Aujourd'hui, on sait tous qu'il y a un problème. On voit la température, on voit les conditions se dégrader. Nous, on aime à mettre des animaux dits classés nuisibles, comme le jet des chênes ou d'autres animaux de ce type, qu'on s'acharne à essayer de massacrer chaque année, alors qu'on a besoin. Un jet des chênes plante à lui-même tout seul en perdant ses glands. Il plante jusqu'à 100 arbres dans sa petite vie. Et ces animaux-là, on les classe nuisibles, pendant que les gens rasent des forêts pour faire des cure-dents, vous voyez.
0: Votre moteur, c'est l'écologie, vous?
10: C'est la défense des belles choses, des valeurs humaines et animales, et oui, tout à fait.
0: Et comment ça se traduit dans votre art? Alors, par la représentation de certaines espèces, comme vous dites, qui sont considérées comme nuisibles, comme le jet des chênes.
10: Oui, bah, tout à fait. Alors du coup, bah, ça se retranscrit dans le fait de fresques. Par exemple, mon ami Caillou a peint pour Iconique, pour le festival la semaine dernière, si je ne dis pas de bêtises, ou dans le week-end d'avant, très exactement, elle a peint un crâne de jet des chênes. Pour rappeler à quel point, rappeler son importance, et au lieu de peindre l'oiseau, elle a préféré peindre le crâne vu qu'on le veut mort. C'est ce genre de choses qu'on met en avant. Quant à moi, j'ai tendance à faire des animaux, des choses belles sur des pièces d'acier, des pièces industrielles, des restes de matériaux métalliques, de ce qu'on pourrait qualifier de déchets, que certaines personnes préféreraient faire fondre que d'exposer, alors que c'est des choses qui ont été sorties de la Terre, des mines qui ont sorti les éléments, et aujourd'hui c'est sur Terre, ça existe.
0: Ça raconte l'histoire de l'humanité quelque part.
10: Complètement. Et sa déchéance, si on n'en fait pas quelque chose d'autre, c'est pour ça que j'utilise aussi des pièces de... militaires qu'on retrouve malheureusement dans nos rivières à Léman. Énormément. Vous savez, les perchlorates, aujourd'hui, on les boit au robinet, ou du moins on évite, mais il y en a quand même énormément. C'est pour ça qu'on a du mal à avoir de l'eau potable de qualité chez nous. Et donc, en fait, il s'agit d'en parler pour que les gens se rappellent que ces erreurs du passé nous ont poursuivis jusqu'aujourd'hui et continuent d'empoisonner leurs enfants aujourd'hui. Donc, quand on voit les guerres, le fascisme et tout ce qui monte, il est temps de rappeler que les déchets.
0: D'où on vient.
10: Exactement.
0: Aux Artionnats, Gervine et Caillou proposent aussi des ateliers. Qu'est-ce qu'on y fait? À qui ça s'adresse? Eh bien, on en parle dans quelques instants. Vous restez avec nous. Voici tout de suite Culture Club avec Karma Caméléon.

0: écoutez Culture Club sur Ici Picardie. Notre invité ce matin dans Ici ça marche, c'est Erwin Grain d'Épices.
1: Irwin
0: Grain d'Épices qui a installé sa galerie, qui a ouvert sa galerie avec sa compagne Caillou dans les Ortillonnages. C'est sur le chemin de halage, c'est au niveau de la passerelle, donc vous ne pouvez pas les louper. Alors chez vous, vous êtes sculpteur, vous êtes artiste un peu protéiforme, multiforme. Vous proposez aussi des ateliers, c'est des ateliers d'art brut qui s'adressent donc à tout le monde en fait.
1: Alors oui, d'art brut, mais surtout en fait on invite les gens à venir s'exprimer avec nous. On leur donne des techniques de travail qui n'ont pas forcément. C'est vrai qu'Internet, les tutos, tout ça, ça permet de se renseigner sur des formes d'art, mais le voir en vrai, échanger avec les gens, avoir quelqu'un qui vous accompagne, on fait des formats de 4-5 heures, ça nous permet de bien avoir du temps. On prend par 10 personnes seulement.
0: Comme alors ça, c'est ça quoi? C'est sculpture, c'est peinture ou
1: alors,
0: c'est un petit peu
1: tout mélangé? Il y a plusieurs ateliers différents qu'on développe. Mmh. Le premier atelier qu'on a développé et qui est donc celui qui est fini à notre goût et qui nous permet de l'exporter vers des écoles, vers de différentes formations, structures, oui tout à fait. C'est donc dessine et sculpte un oiseau. Nous partons d'exemples d'oiseaux simples. On apprend à placer déjà les formes physiques, la tête, le corps, les pattes. Imaginez déjà
0: les proportions.
1: Voilà, les proportions, le mouvement qu'aura l'animal. Et ensuite, une fois qu'on aboutit à un dessin et que tout le monde a choisi sa forme d'oiseau, qu'elle soit imaginaire ou qu'il soit existant, hein, je tiens à le préciser parce qu'on n'est pas dans le naturalisme et dans la reproduction simple, on est aussi dans l'interprétation des émotions, c'est vraiment ça le but. C'est de là qu'on peut parler d'art brut. Ensuite, une fois qu'on l'a fait, on le reporte pour l'instant sur du béton cellulaire, qu'on vient gratter avec des simples couverts de cuisine et des outils non dangereux.
0: C'est aussi pour ça que, parce que vous travaillez avec des matériaux de récupération, vous faites de ce qu'on appelle de l'upcycling. C'est ça aussi qui fait que vos ateliers sont accessibles financièrement à tout le monde.
1: Tout à fait. Et d'ailleurs, c'est des ateliers qui sont reportables aussi dans le réel, chez eux ou autre. Il faut savoir que le béton cellulaire, il y a un nombre de chutes, de coupes. Je ne parle pas que des ratés, je parle aussi simplement des coupes d'installation qui permettent complètement de réemployer ce matériau.
0: C'est facile à sculpter, le béton cellulaire.
1: Complètement, ouais. Je vous invite à essayer. C'est avec un simple couteau de cuisine. Et les mouvements adaptés, c'est plutôt ça qu'on apprend, nous. C'est le mouvement, c'est la façon de contourer, d'arriver à définir des formes. C'est ça qu'on va montrer. Mais en effet, c'est un matériau très, très fiable, très souple. Et il y en a plein d'autres de ce type qu'on peut revaloriser et interpréter aujourd'hui.
0: Ils sont contents, vos stagiaires, quand ils sont bons?
1: Je pense que tout le monde repart très, très satisfait, comblé. Et en plus, avec leur sculpture.
0: Ah, ça c'est bien, voilà, oui, quand même. Ils ont le temps de la terminer ou ils peuvent la finir chez eux après.
1: Certains ne suivent pas forcément bien le processus. Elles finissent des fois un petit peu avec du travail à la maison, mais majoritairement, tout le monde repart satisfait, en effet, avec sa sculpture. On est très contents de voir ce qui se passe, et l'énergie sur place, parce que les gens se rencontrent en plus. Quand ils sont autour d'une table et qu'ils se voient, on a tous âges, des enfants jusqu'aux personnes âgées, des artistes, aux gens qui découvrent. Mmh. Et donc, c'est très intéressant de faire
0: cette confrontation, créatif.
1: Tout à fait.
0: Et quand on parle d'art, on parle d'imagination. Continuons à la faire travailler avec un rendez-vous dans quelques instants, mais tout de suite c'est un rendez-vous important pour des infos, mais tout de suite c'est Maldon et ses Zouk Machines.

0: Maldon Zouk Machine sur ici Picardie à 10h35. On va retrouver Irwin, notre sculpteur installé dans les ortillonnages dans quelques instants. Mais on parle d'imagination aussi dans ce rendez-vous
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0: qui arrive.
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0: Et puisque vous aimez les histoires, les légendes et les personnages merveilleux, eh bien on vous donne rendez-vous à Beauvais ce week-end pour la 4e édition du festival Contes à croquer. Ça commence ce vendredi 2 et c'est jusqu'au dimanche 4 octobre. Il y aura des conteuses et des conteurs qui vous emmèneront dans leurs univers avec des artistes de Picardie, de Bretagne, d'Alsace, du Quercy, de Charente-Maritime. C'est beau le Quercy. Et même du Togo. Vendredi soir à 19h30 par exemple, soirée d'ouverture autour des femmes et du patrimoine Picard. Samedi, place aux petites oreilles le matin, puis au spectacle à partir de 14h avec notamment des histoires de femmes, des contes merveilleux et une soirée consacrée à l'improvisation. Et puis dimanche, des ateliers de chant et de percussion africaine le matin et plusieurs spectacles l'après-midi. La clôture, c'est à 17h30. Plusieurs lieux à Beauvais accueillent ce festival. Il y a notamment l'auditorium Rostropovitch. Alors, laissez-vous raconter de belles histoires. Contes à croquer, c'est à Beauvais tout ce week-end. Ici Picardie, tous les jours, à votre service.
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0: Héroïne et Caillou s'accompagnent tout vers une galerie d'art au cœur des ortillonnages. On y accède par le chemin de Halage, à côté du restaurant Au Jardin. C'est au pied de la passerelle, un lieu en pleine nature qui inspire la création. C'est aussi pour eux une façon de sensibiliser les visiteurs à la préservation de notre environnement.
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0: Héroïne est notre invitée, on le retrouve tout de suite après Johnny Hallyday, Gabriel,
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0: Ça fait bien danser le samedi soir dans les booms, ou je sais pas comment ça s'appelle aujourd'hui. 10h40, Héroïne est encore avec nous.
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0: Mais c'est déjà la dernière station en votre compagnie, Héroïne. Je rappelle que vous êtes sculpteur, que vous êtes installé sur le chemin de Halage. Votre galerie d'art...
3: Au 55 bis.
0: Votre galerie d'art s'appelle Artillonnage. Et il y a un gros temps fort, c'est ce week-end, parce que, avec l'automne et l'hiver qui approchent, la galerie va fermer. Qu'est-ce qui va se passer ce week-end?
3: C'est ça, c'est notre fin de saison. Alors, il nous tenait à cœur de ramener les artistes qu'on a eus cette année sur des petits stands pour pouvoir favoriser la rencontre avec leur public, entre eux, parce que certains n'ont même pas pu se croiser. Mais on en a profité aussi pour inviter d'autres amis dont on aime le travail, qui eux aussi sont sur des bases de fait maison ou de recyclage et de réemploi. Donc ce week-end, le 3 et le 4, on propose des mini-concerts qui se déplacent, une petite visite une fois de plus de la galerie avant qu'elle ferme et qu'elle change encore d'aspect d'ici l'année prochaine. Donc voilà,
0: ça sera ouvert à partir de quand?
3: Ah, c'est de 10h à 17h, comme toutes les
0: ouvertures. Samedi et dimanche.
3: Le samedi et le dimanche, tout à fait.
0: Voilà. Vous allez hiberner ou vous allez proposer des ateliers pour cet hiver?
3: Non, on va proposer des ateliers. On a plusieurs marchés qui sont prévus, notamment vers Noël. On a la fabriqueterie à l'île aux fruits. On en parlera plus en longueur, je pense, ce week-end. On a plein de projets. On a notamment le carnaval des lanternes auquel on compte participer aussi.
0: On vous suit sur Facebook, sur
3: Instagram,
0: Insta,
3: Facebook, ouais. Les Artillonnages, 2L2N.
0: Voilà, Les Artillonnages, sur les réseaux sociaux. Et vos envies pour demain?
3: Alors pour demain, on aimerait aller un peu plus dans la rencontre avec la ville, avec la mairie, essayer de monter des projets communs. On y réfléchit beaucoup à pouvoir s'investir et faire plus grand.
0: S'investir dans la vie aussi des Amiénois, comme vous l'avez fait lors du marché sur l'eau.
3: Tout à fait, où on a eu l'occasion de réaliser la tête de proue de la barque de Matadito quand elle est descendue au marché sur l'eau, et où on a aussi proposé un petit stand artistique en face. Ça s'est très très bien passé. Il y a une belle énergie en ce moment. Tout un groupe de gens qui se développe, une mairie qui est plutôt derrière l'art et le mouvement, donc on y croit, on a envie de faire plein de belles choses.
0: Alors avant de vous laisser repartir à vos occupations, il y a le petit questionnaire spécifique, Héroïne. Vous savez dès le début à quoi l'œuvre que vous allez sculpter va ressembler?
3: Alors ça dépend s'il y a un thème engagé. Quand évidemment on vise un objectif et un message particulier, c'est sûr qu'on sait déjà à peu près comment ça va se...
0: Mais l'improvisation n'est jamais de mise alors?
3: Si, le temps, quasiment à chaque fois. Des fois on part d'un dessin et on peut finir avec un tout autre objet à la fin.
0: Vous travaillez plutôt dans le silence ou avec de la musique?
3: Ouais, moi je travaille avec de la musique, utilisant des engins qui eux-mêmes font déjà beaucoup de bruit. Le plus agréable, c'est d'arriver à tout couvrir avec une musique adaptée, oui.
0: Votre outil indispensable?
3: Ah, je pense que ça sera la disqueuse ou la pince coupante.
0: Une sculpture dont vous êtes particulièrement fier?
3: Ah, j'aime bien ma sculpture qui a été achetée par Amiens Métropole, d'ailleurs à Glizy, Éoise, le cheval qui relie le ciel à la terre. Voilà.
0: Merci beaucoup, Héroïne. Je rappelle que votre lieu, c'est Les Artillonnages, et que ce week-end, samedi et dimanche, toute la journée, vous pourrez aller y jeter un œil. Ils vont fermer avant de rouvrir au beau jour, au printemps prochain.
3: Fin avril, normalement, c'est ça.
0: Merci pour toutes ces bonnes infos.
3: Merci à vous de nous avoir reçus.
0: Et voici Tracy Chapman, tout de suite, Talking About a Revolution, avant de retrouver Robin Bernot.

0: Revolution à l'instant sur ICI Picardie, c'était Tracy Chapman. Robin Bernot nous raconte chaque jour des initiatives prises un petit peu partout en France. Il va nous emmener dans quelques toutes petites secondes dans l'est de la France.
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0: Johan Chien à l'instant sur ICI Picardie. C'est Robin Bernot qu'on retrouve, ça marche ici, qu'en pensez-vous? Robin Bernot qui nous dit que si on lance des défis, des challenges et qu'on a un projet pour les prochaines semaines, les prochains mois, c'est même une question. D'ailleurs, l'homme que nous allons vous présenter va peut-être vous inspirer. Ça marche ici, qu'en pensez-vous? Et dans le Grand Est avec Robin Bernot et Maxime Dillinger.
1: Pour tourner une page, un homme a parcouru 24 000 kilomètres à vélo.
2: Écoutez, je pense que c'est ressourçant.
1: Cet homme, c'est Thomas Billot et il s'est lancé un défi hors norme, passer à vélo devant tous les McDo de France sans jamais s'y arrêter. C'est ainsi qu'il a souhaité se servir de son passé pour avancer. Cet aventurier, conférencier et ancien obèse vient tout juste de boucler ce Tour de France pas comme les autres. Avec ses 24 000 kilomètres, il est forcément passé ici, dans notre département. Des journées bien chargées qu'il raconte à Maxime Dillinger.
3: Bah une journée, ça ressemble à 4h15 debout, 5h20 sur le vélo, où je mets le casque. C'est un peu comme, je dirais, comme la personne qui pointe au boulot. Et je roulais entre 10, 11, 12, 13h, 14h, suivant les journées. Et 18h, 20h, j'enlève le casque et la journée est finie. Je mange, je me lave, je mange et au lit.
1: Alors, cette aventure, Thomas l'a imaginée après un changement de vie. Il cherchait un moyen de marquer ce nouveau départ. Alors ici, ça marche, enfin, ça roule même. Mais vous, quel regard portez-vous sur ce défi? Sophie, par exemple, trouve ça génial.
2: Ça permet justement de couper le quotidien, de se reconnecter à la nature, de méditer, de se retrouver soi, de faire une pause dans un monde où on n'a pas forcément le temps de faire des pauses. Et oui, c'est un bon challenge.
1: Et vous, tiens, est-ce que vous auriez pu le faire?
2: Non. Pourquoi? Parce que des petits challenges, oui, mais partir avec mon vélo, mon sac à dos, comme ça, j'ai un petit côté trouillard de m'aventurer comme ça, non, voilà.
1: Bon, parcourir plus de 20 000 km à vélo, peut-être pas, mais se lancer régulièrement des défis, tiens, est-ce que c'est important?
2: Les projets, c'est des moteurs, hein. Que ça soit personnel, familiaux, entre amis, ou voilà, enfin, c'est vraiment un moteur qui permet d'avancer, de pas se ratatiner, de s'ouvrir au monde. Non, je trouve que c'est vraiment... ça, c'est indispensable.
1: Si vous voulez en savoir plus sur l'aventure de Thomas Billot, je vous conseille d'aller sur son compte Instagram Billot. Ça s'écrit B-I-2-L-O-T. Il a documenté dessus toute son aventure.
0: Merci beaucoup Robin Bernot, qu'on retrouvera bien sûr demain. Ici, ça marche, accueillera demain Julien Planchon, fromager à Amiens et pas que. D'ailleurs, un homme, un entrepreneur qu'on suit depuis pas mal de temps sur ICI Picardie. Et c'est Louise Petit qui sera à cette place et qui recevra Julien Planchon.
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0: Unchain my heart, voici Joe Cocker.

0: Joe Cocker, Unchain My Heart sur ICI Picardie. Et c'est bientôt l'heure de s'amuser avec pas de gâteau pour les battus avec vous, Brian Mayer. Vous êtes toute la semaine à l'Office de Tourisme d'Amiens dans le cadre du festival Chaud Patate. Et vous, vous êtes chaud? Vous êtes en forme, Brian?
1: Oui, toujours en pleine forme et de bonne humeur, hein, comme les deux équipes qui me font face. Ouais. Mon boulot, ma mission, c'est de m'amuser avec vous et avec des picards et des picardes formidables qui m'accueillent toute la semaine ici à Amiens. L'Office du Tourisme à l'occasion de Chaud Patate, hein, c'est ce samedi dans les rues d'Amiens. Est-ce que vous êtes prêts? Prêt à tout donner encore, eh bien, on va jouer ensemble dans un instant à pas de gâteau pour les battus, juste après les infos.
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0: Bienvenue à vous, il est 11h. Info Lisa Melia, et après la mobilisation d'hier, les jeunes sont de nouveau dans la rue ce matin.
3: Ouais, manifestation devant les lycées de la Haute-Oie et de l'Usarche à Amiens, devant le lycée Boucher de Perthes à Abbeville. Une centaine d'élèves étaient devant l'établissement de la Haute-Oie sans empêcher les cours, indique le rectorat. À l'Usarche en revanche, c'est bloqué, les forces de l'ordre sont présentes, ont lancé des lacrymogènes. Les jeunes dénoncent le manque de moyens pour l'éducation nationale, les classes surchargées et le mauvais état des bâtiments. Davantage de contribution de la part des plus riches et des grosses entreprises. C'est ce que demande François Ruffin, invité d'ICI Picardie ce matin. Le gouvernement dépose aujourd'hui son projet de budget pour 2027, projet dans lequel figurent 54 milliards d'euros d'économies. Le maire de Flixecourt présente son projet de réseau de chaleur à base d'eau usée cet après-midi à la communauté de communes Nièvre et Somme, et il espère convaincre ses collègues élus de le rejoindre. Ça fait 3 ans que la mairie y travaille, ça doit représenter entre 20 et 30% d'économies sur la facture des habitants.
0: 7 mois de prison ferme parce qu'il a pris le volant sans permis.
3: Ouais, l'homme a été contrôlé par les gendarmes de Beauvais. Son permis avait déjà été annulé. Il n'avait pas d'assurance ni de contrôle technique valide et il avait consommé de la drogue. Il a interdiction de repasser son permis pendant 4 mois. Il écope aussi d'une obligation de soins. Lui aussi a eu affaire à la justice parce qu'il a filmé ses méfaits. Un motard partageait des vidéos de lui-même en train de faire des roues arrière, des dérapages, des excès de vitesse. Et les gendarmes de Villers-Bretonneux l'ont repéré sur les réseaux sociaux. Il écope de 5 mois de prison ferme qu'il fera sous bracelet électronique. Une nouvelle concertation pour le projet du futur parc de la Haute-Oie. Le maire d'Amiens estime que certains habitants ont encore des interrogations et des inquiétudes. D'autres habitants disent leur lassitude. Ça fait des années que le réaménagement du parc est dans les cartons. Une consultation en ligne sera lancée mi-novembre. Côté Mercure, on est toujours au-dessus des valeurs de saison, Annick.
0: Oui, effectivement, avec, avec déjà actuellement 21 degrés au Ourdel, Flixecourt, Albert, Beauvais, 22 sur Amiens et Crécy-en-Ponthieu, 23 degrés à Nesle, ça va monter jusqu'à 26, même 28 dans le département de l'Aisne. Cependant, le ciel est bien chargé, nous amène des averses toute la journée, avec quelques éclaircies possibles cet après-midi, nous dit Météo France. Retour de l'info tout à l'heure à midi.
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0: Et c'est parti pour le grand jeu de la rentrée pas de gâteau pour les battus avec Brian Mayer. Dites-moi Brian, vous faites quoi samedi?
1: Ce que je fais samedi, samedi évidemment je serai en train de varonner dans les rues d'Amiens, ici à l'Office du Tourisme, à l'occasion de Chaud Patate, à l'occasion évidemment de participer à des cours de cuisine, de faire son marché et de découvrir entre autres la pomme de terre sous toutes ses formes. Toutes les infos à retrouver sur amiens-tourisme.com. C'est parti, on joue.
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1: Bonjour amis candidats.
6: Bonjour.

0: Vous prenez votre métier à cœur. Au niveau des scores, à combien là en ce mercredi?
1: Alors, on s'est quitté hier sur 104 points pour les cuistots et 22 points pour les gourmands.
0: Voilà, il y a une petite différence. Bon, on va jouer avec l'équipe en tête en ce mercredi. L'équipe, on l'a compris, des cuistots qui pour l'instant déchirent tout. On va jouer avec vous, Tétiana. Un petit quiz express pour se mettre en jambes. Ce sera, vous pouvez vous faire aider, il n'y a pas de souci. Hein. Un point par bonne réponse. Question de culture locale, générale et musicale. Tétiana et vos camarades, incitez-moi l'une des trois sous-préfectures de l'Oise. Vous pouvez passer.
2: Tout passer.
0: Combien font 88 moins 19? 88 moins 19. On peut passer également.
2: 69.
0: Dans quelle ville de Picardie s'est déroulée il y a quelques semaines l'élection de Miss Picardie?
2: Abbeville.
0: Comment s'appelle la carte que l'on présente chez notre médecin ou le pharmacien?
2: Carte vitale.
0: La carte vitale, ça fait 2 points pour vous. L'une des 3 sous-préfectures de l'Oise, Clermont-sur-Oise, Compiègne et Senlis. Combien font 88 moins 19? Bonne réponse, c'est bien 69. Dans quelle ville de Picardie s'est déroulée il y a quelques semaines l'élection de Miss Picardie à l'Hélispace? C'était l'Hélispace de Beauvais. Comment s'appelle la carte que l'on présente chez notre médecin ou à la pharmacie? C'est bien la carte vitale. Ça fait 2 points pour vous, l'équipe des cuistots. Je me tourne à présent avec l'équipe qui a absolument besoin d'avoir tout plein de points. L'équipe des gourmands. On va jouer avec vous, Hélène de la Fédération des commerçants du centre-ville d'Amiens. Pareil, Hélène, un petit chrono de 30 secondes. Vous me répondez ce que vous avez envie de me répondre. Hélène, 30 secondes. C'est parti, on y va. Allez, chrono, Hélène. Qui chantait dans les années 80 L'amour à la plage et Cheeky Boom?
3: Niagara.
0: Comment appelle-t-on les habitants de Mers-les-Bains?
3: Mersois.
0: Quel animal cancane? Quel animal cancane?
3: Lois.
0: En picard, que signifie le verbe brère?
3: Pleurer.
0: Combien y a-t-il de demi-heures dans une demi-journée, Hélène? Combien de demi-heures dans une demi-journée?
3: 48.
0: Presque. Qui chantait dans les années 80 L'amour à la plage et Cheeky Boom? Bonne réponse, c'est bien le groupe Niagara, c'est facile. Vous aimez les années 80? Niagara, vous aimez Niagara?
3: Oui, j'aimais beaucoup.
0: Très bien. Comment appelle-t-on les habitants de Mers-les-Bains? Bonne réponse, c'est bien les Mersois, les Mersoises. Quel animal cancane? C'est le canard. Le canard cancane. Émilie, à côté de vous, le savez. En picard, que signifie le verbe brère? Bonne réponse, c'est bien pleurer. Vous l'avez dit, hein?
3: Oui.
0: Bravo. Et puis, combien de demi-heures dans une demi-journée? C'est 24. Voilà. Ça nous fait, maître Anne, 3 points pour vous. L'équipe, toujours à la traîne, hein. L'équipe des gourmands. On vous retrouve dans un instant dans ce grand jeu. Pas de gâteau pour les
4: battus.
5: Bah oui, les gourmands, c'est plus des contemplatifs, c'est moins des actifs. Pas de gâteau pour les battus. Vous jouez vous aussi avec nous. Vous êtes derrière l'oreille collée à votre radio. Vous êtes en train de conduire, peut-être, bonne route, soyez prudents, bien sûr. Vous pouvez vous amuser, bien évidemment, à trouver les réponses, mais vous pouvez aussi vous arrêter si vous êtes au volant et nous laisser un message WhatsApp, un message vocal pour soutenir l'une de ces deux équipes. Quelqu'un d'entre vous sera appelé vendredi et repartira avec 100 euros d'achat à valoir dans les magasins du cœur de ville, un dîner à la brasserie de l'Horloge, c'est aussi dans le centre-ville d'Amiens, et puis 2 City Pass valables 48 heures, des City Pass qui vous donnent accès à des lieux gratuitement ou à des prix vraiment très intéressants. Donc n'hésitez pas, vos messages vocaux sur le WhatsApp, c'est par le 03 22 92 58 58.
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5: Il s'est toujours bien entouré, Marc Lavoine. Il est avec Bambou, dis-moi que l'amour.
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0: pour l'entretenir un petit peu, la flamme. Dis-moi que l'amour, Marc Lavoine et Bambou sur Ici Picardie.
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0: Et on continue à jouer avec Brian Maillard, pas de gâteau, pour les battus, toujours à l'office de tourisme d'Amiens. C'est à, d'ailleurs à quelle équipe de jouer, Brian ?
3: Eh bien, on va jouer avec l'équipe des gourmands, l'équipe qui est un petit peu à la traîne. Maître Anne, vous confirmez ?
4: Oui, légèrement. 25 à 106.
3: Voilà, 106, c'est pour l'équipe des cuistots qui nous accompagne toute la semaine ici. Depuis l'office du tourisme d'Amiens. Dans l'équipe des gourmands, il y a Émilie, directrice du cinéma Pâté à Amiens. Quel rapport entre le cinéma, Émilie, et l'événement Chaud Patate ce samedi ?
5: Alors, en fait, le rapport, c'est Monsieur et Madame Patate.
3: Ouais, qu'on connaît bien.
5: Et en fait, on fait une séance de Toy Story, le dernier opus, le Toy Story 5, au cinéma à 14h30 le samedi.
3: Ce samedi, ouais.
5: Voilà. Et l'idée, c'est que chacun vienne avec son Monsieur Patate ou déguisé en patate. Et puis voilà, on fera un petit moment sympathique au cinéma.
3: Ah génial, donc allez au cinéma ce samedi après-midi voir Monsieur Patate. Enfin, voir Monsieur Patate avec votre Monsieur Patate, Madame, Monsieur ou Madame Patate, et pour aller voir donc Toy Story 5. Alors je vois sur ma fiche, Émilie, que dans la vie, donc vous adorez le cinéma, normal, vous êtes directrice du cinéma Pâté à Amiens, et que dans la vie aussi, accessoirement, vous détestez perdre. Donc là, vous passez un mauvais moment, j'imagine.
5: C'est ça. Voilà.
3: Bon, Maître Anne, vous confirmez que pour l'instant l'équipe des gourmands passe un mauvais moment.
4: Ça va. Ils peuvent encore se rattraper.
3: On est que mercredi, Émilie. Quel est cinéma, évidemment ? Quelle est musique, bof ?
5: Musique actuelle, non. Musique classique, oui.
3: Voilà. Là, c'est musique de film. Là, c'est la musique d'avant, musique des années 80. Il y a 10 points en jeu. C'est ce qu'on appelle l'épreuve blind test. Une camarade, évidemment, peut vous aider. On a perdu Émilie. Écoutez, tournez bien les deux oreilles. De quel artiste s'agit-il, artiste ou groupe ou titre, Émilie, votre réponse maintenant. Les camarades peuvent vous aider, hein, l'équipe des gourmands. Aucune idée ?
5: Aucune idée.
3: Aucune idée. C'était Blondie ?
5: Ah oui.
3: Ben oui. On a perdu définitivement l'équipe des gourmands. Allez, j'espère que vous allez vous rattraper. Encore une fois, on est que mercredi. On se retrouve dans un instant ici pour jouer à votre grand jeu. Pas de gâteau pour les
4: battus.
0: A tout de suite, Brian. Je vous rappelle que vous pouvez gagner cette semaine 100 € à dépenser chez les commerçants d'Amiens Cœur de Ville, que vous pourrez aussi aller vous régaler à la Brasserie de l'Horloge, un dîner pour deux personnes et deux City Pass qui vous permettent de rentrer gratuitement dans les endroits incontournables de la Somme ou à des prix très réduits. Pour cela, il vous faut déposer votre message vocal sur le WhatsApp de la radio. Alors, qu'est-ce qu'on y dit dans ce message, et ben tout l'amour qu'on porte à l'une des deux équipes, les cuistots ou les gourmands, message de soutien, message que l'on écoute entre 11h et midi, et c'est l'un de ces messages qui sera sélectionné et qui, vendredi, eh bien, vous serez appelé pour vous faire ce très beau cadeau. Voici Mamma Mia, et c'est à bas, alors allez-y, hein, 03 22 92 58 58 via le WhatsApp.

0: Picardie, on continue à jouer.
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0: Et on joue avec vous, Brian, et vos deux équipes de la semaine.
3: Et oui, toujours depuis l'office du tourisme d'Amiens, à l'occasion de l'événement Chaud Patate, hein, c'est ce samedi, l'office du tourisme, mais aussi dans les rues d'Amiens. On va jouer avec l'équipe des gourmands, qui a besoin de gratter beaucoup de points, beaucoup de points. On jouait avec la capitaine de l'équipe, Adèle, directrice de la maison Bayard. 30 secondes, on va se faire un quiz patrimoine, voir si vous connaissez bien la ville d'Amiens. Vous êtes prête?
4: Oui.
3: Allez, on lance le chrono. Les camarades, évidemment, de votre équipe peuvent vous aider. Quel est le monument le plus célèbre d'Amiens?
4: La cathédrale.
3: Quel célèbre écrivain a vécu pendant plus de 30 ans à Amiens? Bah oui, c'est facile. Comment appelle-t-on les célèbres jardins flottants d'Amiens?
4: Les ortillonnages.
3: Quelle rivière traverse Amiens?
4: La Somme.
3: Quel quartier historique d'Amiens est connu pour ses maisons colorées et
4: Saint-Leu.
3: Ses restaurants au bord de l'eau? Quel matériau donne notamment sa couleur claire à la cathédrale d'Amiens?
4: Passer. Calcaire.
3: Bravo. Pas mal. On peut applaudir l'équipe de Gourmand. Alors attention, c'est pas mal. Bravo en tout cas. Le monument préféré, le plus célèbre d'Amiens, c'est bien sûr la cathédrale d'Amiens. Ça fait un point. Jules Verne, évidemment, c'est la bonne réponse. Quel célèbre écrivain a vécu ici à Amiens pendant plus de 30 ans. Deux points. Comment appelle-t-on les célèbres jardins flottants d'Amiens? C'était pas compliqué. Les ortillonnages. Quelle rivière traverse Amiens? C'est la Somme. Quel quartier historique d'Amiens est connu pour ses maisons colorées? Le quartier Saint-Leu. Quel matériau donne notamment eh bien sa couleur claire à la cathédrale d'Amiens? La pierre calcaire. Bravo. Ça nous fait 1, 2, 3, 4, 5, 6, 7. Ça remonte.
5: 6.
3: Effectivement, 6. Merci, maître Anne.
5: Avec plaisir.
3: De m'aider à compter. J'ai beaucoup de mal. On va jouer également à ce quiz patrimoine avec l'équipe des cuistots. On va jouer avec vous, Laurence, capitaine. Hein, Laurence Flamand, capitaine de cette équipe des cuistots, gérante de la brasserie de l'Horloge, l'appareil. Un point par bonne réponse. C'est quel bâtiment d'Amiens possède une tour haute d'une centaine de mètres construite par
5: tour
3: Auguste Perret. Quel spectacle illumine chaque année la façade de la cathédrale? Quel beffroi miennois situé près des Halles est classé au patrimoine mondial de l'UNESCO? La réponse était dans la question. Mm-hmm. Quel musée miennois possède des collections allant de l'archéologie à l'art moderne?
5: Le musée de Picardie.
3: Quel ancien site industriel textile d'Amiens accueille aujourd'hui?
5: Cossera.
3: C'est pas mal, on peut vous applaudir. Voilà. Alors, quel bâtiment d'Amiens possède une tour haute d'une centaine de mètres, construite par Auguste Perret, la tour Perret? Quel spectacle illumine chaque année la façade de la cathédrale? Ça reviendra d'ailleurs pour les fêtes, hein, c'était Chroma. Quel beffroi amiénois? La réponse était dans la question, c'est bien le beffroi d'Amiens. 3 points. Quel musée amiénois possède des collections allant de l'archéologie à l'art moderne? C'est bien le musée de Picardie. Et puis quel ancien site industriel textile d'Amiens accueille aujourd'hui bien notamment des activités culturelles et associatives? C'est bien l'ancienne manufacture Cossera. Ça nous fait 1, 2, 3, 4, 5. Vous confirmez?
5: On est d'accord.
3: Eh bien on est d'accord, c'est super. Mais si on est d'accord, on se retrouve dans un instant sur votre radio ici Picardie.
0: Et vous aussi qui nous écoutez, vous pouvez jouer en laissant vos messages vocaux pour soutenir l'une des deux équipes, puisque l'un de ces messages se verra appeler et se verra offrir 100 euros à dépenser chez les commerçants d'Amiens Cœur de Ville, le dîner pour deux à la brasserie de l'Horloge et deux City Pass Amiens Cœur de Somme, valable 48 heures, qui permet d'accéder à des sites incontournables gratuitement ou à prix très avantageux. C'est ce qu'a fait Céline, elle nous a laissé son message.
6: Bonjour, je vote pour l'équipe des cuistots. Allez l'équipe des cuistots, vous allez gagner.
0: Et Christophe également.
7: Allez l'équipe des cuistots, on compte sur vous. On aime vos beaux petits plans avec ici Picardie.
0: Voilà, message vous aussi que vous pouvez laisser chacun à sa sauce pour dire son message. En tout cas, vous passez par le WhatsApp de la radio. C'est le 03 22 92 58 58.
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0: Et avant de retrouver Brian Mayer, voici tout de suite Florent Pagny, le braquage des sentiments sur Ici Picardie.

0: Le nouveau titre de Florent Pagny, Le braquage des sentiments.
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0: Nouveau rendez-vous, enfin c'est déjà un peu moins nouveau, mais en tout cas depuis la rentrée, ici Picardie vous propose ce jeu pas de gâteau pour les battus entre 11h et midi. Et on est avec Brian Mayer et ses deux équipes, et c'est d'ailleurs l'équipe des Cuistots qui joue maintenant, je crois, Brian.
2: Effectivement, c'est avec l'équipe des Cuistots qu'on va jouer. On va jouer avec l'épreuve mi-cuisson. Tout le monde joue, hein, l'équipe des Cuistots. Je vais me donner en 45 secondes un maximum de choses qu'on peut trouver dans une salle de restaurant commençant par la lettre G. Maximum Gamelle. De choses qu'on trouve dans un... Ça marche. Qu'est-ce qu'on trouve dans une salle de restaurant qui commence par la lettre G? J'ai 20 000 mots devant moi. Enfin, c'est facile parce que j'ai les réponses devant moi. Maximum de choses commençant par la lettre G dans une salle de restaurant. C'est ballot, hein, parce que vous travaillez dans les restaurants.
3: Gourde.
2: Ouais. Je l'ai, gourde en plus, ouais. Ah bon? Qu'est-ce qu'on trouve dans une salle de restaurant avec la lettre G? En même temps, vous êtes plus en cuisine que dans la salle de restaurant. Qu'est-ce qui commence par la lettre G dans une salle de restaurant? On va donner deux réponses pour l'instant. Gamelle gobelet. Et gobelet. Et gourde, ouais, trois. Ben voilà, il y en a déjà trois. Alors, quelques secondes encore. Qu'est-ce qu'on trouve? Ben voilà, ça fait trois points pour vous. On trouve des gourmands. On trouve des grands-mères, parfois, dans une salle de restaurant. On trouve des spécialités, hein, galettes, gaufres, gratins. On trouve également des glaces, de la garniture, mais aussi des guirlandes, je crois que je l'ai déjà dit. On a des gamins aussi, et des gourmets. Trois points donc pour vous, l'équipe des cuistots. Vous notez bien, maître Anne?
4: C'est bien noté.
2: C'est bien noté, et on va retrouver, pour le même genre d'épreuve dans un instant, l'équipe des gourmands. À tout de suite sur votre radio, ici Picardie. On continue à jouer et à s'amuser ensemble à votre grand jeu. Pas de gâteau pour les
4: battus.
0: Mais oui, à tout de suite, Brian. Et je rappelle qu'en laissant vos messages vocaux, vous pourrez peut-être repartir vendredi avec 100 euros à dépenser chez les commerçants du cœur de ville d'Amiens, un dîner à la brasserie de l'Horloge et un City Pass, deux City Pass pour 48 heures. Et voici Lionel Richie, Say You, Say Me sur ici Picardie. Je crois qu'on va écouter un message dans quelques instants. Message qui vient de nous arriver.

0: C'est You, C'est Me, c'était Lionel Richie sur Ici Picardie. Bien sûr, on va retrouver Brian Mayer et ses deux équipes à l'occasion du festival Chaud Patate. Deux équipes s'affrontent dans Pas de gâteau pour les battus.
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0: Parler aussi de la grande raiderie d'automne d'Amiens, c'est ce dimanche 4 octobre dans le centre-ville. Ah, va falloir se lever tôt, hein, dès l'aube, si on veut en profiter toute la journée, pour faire des bonnes affaires. Vous pourrez parcourir les quelques 50 rues investies par les exposants, c'est grosso modo 15 km de trottoir quand même, hein. Au total, 2000 exposants et quelques 80 000 visiteurs sont attendus, des particuliers, des professionnels, des collectionneurs et surtout beaucoup de trésors à dénicher. L'entrée forcément est gratuite, on y rentre par plein d'endroits. Alors si vous aimez les objets anciens, les bonnes affaires ou tout simplement l'ambiance qui est unique à la raiderie d'Amiens, eh bien vous savez ce qu'il vous reste à faire. Mettez le réveil, ici Picardie, tous les jours, toutes les heures, à votre service.
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0: Et c'est Jeanne Mas tout de suite avec Johnny.

0: Johnny Johnny, c'était Jeanne Masse sur Ici Picardie. Pas de gâteau pour les battus. Vous jouez, vous aussi. Vous déposez vos messages sur le WhatsApp de la radio. Le 03 22 92 58 58. J'ai failli vous dire le 06. Non, c'est bien le 03 22 92 58 58 pour soutenir l'une des deux équipes qui s'affrontent toute cette semaine aux côtés de Brian Mayer. C'est d'ailleurs ce qu'a fait Jacques.
1: Je joue pour les cuistots, une équipe de pros, l'équipe qu'il vous faut, Jacques.
0: Voilà, avec la petite rime qui va bien avec. Vous soutenez l'une des deux équipes et peut-être ce sera vous qui serez contacté ce vendredi pour vous offrir le très beau cadeau de la semaine, 100 € à dépenser au cœur de ville, une invite au restaurant et 2 City Pass pour visiter la ville. Et on vous retrouve parce que le jeu n'est pas fini. Brian Mayer, vous êtes toujours depuis l'office de tourisme et je crois que le four est chaud, ça commence à sentir bon la préparation du gâteau battu.
2: Oui, là c'est l'épreuve mi-cuisson cette fois-ci avec nos amis et l'équipe des gourmands. Là aussi, hein, tout le monde joue. L'équipe des gourmands composée d'Adèle, Émilie et Hélène. Vous avez 45 secondes pour me donner un maximum de choses qu'on peut trouver dans une cuisine. On a vu tout à l'heure la salle, là c'est la cuisine de restaurant. Commençant par la lettre S. Qu'est-ce qu'on trouve dans une...
3: Des
2: serviettes dans une cuisine, hein, de restaurant.
3: De la soupe, ouais. La sauce,
2: Allez-y, continue.
3: Une salade.
2: Qu'est-ce qu'on trouve dans un dans une cuisine de restaurant?
3: Soupière.
2: Dans une lettre, dans une avec la lettre du... S.
3: Du sopalin.
2: Qu'est-ce qu'on trouve dans une cuisine avec la lettre S? C'est bien parce qu'elle ferme les yeux, nos candidates, elles imaginent...
3: Serpillière,
2: ça fonctionne.
3: Un seau,
2: ça marche aussi. Qu'est-ce qu'on trouve avec la lettre S dans une cuisine de restaurant?
3: Du surimi. Du saucisson,
2: je l'ai aussi.
3: Du salsifis.
2: Allez, quelques secondes encore.
3: La sauge. Serviette. Du sel.
2: Eh ben, du sel, c'est pas mal. Ben voilà, ça nous fait 1, 2, 3, 3 fois 5, ça fait 15. 15 propositions. Sel, sucre, saumon, sardine, saucisse, vous l'avez dit, steak, salade, sauce. Qu'est-ce que j'avais le seau, vous l'avez dit, savon, sac poubelle, sorbetière, sonde de cuisson, serveur, sous-chef, sommelier, souris, évidemment, si le contrôle sanitaire s'est très mal passé. Ça nous fait 15. Vous auriez trouvé, vous, équipe des cuistots?
4: Plus facilement,
2: bah oui, c'est votre domaine, vous. Les cuisines de restaurant. Donc 15 points, notez bien, maître Anne.
3: C'est noté,
2: merci. 15 points donc pour l'équipe des gourmands qui se réveille. Et là, tout de suite sur votre radio, ici Picardie.
0: A tout de suite, Brian. 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
0: Et voici, je partirai. C'est Oishi tout de suite sur Ici Picardie.

0: Je partirai aussi sur ici Picardie.
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0: Et c'est déjà la dernière épreuve. Alors on va faire un petit tour du côté des scores. Est-ce que vous avez suivi, Brian?
3: Alors moi je ne sais pas compter. Hein. C'est Maître Anne qui a cette responsabilité cette semaine. Maître Anne, on en est à combien?
4: Alors les gourmands sont un peu remontés, ils sont à 46.
3: Bravo les gourmands, waouh ouais. Et les cuistots?
4: Et les cuistots sont à 114.
3: 114, on va donc pour cette dernière épreuve, la question qui tranche, demander un choix à nos cuistots avec la fameuse question, donc l'épreuve de la question qui tranche. 20 points à gagner en cas de bonne réponse, vous le savez, en cas de mauvaise réponse, vous offrez gentiment parce que vous êtes très sympa. 20 points à l'équipe qui pour l'instant rame un petit peu, l'équipe des gourmand. Alors, ami cuistot, vous choisissez le thème joyeux anniversaire ou le thème bon appétit? Joyeux anniversaire. Bon appétit. Très bien. Donc là, quelques secondes. Tout va bien, Maître Anne?
4: Tout va bien.
3: Bon, j'ai cru que vous étiez tombé par terre. Maître Anne, attention, on y va pour la question qui tranche. Bon appétit. Alors, équipe des cuistots, comment dit-on bon appétit tout le monde en Picard? Comment dit-on bon appétit tout le monde en Picard? Tout le monde peut jouer.
5: Bon appétit à toutes.
6: À toutes. Toutes.
5: À toutes.
6: Toutes. Tout.
3: À toutes. Pas en italien.
5: À touche.
3: Picard.
6: À touche.
5: À touche.
6: C'est plus dans le nord.
3: Comment dit-on bon appétit tout le monde en Picard? Attention, Françoise Desmarais nous écoute. Ouais. Hein. Votre réponse?
5: Buen appétit. Espagnol.
3: C'était. Buen appétit à Tertus.
5: À Tertus.
3: 20 points qui vont donc aller.
6: Oh, merci.
3: L'équipe des gourmands.
4: Je confirme, les 20 points vont aux gourmands.
3: Voilà, les gourmands, il nous reste la thématique joyeux anniversaire. Là aussi, il y a 20 points à gagner en cas de bonne réponse. En cas de mauvaise réponse, les 20 points que vous avez gagnés il y a 3 secondes, eh bien, ils reviennent à l'équipe des cuistots. Là aussi, quelques secondes de réflexion, l'équipe des gourmands. Alors aujourd'hui, mercredi, c'est l'anniversaire de Diane Dufresne. Dans quelle comédie musicale avons-nous découvert la québécoise Diane Dufresne? C'est que vous êtes très calé en musique. Hein. Dans quelle comédie musicale on a découvert la chanteuse Diane Dufresne? C'est son anniversaire aujourd'hui, mercredi. C'est réfléchi. Est-ce que vous avez une réponse à me donner? Vous avez encore le temps.
6: Hein. Starmania?
3: On reste sur Starmania? Alors, quelques secondes de réflexion. Alors, votre réponse?
6: Starmania.
3: Eh bien, c'est une bonne réponse.
6: Ouais.
3: Allez, 20 points de plus pour l'équipe des gourmands. Maître Anne, on conclut ce mercredi avec quel score?
4: Alors, on est à 86 pour les gourmands, yeah, qui sont bien remontés, et toujours 114 pour les cuistots.
3: Ben voilà, ça se sert. On se retrouve demain pour jouer à votre grand jeu. Pas de gâteau pour les...
0: À demain avec plaisir, et vous continuez vous aussi à déposer vos messages d'encouragement pour l'une des deux équipes, comme l'a fait Françoise.
7: Allez l'équipe des cuistots, vous allez gagner, donnez-nous la patate. Françoise.
0: Voilà, merci Françoise. N'hésitez pas à toute heure du jour et de la nuit. Vous soutenez vos équipes via le WhatsApp de la radio 03 22 92 58 58.
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0: Et Super Tramp, et je vous rappelle qu'en jouant avec nous, en déposant vos messages, vous aurez peut-être un super cadeau vendredi.

0: Trompe sur Super Picardie, sur ici Picardie, c'était The Logical Song. Dans moins de 10 minutes maintenant, ce sera le retour de l'info avec Lisa Melia et Nora Malagré. Se prépare.
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0: Et c'est Louise, tout de suite le grand titre de Gérard Berliner.
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1: À Louise de Gérard Berliner, qui a fait aussi un spectacle, une comédie musicale sur Victor Hugo. C'est aussi une Louise qui sera là demain pour vous accompagner. Louise Petit sera à vos côtés dès 10h. Mais tout de suite, c'était Nora Malagré. Bonjour Nora.
2: Bonjour à toutes et à tous. Bienvenue dans ce nouveau rendez-vous quotidien qui s'appelle On vous doit bien ça sur ICI. Demain, dossier très important. On va parler des maisons fissurées, notamment à cause de la sécheresse. Appelez-nous 0810 055 056.
1: Merci Nora. À tout à l'heure.
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1: Il est tout juste midi sur ICI Picardie. Les infos, les Amélias et les lycéens amiennois, toujours dans la rue.
4: Oui, il y a eu des rassemblements en début de matinée devant le lycée de la Haute-Oie à Amiens, devant Boucher de Perthe à Abbeville. Mais les cours ont pu commencer normalement, indique le rectorat. Le lycée Robert de Luzarches, en revanche, reste bloqué. Une centaine de jeunes sont partis en manifestation. Vous êtes sur place, Julien Francisco, et à cet endroit-là, les lycéens ont été dispersés.
5: Oui, ils étaient au moins 200, hein. Des élèves du lycée de la Haute-Oie venus revendiquer depuis 8h ce matin de meilleures conditions de travail en classe. Des lycéens me parlaient tout à l'heure de classes à plus de 35 élèves, des toilettes sans porte depuis plusieurs mois, des moisissures dans les douches de l'internat et des radiateurs complètement rouillés. L'interdiction du téléphone au lycée est également au cœur des revendications. Ils ont été rejoints aux alentours de 11h par leurs camarades du lycée Robert de Luzarches. Et c'est à ce moment-là que la cinquantaine de policiers, épaulés par la quinzaine de gendarmes, ont lancé des grenades lacrymogènes pour disperser les lycéens. Les lycéens qui ont répondu directement avec des jets de pierre et de bouteilles d'eau avant de recevoir une nouvelle fois des grenades lacrymogènes. Les pompiers sont d'ailleurs intervenus sur place. Et depuis une vingtaine de minutes maintenant, les étudiants venus du lycée Robert de Luzarches ont quitté les lieux. Les gendarmes et les policiers bloquent d'ailleurs toujours l'accès au lycée de la Haute-Oie, des deux côtés de la rue du Bâtonnier-Mahieu. Néanmoins, les lycéens que j'ai interrogés aimeraient reconduire le blocus demain et vendredi.
4: Merci Julien Francisco. Vous êtes donc en direct à Amiens, près du lycée Robert de Luzarches. Une partie du cortège a rejoint le centre-ville, environ 400 jeunes. Ils étaient juste devant le collège Amiral Lejeune. Ils ont pris la direction de la maison de la culture et maintenant ça part vers la rue Delambre dans le centre-ville. L'union étudiante et l'union syndicale lycéenne appellent à une grande manifestation nationale le 6 octobre. Cette affaire montre que le RN ne change que sur la forme, pas sur le fond. C'est la réaction de François Ruffin, député de la Somme, candidat à l'élection présidentielle. Invité d'ICI Picardie, il a réagi suite aux révélations de Mediapart sur des écrits antisémites attribués au président du Rassemblement National, Jordan Bardella. C'est la culture du parti, assure François Ruffin.
6: Qu'un parti qui a été fondé par des Waffen-SS, par un Jean-Marie Le Pen qui considérait que la Shoah, 6 millions de juifs tués, était un point de détail de l'histoire, avec Jordan Bardella qui, derrière, considérait que cette déclaration n'était pas antisémite.
7: Le parti
6: que...
7: dit qu'il a changé.
6: Mais il a changé en surface, il a refait la façade, d'accord ? On n'a pas un coup dessus, on a fait quelques opérations de com', on a enfilé la cravate, mais foncièrement, on le voit dans le papier de Mediapart, c'est pas seulement Jordan Bardella, c'est toute une culture politique qui est transmise, avec les grands écrits classiques de l'antisémitisme, Édouard Drummond, Robert Brasillac, jusqu'à Alain Soral. C'est un message d'alerte supplémentaire.
4: François Ruffin répondait à Céline Autin. Jordan Bardella annonce qu'il va porter plainte contre Mediapart. Le journal, lui, indique qu'il ne donnera pas de suite judiciaire aux propos de Marine Le Pen, qui a notamment déclaré que Mediapart devait enfiler son costard en Kevlar. Quand on se filme en train de faire des bêtises et qu'on les partage sur les réseaux sociaux, on risque de se faire rattraper par la justice. La leçon a été apprise par un motard repéré sur TikTok par les gendarmes de Villers-Bretonneux. Il se filmait en roue arrière, en excès de vitesse, en plein dérapage. Il écope de 5 mois de prison ferme qu'il fera sous bracelet électronique. Il a aussi dû supprimer les vidéos de ses réseaux sociaux.
1: Lui conduisait sans permis ni assurance.
4: Un permis qu'il avait déjà perdu après une décision du tribunal. Il avait été contrôlé positif aux stupéfiants par les gendarmes de Beauvais. Cet homme n'avait pas non plus de contrôle technique valide. Il prend 7 mois de prison et une obligation de soins. Ça fait 2 ans que les prix n'avaient pas augmenté. Un tel rythme. Selon les données provisoires de l'INSEE, l'Institut National de la Statistique, l'inflation atteint 3% sur un an de septembre à septembre. En cause principalement les prix de l'énergie, les carburants bien sûr, mais aussi le gaz qui va prendre 6% demain le 1er octobre. Pêche interdite jusqu'à la fin du mois de novembre à l'étang de Sampigny. Ce sont les pêcheurs de

0: éclaircies cet après-midi et des averses. Bien sûr, de là. Actuellement, relève 21 au Ourdel, Flic Secours, Albert Beauvais, 22 sur Amiens et Crécy en Ponthieu, 23 degrés à Nesle. Midi 5, je vous souhaite un bon appétit et une belle après-midi.
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1: Bonjour à tous, bienvenue dans votre nouveau rendez-vous quotidien sur Ici. Ça s'appelle On vous doit bien ça et ici on parle bon plan, vie quotidienne, arnaque à éviter, santé. On est là pour vous rendre service parce qu'on vous doit bien ça. Nous sommes ensemble jusqu'à 13h, moi je m'appelle Enora Malagré et voici la bande qui m'accompagne tous les midis pour mon plus grand bonheur et le vôtre, je l'espère, Aude Razo, madame anti-arnaque. Bonjour ma Aude.
3: Bonjour, bonjour à tous.
1: Le docteur Gérald Kierzek, bonjour docteur.
4: Bonjour à tout le monde.
1: J'aime bien quand je dis bonjour docteur.
4: Ouais, moi aussi j'aime bien qu'on me le dise, ça se perd d'ailleurs.
1: Ça se voit. Elsa Wolinski, notre éminente journaliste, bonjour Elsa.
5: Bonjour à tout le monde.
1: Et Valère Coréard, monsieur Bonplan, bonjour.
6: Salut,
1: Valère.
6: Salut Nora, bonjour à toutes et tous.
1: Aujourd'hui, entre autres, bien sûr, grosse émission, gros dossier, on va ouvrir avec vraiment un gros dossier épineux sur les maisons fissurées. Alors si, malheureusement, vous avez des fissures dans votre maison, peut-être dû à la sécheresse, on va en parler dans un instant, appelez-nous, laissez-nous un message vocal au 0810 055 056, c'est votre antenne, nous sommes là pour vous. Et puis, vous pouvez aussi nous laisser des messages vocaux, comme l'a fait aujourd'hui Armel.
7: J'ai une question concernant le prix du gaz. Est-ce que vous avez des astuces pour moi afin de réduire le coût de ces dépenses?
1: On a toujours des astuces, parce qu'on vous doit bien ça, n'est-ce pas? Ça sera pour vous, Valère.
6: Gaz, électricité, on va parler chauffage, et oui, il y a quelques astuces utiles qui peuvent vous aider.
1: On y répond dans une trentaine de minutes, et puis le meilleur, pour la fin, je booste toute l'année votre pouvoir d'achat, on vous doit bien ça. 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Et je vous l'ai dit, on ouvre l'émission avec un gros dossier qui peut-être vous concerne, en tout cas qui nous inquiète grandement, ce sont les maisons ou les appartements fissurés. Et pour parler de tout cela, Aude Razo a invité la vice-présidente de l'AUMF, l'association Urgence Maisons Fissurées, et c'est Dominique Goldstein qui nous fait l'honneur d'être là. Bonjour cher Dominique.
8: Bonjour, merci de nous donner la parole.
1: Merci d'avoir accepté l'invitation, parce que qui mieux que vous pour parler de ce phénomène qui prend de plus en plus d'ampleur. Aude Razo.
3: Et pour donner des conseils aussi aux gens qui sont touchés parce qu'ils sont parfois un peu perdus dans toutes les démarches qu'il faut effectuer. Vous allez nous éclairer là-dessus. Maison fissurée, vous nous disiez hors antenne, il y a des gens qui sont rentrés de vacances là et qui ne pouvaient même plus ouvrir la porte. C'est ça une maison fissurée?
8: Alors c'est pas que ça, mais c'est un des signes. Pour d'autres, ça a été déjà de voir des ébrures. Donc on a deux cas, c'est soit ça s'est aggravé, ils sont partis en vacances joyeux, ils sont revenus et ça avait empiré, soit des gens qui n'avaient jamais eu de fissure et qui en ont eu.
3: Et donc c'est une conséquence de la sécheresse notamment, ces sécheresses qu'on va vivre beaucoup ces prochaines années, on le sait, et donc ces problèmes vont s'aggraver. On a eu plein de témoignages sur notre radio ici, parce que les rédactions, les journalistes sont allés au contact des habitants. Alors des gens disent « ma maison craque de partout, je vois à travers les murs ». Vous l'entendez beaucoup ça?
8: C'est énorme le nombre d'appels qu'on a eu. Juste pour vous donner une idée, généralement on avait une vingtaine d'appels par mois. En septembre, on est au-dessus de 150.
4: Oh là là.
8: On a fait une réunion publique en Haute-Garonne, 5e circonscription, donc même pas toute la Haute-Garonne. On attendait 400 personnes. On avait cru un concert de Céline Dion. Les gens faisaient la queue dans la rue. Ouais. Et on était 550. Pour des raisons de sécurité, on a dû s'arrêter. Et je peux vous citer plein d'autres exemples.
3: Et vous avez peur que ça empire, du coup, au fil des années?
8: Alors, ce qu'il faut comprendre, c'est que ce n'est pas que la sécheresse, notre problème. L'argile, qui se trouve donc sous nos maisons, elle va réagir à la variation d'hydratation. C'est-à-dire que les sols réagissent comme des éponges. C'est-à-dire que la sécheresse, donc la chaleur, les canicules, la sécheresse va faire rétrécir l'éponge, mais quand les pluies vont arriver, et elles vont arriver...
3: Et il pleut énormément dans le sud, dans le Gard et dans l'Hérault, et on pense aux habitants là-bas.
8: Mais partout. Et c'est-à-dire que l'éponge va se regonfler, et comme nos maisons ne sont pas en caoutchouc, ben, c'est les variations qui les font bouger. Donc, l'argile, elle est là depuis des millénaires. Donc, c'est pas la faute de l'argile. C'est bien une.
5: C'est la faute de la variation de température.
8: Ben, bien sûr. Parce qu'on a toujours eu des variations. Mais on avait 4 saisons. Voilà. Donc, ça bougeait légèrement. Mais d'un seul coup, ça s'est mis à bouger

0: fortement parce que les variations sont énormes et très rapides.
1: Et ça veut dire que nos maisons ne sont pas conçues pour, c'est ça? Il y a une mauvaise conception qui n'a pas anticipé. Après, c'était difficile il y a 40 ans, 50 ans, voire plus, d'anticiper ce qui allait se passer.
0: Personne ne pouvait prévoir ce qui allait arriver. Je veux dire, je vais prendre mon propre exemple. Ma maison date de 1880. Les gars, ils les ont construits comme on construisait en 1880. Donc 30 cm de fondation, mais 65 cm d'épaisseur des murs. On construit gros, puissant, etc. Qui pouvait prévoir ce qui allait nous arriver? On l'a bien vu cette année. Donc en fait, c'est pas de la malfaçon. C'est maintenant, qu'est-ce qu'on fait pour réadapter les maisons?
2: Si vous avez des questions pour Dominique Goldstein qui nous fait l'honneur d'être là aujourd'hui, 0810 055 056, on a déjà évidemment un témoignage, c'est Marc qu'on va accueillir tout de suite, qui habite près de Saintes en Charente-Maritime, pardonnez-moi, j'embrasse très fort ici La Rochelle. Bonjour Marc, bienvenue.
3: Bonjour à vous, merci pour le... pour la parole.
2: Ben, je vous en prie, oui. Vous êtes président de l'association Aide aux sinistrés climatiques de Pessines, donc vous connaissez aussi bien le sujet. On vous écoute, cher Marc.
3: Oui, aujourd'hui, moi j'ai monté cette petite association sur Pessines parce qu'il y a quand même beaucoup de maisons qui ont été frappées.
2: Ouais.
3: Et puis, donc après, c'est juste une histoire de d'experts. Qui valide ou qui refuse les sinistrés.
4: Marc,
3: c'est ça, quoi.
4: Marc, racontez-nous déjà votre maison. Je suppose que si vous avez monté cette association, c'est pas un hasard. Votre maison est fissurée, ça ressemble à quoi?
3: Ça ressemble à... Alors, c'est pas la mienne, heureusement et malheureusement. Non, c'est une petite mamie qui vit dedans. Elle a 17 étés pour tenir ses plafonds en attendant la prise en charge. Donc, aujourd'hui, c'est une maison qu'on suit beaucoup, dans la mesure où s'il faut remettre des étés, enfin faire ce qu'il faut, et éventuellement la faire partir de chez elle.
2: Dominique, comment on fait dans ces cas-là?
0: Alors déjà, je pense qu'il va falloir expliquer comment on est pris en charge. Parce que c'est pas parce qu'on a des fissures qu'on appelle son assureur et que d'un seul coup, il déboule et il vient, oh là là, bougez pas, je vous mets des étés, etc. C'est pas du tout ça, et c'est là l'injustice. En fait, on est encadré par le régime de la catastrophe naturelle. C'est-à-dire qu'en 1982, il a été conçu un régime de la catastrophe naturelle, c'est-à-dire une solidarité nationale, de façon à prévenir des grands incidents, c'est-à-dire des inondations, des glissements de terrain. Et en 89, on s'est dit, oh là là, le RGA, tiens, où est-ce qu'on le fout? Boum! Dans la catastrophe naturelle. Donc, tant que la commune n'est pas reconnue en catastrophe naturelle, vous avez que vos yeux pour pleurer.
4: Donc ça veut dire qu'il y a certains qui ne seront jamais indemnisés, c'est ce que vous êtes en train de nous dire. S'il n'y a pas de reconnaissance d'état de catastrophe naturelle, il n'y aura pas d'indemnisation.
0: C'est le premier verrou. Juste pour vous donner un ordre d'idée, en 2024, il n'y a eu que 2% de communes reconnues.
5: Qui décide ça?
2: Mais oui, c'est...
0: Commission interministérielle.
2: Alors,
0: Sur des critères,
2: ouais.
0: J'en donne un, il faut qu'il y ait 3% d'argile sur la commune, au moins 3%. Je dis pourquoi on n'a pas pris aussi le nombre de chats.
2: Oui, bien sûr.
0: C'est aussi un critère qui en vaut un autre.
2: On continue de dérouler avec vous, cher Dominique Goldstein. Vous restez aussi avec nous, Marc, si vous avez des questions, si malheureusement vous avez subi des fissures dans votre maison ou dans votre appartement. On parlera aussi de quand vous êtes locataire, quand vous avez des appartements. Ça se passe au 0810 055 056. Mais pour l'heure, on va écouter un peu de musique. George Harrison, Got My Man Set on You, toujours ce merveilleux accent anglais qui est le mien. À tout de suite, dans On vous doit bien ça.

0: George Harrison, Got My Mind Set On You. Sur votre radio, ici, on est ensemble jusqu'à 13h. 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
0: Midi 16, en direct de votre nouveau rendez-vous quotidien, on vous doit bien ça. Un peu plus tard dans l'émission, le docteur Kirzek nous parlera microbiote et Elsa nous parlera précarité menstruelle, une émission très riche aujourd'hui. Mais pour l'heure, on est en train de parler des maisons fissurées, ça nous préoccupe énormément, des appartements aussi fissurés si vous en avez été victime. 0810 055 056, nous avons la chance d'avoir Dominique Goldstein aujourd'hui, qui est la vice-présidente de l'AUMF, l'association Urgence Maison Fissurée. Et voilà, il y a Marc qui est toujours avec nous en ligne, qui nous appelle de Sainte. Mais Audrazo, vous avez une question à poser évidemment à Dominique.
2: Oui, parce qu'on a commencé à dérouler, vous avez commencé à en parler, Dominique Goldstein, mais on rentre de vacances, là on est rentré de vacances, on voit une fissure sur la maison, plutôt grosse, plutôt pas grosse, on ne sait pas. Qu'est-ce qu'on fait exactement? C'est quoi la procédure?
3: En général, il n'y a pas de quoi s'affoler. C'est-à-dire, la maison, elle va pas vous tomber sur le nez. J'ai jamais entendu. Ça veut pas dire qu'il n'y a pas des maisons qui s'écroulent, mais pas en 24 heures.
2: Mais Marc disait, par exemple, il y avait beaucoup d'été sur une maison.
3: Ça n'a pas dû arriver en une semaine.
2: D'accord.
3: Voilà. Donc, là, ce matin, j'étais avec Alexandra, une de nos adhérentes, qui disait, j'ai calculé, ça s'est fait en 4 ans. Ça commence, mais par contre, ça commence toujours par une petite fissure. Et c'est cette petite fissure qui va devenir éventuellement très grande, éventuellement très dangereuse, jusqu'à mettre des étais. De témoignages, nous on a à peu près 1000 témoignages, la majorité des maisons ne sont pas avec des étais.
2: Mmh. Et qu'est-ce qu'on fait? Alors, petite fissure, grosse fissure, c'est quoi la procédure exacte?
3: Il faut aller voir, il faut demander à un expert en fissure, j'allais dire, donc quelqu'un qui est lié au bâtiment. Il ne faut pas appeler un maçon. C'est pas un problème de maçonnerie, on vient pas reboucher les fissures. Il faut regarder déjà pour se rassurer de la dangerosité. Parce que une première fissure, ça veut dire des choses, c'est un symptôme. Par exemple, si c'est un angle de la maison, si c'est au bord des fenêtres, si c'est au bord de la porte.
4: J'ai pas compris à qui il fallait demander.
3: Ce sont des
4: sont des experts indépendants. J'appelle pas mon assureur parce que moi le premier réflexe que j'aurais, ça serait d'appeler l'assureur.
3: Eh ben non, c'est le piège dans lequel il faut absolument pas tomber parce qu'en fait.
0: Alors, écoutez bien là, donc ça, il faut pas appeler son assurance.
3: En fait. Vous vous rappelez, je vous ai dit qu'on était encadré par la catastrophe naturelle. Oui. Catastrophe naturelle, c'est quelque chose d'imprévisible, soudain, genre une rivière qui sort de son lit. C'est daté, on sait quand est-ce qu'elle est sortie, on sait quand est-ce qu'elle est rentrée. Mais une fissure, c'est quoi? À quel moment une fissure commence? À quel moment on déclare que c'est une fissure liée au ce qu'on appelle RGA, retrait gonflement des argiles? Donc si vous déclarez trop tôt, c'est-à-dire avant la reconnaissance de catastrophe naturelle de votre commune, qu'est-ce qui va arriver? Vous pouvez avoir un assureur qui va se servir de ses preuves, toutes vos jolies photos et vos déclarations, pour vous dire, mais attendez, vos fissures, elles datent de, j'en sais rien moi, 2025, vous êtes déclaré en 2026, donc, eh ben voilà, vous êtes sorti du système. Donc vraiment, l'assureur ne fera rien si ce n'est faire quelque chose contre vous.
0: On va prendre Marc, Marc, vous êtes d'accord avec ça?
5: Oui, après, on peut apporter d'autres événements. Là, je vous parlais de cette maison, donc avec ses étais, c'est sur le sinistre, la catastrophe naturelle de 2022, donc reconnaissance 2023. Ouais. Donc maintenant, c'est qu'une suite de détérioration de la maison qui se produit en attendant la remise en état.
2: Et vous Marc, vous avez beaucoup de maisons qui sont concernées dans votre secteur. Vous avez fait cette procédure d'aller en mairie d'abord, etc., pour l'état de catastrophe naturelle?
5: Alors, on dépose un dossier en mairie, surtout pas de photo. Voilà, et puis après, la mairie envoie la préfecture. Ça c'est la démarche logique des maires.
2: Et est-ce que vous avez déjà des indemnisations qui sont tombées ou pas du tout? Ça prend un temps fou.
5: Oui. Non, alors j'en ai qui, bon, c'est tombé assez rapidement, on est toujours sur 2022, là j'ai deux maisons qui sont en train de se faire, j'en ai encore six qui à venir, quoi.
0: Elsa Wolinski.
6: Marc et Aude, vous dites il faut aller en mairie, Dominique, c'est ça?
3: Oui, en fait, il faut se déclarer à la mairie, puisque c'est la seule instance qui peut demander, ça se passe en 10 minutes, ce qu'on appelle ICATNAT, de faire une déclaration, une demande de reconnaissance.
6: Donc, quand on a une fissure,
2: de catastrophe naturelle.
6: Ah oui, pardon. Donc, on regarde la fissure, on va directement en mairie. C'est comme ça qu'il faut faire?
3: Oui, et là, on est face à soit la mairie dit oui, je vais faire la demande de reconnaissance, soit elle dit non, je ne veux pas la faire. Le maire a toute la possibilité de le faire ou de ne pas faire. Quand il ne le fait pas, il est en train de priver ses administrés d'une possibilité d'être indemnisés. Alors pourquoi des maires refusent ? Ça sert à rien, on l'aura jamais. Il faut dire quand même qu'en 2024, il n'y a eu que 2% de reconnaissance et en 2025, 20%.
2: Une prise de conscience quand même.
3: En tout cas, il y a des maires qui refusent, voilà. Ça peut être aussi parce qu'ils ont peur que la commune perde de sa valeur parce qu'elle est déclarée en catastrophe naturelle. Or, un bien quand il y a des fissures...
4: Au contraire, ça va permettre de reconstruire, de refaire et d'embellir et de sécuriser. Moi, j'ai une question un peu bête, je suis nul en bricolage, mais je vois une fissure. Je prends ma spatule, je rebouche, je vais au magasin de bricolage du coin. Qu'est-ce qu'il faut faire ? Ça sert à rien.
3: Ça sert absolument à rien puisque la cause, c'est ce qui s'est passé sous votre maison.
4: C'est structurel.
3: Voilà. Alors, on peut quand même reboucher si, par exemple, c'est très ouvert et qu'il y a de l'humidité qui va rentrer. Je veux dire, c'est quand même pas. Mais on ne peut pas dire qu'on va réparer. D'ailleurs, aucun maçon ne va engager sa décennale en venant vous refaire du crépi, parce que la cause, elle est toujours là.
0: On continue de parler des maisons fissurées, des appartements fissurés. Posez-nous des questions, on a les réponses, 0810 055 056. Je sais que Valère aura une question aussi pour notre experte Dominique Goldstein. Pour l'heure, on va écouter un peu de Zazie, ça s'appelle Peu importe. On est ensemble jusqu'à 13h sur votre radio ici.

0: importe.
1: Zazie, peu importe, sur ici, on est ensemble jusqu'à 13h.
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1: Midi 26, c'est votre nouveau rendez-vous sur ici, ça s'appelle On vous doit bien ça. Dans un instant, le docteur Kirzek parlera microbiote, Elsa Wolinski nous parlera de la précarité menstruelle, une émission très riche comme tous les midis, mais pour l'heure, nous sommes en plein cœur du dossier maison et appartement fissuré avec notre ami
3: notre nouvelle amie.
1: Ben voilà, on vous dévoile les coulisses, notre ami Dominique Goldstein hein, qui est vice-présidente de l'AUMF, l'association Urgence Maison Fissurée. Et nous avons Daniel qui nous appelle de Corrèze. Bonjour Daniel.
4: Oui, bonjour. Je vous appelle de Noailles en Corrèze.
1: Ouais.
4: Et j'ai ma maison qui a été construite en 81. Et j'ai aperçu que j'avais des fissures qui étaient de plus en plus importantes. Alors ma commune a été déclarée, comme vous dites, sinistré,
1: ouais.
4: J'ai beaucoup de problèmes avec mon assurance, la Massif, parce que j'ai l'impression qu'ils font tout pour se défausser de me payer mes réparations.
1: C'est exactement ce que Dominique nous décrivait.
4: Tout d'abord, il y a eu un expert qui est venu de leur part, qui a essayé de me convaincre. Il a passé son temps à me convaincre que c'était la maison qui était mal bâtie, patati patata. Alors, j'ai une voisine qui est à 100 mètres de chez moi et qui a été reconnue sinistrée, et beaucoup de voisins autour de moi. Mais la Massif résiste. Après, la Massif, bon, j'ai fait venir un contre-expert qui a à nouveau reconnu que c'était une défaillance des sols. Mmh. Donc la Massif a fait venir fait percer mes sols, tout ça. Et puis, bon, ils ont fait passer un monsieur qui après a sondé mes tuyauteries d'eau pluviale. Et alors, ils m'ont dit, bon, mais non, c'est vos eaux pluviales qui sont mal dégagées autour de votre maison, donc pour l'instant, on ne peut pas s'occuper de votre dossier, c'est pas possible.
1: Daniel, alors comment on peut aider Daniel, Dominique? Merci beaucoup Daniel, et faites comme Daniel, hein, 0810 055 056, c'est votre antenne, hein, on est là pour vous rendre service, on vous doit bien ça.
5: Donc ce qu'il faut savoir, c'est qu'une fois qu'on a réussi déjà à ce que la commune soit reconnue, bingo, faut pas croire que ça y est, on est sauvé, pas du tout. Il va y avoir le deuxième passage, à savoir l'expert de l'assurance. Donc l'expert de l'assurance n'est pas votre ami. C'est ce qu'on vient d'entendre. Ouais. Il vient pour essayer de trouver comment ne pas nous indemniser. Donc, pour être indemnisé, il faut que le retrait gonflement des argiles soit la cause déclenchante.
1: D'accord.
5: Donc ils vont chercher toutes les causes pour vous dire qui d'un arbre, qui des eaux pluviales, etc. Or, ce sont des causes aggravantes. C'est sûr que d'avoir un arbre près, c'est sûr que si on a un problème dans sa canalisation, ça va aggraver. Mais au départ, c'est l'argile. Et c'est une bataille énorme, puisque seulement, c'est ce que déclarent les assureurs, 50% des cas dans des communes reconnues ont été pris en charge. Ça veut dire que quelques dossiers passent, ça veut dire aussi qu'on a toujours un recours. Donc, demander à un expert d'assurer, et pas d'assurance, hein, de venir faire une expertise, et après, ben, y a la voie judiciaire, et on peut attaquer sa compagnie d'assurance.
1: Merci, cher Dominique Goldstein. On va continuer à en parler encore un tout petit peu, hein, juste après l'actualité dans toutes vos régions, grâce aux 44 locales de votre radio ici. A tout de suite, les amis. 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
1: Midi 32, en plein cœur de votre nouveau rendez-vous quotidien qui s'appelle On vous doit bien ça. Moi, je m'appelle Enora Malagré, je suis avec Aude Razzeau, Gérald Kierzek, Elsa Wolinski, Valère Coréard. Et aujourd'hui, nous a rejoint Dominique Goldstein, qui est la vice-présidente de l'asso Urgence Maisons Fissurées, parce qu'on parle des maisons et des appartements fissurés. Avant de redérouler cette problématique, on va juste accueillir, pour avoir un peu de gaieté quand même dans l'émission, le gagnant du jeu. Parce que vous le savez, vous pouvez vous inscrire sur ici.fr. Je booste tout au long de l'année votre pouvoir d'achat et c'est 200€. Avec lesquels vous repartez à dépenser dans une grande enseigne. Bonjour.
12: Bonjour.
1: Alors, oula, quel est votre prénom?
12: David.
1: Bonjour David, bienvenue, vous nous appelez d'où?
12: J'appelle d'Aubagne, en région de Provence-Alpes-Côte d'Azur.
1: Oh là là, quelle belle région. Eh bien, cher Daniel, cher David, pardon, je suis blonde. Oui, le cerveau est très petit me concernant. Cher David, c'est gagné.
12: Bravo. Ouais, super.
1: Ah, voilà. C'est tout simple. On s'inscrit sur ici.fr et on repart avec de quoi aider votre pouvoir d'achat. On vous embrasse très fort, David. Prenez soin de vous.
12: Moi aussi, et je suis content. Merci pour tout.
1: Mais de rien, ça nous fait plaisir. On vous doit bien ça quand même, chers amis. Alors, on était en train de parler des maisons et des appartements fissurés. Alors, moi, j'ai aussi une petite question très rapide, cher Dominique. Rapidement, moi, je suis locataire. J'ai découvert, et c'est vrai, en rentrant de vacances, que j'avais mon petit plafond dans ma chambre qui était un peu fissuré. Je fais comment? J'appelle le proprio, comment ça se passe?
5: Oui, c'est le propriétaire.
1: Ça, c'est le propriétaire qui trinque. Très bien. Eh ben, écoutez, si vous m'écoutez, Alexandre, je vous appelle dans l'après-midi. Valère Coréard.
13: Une question, Dominique, pour revenir sur le cas concret. Donc, je rentre chez moi où j'ai vu, en rentrant de vacances, qu'il y avait une fissure. Ça peut être une fissure liée à un problème d'hydratation et sécheresse des sols. Donc là, c'est l'affaire catastrophe naturelle, la mairie, tout ça, on a compris. Mais ça peut aussi être une malfaçon, un dégât, enfin, un glissement de terrain, ou je ne sais quoi. Comment savoir si c'est l'un ou l'autre? On fait appel à un expert en bâtiment, vous nous l'avez expliqué. Ça coûte entre 500 et 800 euros. Qui paye?
5: Malheureusement, le sinistré.
1: Oh là là.
5: Mais quand il va devoir se battre... Ah ben, si vous parlez des normes, moi j'en suis à 20 000 euros aujourd'hui, puisque j'ai attaqué ma compagnie d'assurance. D'accord. Entre les experts, l'avocat, etc. Ouais, mais je refuse...
1: Le PIB d'un pays, quoi, cette histoire.
5: Non, mais je refuse qu'on n'ait pas accepté que l'argile soit la cause déterminante. Et voilà, j'ai mis l'argent qu'il fallait. Mais Gérard, tout le monde ne peut pas le faire.
14: Juste par expérience personnelle, ça vaut effectivement entre 500 et 800 euros, mais c'est un investissement qui en vaut la chandelle, parce que ça permet de fixer les choses, de faire constater, et puis d'avoir vraiment un avis d'expert qui va vous dire pourquoi. Bien sûr, mais ça vaut vraiment le coup de faire cet effort-là. Et par contre, ça ne vaut pas le coup, parce qu'on m'a proposé d'autres experts avec des prix, experts judiciaires ou je ne sais quoi, sans mandat judiciaire, à 5 000, 6 000, 7 000 euros, avec des négociations possibles. Ça, c'est hors de question. Donc franchement, à moins moins de 1000 euros, même si c'est beaucoup d'argent, ça vaut le coup à un moment donné parce que ça va être aussi un guide dans la procédure.
5: Absolument. Puis c'est rassurant aussi hein, pour les gens parce que vivre avec, on entend dans sa maison craquer puisque c'est ça, hein, on entend des
15: mais c'est ça.
5: Absolument. Et de savoir que.
15: Elsa Wolinski.
16: Oui, mais alors du coup, Dominique, donc si on n'a pas cet argent-là, bah, on reste avec sa maison qui craque.
5: C'est épouvantable. C'est toute l'injustice et c'est pour ça que nous, à la UMF, on milite pour créer un autre système, un fonds vraiment dédié aux maisons fissurées. À toutes ces maisons, on parle, je pense, de centaines de milliers de maisons, plus celles qui sont à venir.
1: Vous nous l'avez dit hors antenne, c'est 12 millions de personnes qui sont concernées. Hein,
5: 12 millions de maisons.
1: De maisons, pardon, pas de personnes, pardonnez-moi, mais 12 millions de maisons qui sont concernées.
5: Potentiellement fissurables.
1: C'est plus de personnes, c'est d'autant plus de personnes. C'est pour ça que...
5: Les 12 millions... espérons, ne vont pas se fissurer, mais elles sont sur des terrains reconnus comme sensibles à l'argile.
1: Vous militez pour un autre système.
5: Absolument.
1: On vous soutient grandement. Merci beaucoup, cher Dominique. Prenez soin de vous et merci pour ce que vous faites. On va continuer l'émission avec le docteur Kirzek qui nous parlera microbiote. Elsa Wolinski, précarité menstruelle. On va écouter Téléphone New York avec toi. New York avec toi, Elsa Wolinski, je vous le dis. On est ensemble jusqu'à 13h, chers amis. C'est votre émission, hein, 0810 055. 056.

0: pardon pour le woo. J'étais complètement dans ce titre, téléphone évidemment. Je ne sais plus comment je m'appelle. New York avec toi, bien sûr.
1: Et Nora Malagré.
0: Ah non, mais pardon, mais j'aime trop ce titre. J'étais emportée par la merveilleuse playlist d'ici. On est ensemble jusqu'à 13h, les amis.
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0: On vous doit bien ça sur ICI. Vous l'avez compris, on est en direct, midi 39. Hein. Merci pour toutes vos réactions au 0810 055 056, c'est votre antenne. On est là pour vous rendre service et on va parler, parce qu'il y en a un qui rend quand même aussi beaucoup service, c'est notre docteur Gérald Pirzek, qui nous fait l'honneur d'être dans la bande depuis la rentrée, qui va nous parler microbiote.
1: Microbiote, c'est le mot un peu à la mode, on l'entend partout, oui, le microbiote.
0: J'ai appelé mon fils comme ça. Non,
1: prenez soin de votre microbiote, c'est mignon. Attention, il faut manger ça, c'est bon pour le microbiote. Ouais, le microbiote, le deuxième cerveau, c'est peut-être même le premier. En fait, c'est quoi le microbiote? C'est ce qu'on appelait la flore intestinale. Ça parle tout de suite un peu plus.
0: Mais
1: nous, on a toujours des mots un peu compliqués. 10 000 milliards de bactéries. Vous entendez bien? 10 000 milliards de bactéries. Si vous étiez bon en maths, c'est 10 exposant 13.
0: Donc, ouais.
1: 10 exposant 13.
0: Bon, vous savez,
1: ça fait beaucoup de zéros quand même. Mmh. Et ben, c'est le nombre de bactéries. Ouais. Plus de 1000 espèces différentes. Alors, il y a quand même un tronc commun. On a tous et toutes les mêmes bactéries communes. Il y en a 15-20 qui sont à peu près communes. Mais le reste, 1000 autres, c'est différent. Et c'est différent en fonction de quoi? Ben, en fonction de comment on se nourrit, évidemment, en fonction de comment on est né. Si vous êtes né par césarienne, par exemple, ou si vous êtes né par voie naturelle lors de l'accouchement,
0: ça change le
1: microbiote des bébés. Ben oui, parce que la voie naturelle, le bébé va se contaminer par les bactéries de la filière génitale, vaginale de la maman.
0: Donc on a un meilleur microbiote quand on a un bébé qui vient
1: plus
0: de
1: fourni et vous ferez moins d'allergies.
0: Ou non?
1: Oui, vous avez non, c'est le contraire.
0: Non, contraire.
1: C'est stérile la césarienne, puisque c'est chirurgical. On va ouvrir le ventre de la maman, l'utérus, on va sortir le bébé, donc c'est totalement stérile de manière chirurgicale, donc l'enfant ne se contamine pas avec les bactéries. Mais comme il ne se contamine pas avec les bactéries, il ne fournit pas, il n'habitue pas son microbiote, et donc du coup il va avoir un système immunitaire qui est un peu plus faiblard,
0: mesdames,
1: il fait plus d'allergies.
0: Ne culpabilisez pas si vous faites des césariennes, attention.
1: Il n'y a pas une histoire de culpabilité ou pas culpabiliser, mais il faut savoir que les enfants nés par césarienne font plus d'allergies, par exemple, que des enfants nés par voie naturelle. Voilà pourquoi que la nature est bien faite finalement. Donc ça, c'est le panorama de nos bactéries à l'intérieur. On n'est pas tout seul. C'est pour ça que je dis souvent, les bactéries, elles font partie de la vie. Les virus, ça fait partie de la vie. N'essayez pas de tout aseptiser. On peut pas vivre aseptisé. Et c'est important d'avoir ces bactéries parce qu'elles participent à tout. Les hormones du cerveau, la sérotonine, l'hormone du bonheur. C'est pour ça que quand on dit le microbiote ou l'intestin, c'est le deuxième cerveau. C'est pas le deuxième.
0: C'est le premier cerveau.
1: 95% de la sérotonine, c'est-à-dire cette hormone un peu qui nous rend de bonne humeur, qui fait que quand on a une baisse de sérotonine, on est un peu plus anxieux ou dépressif, elle est sécrétée dans le tube digestif. Donc on voit bien que c'est hyper important, ce microbiote du tube digestif, et c'est hyper important comme un jardin de bien le cultiver.
0: Elsa Wolinski.
3: Mais alors justement, comment bien le cultiver, ce jardin?
0: Est-ce que ça sert à quelque chose? Par exemple, je rebondis sur Elsa, enfin pardon, très bizarre ce que je viens de dire, je rebondis sur vous
3: en prie,
0: cher ami.
1: Vous faites pas mal.
0: Mais si on prend par exemple des yaourts bifidus, patins couffins,
1: les prêts et les
0: probiotiques, c'est du marketing pur.
1: Il y a une manière de flinguer son microbiote et c'est la faute des docteurs, c'est les antibiotiques.
3: On prend des antibiotiques. Moi j'avais ma flore intestinale flinguée à cause des antibiotiques.
1: Exactement, à cause des antibiotiques et puis deux, et là c'est pas que les docteurs, c'est la malbouffe. Dès qu'on va mal manger, et on parlait de comment bien se nourrir, les jambons lundi, etc., le fait de bien se nourrir ou de mal se nourrir a un impact direct sur le jardin qu'on cultive ou qu'on cultive mal. Et si on donne des antibiotiques, ben en fait, ça va détruire les mauvaises bactéries, celles pour lesquelles on va vous donner l'antibiotique, mais aussi les bonnes bactéries. D'où les yaourts, d'où les pré- ou les probiotiques. Les prébiotiques, c'est ce qui va permettre d'alimenter les bonnes bactéries. Et les probiotiques, on vous donne des bactéries toutes faites. Donc ça peut être pas mal, une cure de pré- ou de probiotiques en parallèle ou après votre traitement antibiotique.
0: Mais
1: les yaourts, c'est très bien.
0: Ça, c'est
1: sinon,
0: bien. Et les autres aliments qui sont bons?
1: Alimentation non transformés. Les fruits, les légumes, les fibres, c'est fondamental de manger des fibres. Et tout ce qui est malbouffe, ultra transformé, gras, et ben tout ça, c'est mauvais pour les bactéries. En fait, il faut vraiment imaginer notre microbiote comme un jardin qu'on va arroser, à qui on va donner de la bonne nourriture, des produits, alors bio ou pas bio, mais en tout cas, les 5 fruits et légumes, ça en fait partie. Alors, on a chacun un microbiote unique, parce qu'en fonction de notre vie, de ce qu'on a mangé, tout ça, c'est très différent. Il y a des gens qui ont une sensibilité particulière aussi. C'est là où votre votre médecin, un nutritionniste, pourquoi pas, des nutrithérapeutes aussi peuvent vous aider, des naturopathes peuvent vous aider également, sur conseil de votre médecin, mais parfois la médecine classique n'est pas un recours, et il faut rééquilibrer la nature, et c'est le microbiote, et c'est là où on va pouvoir vous aider avec justement, parfois des compléments alimentaires en cure courte, parfois pour rebooster ce microbiote. Mais en tout cas, les dysbioses, c'est comme ça que ça s'appelle, c'est responsable de maux de ventre, de diarrhée, ça peut être
0: très,
1: un vrai
0: très,
1: problème.
0: Très rapidement, Valère, on est complètement
4: pour pas faire de dépenses inutiles, ça marche les tests là pour voir si on a un bon microbiote?
1: Non, ça marche pas très bien.
4: Voilà,
1: c'est pas la peine d'aller acheter ça.
0: Question courte, réponse courte, on adore. Merci docteur Kierzek. On continue cette émission avec vous, on est en direct, il est midi 44. Oh mon Dieu, Francis Cabrel, qui débarque dans nos oreilles. C'est pas beau ça? L'encre de tes yeux, oui Odrazo, l'encre de tes yeux. Allez, à tout de suite, on est ensemble jusqu'à 13h, chers amis.

0: Dieu que c'est beau, mon Dieu qu'on ne s'en lasse pas. Francis Cabrel, l'encre de tes yeux sur ici.
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2: D'humeur musicale. Vous avez vu aujourd'hui, oui, je suis complètement portée par la playlist de ici. Je suis navrée, c'est peut-être saoulant chez vous. Pardonnez-moi, chers amis. Alors, vous le savez, vous pouvez aussi nous laisser des messages vocaux. C'est votre antenne 0 810 055 0 56, comme l'a fait aujourd'hui Armel.
3: Bonjour à toute l'équipe, on vous doit bien ça. Et ce message est pour Valère. J'ai une question concernant le prix du gaz qui est en constante augmentation. Et est-ce que vous avez des astuces pour moi afin de réduire le coût de ces dépenses? Merci beaucoup.
0: C'est votre épouse qui a appelé Valère alors?
4: Non, pas du tout, elle s'appelle pas Armel.
0: Elle s'appelle Armel, donc évidemment Valère est là pour vous répondre, cher Armel.
4: Oui, ça vaut pour le gaz, mais aussi l'électricité. On va rentrer dans la période chauffage, donc c'est là que le gros de la consommation annuelle va se faire. Et effectivement, il y a quelques gestes simples que vous pouvez faire, qui vont à la fois être bons pour votre porte-monnaie, mais aussi d'un point de vue écologique, parce que ça va souvent ensemble. La première chose à faire, c'est de régler la bonne température. Alors, il y a des recommandations où on vous dit 19 degrés, c'est bien. Moi, je dis non, ça dépend de son ressenti. La température, c'est individuel.
5: Moi, 19, c'est froid.
4: Oui, non, mais...
0: Oh, des trucs mignonnes.
4: Je juge... Non, mais vraiment...
0: Moi, je suis bretonne, 19, c'est l'été.
5: C'est vrai.
4: Je juge pas ça. La question, c'est de se sentir bien, d'être dans le confort. Mais surtout pas de surchauffer.
0: D'accord.
4: Parce que Gérald Kirzek, qui fait tout à fait autre chose, il m'écoute jamais. Mais vous direz que vivre dans un environnement surchauffé, c'est
6: mauvais pour la santé.
4: Voilà.
6: 17-19 degrés la chambre, ça améliore le sommeil.
4: Donc, chaque degré que vous allez baisser, c'est 7% d'économie sur votre chauffage.
0: D'accord.
4: Vous voyez, 1 degré, 7%. Deuxième astuce rapidement, ce sont les chambres, les pièces dites inoccupées toute la journée. Éteignez le chauffage, c'est pas la peine de le laisser. De toute façon, dormir, on l'avait déjà dit, à 16-17-18 degrés, c'est très bien.
6: Prenez une couette.
4: Voilà, vous prenez une bonne couette et là, vous allez faire des économies. Et enfin, et ça c'est un point qui est hyper intéressant, c'est que lorsque vous vous absentez toute la journée, on dit il faut pas laisser redescendre la température, ça coûte plus cher de remonter. C'est totalement faux. La question c'est que ça descende pas à 0 degré. Donc mettez le thermostat à 16 degrés et puis vous remontez un petit peu en rentrant. Encore une fois, c'est une maison qui est inoccupée, ça sert à rien de la surchauffer. Et puis faites jouer la concurrence. Il y a des comparateurs, celui du médiateur national de l'énergie. Ben oui, mais
0: vous avez tellement raison.
4: C'est le côté positif du capitalisme en fait, c'est qu'il y a une libre concurrence, il faut en profiter. Et là, vous pouvez aller gratter 10-15% sur la partie consommation de votre facture. Changer de crèmerie, c'est indolore. C'est le nouveau qui s'occupe des papiers. Et surtout, il n'y a pas de coupure.
0: Merci Valère Correa. Vous voyez, vous avez des questions, on a les réponses. Ça se passe au 0810 055 056. C'est votre émission. On vous doit bien ça. Dans un très court instant, Elsa va nous parler précarité menstruelle. A tout de suite.
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0: Que ça passe vite dans votre charmante compagnie, chers amis. On est ensemble encore pour quelques minutes, jusqu'à 13h, donc on vous doit bien ça. Et ma chère amie Elsa Wolinski, notre grande journaliste, va nous parler précarité menstruelle. Elsa.
8: Tout à fait. Alors, il y a des dépenses qu'on choisit, puis il y a celles qu'on ne choisit pas. Celles qui reviennent tous les mois, qu'on ait de l'argent ou pas, qu'on soit étudiante, au chômage, à découvert, ou simplement à quelques jours de la fin du mois. Je vous parle évidemment des règles. Et en France, près de 4 millions de femmes sont aujourd'hui confrontées à ce qu'on appelle elle la précarité menstruelle. Mais concrètement, qu'est-ce que ça veut dire ? Tout simplement, ne pas avoir suffisamment d'argent pour acheter chaque mois des protections dont on a besoin, des serviettes hygiéniques, des tampons, des protège-slip ou encore des protections réutilisables comme les culottes menstruelles ou les cups. Et quand on n'a pas les moyens, on fait durer, et oui, on fait durer une serviette ou un tampon plus longtemps qu'on devrait, on improvise. Alors évidemment, Gérald Kirzek dit tout de suite, non, il ne faut pas le faire. Effectivement, il ne faut pas le faire, mais quand on n'a pas les moyens, figurez-vous, c'est ce que font les femmes. Quand on n'a pas assez d'argent, on renonce parfois même à aller en cours, au travail ou simplement à sortir de chez soi. Et je voudrais préciser une chose pour les personnes qui nous écoutent, la précarité menstruelle ne concerne pas uniquement les étudiantes ou les adolescentes, pas du tout. Elle touche aussi des jeunes actives, des jeunes femmes actives, des mères de famille, des familles monoparentales, des femmes qui travaillent et qui chaque mois doivent arbitrer entre plusieurs dépenses essentielles, parce que les règles, ça peut commencer à 12 ans, parfois même avant, et nous accompagner jusqu'à la ménopause autour de la cinquantaine. Ça fait 40 ans, parfois davantage, à devoir acheter des protections. Et chez les 18-24 ans, le chiffre est vertigineux. 44% sont confrontés à la précarité menstruelle. Presque une jeune femme sur deux. Parce que les règles, elles ne regardent pas notre compte en banque. Mais à partir du 1er octobre, c'est-à-dire demain, il y a quand même une avancée importante, une petite, mais je tiens quand même à en parler. Les moins de 26 ans et les bénéficiaires de la complémentarité, santé solidaire vont pouvoir se faire rembourser certaines protections menstruelles réutilisables. Les culottes menstruelles et les cups. Ça fait deux fois que je dis ce mot-là. Pour les personnes qui ne connaissent pas les cups, est-ce que vous pouvez nous expliquer, Gérald, très vite?
6: C'est une petite coupe en plastique qui se plie, qui s'insère dans le vagin, qui permet de recueillir. C'est une coupe, en fait, qui reçoit le sang des règles, qui est lavable, donc réutilisable, qu'il faut stériliser et qu'il ne faut pas laisser en place plus de 6 à 8 heures. C'est comme les tampons, parce que le risque majeur, c'est le choc infectieux. Si vous laissez un tampon trop longtemps ou une cup menstruelle trop longtemps, eh bien, il y a des toxines qui se libèrent. Et ça, ça peut être dramatique. Il y a des morts chaque année.
8: Et donc, on n'a pas besoin d'ordonnance pour les cups. Les protections devront être achetées en pharmacie et faire partie des produits référencés. Là, je vous parle de ce qui va être remboursé. Mais attention, la prise en charge est limitée à deux protections par an. Donc j'étais en train de vous dire que c'est une avancée, mais enfin c'est que deux protections par an.
2: Un petit
8: c'est
2: pas.
8: C'est vraiment un mini petit pas. Là, je vous avoue que je me suis quand même posé la question. Effectivement, deux protections pour toute une année, c'est pas vraiment énorme. L'assurance maladie explique que ces protections sont réutilisables et donc conçues pour durer. Alors d'accord, mais quand on parle justement de personnes qui peuvent ne pas avoir les moyens de compléter elles-mêmes, on peut quand même se demander pourquoi s'arrêter à deux. Cette nouvelle mesure fait aussi le choix du réutilisable, une culotte menstruelle ou une cup qu'on garde, qu'on lave et qu'on réutilise. Donc c'est aussi un choix écologique. Alors oui, on l'a dit, c'est un premier pas, un mini premier pas, un premier pas important quand même, mais on peut espérer qu'il soit suivi de quelques autres. Ça, c'est vraiment important. Et attention, ça ne veut pas dire que toutes les protections menstruelles deviennent gratuites. Les serviettes et les tampons jetables, par exemple, ne sont pas concernés. On peut attendre les soldes pour acheter un pantalon, Valère. On peut renoncer à un resto, Gérald. Mais on ne peut pas dire à ses règles, désolé, je suis à découvert, revenez le mois prochain. Ben non. Pendant très longtemps, les règles devaient rester discrètes, presque invisibles. Aujourd'hui, heureusement, grâce aux associations comme Règles élémentaires ou Bon Sang ou Agir pour la santé des femmes, grâce à des militantes, mais aussi aux réseaux sociaux, les règles ont pris leur place dans la conversation. On parle des règles, du sang, des douleurs et aussi de ce que ça coûte. Parce qu'on ne peut pas combattre une précarité qu'on refuse de regarder. Et surtout, cette mesure reconnaît enfin quelque chose qui aurait dû être évident depuis longtemps. Se protéger quand on a ses règles, ce n'est pas un luxe, c'est un besoin essentiel qui touche à la santé, à la dignité tout simplement, à l'égalité. Les règles sont intimes, la précarité menstruelle, c'est une affaire collective.
2: Bravo, immense bravo Elsa Wolinski pour ce billet plus que nécessaire. Et puis on encourage, pardonnez-moi, c'est un sujet qui me touche beaucoup aussi, les entreprises à faire aussi un peu des efforts. Petite anecdote que je vous raconte, vous savez, les petits lavabos aussi dans certaines entreprises, ça serait pas mal d'en mettre dans les toilettes des femmes, parce que quand on retire sa cup, par exemple, dont parlait le docteur Kirzek, c'est pas très agréable d'avoir les mains pleines de sang et qu'on aille dans les lavabos collectifs. Donc il y aura aussi beaucoup à faire, beaucoup
0: beaucoup de choses encore à mettre en place. Ça avance, mais un peu lentement.
8: Un peu lentement.
0: À notre goût, en tout cas. Merci Elsa Wolinski. On va accueillir le gagnant, le deuxième gagnant de notre jeu. 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Nous accueillons Roselyne. Bonjour Roselyne.
9: Bonjour à toute l'équipe.
4: Bonjour.
9: Vous faites une ravie, effectivement, d'avoir été sélectionnée.
0: J'ai l'impression que vous le méritez. Vous m'avez l'air sympa, Roselyne.
9: Je vous remercie.
0: Alors, Roselyne, vous êtes effectivement inscrite sur le site ici.fr. C'est gagné! Bravo!
9: Je suis super contente.
0: Génial. Vous nous appelez d'où, chère Roselyne, d'ailleurs?
9: Alors moi, je vous appelle d'une terre ou quelque part, mais peut-être une heureuse, parce que je suis d'un ouvrier, fils d'ouvrier vraiment plus que modeste. Hein,
0: d'accord.
9: Mes parents, mon père a travaillé pour la plus grosse fortune de France, une des plus grosses fortunes de France. Hein.
0: Gérald Kierzek.
4: Franchement.
0: Pardon. Je faisais une plaisanterie sur le docteur Kierzek, qui fait partie évidemment des plus grandes fortunes de France.
4: Alors,
0: je plaisante.
9: Ah oui, non, une plus grosse fortune de France. D'ailleurs, Frédéric Dard avait dit que son pinard, en gros, son nectar était l'orgasme du palais. Bon, moi, j'ai jamais goûté parce que ça coûte un bras. Hein. Okay. Y en a qui qu'aiment, je dirais. Ah, c'est un jeu de mots. Certains,
0: ils t'aiment. Ok, bon, alors on est très en forme, Roselyne. Bon, en tout cas, on l'a compris. C'est le bienvenu, en tout cas, ce petit coup de pouce chez vous. On vous embrasse très, très fort, chère Roselyne. Prenez grand soin de vous. Vous l'avez compris, vous êtes ici chez vous. C'est votre antenne, les amis. Demain, nous allons parler, puisque c'est la journée des personnes âgées. Donc, nous leur donnerons toute notre attention et toute notre tendresse. Pour préparer cette émission, je remercie Céline à la réalisation, Kinane à la technique, ma chère Gwenaëlle à la préparation et Marianne au standard. Merci à ma précieuse équipe d'amour. Et quant à moi, je vous dis à demain, chers amis. Un instant, c'est le trésor de nos régions et je ne sais pas pourquoi j'ai pris cette voix avec Marine Le Génie.
10: Oui,
0: bonjour ma chère Marine.
10: Bonjour, on ira dans l'Hérault et dans le Gard, placé en vigilance rouge aujourd'hui. On sera à vos côtés.
0: Très bien.
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0: Merci d'écouter la radio ici, il est 13h. Les informations, Marine Le Génie.
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0: Marine Le Génie.
10: Bonjour à toutes et à tous, bienvenue dans le 13h de nos régions, direction l'Hérault et le Gard. Pour commencer, deux départements placés en vigilance rouge à cause d'un épisode méditerranéen qualifié d'exceptionnel. Les premières inondations ont commencé, nos reporters ici sont évidemment sur place à vos côtés. Parallèlement à ces épisodes de pluie intense, la sécheresse continue. Nous irons dans l'agglomération de Saint-Malo où dans certaines communes, c'est un filet d'eau qui coule du robinet. Les révélations de Mediapart sur les propos antisémites attribués à Jordan Bardella continue de faire réagir aujourd'hui. Du côté des électeurs RN, on n'y croit pas.
12: C'est pas Bardella ça, mais non, voyons. C'est complètement faux, faut surtout pas y croire. On lui met des bâtons dans les roues forcément.
10: Reportage complet à la Seyne-sur-Mer à suivre. Au programme également, la mobilisation se poursuit dans les lycées. L'association e-enfance alerte sur une explosion des signalements sur le réseau social Discord. L'inflation bondit et l'avenir de deux clubs de foot historiques, Nantes et Bordeaux, se joue en ce moment. Voilà pour le menu du 13h de nos régions. On est ensemble jusqu'à 13h30. Les habitants de l'Hérault et du Gard ont donc reçu ce message ce matin sur leur téléphone. Alerte extrêmement grave, vigilance rouge, pluie, inondation en raison, je vous le disais, d'un épisode méditerranéen exceptionnel. Les images qui nous parviennent, notamment sur ici.fr, sont impressionnantes. On part tout de suite dans l'Hérault avec vous, Sébastien Berriot. Bonjour.
13: Oui, bonjour.
10: Vous êtes à Montpellier, on l'entend derrière vous, hein, les précipitations sont très intenses et on se prépare au pire, hein, pour cet après-midi.
14: Alors, vous avez entendu cette alerte SMS reçue effectivement ce matin par tous les habitants du département de l'Hérault avec ce message alerte extrême. Les précipitations les plus fortes et les plus intenses ont démarré en début de matinée sur les contreforts des Cévennes, toute la partie nord-est de l'Hérault, donc avec des pluies parfois très violentes. Dans certains secteurs, il est tombé jusqu'à 250 mm, c'est-à-dire en moins de 24 heures, la moitié des précipitations qu'on recense en temps normal en une année. On signale pour le moment quelques habitations inondées, des routes coupées, mais ce n'est que le début. Hein. Le gros du phénomène est attendu pour les prochaines heures. La préfecture de l'Hérault prévoit jusqu'à 300 mm d'eau supplémentaire. Et l'inquiétude dans ce contexte, c'est le ruissellement des eaux et le niveau des rivières qui risque de monter, notamment le fleuve Hérault. Alors, en ce qui concerne l'agglomération de Montpellier, la pluie a repris il y a quelques minutes et les transports sont totalement paralysés. Il n'y a plus de train à la gare Saint-Roch. Les voyageurs ont été surpris ce matin.
15: Les trains sont à Montpellier, sud de France. Il n'y a plus de taxi, il n'y a plus de tram, il n'y a plus rien. Donc on est bloqué, quoi. Et c'est pas prêt de changer, apparemment.
14: Et effectivement, donc tous les tramways ont été renvoyés au dépôt ce matin à Montpellier.
10: Merci beaucoup Sébastien Berrieux, envoyé spécial d'ici à Montpellier avec les moyens techniques d'Alexandre Abergel. Dans le Gard à présent, les écoles, collèges, lycées sont fermés, pas de transport scolaire, plus de train non plus entre Nîmes et Clermont. 6 ponts et une route sont fermés. Bonjour Tony Cellier.
16: Bonjour.
10: Vous êtes rédacteur en chef d'ici Gard-Lozère. Les cours d'eau dans le Gard commencent à déborder et le pic est attendu, Tony.
16: Bah exactement, on attend ce qu'on pourrait appeler maintenant la deuxième vague de pluie, un petit peu comme dans l'Hérault, hein. Déjà de fortes précipitations cette nuit, mais pour être précis, en fait, on est déjà à 10 ponts submersibles fermés, 8 routes coupées à Quissac, par exemple, qui est traversée par le Vidourle. C'est entre le Gard et quasiment l'Hérault, justement, une rivière des Cévennes, donc le Vidourle. Eh bien, la montée des eaux est spectaculaire. 5,65 m ce midi, c'est à 1 mètre du record de 2022 et ça monte encore. Juste à côté, vous avez la commune de Sauve, c'est celle du maire, Olivier Gaillard.
17: La situation n'est plus que sérieuse. J'ai plusieurs routes qui sont actuellement coupées en raison des inondations et puis j'ai également déjà 4 administrés qui sont isolés dans certains hameaux et qui se sont réfugiés à l'étage avant une éventuelle évacuation.
16: Voilà, le maire de Sauve, mais s'il fallait retenir un chiffre ce midi dans le Gard, c'est celui-ci. Déjà, au moins 328 mm d'eau recensée à Saint-Hippolyte-du-Fort dans les Cévennes. C'est plus du quart de ce qui peut d'habitude tomber normalement, donc en une année. Le maire Stéphane Berthaud a ouvert la salle des fêtes.
18: Pour faire un point chaud,

0: Vigilance rouge inondation, la Lozère, l'Ardèche et les Bouches-du-Rhône en vigilance orange. Accueil Alix Roumania qui va nous éclairer sur la suite de cet épisode. Bonjour.
1: Bonjour.
0: Vous êtes prévisionniste chez Predict Service, filiale risque de Météo France. Première question, Alix Roumania, qu'on l'a entendu avec nos directs. En quoi cet épisode est remarquable, voire exceptionnel sur le Gard et l'Hérault?
1: Oui, effectivement, il est remarquable et exceptionnel, et on craignait effectivement cela parce que la Méditerranée est très très chaude, et ces derniers jours, quand ces événements ont eu lieu, que ce soit en Catalogne, en Espagne ou en Italie, on savait que la Méditerranée pouvait avoir beaucoup de potentiel, et ça c'est en train de se confirmer. Vous l'avez évoqué, la première partie de l'événement a eu lieu cette nuit sur les reliefs, les piémonts des Cévennes, où effectivement il est tombé près de 300 mm hein, sur une zone qui est autour de Quissac, de Ganges, le Vigan, l'amont des bassins versants de l'Hérault et du Vidourle. Et au moment où on parle, en fait, et c'est ce qui était prévu le modèle, ces pluies les plus intenses sont en train de descendre sur la plaine. Et au moment où on parle, effectivement, on a des pluies très intenses depuis l'agglomération de Montpellier, en gros, jusqu'à l'agglomération de Nîmes. Et c'est là où on a des intensités qui sont de plusieurs, presque quasiment 100 mm hein, de manière instantanée. Et ça provoque des gros ruissellements. Donc là, les messages à faire passer aux gens qui nous écoutent, c'est vraiment stopper toute circulation dans cette zone. Hein. On a fait le point avec la SNCF, effectivement, avec Vinci, avec toutes les communes qui ont engagé leur plan communal de sauvegarde. Et on est vraiment là au moment de l'épicentre un peu du phénomène, la partie la plus intense en plaine. Donc là, une très très grande vigilance dans les heures à venir.
0: Alix Roumania, grande vigilance donc pour les heures à venir. La sécheresse des sols aussi, ça joue dans cet épisode exceptionnel.
1: Alors, ça joue en partie, alors à plusieurs niveaux. Les cours d'eau dont on parle, l'Hérault, le Vidourle, étaient très bas. Donc, ils avaient besoin d'eau. Donc, cette pluie, au départ, a été assez attendue de manière positive dans ces régions-là. Et on voit que, cependant, malgré leur niveau très bas, leur réaction est très, très rapide. Et avec ces intensités-là, effectivement, on peut avoir des ruissellements, des cours d'eau qui réagissent très, très vite. Et c'est ce qui est en train de se passer dans cette grande triangle en gros hein, entre Montpellier, Nîmes et Alès, et avec dans les heures à venir des possibilités de ruissellement, de passage à gué qui soit submergé, et donc tous les messages que l'on fait passer, notamment avec les départements en question, avec les communes, c'est vraiment d'éviter de circuler, de fermer les passages à gué, et surtout de ne pas essayer de passer sur des routes qui sont inondées.
0: L'inquiétude donc pour cet après-midi qui va concerner aussi la Lozère, l'Ardèche, les Bouches-du-Rhône en vigilance orange. Merci beaucoup Alix Roumania, prévisionniste chez Predict Service, de nous avoir accordé quelques minutes. On apprend qu'une jeune fille est blessée dans l'Hérault. 8 personnes mises en sécurité dans le Gard. Ici, vous accompagne avec une situation à suivre en direct. Transport, événements annulés, cumul de pluie et recommandations de la préfecture. Tout cela est sur ici.fr. Des pluies intenses qui ne règlent en rien le problème grandissant de la sécheresse en France. Ce chiffre frappant et inquiétant du ministère de la Transition écologique aujourd'hui, 81 300 habitants et habitantes dépendent d'un approvisionnement en camion-citerne ou en bouteille d'eau pour boire, se laver ou cuisiner. À Saint-Malo, on n'en est pas encore là, mais après 4 mois de sécheresse, l'agglomération n'a plus qu'une soixantaine de jours d'eau potable devant elle si la pluie ne tombe pas. Alors comment faire pour ne pas couper totalement l'eau au robinet? L'un des syndicats mixtes de gestion de l'eau potable du secteur, celui des Eaux de Beaufort, est en train d'adapter le réseau en dégradant volontairement la pression. Béatrice Duguay, vous l'avez constaté dans cette commune d'Ille-et-Vilaine, à 10 km de Saint-Malo.
2: La ville est nonnaise.
3: Venez dans la cuisine, on verra mieux.
2: Dans la maison de Patricia et Robert en ce moment, un filet d'eau de l'épaisseur d'un doigt au robinet. Mode camping.
3: Pendant 3 jours, un calvaire, parce qu'on ne va pas pouvoir se doucher.
2: Petite toilette de chat, peut-être.
3: C'est ça. On lave pas le sol, le linge.
2: La pression est volontairement dégradée par le syndicat des Eaux de Beaufort, qui implante et teste un système unique en France pour s'adapter au manque d'eau qui s'annonce. Les grosses conduites d'eau sont dérivées vers des boîtiers de réducteurs de pression.
4: Alors là, on est descendu à 1,80 bar.
5: Voilà. Au lieu de 5 bars sur cet espace.
4: L'objectif, c'est de descendre ici à 1 bar 100.
2: Dol de Bretagne, Châteauneuf-d'Ille-et-Vilaine, la ville est nonnée. L'installation progresse bien chez des administrés qui

0: du doigt la crise de l'eau.
1: Oui.
2: Malheureusement, quoi, mais...
1: On peut pas dire que nous, on gaspille l'eau non plus, quoi.
2: On attend toujours d'avoir mal avant de se soigner, quoi.
1: Ouais, ça fait peur.
0: Réduire la pression permet de gagner du temps sur la pénurie, de conserver de l'eau courante malgré tout, en attendant la pluie, donc de maintenir une activité économique, ajoute Séverine Bourserie, directrice des Eaux de Beaufort.
3: Notre système, il nous permet, par exemple, dans un centre-bourg, de maintenir une activité type coiffeur. C'est-à-dire, la coiffeuse, elle est en mode camping, donc elle a pu prévenir ses clients. Ils ont lavé leurs cheveux chez eux, donc ils sont arrivés avec des cheveux propres. Elle a juste mouillé, elle a fait sa coupe, elle a maintenu son activité économique.
0: Les éleveurs peuvent aussi abreuver leurs bêtes, c'est capital. Et le syndicat des eaux, maintenir la salubrité du réseau.
4: Reportage signé Béatrice Duguay à Saint-Malo pour ICI.
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4: Je vous le disais en titre, les lycéens restent mobilisés aujourd'hui, notamment à Dijon, Marseille, Aix-en-Provence, Grenoble ou encore Amiens. Mouvement qui a débuté depuis une semaine en Île-de-France pour protester contre la surcharge des classes, l'absence de professeurs, mouvement qui s'est étendu donc à d'autres régions. Bonjour Coralie Moreau.
6: Bonjour.
4: Journaliste police-justice pour ICI. Laurent Nunez, le ministre de l'Intérieur, annonce ce matin 440 interpellations lors des blocages de lycées.
6: Oui, et toujours selon le ministre de l'Intérieur, près de 300 des jeunes interpellés ont fini en garde à vue. Laurent Nunez qui dénonce des blocages et des manifestations et qui virent trop souvent aux violences.
7: Dans certaines situations, les choses se sont bien passées. Dans d'autres cas, ça s'est plutôt très mal passé, avec des personnes qui étaient cagoulées, vêtues de noir, munies de projectiles, de mortiers, parfois d'ailleurs de bouteilles d'acide chlorhydrique également.
6: Violence condamnée également par le ministre de l'Éducation nationale qui indique que depuis le début du mouvement, près de 100 personnes ont été blessées dans les établissements, soit des élèves, soit des personnels. Les manifestants dénoncent quant à eux des violences policières. C'est le cas ce matin à Tours, selon nos confrères d'ICI Touraine. Un lycéen a été grièvement blessé au visage par un tir de LBD, une arme de la police. La préfecture ne confirme pas, mais indique que les images des caméras piétons des forces de l'ordre vont être analysées. Des violences donc, des face-à-face parfois tendues, mais s'il condamne, Édouard Geffray reconnaît aussi que certaines revendications sont légitimes. Professeurs non remplacés, locaux vétustes, classes surchargées, la colère semble forte car le mouvement ne cesse de prendre de l'ampleur. Lundi, une trentaine d'établissements étaient perturbés en Île-de-France, il y en avait trois fois plus hier et le mouvement fait tache d'huile partout en France avec de nouveaux appels au blocage demain.
4: Coralie Moreau, journaliste police-justice pour ICI, merci. L'Union syndicale lycéenne de son côté, tenait une conférence de presse ce matin sur la suite du mouvement. Riad Rani et son président, il s'attend à ce qu'il y ait demain plus de lycées mobilisés.
8: Moi, je pense que ça sera beaucoup plus important que mardi. On voit là, notamment avec les étudiants, qu'on a une jeunesse qui est révoltée, qui a des revendications, et que face à ces revendications-là, il n'y a pas de réponse de la part de notre gouvernement, à part la répression et le mépris.
4: Riad Rani, président donc de l'Union syndicale lycéenne, qui avec l'Union étudiante appelle à une grande manifestation nationale le 6 octobre. L'affaire Mediapart Jordan Bardella à présent, la suite après les révélations du site d'investigation sur des propos antisémites attribués au président du parti d'extrême droite, propos datant de 2013. Jordan Bardella annonce porter plainte, notamment pour diffamation. Il martèle qu'il s'agit d'une tentative d'assassinat politique pour, je cite, tuer sa carrière. Alors qu'en pensent les électeurs du Rassemblement national? Eh bien, ils sont plutôt convaincus par cette défense, comme ici à la Seyne-sur-Mer, dans le Var, Mathilde Vinceneux, une ville qui a basculé RN aux dernières municipales.
9: Sur le port de la Seyne-sur-Mer, Vidal, retraité et électeur RN, se dit sceptique quant au sérieux de l'enquête de Mediapart. Il n'y a pas de quoi le faire douter dans l'isoloir, assure-t-il.
10: À moins qu'il amène des preuves authentiques, audio ou visuelles, ce qui n'est pas le cas pour l'instant, ça ne me fera pas douter. Non. À 6 mois des élections, les coups bas vont pleuvoir de partout et surtout sur le Rassemblement National, vu qu'il est dans les sondages en tête et donc ça fait peur.
11: Alors on lui met des bâtons dans les roues, forcément.
9: Mylène, électrice du parti à la flamme depuis toujours, dit-elle. En lisant l'article de Mediapart, elle lève les yeux au ciel. Les banques sont toutes détenues par des juifs, aurait notamment écrit Jordan Bardella.
11: C'est pas Bardella, ça. Mais non, voyons. C'est complètement faux. Faut surtout pas y croire.
9: Dans son salon de toilettage canin, Valérie, elle ne remet pas en cause le travail de Mediapart, elle évoque plutôt une erreur de jeunesse de Jordan Bardella.
12: Je pense qu'à 17 ans, on a le droit de dire des bêtises, on l'a tous fait. Et je pense que depuis le temps, il a prouvé qu'il n'était pas antisémite.
9: Alors bien sûr, il y a eu le
12: le temps, il a prouvé qu'il n'était pas antisémite.
9: Alors bien sûr, il y a eu le négationnisme de Jean-Marie Le Pen, rappelle Valérie, mais depuis que Marine Le Pen a repris les rênes, les choses ont changé, plaide-t-elle.
12: Au contraire, je pense qu'elle est même à... Depuis le temps, il a prouvé qu'il n'était pas antisémite.
9: Alors bien sûr, il y a eu le...
12: C'est proche de la communauté juive.
9: La stratégie de dédiabolisation semble avoir convaincu cette électrice, de même que les discours des cadres du parti d'extrême droite qui présente le RN comme le bouclier des Juifs.
4: Mathilde Vinceneux à la Seyne-sur-Mer dans le Var pour ICI, où les électeurs Rassemblement National ne lâchent pas leur parti. De son côté, Mediapart dénonce une violence sidérante de la part du Rassemblement National. Après donc ces révélations, Marine Le Pen parle de costard en Kevlar, le patron du parti évoque les prémices d'une guerre totale. Bref, les troupes serrent les rangs, mais la polémique tombe au pire moment pour Jordan Bardella, étant déjà fragilisé en interne, Victoria Coussa.
13: Si les figures du parti font bloc autour de Jordan Bardella contre Mediapart, en coulisses, le patron du parti est présenté comme affaibli, et notamment au Parlement européen. Un adversaire sans délecte, avant le 7 juillet, il mettait en scène son aura, présidé en bout de table le déjeuner de tous ses députés au restaurant du Parlement. Une démonstration de force. Maintenant, lui mange avec ses deux seuls soutiens et ses oreilles sifflent. Une ambiance délétère au sein du groupe avec un certain Philippe Olivier, proche conseiller de Marine Le Pen, qui ne se gênerait plus de le critiquer dans les couloirs sur le thème « Le prince de Monaco », assure un eurodéputé. Jordan Bardella n'a pas de fief, pas de ligne et quasiment pas d'équipe, tacle un ancien cadre du RN qui connaît bien la candidate, persuadée qu'elle ne veut plus en faire son premier ministre. Dans l'entourage du numéro 1 du parti, ce récit des divisions agace. Pourtant, un proche insiste, il y a deux candidats. Jordan Bardella a la même exposition médiatique que la députée chef sur le terrain, autant de presse pour l'un que pour l'autre, avec un livre bientôt publié sur la façon de gouverner. C'est exactement ce qui va envenimer les choses, s'amuse d'avance un ancien lepéniste.
4: Explication signée Victoria Coussa pour ICI. C'est un procès sous haute tension qui se tient cet après-midi devant le tribunal correctionnel de Montpellier. Le maire de Béziers, Robert Ménard, est jugé pour avoir refusé de célébrer un mariage il y a 3 ans, le marié algérien ayant une obligation de quitter le territoire. Situation qualifiée d'ubuesque par Emmanuel Macron à l'époque et procès très politique. Robert Ménard fait notamment citer comme témoin Bruno Retailleau, l'ancien ministre de l'Intérieur, candidat à la présidentielle. En face, seule la femme du couple sera présente, Yannick Falt.
14: Eva et Mustapha sont désormais mariés depuis cet été, unis en Algérie où il a été expulsé. Une cérémonie, ironie de l'histoire, le 14 juillet. Depuis leur mariage refusé par Robert Ménard, la trentenaire, qui a 3 enfants d'une précédente union, sera en Algérie quasiment toutes les vacances. Son avocate Vanessa Edberg l'a décrit épuisée psychologiquement.
15: Eva est à bout. Ça fait 3 ans qu'on lui a enlevé son mari. Ça fait 3 ans qu'elle se bat. Ça fait 3 ans qu'elle se fait harceler matin, midi et soir sur les réseaux sociaux. On l'a rendu le symbole de quelque chose qu'elle n'a jamais voulu être. Robert Ménard, il en avait absolument rien à faire de gâcher la vie de cette famille. Tout ce qu'il voulait, c'était s'accorder une tribune.
14: Robert Ménard, de son côté, dit attendre son procès avec inquiétude, tout en assumant d'avoir bravé la loi.
16: J'attends de la justice qu'elle fasse preuve d'un peu de bon sens. Je n'ai rien fait de malhonnête. Il n'y a pas de détournement d'argent, il n'y a rien. Que l'État soit pas foutu de mettre en œuvre ses obligations de quitter le territoire et me mettre dans la situation où je suis obligé de marier quelqu'un qui doit être expulsé, ça me paraît invraisemblable.
14: Le maire de Béziers risque théoriquement jusqu'à 5 ans de prison, 75 000 euros d'amende et surtout une peine d'inéligibilité qu'il redoute. En cas d'exécution provisoire, il perdrait son mandat.
4: Yannick Falt, de nouvelles fouilles sont menées depuis ce matin dans le Tarn, dans une zone où Cédric Jubilard a indiqué avoir enfoui le corps de son ex-épouse Delphine, zone qui n'avait pas encore fait l'objet de vérification. Des fouilles avant une nouvelle reconstitution du meurtre dans 2 jours pour préparer le procès en appel du peintre plaquiste condamné à 30 ans de réclusion en première instance.
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4: À suivre, cette alerte dit en France après une recrudescence de signalements sur la plateforme Discord. Un rapport édifiant sur le piratage du site des impôts de cet été, l'inflation qui bondit et qui surprend même les économistes, et puis la menace de fermeture d'un bureau de poste dans une petite ville d'Alsace. Beaucoup moins connu que TikTok, mais tout aussi, voire plus dangereux pour la santé mentale et physique des mineurs. Le réseau social Discord, prisé des ados, en particulier de celles et ceux qui jouent aux jeux vidéo, n'est pas sans risque. L'association e-enfance alerte sur une explosion des cas de violence faites aux enfants sur cette plateforme où l'on discute sur des forums. Valentine Joubin pour

0: l'agence de vérification de Radio France. Vous avez eu accès à certains de ces enregistrements, des voix d'enfants que nous avons modifiées pour préserver leur anonymat grâce à un outil d'intelligence artificielle.
1: Ces filles et ces garçons racontent à peu près la même histoire. Une rencontre sur un forum Discord avec une personne qui prétend être mineure, une complicité qui se noue autour des jeux vidéo, parfois même une relation sentimentale, et assez vite, une emprise.
2: Il a commencé à me dire « Maintenant, t'es à moi, tu parles plus à personne, et dès que je te demande un truc, tu le fais. »
1: Ces enfants, dont certains ont moins de 13 ans, sont contraints de se dénuder sous la menace que leurs coordonnées soient divulguées.
2: Il avait le numéro de mes parents. Et il sait qu'il allait les diffuser sur du coup un serveur. Il m'a dit, envoie tes papiers et tout, sinon je vais divulguer ton adresse, ton prénom, tout ce qu'il y a sur toi.
1: Une autre victime, lycéenne, confie sa honte d'avoir cédé. Attention, l'extrait qui va suivre est difficile.
2: Par exemple, s'il me demande de faire une vidéo.
3: Tu te demandes de faire quoi?
2: Bah, où en fait, je montre mes fesses et je les écarte et bah voilà.
1: Le 30-18 reçoit aussi de plus en plus d'appels d'enfants forcés à se faire du mal à eux-mêmes. Véronique Béchu, directrice de l'Observatoire e-Enfance.
4: Plus ça va, plus les faits qui nous sont dénoncés sont plutôt des violences extrêmes, de type automutilation, filmées et partagées.
1: En tant que grande plateforme numérique, Discord a l'obligation légale de protéger les mineurs, rappelle e-Enfance. Or, seulement un tiers des contenus signalés par le 30-18 sont supprimés.
0: Au premier semestre 2026, le nombre de signalements a été multiplié par 3 par rapport à l'année dernière, des adolescents qui appellent le 30-18 pour raconter notamment des faits de harcèlement et d'extorsion sexuelle. On en sait plus sur le piratage du site des impôts à la mi-août. Un rapport officiel détaille les failles qui ont permis le vol des données de centaines de milliers de Français, 700 000 au total. Et ce qui interpelle, c'est que ce piratage n'a rien de sophistiqué, contrairement à ce que laissait entendre la directrice générale des finances, Aurélien Tirard.
5: Cette cyberattaque n'est pas l'œuvre d'un génie du mal du dark web. À en croire l'agence cyber française, l'ANSSI, ce piratage est le résultat d'une accumulation de protections insuffisantes. Ainsi, des semaines durant, le cybercriminel a pu naviguer tranquillement dans les applications du fisc pour entrer dans le réseau et il n'a eu en quelque sorte qu'à ouvrir la porte avec les clés. Pour cela, il a récupéré des identifiants, des mots de passe de plusieurs dizaines d'agents des impôts. Il a ensuite pénétré différentes infrastructures connectées les unes aux autres. Ce pirate est ainsi passé par celle de l'éducation nationale pour viser celle du fisc et dérober de gigantesques masses de données confidentielles. Ce que montre l'ANSSI, c'est que cette attaque aurait pu être facilement évitée si certains services n'avaient pas été accessibles avec un simple mot de passe. C'est pourquoi l'agence recommande de vérifier désormais chaque fois les accès des comptes des agents du fisc de deux manières différentes.
0: Aurélien Tirard, l'inflation franchit la barre symbolique des 3% sur un an, des chiffres supérieurs aux prévisions du gouvernement, une hausse qui a surpris aussi les économistes comme Mathieu Plane de l'Institut français de l'économie.
6: C'est plus rapide que prévu, c'est pas une bonne nouvelle, c'est clair. Oui, ce pic, on l'attendait plutôt sur la fin de l'année. Ça montre que le choc, en tout cas, est plus rapide et plus violent que prévu parce que, il faut le rappeler, il reste quand même très concentré sur deux composantes qui sont l'énergie et les produits frais, c'est-à-dire tout ce qui est issu des récoltes, donc légumes et fruits, qui sont aussi dépendants des effets saisonniers liés à la canicule. Donc ça montre que ces deux phénomènes-là sont extrêmement puissants et se déroulent très vite. Et donc ça va marquer assez rapidement, en fait, le quotidien des Français. Hein. Le choc énergie est plus fort et en fait la répercussion de la hausse des prix du pétrole hein, va très vite sur les prix du carburant et même peut-être au-delà de simple augmentation des prix du pétrole, parce qu'on voit qu'on a des problèmes avec les raffineries, avec les approvisionnements en diesel, etc., les marges de distributeurs. Donc tout ça fait qu'on a des prix à la pompe qui explosent. Quoi.
0: Plus 3% des prix à la consommation donc par rapport au mois de septembre 2025. Les détails de cette étude de l'INSEE sur ici.fr. Autre coup dur pour le portefeuille des ouvriers de l'usine Stellantis à Sochaux. Le site va se mettre à l'arrêt complet pendant une semaine. La production va s'arrêter du 23 au 30 octobre. C'est la direction qui l'a annoncé hier. En cause, une pénurie de batteries pour les modèles électriques qui paralyse la production. Jérôme Boussard est délégué CGT sur le site de Sochaux. C'est encore les petits ouvriers qui vont trinquer pour lui.
7: Encore une fois, la direction nous place au chômage. Ça va être encore de la perte de salaire, de la perte du pouvoir d'achat dans la période pour les salariés. Le fournisseur aussi subit les cadences infernales de la direction Stellantis. Et nous, on pense que d'autres solutions sont possibles pour maintenir l'activité et pas mettre les gens en chômage. Produisons d'autres types de véhicules, hein, intelligemment, moins vite, avec d'autres modèles, avec d'autres motorisations. Et nous, comme ça, on conservera nos salaires intégrales, puisque dans la période, encore une fois, le pouvoir d'achat est en berne et il faut fruits et légumes augmentent, l'essence augmente, donc au bout d'un moment, c'est toujours aux salariés de payer l'addition, et nous, CGT, on en a marre de ça, quoi.
0: Jérôme Boussard, délégué CGT, sur le site de Sochaux, à l'arrêt complet, donc du 23 au 30 octobre.
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0: Le pouvoir d'achat, principal sujet d'inquiétude pour vous, vous nous le dites dans les isoloirs ici, mais parfois il y a des témoignages plus optimistes, comme celui de Pierre qui habite Saint-Malo. Il nous a fait part de ses espoirs pour l'avenir, à plus de 6 mois de l'élection présidentielle. Et pour lui, il faut mettre l'accent sur deux priorités, l'éducation et la défense.
9: Quels sont les sujets les plus importants pour vous en ce moment ? Que ce soit en positif ou en négatif.
10: Pour moi, les sujets les plus importants, l'éducation, les sujets de défense aussi pour notre sécurité, qui peuvent tout à fait être liés à des sujets plus humains, parce que ça compte énormément, je pense, de pouvoir relier ces deux grandes thématiques, qui sont la défense et l'éducation. Parce que souvent, on a tendance à les relier trop à des partis politiques.
9: Quand vous pensez à l'avenir, qu'est-ce qui vous rend optimiste ?
10: C'est notre capacité à créer l'existence aussi d'une jeunesse qui a toujours envie d'aller de l'avant, envie d'innover, qui a envie de concret, qui a envie de sens dans son travail. Et c'est pour ça que ça me rend optimiste, parce qu'il y aura toujours des gens pour changer les choses et faire en sorte qu'elles bougent.
0: Voilà, Pierre, dans l'isoloir de votre radio, ici Armorique, à Saint-Malo, chaque jour de la semaine, dans le trésor de nos régions, fait remonter vos espoirs, vos craintes. 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
0: L'avenir de deux clubs historiques du championnat de France de foot se joue en ce moment. Le FC Nantes, actuel pensionnaire de Ligue 2, est sur le point d'être racheté. À Bordeaux, où les Girondins sont descendus au niveau régional, le club a officiellement annoncé cette nuit qu'il changeait de main. Un fonds d'investissement britannique va reprendre les Girondins, alors que le club était menacé de liquidation judiciaire. Jean-Pierre Blimaud.
11: Un accord de cession a été officialisé après une descente aux enfers de 4 ans. Les Girondins, encore en Ligue 1 en 2022, ont été relégués cette année au niveau régional. Symbole de la déchéance d'un club 6 fois champion de France, l'homme d'affaires Gérard Lopez, contraint de vendre pour 1 euro symbolique. Le tribunal de commerce doit tout de même valider le nouveau plan de continuation car les dettes restent importantes. La Ligue de football de Nouvelle-Aquitaine doit aussi autoriser les Girondins à débuter leur saison. À Nantes, la survie du club n'est pas en jeu, mais une page de 19 ans est sur le point de se tourner. L'homme d'affaires Valdemar Quita serait sur le point de céder le club à un pool d'investisseurs emmené par Paolo Tavares, un entrepreneur et conseiller sportif qui réunit des investisseurs français, portugais et luxembourgeois. Ici, pas question de brader le club 8 fois champion de France. Même si le FC Nantes vient d'être relégué en Ligue 2, on parle d'une transaction de 100 millions d'euros dans un club où les dirigeants sont régulièrement raillés et où 24 entraîneurs se sont succédés depuis le début de l'ère Quita.
0: Jean-Pierre Blimaud, si vous connaissez déjà votre programme pour les fêtes de fin d'année, la billetterie pour les trains TGV, Inouï, Ouigo et Intercité est ouverte. Ça y est, depuis ce matin, la SNCF va aussi renforcer son offre vers les stations de ski des Alpes en cette fin d'année. Et 36 000 places seront ajoutées par semaine pendant un mois sur les TGV pour se rendre au marché de Noël de Strasbourg et de Colmar. C'est la fin du trésor de nos régions. Je vous retrouve demain à la même heure et au même endroit. L'après-midi se poursuit en musique sur ICI.
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14: 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Une bonne info pour vous à propos de l'aide au carburant, l'aide grand rouleur qui a été élargie et qui concerne désormais plus de personnes qui utilisent leur voiture pour aller travailler et qui peut atteindre 100 € pour les mois d'octobre à décembre sous certaines conditions de revenus et de distance domicile-travail. Si vous vous demandez si vous pouvez en bénéficier ou comment faire la demande, eh bien à Amiens, vous pouvez vous faire accompagner parce que c'est vrai que les démarches en ligne peuvent sembler un peu compliquées. Ne restez pas seul devant votre ordinateur, les maisons France Service d'Amiens sont là pour vous aider dans votre situation et pour effectuer toutes les démarches. Vous pouvez vous rendre sans rendez-vous aux maisons France Service d'Amiens Nord, d'Étouvie, de Pierre Rollin ou de Saint-Acheul. Pensez simplement à prendre vos documents personnels et si possible, les éléments concernant vos revenus et votre véhicule. C'est gratuit et les conseillers sont là pour vous accompagner. 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

Cock Robin en 1987. Bonjour et bienvenue, c'est Patrick Vincent. On passe l'après-midi ensemble sur Ici Picardie, tout en musique. Et avec de belles rencontres aussi, les rencontres au coin d'ici. C'est dans quelques minutes avec Chloé Richard aujourd'hui qui a rencontré Paola, médecin, qui a grandi dans le milieu des courses hippiques car son père y travaillait. Pourtant, elle ne soutient pas ses courses. On va l'écouter dans quelques minutes. Mais tout de suite, voici Jennifer qui reprend Mourir sur scène de Dalida. Belle

0: Magnifique les Bee Gees en 1979. Bah oui, ça ne nous rajeunit pas. Too Much Heaven sur Ici Picardie. Allez, il est 13h43, c'est l'heure des rencontres au coin d'ici avec Chloé Richard qui a rencontré Paola.
1: Ouais, mais du coup, j'ai baigné dans le milieu des courses hippiques, ce qui est... c'est pas du tout un milieu où le bien-être animal est respecté. Je suis médecin. Ça me prend déjà beaucoup de temps. Je fais du sport un petit peu, voilà. Je montais un peu à cheval et sinon, là, je vais à la salle de sport. Voilà, un petit peu, pour me remettre en forme.
2: Et qu'est-ce que vous aimez dans l'équitation ?
1: Ça, c'est un vaste débat aussi. J'aime bien le contact avec les chevaux. Voilà, après, j'aime moins le milieu équestre, ce qui est devenu le milieu équestre, c'est moins mon truc maintenant, tout le côté commercial, voilà. Mais sinon, j'adore le contact avec les animaux, avec les chevaux.
2: On parle beaucoup du bien-être équin en ce moment, de est-ce que les chevaux sont vraiment respectés, etc., dans les centres équestres. Qu'est-ce que vous en pensez, si vous avez un avis ?
1: Ah oui, mais j'en ai un, je pense que dans beaucoup de centres équestres, non, c'est, le bien-être animal n'est pas du tout respecté. Qui me fait fuir un petit peu ce genre de choses, le dressage, les courses hippiques, voilà.
2: Et l'équitation, c'est un sport que vous avez pratiqué aussi durant votre enfance ?
1: Oui, parce que mon père était travaillait dans les courses hippiques, voilà. Donc du coup, oui, j'ai baigné un petit peu dans ce milieu-là, j'ai monté à cheval, j'ai fréquenté des centres hippiques, je connais bien les écuries de course aussi, les centres de dressage... Voilà, mais je fuis un petit peu tout ça maintenant et quand j'aurai un peu plus de temps, pourquoi pas avoir un cheval et voilà, le monter de temps en temps, mais surtout être là pour son bien-être. Voilà.
2: C'est marrant d'avoir cet avis-là alors que vous avez plus ou moins grandi dans le milieu.
1: Ouais, mais du coup, j'ai baigné dans le milieu des courses hippiques, ce qui est... c'est pas du tout un milieu où le bien-être animal est respecté. On a tellement d'argent en jeu que... Mais c'est dans tous les milieux. Dès qu'il y a de l'argent en jeu, le bien-être passe après.
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0: Bel après-midi avec ici Picardie et le retour de la musique dans une petite minute avec Céline Dion. Dansons. Nous écouterons aussi le duo Paul McCartney, Stevie Wonder en 82, Ebony, un Ivory avant l'actu de 14h.
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0: Deux grands monstres de la musique, c'était Paul McCartney et Stevie Wonder, réunis pour ce tube en 1982, Ebony and Ivory, sur Ici Picardie.
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2: Le Gard et l'Hérault sont placés en vigilance rouge inondation par Météo France. Nîmes a activé son plan de sauvegarde, sa cellule de crise. L'événement est devant nous, selon la préfète du département du Gard. La SNCF a interrompu la circulation de l'ensemble des trains entre Marseille, Avignon, Sète, Clermont-Ferrand, la Lozère, l'Ardèche et les Bouches-du-Rhône sont en vigilance orange. Une jeune fille est légèrement blessée dans l'Hérault par les impacts de la foudre. 8 personnes mises en sécurité dans le Gard. Situation à suivre en direct sur ici.fr. L'IGPN, la police des polices, saisie pour enquêter sur des soupçons de tir de LBD au visage d'un lycéen en marge d'un blocage d'un lycée à Tours. Des blocages qui vont se poursuivre et s'amplifier, prévient le président de l'Union syndicale lycéenne. Une grande manifestation nationale est prévue le 6 octobre. Les prix à la consommation ont augmenté de 3% sur un an en septembre. C'est le plus haut niveau depuis 2 ans. Inflation portée par les prix de l'énergie et des produits frais. Après les sodas, peut-être les bonbons, les gâteaux ou encore les pâtes à tartiner, le ministre du Commerce, Serge Papin, confirme en tout cas l'hypothèse d'une nouvelle taxe sur les produits sucrés. Elle pourrait figurer dans le projet de loi de financement de la sécurité sociale présenté demain au Conseil des ministres. Et puis un incident grave à bord d'un avion de ligne ce matin. L'appareil de la compagnie Fly Dubai, relié Dubaï à Tel Aviv, des passagers indiquent que l'un des pilotes a tenté de poignarder son copilote. Le signal de détresse a été activé. L'avion détourné vers l'Arabie Saoudite. Un ministre israélien parle d'une tentative d'attentat.
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4: Gris, humide et pluvieux pour cet après-midi en Picardie, mais très très doux. Demain, on devrait retrouver des éclaircies, mais attention au brouillard suite aux pluies d'aujourd'hui. Demain matin, il pourrait y avoir d'épais brouillards, notamment sur l'Oise au réveil avec 14-15 degrés. L'après-midi, demain, il devrait y avoir pas mal de soleil sur la Somme et l'Oise, un peu plus de nuages sur l'est de l'Aisne et une vingtaine de degrés attendus demain après-midi sur Amiens et sur Beauvais. On aura une vingtaine de degrés aussi autour de Marseille de Flixecourt, 19 à Abbeville, 19 au Crotoy.
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0: Out of Heaven, c'était Bruno Mars sur Ici Picardie, et ça date quand même de 2012, ce morceau de Bruno Mars. Ne bougez pas, on va revenir en musique avec trois chansons françaises à la suite après la pub. Daniel Balavoine au programme Sauver l'amour. Nous écouterons également Adèle Castillon qui cartonne avec Été avec toi, et puis Joe Dassin, Il était une fois nous deux.
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0: Joe Dassin, 1976. Modern Talking, Your My Heart, Your My Soul. Dans un petit instant sur votre radio, ici Picardie. Mais pour l'heure, 14h30, l'heure de la bonne info pour vous. Surtout si vous avez des enfants. Écoutez bien.
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0: Direction Beauvais ce week-end, si vous aimez les histoires, les légendes, si vous avez envie de faire travailler votre imagination. C'est la 4e édition du festival Contes à croquer, de vendredi à dimanche. Des conteurs et conteuses vont vous emmener dans leur univers avec des artistes venus de Picardie, de Bretagne, d'Alsace, de Charente-Maritime et même du Togo. Vendredi soir à 19h, soirée d'ouverture autour des femmes du patrimoine Picard. Samedi, place aux petites oreilles du matin, puis spectacle à partir de 14h avec notamment des contes merveilleux et une soirée consacrée à l'improvisation. Et dimanche, atelier de chant et de percussions africaines le matin avec plusieurs spectacles l'après-midi jusqu'à la clôture à 17h30. Plusieurs lieux à Beauvais accueillent ce festival, notamment l'auditorium Rostropovitch. Alors laissez-vous raconter de belles histoires. Contes à croquer, c'est à Beauvais ce week-end. 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

0: Dans l'Aisne, dans l'Oise, dans la Somme, vous écoutez ici Picardie avec la musique qui va revenir dans une petite minute avec le tube de Richard Cochante en 1980. Le coup de soleil, nous écouterons également le nouveau Boulevard des airs en duo avec Carbone, c'est pas si facile. Et puis Eurythmics, Here Come the Rain Again, avant les infos de 15h.
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0: Dave Stewart, Annie Lennox, le groupe Pure Rhythmix en 1983. C'était Here Comes the Rain Again.
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2: La colère ne justifie pas la violence et les responsables politiques ne doivent pas la légitimer. Voilà la réaction d'Emmanuel Macron cet après-midi au blocage de lycées qui se poursuivent et s'amplifient parfois accompagnés de violences. La police des polices est saisie pour enquêter sur des soupçons de tirs de LBD au visage d'un lycéen en marge d'un blocage à Tours. La vigilance orange, pluie, inondations et orages est levée pour la Lozère et l'Ardèche. En revanche, les Bouches-du-Rhône restent en orange, l'Hérault et le Gard restent en rouge. Une jeune fille est légèrement blessée par des impacts de foudre. Ça, c'est près de Montpellier. La circulation des trains est totalement interrompue entre Marseille, Avignon 7 et Clermont-Ferrand. La vitesse est limitée à 90 km heure sur les autoroutes de l'Hérault. Situation à suivre en direct sur ici.fr. De nouvelles fouilles sont menées depuis ce matin dans le Tarn, dans une zone où Cédric Jubilard a indiqué avoir enfoui le corps de son épouse Delphine, zone qui n'avait pas encore fait l'objet de vérifications. Des fouilles avant une nouvelle reconstitution du meurtre dans 2 jours pour préparer le procès en appel du peintre plaquiste condamné, je vous le rappelle, à 30 ans de réclusion en première instance. Procès très médiatique aujourd'hui à Montpellier. Le maire de Béziers, Robert Ménard, est jugé pour avoir refusé de célébrer un mariage il y a 3 ans, le marié algérien ayant une obligation de quitter le territoire. C'est le moment d'acheter vos billets pour les fêtes de fin d'année. La billetterie pour les trains TGV Inouï, Ouigo et Intercité est ouverte depuis ce matin à la SNCF. Détails sur ici.fr.
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4: Gris, humide et pluvieux pour cet après-midi en Picardie, mais très très doux. Demain, on devrait retrouver des éclaircies, mais attention au brouillard suite aux pluies d'aujourd'hui. Demain matin, il pourrait y avoir d'épais brouillards, notamment sur l'Oise au réveil, avec 14-15 degrés. L'après-midi, demain, il devrait y avoir pas mal de soleil sur la Somme et l'Oise, un peu plus de nuages sur l'est de l'Aisne, et une 20aine de degrés attendus demain après-midi sur Amiens et sur Beauvais. On aura une 20aine de degrés aussi autour de Marseille, de Flixecourt, 19 à Abbeville, 19 au Crotoy.
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0: En 1984, Phil Collins, Against All Odds. Vous écoutez ici Picardie. Merci de nous avoir choisis. Où que vous soyez, dans votre voiture, chez vous, au boulot, ne bougez pas, la musique va revenir dans un petit instant avec les trois chansons françaises à la suite au programme. Alain Souchon, Bidon en 76, Jérémy Frérot et Mécano, une femme avec une femme. À tout de suite.
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0: Ici Picardie avec le groupe Mécano. En 1988, une femme avec une femme. 15h30. Et comme toutes les heures, Alan Mine, bonne info pour vous. On va revenir en musique juste après avec le groupe Ah, Take On Me.
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0: Vous aimez chiner, fouiller dans les cartons, faire des belles trouvailles, les vieux objets qui ont du caractère. Alors réservez votre dimanche. C'est la grande raiderie d'automne à Amiens ce dimanche 4 octobre donc, dans le centre-ville. Et préparez-vous à vous lever tôt, hein, dès l'aube, et pendant toute la journée, vous allez pouvoir parcourir les quelques 50 rues investies par les exposants, soit près de 15 km de trottoir, 2000 exposants, quelques 80 000 visiteurs attendus, des particuliers, des professionnels, des collectionneurs, et surtout beaucoup de trésors dénichés. L'entrée est gratuite, évidemment. Alors, si vous aimez les objets anciens, les bonnes affaires, tout simplement l'ambiance unique de la raiderie aminoise, vous savez ce qu'il vous reste à faire, hein, le réveil. Très tôt, le matin, la grande raiderie d'automne d'Amiens, c'est un événement ici Picardie.
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0: Bel après-midi avec ici Picardie. La musique revient dans quelques instants avec notamment Florent Pagny, Tue-moi, et puis les enfants, les jeunes, restez là, c'est mercredi, hein. Dracula avec Tammy Impala et Jenny dans quelques instants. Et Renaud, dès que le vent soufflera avant l'info de 16h.
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1: Renault sur ici Picardie, dès que le vent soufflera.
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1: Merci d'écouter Ici Picardie, il est 16h. Le 90 secondes, l'actu en France et dans le monde.
3: Le Gard et l'Hérault, toujours en vigilance rouge, pluie, inondation. La ville de Nîmes a activé son plan de sauvegarde et sa cellule de crise. La SNCF a interrompu la circulation de l'ensemble des trains entre Marseille, Avignon, Sète et Clermont-Ferrand. Les Bouches-du-Rhône sont en vigilance orange. Près de Montpellier, une jeune fille a été légèrement blessée par les impacts de la foudre. Situation à suivre en direct sur notre site ici.fr. L'IGPN, la police des polices, est saisie pour enquêter sur des soupçons de tir de LBD au visage d'un lycéen en marge d'un blocage de lycée à Tours. Des blocages qui vont se poursuivre et s'amplifier, prévient le président de l'Union syndicale lycéenne. Une grande manifestation nationale est prévue le 6 octobre. Un incident grave à bord d'un avion de ligne ce matin. L'appareil de la compagnie Fly Dubai, qui reliait Dubaï à Tel Aviv en Israël, a dû atterrir en urgence. Selon les premiers éléments, il y a eu une altercation entre les deux pilotes. Selon le Premier ministre israélien Benjamin Netanyahou, l'un des pilotes a tenté de faire s'écraser l'appareil. Les prix à la consommation ont augmenté de 3% sur un an en septembre. C'est le plus haut niveau depuis 2 ans. Inflation portée par les prix de l'énergie et les produits frais. Et puis après les sodas, peut-être les bonbons, les gâteaux ou encore les pâtes à tartiner, le ministre du Commerce, Serge Papin, confirme l'hypothèse d'une nouvelle taxe sur les produits sucrés. Elle pourrait figurer dans le projet de loi de financement de la Sécurité sociale qui sera présenté demain en Conseil des ministres.
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5: Gris, humide et pluvieux pour cet après-midi en Picardie, mais très très doux. Demain, on devrait retrouver des éclaircies, mais attention au brouillard suite aux pluies d'aujourd'hui. Demain matin, il pourrait y avoir d'épais brouillards, notamment sur l'Oise au réveil, avec 14-15 degrés. L'après-midi, demain, il devrait y avoir pas mal de soleil sur la Somme et l'Oise, un peu plus de nuages sur l'est de l'Aisne, et une vingtaine de degrés attendus demain après-midi sur Amiens et sur Beauvais. On aura une vingtaine de degrés aussi autour de Marseille, de Flixecourt, 19 à Abbeville, 19 au Crotoy.
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0: Le duo Marc Lavoine, Patrick Fiori sur Ici Picardie s'était occupé. Il est 16h09, l'heure de retrouver notre show Picard, le rendez-vous qui donne la parole au petit Picard. Et c'est Caroline Viez qui s'est rendue à l'école de Saint-Sauveur dans la Somme pour leur demander aujourd'hui ce qu'était un bon professeur.
1: Moi, un bon professeur, c'est un professeur qui dit bien ce qu'il faut faire, qui fait plus de sport, plus de maths, plus d'anglais, parce que j'adore les maths et l'anglais.
2: Pour moi, un bon professeur, c'est quelqu'un qui connaît bien ses élèves, donc qui sait ce qu'ils font un peu, et qui est sérieux, mais pas trop non plus.
3: Pour moi, un bon professeur, c'est quelqu'un qui n'est pas trop strict, et qui soit gentil avec ses élèves et qui les connaît bien.
4: Pour moi, un bon professeur, c'est qu'il ajoute plus de devoirs pour qu'on soit de plus en plus meilleur.
5: Pour moi, un bon professeur, c'est un prof qui connaît bien ses élèves, que... On fasse des sortes de sondages pour, par exemple, dans la classe, faire plusieurs groupes avec différentes matières pour qu'on puisse tourner, pour faire plusieurs matières en même temps.
6: Moi, un bon professeur, c'est quelqu'un qui pourrait en vrai inventer chaque jour une matière. Par exemple, le lundi, la grammaire, le mardi, les maths. Et puis, notre professeur, en ce moment, bah, il est déjà très très bien.
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0: Très bel après-midi à l'écoute de votre radio locale ici Picardie avec le retour de la musique après la pub. Trois chansons françaises à la suite avec Étienne Dao, Duel au soleil, Christophe Maé, Y a que de l'amour chez toi, nouveauté et Maxime Le Forestier, Né quelque part.
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0: Astier, c'était né quelque part. Il est 16h30 et comme toutes les heures à la nuit, une bonne info pour vous sur Ici Picardie. Et on revient en musique hein, juste après avec Bernard Lavilliers, Noir et Blanc.
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0: À l'occasion de l'exposition majeure au château de Chantilly qui présentait l'année dernière le manuscrit Les très riches heures du duc de Berry, chef-d'œuvre absolu de l'enluminure médiévale surnommée la Joconde des manuscrits, la compagnie équestre du château de Chantilly s'était associée à cet événement avec son spectacle original et poétique Calendée, la ronde des heures. Et bien ce spectacle, vous pouvez encore le voir, magnifique spectacle équestre d'ailleurs qui nous transporte dans un Moyen-Âge réinventé avec des chevaux, poneys, ânes, mais aussi des artistes, des acrobaties, une ambiance magique sous le dôme des grandes écuries. Le spectacle joué tout ce mois d'octobre encore avec des représentations en semaine et le week-end. Spectacle qui dure une heure environ, billet à partir de 24 € pour les jours, les horaires précis, les tarifs et les réservations. Rendez-vous sur châteaudechantilly.fr. Calendée, un voyage équestre hors du temps, vivre en famille, un événement d'envergure internationale en Picardie.
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0: Coldplay Feels Like I'm Falling in Love sur ICI Picardie, 16h39, l'heure de l'humour en tube avec Fred Ballard et ses humoristes de service. On va voir aujourd'hui comment voyager sans se ruiner. Oui, c'est possible, mais à quel prix?
1: Les Ouigo, déjà la couleur, c'est pour te rappeler que t'as pas payé cher. C'est moche, t'arrêtes, mais c'est moche. Et toi, tu crois que t'es beau avec ton smic?
2: Alors c'est vrai que ce mélange de rose moche et de bleu moche est assez déconcertant, mais ça partait sûrement d'un bon sentiment. C'est pas parce qu'on n'est pas riche qu'on n'a pas le droit de voir la vie en rose. En revanche, une fois assis, on se souvient très vite qu'on ne roule pas sur l'heure.
1: T'arrives dans le train, tu peux pas incliner ne serait-ce que de 10 degrés, quoi. Le train, c'est 90 degrés, il te maintient éveillé sur ta misère, quoi. Et là, je suis un peu fatigué, mais c'est vrai, je vais dormir dans le train. Non, non. Tu vas réfléchir à comment tu vas t'élever socialement et après tu feras des siestes.
2: Ah oui, le chemin est long jusqu'à la première classe en TGV Inouï. Haroun y arrivera-t-il? L'avenir nous le dira. En attendant, Ouigo dépanne bien ceux qui veulent voyager pour pas cher et travailler pendant le trajet.
3: Vous pouvez pas, il n'y a pas de tablette dans les Ouigo. Il n'y a pas de prise non plus, vous pouvez pas le brancher.
4: Je vais boire un café.
3: Vous pouvez pas, il n'y a pas de bar.
4: Vous rigolez, ils vont où ces gens depuis tout à l'heure?
3: Ah bah aux toilettes. C'est la seule activité du train.
2: Ben oui, mais au moins, comme les décaféinés, on redécouvre des petits plaisirs simples de la vie qu'on avait tendance à oublier. Un petit pipi dans un train à grande vitesse, ça n'a pas de prix. C'est arrosage de chaussures et fou rire garanti, tout ça pour 19 euros. Vive les Ouigo !
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0: Ici Picardie avec Gérard Blanc, une autre histoire. Pierre Demar, je pense à vous, il était hier dans Décibel. Et on va écouter également Gloria Gaynor, Never Can Say Goodbye en 75. Avant l'actu locale et le flash de 17h.
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0: Can't Say Goodbye avec Gloria Gaynor. Des places pour l'hippodrome pour samedi. Donc il y a une soirée blanche, il y a plein de courses. Et puis vous pourrez dîner sur place puisque France Bleu Picardie, ici Picardie, ah, ça faisait longtemps, vous y invite. Voilà, donc on jouera tout à l'heure. Ce sera dans même pas une demi-heure, 40 minutes.
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0: Merci d'écouter Ici Picardie, il est 17h. Infos Lisa Mélia. Les jeunes Samariens ont dit leur colère ce matin.
2: Ouais, plusieurs rassemblements avant le début des cours. C'était le cas devant le lycée Boucher de Perthes à Abbeville, devant le lycée de la Haute-Oie à Amiens et devant Robert de Luzarche qui est resté fermé toute la matinée au cœur des revendications. Les conditions de travail en classe, explique Shaima en terminale à la Haute-Oie, entourée de ses camarades en plein cœur de la manif.
3: On est juste en colère, on en a marre. Le public, c'est censé être aidé par l'État. L'État s'en fiche de nous. L'État est censé nous aider. Les lycées sont en ruine. Il y a des personnes qui font des horaires pas possibles. On est 35 par classe. C'est invivable. On peut pas travailler dans ces conditions. Les profs, ils font 3 lycées en même temps et même des collèges et des écoles. C'est impossible. Les profs sont juste surchargés. On n'en peut plus. Et juste le gouvernement s'en fout de nous. C'est tout.
2: Un cortège d'environ 400 jeunes s'est rendu au centre-ville. A été bloqué une petite demi-heure par les forces de l'ordre devant la mairie. Le maire d'Amiens, Frédéric Fauvet, est allé à leur rencontre. Mégaphone à la main, il déplore lui aussi la dégradation des conditions d'études.
4: Ça fait des années que la région économise des sommes importantes sur le fonctionnement et l'équipement de nos lycées. On récupère les résultats de cette politique un petit peu d'austérité. On a des lycées aujourd'hui qui sont plus en difficulté qu'il y a quelques années. On a des dispositifs qui ont été supprimés, des bourses échelon zéro qui ont disparu dans le supérieur, une précarité grandissante d'un certain nombre d'étudiants. Donc tout ça, c'est pas effectivement de la science-fiction, c'est la réalité d'aujourd'hui. Donc voir effectivement les jeunes inquiets pour leur avenir et qui ont besoin de s'exprimer, ouais, c'était attendu.
2: L'Union étudiante et l'Union syndicale lycéenne appellent à poursuivre les blocages ces prochains jours et à une grande manifestation nationale le 6 octobre. L'ancien député et sénateur de la Somme, Jérôme Bignon, est mort à 77 ans. On l'a appris cet après-midi. Il a été maire de Berménil, près de Oisemont, conseiller général et régional, député pour 3 mandats, sénateur de 2014 à 2020. L'élu républicain était engagé pour l'environnement, la conservation du littoral et la préservation des zones humides via l'association Ramsès France. Les hommages viennent de tout le spectre politique. Emmanuel Maquet, maire de Mers-les-Bains, qui a été son suppléant à l'Assemblée nationale, salue son exigence et sa vision. Le sénateur socialiste Rémi Cardon parle d'un homme de conviction amoureux sincère du département.
0: C'est la plus grosse affaire du genre pour la gendarmerie de la Somme.
2: Ouais, c'est ce que dit le procureur de la République, alors que les gendarmes et les douaniers de Picardie ont saisi près de 6 tonnes de cigarettes contre faites, saisies dans la Somme, mais aussi dans le Nord. Le résultat de plus d'un an d'enquête pour démanteler un vaste réseau qui s'étendait jusqu'en Belgique. 12 personnes ont été mises en examen. 2 ans de prison ferme pour l'ancien viticulteur Didier Chopin, reconnu coupable en appel d'avoir produit entre 500 et 600 000 bouteilles de faux champagne, du soda stream de luxe, attaquait la procureure car il faisait venir les bouteilles de vin d'Ardèche et d'Espagne et qu'il ajoutait du gaz carbonique. Le processus avait lieu dans une usine de Picardie à Billy-sur-Aisne. Didier Chopin et sa compagne sont aussi condamnés à verser plus de 3 millions d'euros de dommages et intérêts à d'anciens acheteurs. Les températures étaient un peu élevées pour une fin, un dernier jour de septembre. C'est à quoi ça ressemble pour ce soir?
0: C'est grimpé jusqu'à 23 degrés quand même. On a 21 à Laon, 22 à la Capelle, encore dans l'Aisne, 20 degrés à Beauvais, Amiens, 19 sur la côte comme à Fort-Mahon-Plage. Mais surtout, on a un temps couvert et de la pluie encore avec un nouveau passage pluvieux là en début de soirée qui devrait traverser la Somme. Voilà, les cumuls de pluie quand même jusqu'à 15 mm sur le littoral Picard. La nuit prochaine, il va continuer à pleuvoir un peu. On aura même quelques coups de tonnerre. 10 mm de cumuls de pluie attendus encore sur le Santerre. Les températures vont baisser entre 12 et 14 degrés. Puis demain, on retrouve quand même de belles éclaircies après quelques nuages le matin. Voilà, une après-midi plutôt ensoleillée pour toute la région avec un vent modéré, notamment sur la côte Picarde. Les températures remontent entre 19 et 20. 32 degrés demain jeudi.
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0: Sur la route à Amiens, boulevard de Beauvillers, c'est ralenti en direction d'Amiens Nord. Nous avons du monde également rue des Augustins vers Saint-Leu et puis avenue Pierre Mendès France. Ailleurs, ça roule bien pour l'instant à Amiens. À Abbeville, ça commence à être bien chargé. Avenue Blaise Pascal et avenue John Fitzgerald Kennedy. Ailleurs, pour l'instant, ça roule. Du côté des gares, pas de retard en gare d'Amiens, pas de retard de train. En revanche, en gare d'Abbeville, on a 5 minutes de retard pour le train de 17h16 pour Calaisville. 5 minutes de retard également pour le train pour Amiens de 17h37.
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0: Rentrez chez vous avec votre radio, ici Picardie, et dans l'autoradio Indochine. Voici J'ai demandé à la Lune.

0: Ici Picardie avec Indochine, j'ai demandé à la Lune.
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0: Dans quelques instants, nous allons retrouver Karen Ponte à l'étou les mercredis sur votre radio. La romancière Karen Ponte qui va nous dire dans quelques minutes ce qu'elle pense de l'IA, de l'utilisation en tout cas de l'intelligence artificielle dans les romans. Et on peut se poser la question, est-ce que c'est de la triche ou pas? Ben, on aura la réponse et son avis dans quelques petites minutes juste après. Marine, tiens justement, le titre de sa chanson, c'est Tricheur. Nouveauté ici, Picardie.

0: Cher, c'était Marine sur ici Picardie 17h12 dans 3 petites minutes à peine. La flûte de Pan, le début de la chanson, mais ça sera beaucoup mieux avec le vrai disque original Mylène Farmer Tristada. Mais avant, nous allons retrouver autour de l'équipe du matin et comme tous les lundis et mercredis matin à 7h40, Karen Ponte.
1: Elle est arrivée dans les studios ici, Picardie, c'est Karen Ponte, romancière picarde et sa grande intelligence non artificielle.
2: Oh bah.
1: Bonjour Karen.
2: Bonjour Karen.
1: Bonjour.
2: Quel accueil.
3: Et oui, c'est le dossier brûlant de cette rentrée littéraire. L'éviction d'un roman figurant sur la première liste du prix Goncourt, en raison donc d'une suspicion d'utilisation de l'intelligence artificielle par son auteur.
1: Ouais.
3: Alors, je ne connais pas l'auteur dont il est question, je n'ai pas lu le roman. C'est dire si ma réflexion sera neutre de chez neutre.
1: D'accord.
3: Mais ce dont je suis convaincue, c'est que si un livre

0: procure tout un tas d'émotions fortes. Pour moi, il ne peut pas être issu à 100% d'une IA. L'IA est capable d'écrire des phrases, oui, sans doute de les mettre bout à bout pour créer une histoire qui tienne la route. Mais quand il s'agit de créer des émotions, de générer de la surprise, du suspense, de l'empathie pour les personnages, pour moi, elle n'en est pas capable. Parce que cela nécessite une intelligence humaine, ce dont elle est dépourvue par définition.
1: Bien sûr.
0: Mais la question qui se pose ici, c'est celle de la tolérabilité d'une assistance à l'écriture. Ah. Est-ce qu'on autorise un auteur à demander de l'aide à une IA pour reformuler une phrase, par exemple, sur laquelle il galère peut-être depuis des heures et qui finit par lui sortir par les yeux, ou simplement à passer son texte dans un correcteur type Antidote, ce que l'on fait tous, évidemment, en tant qu'auteur. Est-ce que ça, c'est tolérable, ou est-ce que ça ne l'est pas?
2: Ah oui. C'est une bonne question.
0: Ouais. Et oui, parce que si c'est pas le cas, que penser du travail éditorial que l'on fait avec nos éditeurs? Mon premier jet est 100% Karen Ponte, mais le texte final, est-ce que l'on peut dire qu'il est 100% Karen Ponte alors qu'il est passé entre les mains de mon éditrice et de deux correctrices qui, par leurs suggestions et remarques, ont généré des modifications?
1: Ah oui.
0: Ce n'est pas tant, l'utilisation complète de l'IA, mais effectivement, l'assistance par IA. Est-ce que on peut ou est-ce qu'on l'est pas?
1: Où est la limite, quoi? Oui.
0: Et oui, alors, j'en sais rien, je vous avoue, et je pense qu'il faudra qu'on y réfléchisse collectivement, si c'est tolérable ou pas. En tout cas, ce que je peux vous confirmer, c'est que cette chronique est 100% Karen Ponte, pas toujours intelligente, mais jamais artificielle. Oh. Je vous dis à lundi, et d'ici là, rappelez-vous, 4 focus, c'est bien, mais 4 éparpillés, c'est encore mieux.
1: C'est l'IA qui parle.
2: J'en peux plus de cette fille-là. Vous pouvez pas me la prendre, s'il vous plaît, Karen Ponte.
1: C'était pour vous faire
2: croire. Ça pose aussi une autre question. En fait, vous venez de me faire allumer une petite ampoule au-dessus de ma tête, mais par exemple, quelqu'un qui a du mal à écrire, qui est dyslexique, tout simplement pourrait aussi s'appuyer sur l'IA pour écrire un roman, enfin, alors qu'il n'a jamais osé le faire
0: et
2: avant.
0: Et est-ce que ça, est-ce qu'on doit le dire, pas le dire? En fait, alors que c'est une aide, est-ce qu'il y a un pourcentage,
1: pas un pourcentage.
0: Et ça, c'est une vraie question. Et voilà.
2: Merci pour cette chronique.
0: Elle est posée.
3: Eh ben oui, on n'est pas prêt de finir nos réflexions autour de l'IA, de l'intelligence artificielle. <musique> 17h15. Mylène Farmer, Tristana, et juste après, Alex Warren pour Fever Dream.

0: Alex Warren, Fever Dream sur ICI Picardie. Décibel, ce sera dans une dizaine de minutes avec Émilie Mazoyer. On aura voilà des infos sur l'actu musicale avec notamment un projet qui se prépare, le projet Mon Petit Loup pour chanter contre les violences sexuelles faites aux enfants. On en parle dans Décibel tout à l'heure et puis on fera un point route aussi. Je vois que c'est bien chargé en ce moment, notamment au boulevard de Beauvilliers à Amiens, là en direction d'Amiens Nord. 10 minutes de retenue sur le boulevard de Beauvilliers. N'hésitez pas à nous joindre aussi pour nous dire si vous êtes dans les embouteillages. La musique revient dans moins de 2 minutes avec Céline Dion. En attendant, on sait pas.
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0: Ici Picardie avec Céline Dion. En attendant, c'est pas 17h28.
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0: Sur la route à Amiens, vous êtes très ralenti. Sur le boulevard de Beauvillers, la cause c'est un camion accidenté et voilà, gros ralentissement donc à hauteur du parc Saint-Pierre. Ça commence à bloquer et en direction d'Amiens Nord. Sinon, c'est chargé aussi, mais comme chaque jour, du côté de la rue Alexandre Dumas, il y a du monde rue de Paris. Ça se charge également en arrivant sur Saint-Leu, notamment par la rue des Augustins ou encore sur l'avenue Pierre Mendès France, le port d'Aval également, à Amiens, à Beauvais. Alors j'avais la carte d'Abbeville aussi, oui, parce qu'à Abbeville, en arrivant à Abbeville par la route d'Amiens, là c'est un petit peu ralenti aussi jusque dans le centre d'Abbeville. Et puis il y a ces travaux aussi avec une voie qui est fermée à la circulation sur l'A28 à partir d'Abbeville Nord et en direction de la Normandie. Du côté de Beauvais maintenant, rue du Moulin de Bracheux, dans les deux sens, c'est compliqué autour du gros rond-point. On a beaucoup de monde également dans le quartier Argentine, rue Corot. C'est l'avenue Corot d'ailleurs, pour être précis. Et puis également, avenue Salvador Allende, donc à Beauvais. Restez prudents où que vous soyez. N'hésitez pas à nous appeler si vous rencontrez sur votre parcours un obstacle, un accident, bouchon, des travaux qui perturbent le trafic. Vous nous appelez 03 22 92 58 58 et on transmet l'info. Du côté de la gare d'Abbeville, deux petits retards à vous annoncer. 5 minutes de retard pour le train pour Amiens de 17h37. 5 minutes de retard également pour le train pour Calais de 18h07.
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0: Et un petit peu de reggae maintenant avec les années 80, 1983. Voici Jimmy Cliff. We are all one sur ICI Picardie.

0: 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C'était Jimmy Cliff.
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0: Pratiquement 17h35, il est grand temps de retrouver Émilie Mazoyer pour Décibel, toute l'actu musicale sur ICI Picardie.
3: Salut tout le monde. Et midi au rapport pour votre dose quotidienne d'actualité musicale. C'est l'anniversaire d'une grande voix du Québec, arrivée chez nous bien avant Céline Dion.
4: Aujourd'hui,
3: la délicieuse Diane Dufresne a 82 ans aujourd'hui et la retraite, très peu pour elle. Je la cite l'été dernier dans la presse canadienne. On demande beaucoup aux artistes aînés de chanter des trucs du passé, des vieilles chansons, mais les vieux ont encore des choses à dire. Fin de citation et bon anniversaire Diane Dufresne. Lionel Richie opéré du cœur et il va mieux. Après des malaises à répétition tout cet été, alors qu'il était en tournée, on s'inquiétait pour sa santé, Lionel Richie a finalement été diagnostiqué. Fibrillation auriculaire et opéré du cœur. Donc tout s'est bien passé selon son manager et maintenant il ne lui reste plus qu'à se reposer. Chanter contre les violences sexuelles faites aux enfants, c'est le projet de Mon Petit Loup. Un premier livre-disque était sorti en 2024 avec les voix et les textes de Didier Vampas, Cynthia Emilia, Zebda et la regrettée Catherine Ringer. Au mois de novembre, un deuxième volume de Mon Petit Loup va sortir et on a déjà le premier extrait.
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0: C'est Gizmo de Trio qui porte cette chanson de prévention à destination des tout-petits. Dis-le pour leur donner le courage de dénoncer si des adultes leur font du mal. Vous entendrez aussi Renaud, Cali, Olivia Ruiz, Matmata et Suzanne sur Mon Petit Loup volume 2. Et si vous l'achetez le 6 novembre prochain, vous ferez une bonne action. L'association Mon Petit Loup sensibilise les enfants dans les écoles et c'est un travail crucial. Très attendu, le documentaire sur l'histoire des Pretenders a été présenté au Festival de Toronto. Tour de force du réalisateur Joss Crowley qui a dû négocier 3 ans avec Chrissy Hynde pour obtenir son accord. Elle ne participe qu'à quelques minutes du film, elle ne le regardera jamais, mais waouh, il existe. Alors vivement la sortie au ciné.
1: C'était super, les Pretenders et la voix de Chrissy Hynde. Merci Émilie et à ce soir 19h. Et on retrouvera d'ailleurs Émilie Mazoyer en compagnie d'Axel Red. Axel Red qui revient avec un nouveau titre, une nouvelle chanson qu'on va écouter d'ailleurs dans quelques secondes, hein, chanter pour elle, chanson dédiée aux femmes afghanes, en attendant la sortie d'un nouvel album. Donc Axel Red ce soir entre 19h et 20h dans Décibel avec Émilie Mazoyer. Allez, maintenant on joue, j'ai 2 repas gastronomiques à vous offrir pour l'Hippodrome d'Amiens ce samedi avec Gourmet Réception. Vous allez vous régaler et il y aura du spectacle, il y aura des courses à l'Hippodrome d'Amiens. La question, la voici. Dans le film Japlou, célèbre cheval, ce film qui est sorti en 2013, dites-moi qui joue le jockey, le cavalier de ce cheval Japlou. Est-ce que c'est Guillaume Canet, François Cluzet ou Jean Dujardin? Guillaume Canet, François Cluzet ou Jean Dujardin qui monte Japlou dans ce film sorti en 2013? Vous avez la bonne réponse. Vous repartez avec ces 2 repas gastronomiques à l'Hippodrome d'Amiens ce samedi. Bonne chance.
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1: Et comme promis, voici donc Axel Red, son nouveau titre, chanté pour elle. Axel Red, ce soir dans Décibel, à partir de 19h.

0: C'était David Bowie en 1971. 6h moins le quart, nous accueillons Valérie. Bonjour Valérie à Famechon.
1: Bonjour.
0: Et Valérie, c'est notre gagnante pour ces repas. Merci. Parce que deux repas, vous irez avec la personne de votre choix à l'hippodrome d'Amiens samedi. Il y a le Grand Prix à Amiens Métropole. Et puis Vous pourrez dîner sur place. Voilà, invité par Gourmet Réception, vous allez vous régaler, vous allez passer un bon moment, Valérie. Mais avant, quand même la réponse à la question, on va voir si vous l'avez bien. Dans le film Japloux, pour alors tous ceux qui aiment les courses hippiques, les chevaux, le monde hippique, tous ceux-là auront vu le film, c'est sûr. Qui joue le rôle de Pierre Durand, le cavalier de Japloux?
1: Guillaume Canet.
0: Eh oui, c'est Guillaume Canet qui lui-même est un fan d'équitation et de cheval. Oui. C'est la bonne réponse. Et bien, c'est
1: mon cheval aussi, lui.
0: Eh oui, exactement. Et vous en faites un peu ou pas?
1: Oui, moi j'en ai fait quand j'étais plus jeune de l'équitation.
0: D'accord, vous avez complètement arrêté.
1: Oui.
0: Ça va peut-être vous donner envie de remonter à nouveau.
1: Je suis toujours quand même.
0: Ah bon, ben voilà. En tout cas, vous suivrez les courses, évidemment, et puis le repas sur place. Vous allez passer une bonne soirée. Samedi à l'hippodrome d'Amiens. Merci pour votre fidélité, Valérie, et très belle soirée à vous. La soirée qui n'est pas encore commencée, quoique. Right is on the storm, l'orage. Tiens, ça pourrait être un peu orageux d'ailleurs cette nuit. Voici les Doors tout de suite.

0: Ici Picardie avec les Doors, Riders on the Storm. La musique revient juste après la pub avec Véronique Sanson, Rien que de l'eau et Benabar, sa nouvelle chanson. Elle danse, tout ça, avant l'actu de 18h.
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0: Merci Picardie avec la nouvelle chanson de Benabar. C'était Elle danse.
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0: Merci d'écouter Ici Picardie. Il est 18h. Les infos, Lisa Mélia, pas loin de 6 tonnes de tabac de contrefaçon saisies.
2: Oui, dans la Somme et dans le Nord, c'est une enquête menée par les gendarmes de la Somme et les douaniers de Picardie pendant plus d'un an pour interrompre ce trafic international, Nicolas Fillon.
3: L'enquête démarre en juin 2025 dans la Somme après la saisie de cartons de cigarettes contrefaites à Villers-Bretonneux sur l'autoroute A29. Très vite, les investigations font apparaître un réseau qui dépasse les frontières samariennes. Les gendarmes découvrent que le tabac de contrefaçon provient de Belgique. Une quarantaine de trajets d'approvisionnement Belgique-France est d'ailleurs identifiée. La revente principalement effectuée dans les Hauts-de-France. Et c'est à partir de mi-septembre que les gendarmes procèdent à des vagues d'interpellations. Dans le Nord, le conducteur d'un utilitaire est arrêté. Son véhicule rempli à ras-bord de 8500 cartouches de cigarettes. Au total, 12 personnes sont mises en examen pour association de malfaiteurs et détention en bande organisée de tabac. Près de 6 tonnes de cigarettes contrefaites sont saisies, ainsi que 10 véhicules, mais également plus de 100 000 euros en espèces et sur compte bancaire.
2: Sur les 12 personnes mises en examen, 9 attendent leur procès sous contrôle judiciaire. Les 3 autres sont en détention. 2 ans de prison ferme, 2 ans avec sursis. La cour d'appel de Reims confirme la condamnation de Didier Chopin. Sa compagne aussi est condamnée 1 an avec sursis. Le couple a produit dans une usine de Picardie, près de poissons dans l'Aisne, entre 500 et 600 000 bouteilles de faux champagne, du vin ardéchois et espagnol dans lequel ils injectaient du gaz carbonique.
0: Il était une figure de la droite dans la Somme.
2: Le républicain Jérôme Bignon est mort à l'âge de 77 ans. Il a été maire de Berménil, près de Oisemont, élu départemental et régional, député pendant 14 ans et sénateur jusqu'en 2020. Il a consacré une partie de sa carrière à la défense du littoral, des zones humides et à la promotion en général du développement durable. Environ 400 lycéens ont manifesté devant la mairie d'Amiens ce matin pour réclamer des classes moins nombreuses et des établissements en meilleur état. Il y a eu des mobilisations un peu partout en France et pour la Somme, des rassemblements donc devant le lycée Boucher de Perthes à Abbeville, les lycées de la Haute-Oie et Robert de Luzarche à Amiens. Ils avaient, ces jeunes, un message pour le gouvernement.
4: Leur montrer que les jeunes aussi ont envie d'avoir un meilleur avenir et que l'État doit se bouger maintenant pour nous l'offrir.
5: Il y a des douches où il y a de la pourriture dedans, les radiateurs ils sont rouillés, enfin, il y a beaucoup beaucoup de choses à redire sur l'internat.
6: À côté de ça, il y a aussi le fait que l'éducation nationale ils écoutent ni les élèves, ni les profs, ni les surveillants, ni n'importe qui pour faire leurs mesures.
7: Les 8h-18h avec des matinées ou des après-midi de 5h, c'est pas possible. À la fin, on tient plus, en fait, on suit plus les cours, donc ils servent à rien. Donc faut changer ça, en fait, faut changer le système scolaire français.
5: Moi on est 35 dans ma classe, enfin, c'est pas normal d'être autant dans une classe, on peut pas travailler dans de bonnes conditions, il y a tout le temps du bruit, les profs eux-mêmes ils en peuvent plus, du coup ils disent tout le temps il y a du bruit, il y a du bruit, du coup ils ne se concentrent pas pour bien faire leurs cours.
8: Qu'on nous estime pas assez mature pour avoir nos téléphones, mais assez mature pour avoir la police qui vienne nous gazer, frapper, etc.
6: Si on n'agit pas maintenant, on n'agira jamais et personne n'osera agir à notre place.
2: D'autres blocages sont annoncés pour demain. Une grande manifestation nationale prévue le 6 octobre. La députée insoumise de la Somme, Zaya Hamdam, interpelle le préfet dénonçant notamment les grenades lacrymogènes lancées aux jeunes lors de la manifestation à la Haute-Oie ce matin. Ça fait 2 ans que les prix n'avaient pas augmenté à un tel rythme. Selon les données de l'INSEE, l'Institut National de la Statistique, l'inflation atteint 3% sur 1 an en ce mois de septembre. En cause principalement les prix de l'énergie, les carburants bien sûr, mais aussi le gaz qui va prendre 6% demain, le 1er octobre.
0: Et pour les associations aussi, c'est de plus en plus difficile de faire le plein.
2: Oui, ça va par exemple représenter entre 3 et 4 000 euros de plus sur l'année pour la Banque alimentaire de la Somme. Il faut donc rogner ailleurs, notamment renoncer à remplacer un salarié qui est parti. L'essence, on en parle avec notre invité demain matin à 7h45. Nous serons en ligne avec Xavier Bourra, le directeur de Total Énergie dans les Hauts-de-France. Nous lui demanderons comment se passe l'approvisionnement, alors qu'on voit de plus en plus de stations à sec sur un ou plusieurs types de carburant. Faut-il arrêter d'organiser des festivals en plein été? Le sujet a occupé les professionnels du secteur, réunis pendant 2 jours à Amiens, à la Maison de la Culture, pour leur forum national. Le dérèglement climatique remet en cause le modèle. En juin, Rétro-Cétro avait dû évacuer 3 000 spectateurs et annulé le concert de Lenny Kravitz à cause des orages, un exemple parmi tant d'autres. Alors la pluie, c'est justement le programme de ce soir et de cette nuit.
0: Effectivement, et demain ça ira mieux, puisque malgré des nuages le matin et une journée à moitié nuageuse, à moitié ensoleillée pour l'Aisne et l'Oise, où la pluie devrait quand même cesser, on a encore de la pluie ce soir et cette nuit on attend encore jusque 10 mm de cumul de pluie sur le Santerre, avec quelques coups de tonnerre que l'on pourra entendre également. Les températures vont descendre dans la nuit entre 12 et 14 et demain ça remonte jusqu'à 19 à 22 degrés. Le vent sera modéré demain, en particulier sur la côte Picarde.
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0: Sur la route à Abbeville en ce moment, c'est un petit peu chargé sur l'avenue Aristide Briand quand vous arrivez sur la place du Général de Gaulle, voilà, qui débouche sur le boulevard Vauban. Voilà, rue Aristide Briand, avenue Aristide Briand, c'est un petit peu chargé pour l'instant. Du côté de Beauvais et du côté d'Allonne en particulier, rue Pierre de Bourges, c'est assez chargé pour l'instant. Il y a du monde également du côté de Varlhuis sur la route nationale 1. Et puis dans le centre-ville de Beauvais, plus dans le centre-ville, il y a toujours du monde. Rue du Moulin de Bracheux, du côté d'Amiens, boulevard de Beauvillet, on vous l'a dit, c'est toujours un peu chargé, même si ça circule mieux quand même à cause de ce camion qui était accidenté. Il y a du monde aussi du côté de Saint-Leu sur la rue des Fromuriers. C'est assez chargé en direction de la rue de Verdun. Et puis du monde dans le centre-ville, dans l'hypercentre d'Amiens, notamment rue des Otages, rue Saint-Fucien. Évidemment, la rue Saint-Fucien, elle est quand même bien chargée, même si voilà, c'est un peu moins chargé que les autres jours. C'est mercredi, ça change peut-être un petit peu la donne. Il y a du monde également sur la rue de Paris en direction de l'hypercentre. N'hésitez pas à nous appeler en cas de problème sur votre parcours. On fait la route ensemble au 03 22 92 58 58.
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0: Tiens, le soleil, bah oui, s'il n'est pas au-dessus de nos têtes pour l'instant, si on ne le voit pas en tout cas, il est dans la radio et il est dans la chanson de Laurent Voulzy. Voici tout de suite Le soleil donne sur votre radio, ici Picardie.

0: Ici Picardie avec Laurent Voulzy. Laurent Voulzy, ça rime avec soleil, toujours hein, avec vacances, avec les îles, tout ça. Bah oui, belle île en mer, Marie Galante, le soleil donne. C'est ça Laurent Voulzy et c'est ça qu'on aime chez lui.
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0: Et dans quelques petits instants, nous avons rendez-vous avec Marie-Hélène Gauvin, qui est psychologue et qui va nous parler de ce rendez-vous qu'elle nous donne pour mardi prochain, ciné-débat. Vous aurez l'occasion de voir ou de revoir ce très beau film hors norme avec Vincent Cassel notamment, suivi d'un débat. On en parle dans quelques instants. Juste après Vanessa Paradis, voici Rendez-vous sur Ici Picardie.

0: France Picardie avec Vanessa Paradis. C'était Rendez-vous. Un rendez-vous justement que l'on va vous donner maintenant pour mardi de la semaine prochaine, 18h45, au Ciné-Pâté à Amiens. Un ciné-débat autour de l'autisme. Bonjour Marie-Hélène Gauvin.
1: Bonjour Patrick.
0: Alors, vous êtes chargée de projet au pôle famille, psychologue clinicienne. Justement, vous êtes impliquée dans ces rencontres, dans ces rendez-vous. Là, en l'occurrence, pour parler mardi de l'autisme à travers ce ciné-débat avec un très beau film qui est sorti il y a un petit moment maintenant, avec Vincent.
1: 2019.
0: Voilà. Vincent Cassel et Reda Kateb qui jouent dans ce très beau film de Toledano Nakash, qui ont fait plein de bons films, plein de comédies notamment, avec toujours plein d'émotions. C'est quoi l'idée de ce ciné-débat?
1: L'idée de ce ciné-débat, déjà, c'est de préciser qu'on est un collectif de professionnels de la santé mentale où on se fait un point d'honneur de donner des rendez-vous assez réguliers à un public assez large. C'est un point de rendez-vous où on a un espèce de réflexion, d'échange et de partage qui est vraiment ouvert à tous. À faire vivre aussi la réflexion autour de la santé mentale et puis des enjeux qui traversent aujourd'hui notre société. On a fait le choix de ce film, comme vous l'avez dit, vraiment magnifique, hors norme, pour justement ouvrir la réflexion sur qu'est-ce que la norme. Et puis justement sur cette question de justement des personnes autistes, comment leur donner une place dans la société d'aujourd'hui. On pense aux familles aussi, hein, quelle place donner aux familles et à l'épuisement de ces familles. Et donc là, c'est un coportage avec l'association PEP 80 ISMP, hein, l'ISMP qui est l'Institut collégial de la santé mentale de Picardie, hein, qui va fêter ses 50 ans cette année de création, qui est portée par le professeur Mille.
0: Et PEP 80, c'est...
1: Pardon ?
0: PEP 80, c'est... Vous pouvez préciser ce que c'est ?
1: C'est une association d'utilité publique où on a des établissements où on accueille des personnes en situation de handicap. Et donc, notamment, on accueille des enfants, des adolescents autistes. D'où l'idée de ce coportage donc avec ce film hors norme où on va pouvoir justement venir en discuter et réfléchir. Et puis, on a la chance pour ce ciné-débat d'avoir vraiment deux invités de qualité. Isabelle Basset, hein, qui est psychologue clinicienne, qui travaille à l'EPCM et notamment à la MAS, hein, qui est la maison d'accueil spécialisée, et qui a développé des méditations thérapeutiques avec des patients autistiques. Et notamment, elle a réalisé un film autour d'une expérience autour de la danse. Donc, c'est vraiment une invitée de qualité qui va venir témoigner de son expérience à elle sur Amiens. Et elle va être accompagnée de Sylvain Clette, qui est éducateur spécialisé et qui est présent depuis la création au Centre Ressources Autisme de Picardie, qui est au CHU d'Amiens.
0: Ouais. Et dans le film, d'ailleurs, dans le film, il est question d'éducateurs spécialisés aussi, hein, avec Vincent Cassel et Reda Kateb.
1: Complètement. En fait, ça s'inspire vraiment d'une expérience, ce film d'une expérience réelle, hein, d'une équipe de psychiatres, de pédopsychiatres et puis d'éducateurs qui sont confrontés à la prise en charge d'adolescents et de jeunes adultes autistes qui présentent des troubles sévères et qui sont considérés comme des situations complexes.
0: Donc les personnes concernées, évidemment les familles concernées sont invitées à venir participer
1: évidemment
0: à ce ciné-débat. Est-ce qu'il faut s'inscrire avant? Comment ça se passe concrètement?
1: Alors, il faut pas s'inscrire. On a 170 places. Alors j'espère avoir 170 personnes, mais en tout cas sur l'application du Pâté. Alors c'est un tarif unique, hein, donc 8 €. Vous l'avez souligné, donc je pense que ça c'est important. Ça veut dire que c'est quand même pas élevé et c'est accessible. On peut s'inscrire sur l'application en avance, mais on peut venir. Et nous, on va accueillir les professionnels, on va accueillir toutes les personnes à 18h45. Le film débute à 19h. 19h. On visionne le film et après, vraiment avec un échange très fluide et avec beaucoup de bienveillance, on va commenter avec les professionnels le film, on va poser des questions et après on ouvre au public et chaque personne peut venir témoigner de son expérience, peuvent poser des questions et l'idée c'est vraiment d'avoir un échange très fluide avec le public à travers le film et à travers des situations très réelles puisque là aussi ça va être la question de c'est quoi la norme.
0: Voilà, c'est quoi la norme et après, peut-être, j'imagine qu'on parlera aussi un petit peu de prise en charge. On a pris par le temps, Marilène, je suis désolée, mais en tout cas, on a noté le rendez-vous mardi 6 octobre au Pâté Ciné d'Amiens, Ciné Débat, donc autour de ce film hors norme. Rendez-vous à partir de 18h45. Merci beaucoup, très bonne soirée et à bientôt.
1: Merci,
0: et rendez-vous
1: Patrick.
0: Donc mardi à Amiens, au Pâté d'Amiens.
1: À bientôt.
0: À bientôt. Honor for Lonely Heart, voici le groupe Yes, maintenant 1983, juste après Dépêche Mode, pour rester dans les années 80, Just Can't Get Enough.

0: drapeau de la New Wave dans les années 80. Depeche Mode, Just Can't Get Enough sur ICI Picardie. Restez là, la musique revient. Allez, dans 30 petites secondes avec Zazie, peu importe. Et juste après, on fait un petit point sur vos conditions de circulation.
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1: Ici Picardie avec Zazie. C'était peu importe.
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1: Alors, des retards de train en gare d'Abbeville. Le train pour Amiens, 18h37, à 5 petites minutes de retard. Donc, vous pouvez encore l'avoir. Le train pour Paris, gare du Nord, au départ d'Abbeville, de 18h55 à 15 minutes de retard. On a 5 minutes de retard pour le 19h06 pour Amiens et 5 minutes de retard également pour le 19h15 de Calais en gare d'Amiens. À noter, petit retard de 10 minutes pour le train pour Lille-Flandre, de 18h49. Du côté de Beauvais, sur la route, c'est encore un peu chargé, rue Pierre et Marie Curie, et sur le giratoire Pierre et Marie Curie, en direction de l'avenue Rhin et Danube. Sinon, ailleurs, ça roule plutôt bien à Beauvais maintenant. Du côté d'Amiens, à l'extérieur d'Amiens, à Longo, avenue Henri Barbus, c'est un petit peu chargé. Dans Amiens, rue Saint-Fucien, c'est un petit peu chargé en arrivant sur les boulevards de Bapaume et de Saint-Quentin. Il y a un petit peu de monde également rue de la République en direction du Mail Albert Ier, et toujours un petit peu chargé la rue de Rouen en direction de l'hypercentre d'Amiens. Sinon, quand même, ça roule un peu mieux que tout à l'heure. Je regarde Amiens Nord aussi, rue Terral, du côté Saint-Maurice. De Saint-Maurice, c'est encore un petit peu chargé, rue Terral, c'est en direction du centre-ville d'Amiens, en tout cas vers le sud, vers la rue de Vignacourt. Bonne route et restez prudents.
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1: On va parler télé dans quelques minutes avec Coulisse TV, Patrice Gascoigne, mais tout de suite, voici Elton John, Rocketman.

0: Ça fait mal, c'était Vita sur Ici Picardie, 18h41. Nous avons rendez-vous maintenant avec Patrice Gascoin pour Coulisses TV. Alors Patrice, aujourd'hui, on va parler d'une série télé à voir sur France 2 où la comédienne Lola Devers interprète deux personnages. Et cette série, ça s'appelle Sœur.
1: Et si l'on pouvait changer de vie le temps d'une soirée, c'est le point de départ de ce thriller haletant qui commence comme ça.
2: Votre sœur est décédée.
3: On a vraiment des raisons de penser que votre sœur a été assassinée.
4: C'est forcément le même assassin que celui de ma sœur, non?
3: On explore toutes les pistes pour le moment.
4: Les filles ne vont pas me lâcher. Je dois découvrir la vérité avant eux.
1: Voilà pour vous mettre dans l'ambiance de Sœur qui débute ce soir sur France 2. L'histoire de sœurs jumelles, Élodie et Elisabeth, toutes deux jouées par une seule et même comédienne, Lola Devers. Des sœurs jumelles qui mènent des vies diamétralement opposées. Un jour, lassées de leur quotidien respectif, elles reprennent le jeu de leur enfance, échanger leur vie juste pour quelques heures. Et c'est parti pour une soirée dans la peau de l'autre. Sauf que Élodie, alors dans la peau d'Elisabeth, se fait assassiner. Rongée par la culpabilité, la survivante Elisabeth décide de rester incognito dans la vie de sa sœur pour enquêter sur les raisons de sa disparition. Alors, vous vous en doutez, il y a donc des scènes où les deux sœurs se font face, parlent, jouent ensemble, sachant qu'elles sont jouées par une seule et même comédienne, Lola Devers. Comment ont-elles été tournées? Entrons dans le secret de ce tournage avec la réalisatrice de Sœur, Julie Roy.
5: Donc c'était évidemment le challenge de la série, puisque ça demande une précision à la technique, mais aussi en termes de jeu. Donc concrètement, comment ça se passe? On tourne toute une première partie de la scène avec Lola donc dans la peau d'une sœur, face à une doublure comédienne qui va lui donner la réplique, les regards, et qui va capter la personnalité que Lola avait préparée pour chacune des sœurs. Donc là, on fait la séquence avec les déplacements qu'on a envie de jouer, si à un moment donné, elle boit un verre, elle mange quelque chose, etc. Et ensuite, une fois qu'on est content, qu'on a tous nos plans, Lola va se changer, nous on bloque tous les accessoires partout, Lola revient, et là, paf, on change de côté, et on refait la scène dans l'autre sens. Et c'est là où il faut être très précis, il faut que les regards soient pareils, le rythme, les silences, etc. Et pour ça aussi, on a travaillé avec une équipe VFX qui était présente sur le plateau. Eux, ils m'ont permis d'avoir sur un moniteur, en fait, les deux Lola.
1: Les secrets de tournage de ces scènes où Lola Devers joue deux personnages par la réalisatrice Julie Roard. Sœur à voir ce soir sur France 2.
0: Voilà, et puis sinon, vous avez sur France 3 des racines et des ailes, hein, la Bretagne d'île en île, un petit avant-goût de vos prochaines vacances, peut-être en Bretagne, ou sinon, cauchemar en cuisine, avec Philippe Tchebetch qui râle tout le temps, c'est sur M6 ce soir.
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0: Dans quelques instants, Bobard ou Picard, mais tout de suite, Cher, voici The Choup Choup Song.

0: ici Picardie avec Cher, c'était de Choup Choup Song. Il est 18h47 et c'est l'heure de Bobard ou Picard, une affirmation que va nous faire Chloé Richard et on voit ensuite si c'est Bobard ou Picard. Alors Chloé, il existerait une horloge en Picardie qui prédirait les marées. Alors
1: Picard, c'est le principe de l'horloge astronomique. On en a une justement en Picardie à Beauvais, à la cathédrale Saint-Pierre.
2: Bobard ou Picard ?
1: Une horloge astronomique, c'est une horloge mécanique ou électronique qui, en plus de donner l'heure, indique les phases de la Lune, les positions du Soleil et les signes du zodiaque grâce à la position des planètes. Construite en 1865, l'horloge astronomique de la cathédrale de Beauvais a d'abord été présentée au palais industriel avant de rejoindre la chapelle du Saint-Sacrement. Cette horloge a plus de 90 000 pièces mécaniques, un moteur principal et 14 moteurs secondaires. Mais alors, comment est-ce que ça prédit les marées ? Eh bien parce que celles-ci dépendent principalement de la position relative de la Lune, du Soleil et de la Terre. La gravitation de la Lune attire les océans et crée deux bourrelets d'eau. Du côté de la Terre faisant face à la Lune et un autre donc de l'autre côté. Lorsque la Terre tourne, un point situé sur la côte passe successivement sous ces deux bourrelets, ce qui provoque généralement deux marées hautes et deux marées basses par jour lunaire. C'est donc par rapport à ces calculs savants terrestres et lunaires que l'horloge peut prédire les marées.
0: Eh oui, et il faut absolument la voir, cette horloge astronomique dans la cathédrale de Beauvais, c'est magnifique. Voilà, allez-y dès que vous pouvez. Losing My Religion, tout de suite, voici R.O.M. juste après Adèle Castillon, était avec toi.

0: beaucoup de fraîcheur dans ce titre d'Adèle Castillon. Été avec toi. L'actu arrive dans 4 minutes sur Ici Picardie. Après la pub, et Michel Berger, Diego, libre dans sa tête.
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0: Michel Berger sur Ici Picardie.
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0: Ici Picardie, il est 19h. C'est l'actu avec Marine Legély.
2: L'Hérault et le Gard sous des pluies torrentielles ce soir. Les départements sont toujours placés en vigilance rouge avec un épisode méditerranéen exceptionnel en cours. Conséquence des évacuations et des routes envahies par l'eau, comme ici au nord de Montpellier où il a fallu secourir des conducteurs cet après-midi. Sébastien Berriot.
3: Oui, au centre de secours de Saint-Mathieu-de-Trévières, les interventions s'enchaînent depuis ce matin. Un camion de pompiers s'apprête encore à partir, explique le lieutenant Amicucci.
4: Et bien là, ils partent en renfort sur la commune de Prades afin d'aller chercher des gens qui sont bloqués dans une voiture, qui sont engagés dans un passage à gué. Ils vont en renfort, nous avons déjà des sauveteurs en eau qui sont partis, donc ils vont en renfort les rejoindre.
3: Au nord de Montpellier, ce sont les petits cours d'eau qui débordent, rendant la circulation très dangereuse. Et quand les pompiers ne peuvent pas intervenir, ce sont les maires qui se déplacent. Daniel Foutard, maire de Combaillou.
5: On est dans le cas typique d'une voiture abandonnée au milieu de la route qui a complètement inondé, puisque vous voyez, je viens d'ouvrir là la porte, elle a de l'eau jusqu'au siège. Donc on va reculer. On va reculer parce que l'eau va passer par-dessus le pont. Vous voyez, le ruisseau, il passe. Dans quelques minutes, il ne passera plus. Donc l'eau va envahir tout ça et l'eau va monter à peu près au rétroviseur de la voiture là.
3: Les pompiers qui sont aussi intervenus à de nombreuses reprises pour évacuer de manière préventive des habitants dont les maisons se situent très proches des cours d'eau.
2: Sébastien Berriot, envoyé spécial d'ici dans l'Hérault avec les moyens techniques d'Alexandra Bergel, toujours près de Montpellier. Environ 60 maisons ont été évacuées à Latte. Une jeune fille, elle, était légèrement blessée par la foudre. Dans le Gard, une vingtaine d'interventions des pompiers, notamment à Vauvert et Saint-Hippolyte-du-Fort. Et votre radio, ici Gard-Lozère, inondée cet après-midi. Elle a dû être évacuée. C'est l'antenne d'ici Hérault qui prend le relais pour vous informer. Enfin, les écoles vont rouvrir demain dans l'Hérault et le Gard et les transports scolaires de devrait également reprendre. Il faut rester prudent ce soir, selon la préfecture, éviter de rouler cette nuit et attendre demain matin. J'ajoute que les Bouches-du-Rhône restent en vigilance orange. Situation à suivre en direct sur ici.fr. Les blocages dans les lycées avec un dernier bilan donné ce soir par le ministre de l'Intérieur et le ministre de l'Éducation. 356 établissements concernés, 625 interpellations, 119 élèves et personnels blessés, 83 côté forces de l'ordre, avec parfois des zones d'ombre. Que s'est-il passé près du lycée Balzac ce matin à Tours? Sur les réseaux sociaux circule une vidéo d'un jeune blessé au visage, près de l'œil. Il aurait, selon les témoins sur place, été visé par un tir de LBD d'un CRS. Le parquet a saisi l'IGPN, la police des polices, Eva Kling.
6: Alors que le gaz lacrymogène flotte encore dans l'air, des dizaines de jeunes restent près du lycée Balzac.
7: On était en train de discuter, on était 5, on n'avait rien du tout, on n'était même pas cagoulés, juste on parlait tranquille, et là d'un seul coup on entend un bam. Et là on se voit, notre pote d'un seul coup il s'écroule et on voit il y a du sang partout, on a tous couru.
6: Des LBD sont tirés, des lycéens affirment qu'un des leurs a été délibérément visé à la tête. Il est d'abord secouru par Célia, une élève de Balzac, avant de partir aux urgences.
8: Il y avait le gaz qui commence à se rapprocher, donc je dis aux gens, levez-le, on essaie de faire quelque chose, je vois qu'il y a une dame à sa fenêtre. Je lui dis, madame, s'il vous plaît, aidez-nous, est-ce qu'on peut rentrer? On rentre à l'intérieur et donc au début, il a encore le chiffon, donc je vois pas la blessure. Il nous dit, ouais, j'ai trop mal, j'arrive pas à appuyer, donc je prends le chiffon. Je regarde son œil et en fait, bon, c'est pas vraiment l'œil qui a été touché, c'est vraiment l'arcade, mais c'est vraiment ouvert.
6: Une blessure dont les circonstances restent floues. Le parquet assure que les images des caméras piétons des policiers sont en cours d'analyse, tandis que le maire de Tours demande à ce que toute la lumière soit faite et s'interroge sur les stratégies du maintien de l'ordre. Ça questionne aussi Léa, élève de première.
9: Ils abusent énormément du pouvoir qu'ils ont sur nous. Et en fait, le problème, c'est qu'ils ne se rendent pas compte des conséquences qu'il y a derrière pour nous. Puis ça pourrait être leurs enfants à la place de ce garçon. Puis c'est pas la première fois que ça se passe.
6: L'année dernière, pendant le mouvement Bloquons Tout du 10 septembre, des lycéens avaient été délogés d'un blocus à coups de matraque.
2: Eva Kling, ici Touraine, la police des polices est saisie de 3 enquêtes au total. En réponse à cette colère lycéenne, le gouvernement répond ce soir qu'il va ouvrir une plateforme de concertation. Laurent Nunez et Édouard Geffray demandent au président de région et au maire qui accueillent des lycéens lycées de travailler à la sécurisation des établissements. Une catastrophe évitée de peu ce matin, un vol qui devait relier Dubaï à Tel Aviv a dû atterrir en urgence en Arabie Saoudite. Les passagers sont sains et saufs. D'après le premier ministre israélien, Benjamin Netanyahou, l'un des deux pilotes aurait poignardé le deuxième avant de tenter de faire s'écraser l'appareil. Après les sodas, peut-être les bonbons, les gâteaux ou encore les pâtes à tartiner, le ministre du Commerce confirme en tout cas l'hypothèse d'une nouvelle taxe sur les produits sucrés. Elle pourrait figurer dans le projet de loi de financement de la sécurité sociale présenté demain en Conseil des ministres. Et puis c'est le moment d'acheter vos billets pour les fêtes de fin d'année. La billetterie pour les trains TGV, Inouï, Ouigo et Intercité est ouverte depuis ce matin. La SNCF va aussi renforcer son offre vers les stations de ski des Alpes en cette fin d'année.
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0: Cette nuit, des averses sont encore possibles avec même quelques coups de tonnerre, notamment sur le Vermandois. On attend jusqu'à 10 mm de cumul de pluie sur le Santerre. Les températures 12 à 14. Pour demain, jeudi, quelques nuages présents dans la matinée sur une grande moitié est de la Somme. Mais l'après-midi sera bien ensoleillé pour tout le monde avec un vent modéré sur la côte Picarde d'ouest à sud-ouest. Les températures maximales demain, 19 à 21 degrés.
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2: Salut à toutes, salut à tous et bienvenue dans Décibel. C'est parti pour une heure en direct, ensemble, autour de la musique. On croisera la Canadienne, Diane Dufresne, un petit Bill Withers, parce que ça ne fait jamais de mal d'écouter de la belle soul américaine. Puis au rayon soul, elle en connaît un rayon, elle aussi. Axel Red est notre invité ce soir.
11: J'aime

découverte avec cette chanson que ma fille appelle un banger. Oui, ma fille est jeune, mais bon, on a compris, énorme tube évidemment de 1993, sensualité depuis. Elle en a eu un paquet de tubes, Axel Red. C'est donc une très très bonne nouvelle qu'une nouvelle chanson soit sortie aujourd'hui. On va la découvrir ensemble et aussi qu'Axel Red commence à annoncer des dates de concert pour l'année prochaine. Elle est notre invitée ce soir et puis on va jouer au blind test, hein, ça on n'oublie jamais, tous les soirs. Là, c'est Alexandra qui vous attend au standard. Vous pouvez appeler dès maintenant pour vous inscrire, pour jouer avec nous tout à l'heure. 0810 055 056, c'est notre numéro. 0810 055 056. On commence avec les héritiers de Prince, qui font en ce moment absolument n'importe quoi, et heureusement des journalistes américains s'en sont rendus compte. En gros, comme cette année on célébrait la mémoire de Prince pour les 10 ans de sa mort, est sorti un album qui s'appelle Timeless, où on nous disait, voilà, ce sont des enregistrements studio inédits de Prince. Alors bon, il les a pas sortis, mais c'est 100% son travail, etc. Donc évidemment, les fans ont acheté. Et en fait, les journalistes américains se sont rendus compte que tout avait été traficoté en studio, genre cette année et l'année dernière, par des producteurs qui ont rajouté des pistes, qui ont embauché des musiciens pour faire des sessions et tout. Bref, que des choses qui, évidemment, n'ont pas été validées par Prince, puisqu'il est mort, je vous le rappelle, mort et enterré depuis 10 ans. Bref, c'est un scandale. Et en plus, le livret est pas bien fait. Toujours grâce au même journaliste américain, on s'est rendu compte qu'il y avait des erreurs de date, des noms mal écrits, des co-auteurs de chansons pas déclarés. Bref, ce que je vous propose, c'est qu'on s'en tienne plutôt au classique. Genre Kiss, aucune mauvaise nouvelle avec cette chanson.

0: Kiss.
1: Oh là là, ces guitares. Oui, souvent, on se souvient de la voix de Prince, de ses talents d'auteur-compositeur, et puis de ce charisme de fou, puis ce torse poilu, incroyable, espèce de mini torse poilu. On n'a jamais vu ça dans le rock, ni avant ni après. Mais voilà, on parle pas souvent de ses talents de guitariste. Et là, on entend très très bien dans Kiss. C'est une chanson qui date de 1986, et on fait évidemment une dédicace à celles et ceux qui ont aimé dans Pretty Woman la scène du bain où Julia Roberts chante très fort et très faux cette chanson, grand moment de cinéma de 1990.
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1: C'est l'heure du coup de cœur, vous savez qu'on met en avant les labels indépendants, labels français qui aiment le rock, Backdoor Records, qui nous offre le groupe Bandit Bandit. C'est un duo rock. Vous connaissez leur album Cavalcade, on en a parlé ici dans Décibel. Eh bien, sachez qu'ils vont sortir un petit album enregistré à Paris au studio Ferber, un album live. Le premier extrait vient de sortir. Je suis ravie de vous le faire découvrir. C'est une chanson sur un thème pas facile, l'avortement. La chanteuse dit à contre-cœur, pas contre toi, en s'adressant à ce bébé qui ne verra pas le jour. Opaline, c'est Bandit Bandit.

0: Adrénaline, version live enregistrée au studio Ferber. C'est le nouveau single de Bandi Bandi. Et le live à Ferber dans son intégralité sera disponible le 5 novembre prochain. Si vous voulez voir Bandi Bandi sur scène, c'est possible. À Paris, au Trianon, le 5 novembre prochain. Et puis en tournée à Orchy, à Toulon, à Mulhouse, Béthune, Roubaix, Saint-Agathon ou encore Montpellier au Rockstore. Ce sera le 9 décembre.
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0: Vous écoutez Sierra Marios avec Mort à la guerre, chanson co-signée avec Serge Lama.

0: Gira Mario, c'est un artiste complet qui collabore régulièrement avec Fabienne Thibault, Pierre Billon, Gérard Lenormand ou Didier Barbelivien et qui partage sa vie entre le soleil d'Ardèche, Marseille, sa ville natale, et Paris. Premier extrait de l'album Auteur de France de Sierra Marios. Un coup de cœur ici de Romardèche.
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3: Et on a de la chance aujourd'hui, l'actu musicale, c'est Axel Red. Bonsoir Axel.
4: Bonsoir.
3: Bienvenue dans Décibel. Oh merci, bah, nous aussi on est ravis de vous accueillir, cher Axel Red, avec une toute nouvelle chanson sortie aujourd'hui. Alors ça nous fait plaisir, on va la découvrir, elle s'appelle Chanter pour elle. Et on peut dire que c'est une suite pas très heureuse et une extrapolation d'une chanson que vous connaissez bien, les amis.

0: Axel Red avec Renaud, 2003, victoire de la musique de la chanson originale de l'année pour Manhattan Kaboul et la petite fille afghane. Et Axel, cette petite fille afghane, vous vous êtes dit que vous alliez pas la laisser tomber et que vous alliez vous intéresser à son cas en 2026.
1: Ouais, exactement. En fait, quand on se... je veux dire... Pendant 20 ans, en fait, cette petite fille et toute sa génération, elles ont pu faire toutes les études où, en tout cas, elles avaient, elles pouvaient réaliser leurs rêves jusqu'à se trouver dans le Parlement.
0: Et, oui, parlementaire, et, vous dites médecin, ingénieur, voilà.
1: Ou institutrice, ou couturière. Ouais. Je veux dire, en fait, tout était possible. Et le jour où les Américains, ils ont quitté le sol, ils ont en fait enlevé toutes les chances. Toutes les libertés de ces filles et femmes. Et donc, je trouve que, voilà, pour moi, ne pas avoir des droits, c'est très cruel, mais d'avoir connu une vie comme nous ici, je dirais normale, avec l'idée d'avoir toutes ces possibilités. Bien qu'il y a aussi des gens chez nous qui, on est d'accord, qui n'ont pas toutes leurs possibilités. Mais c'est juste, il n'y a rien de plus cruel. Et puis, en fait, moi, j'aime bien, en fait, j'aime beaucoup les contes de fées, j'aime la mythologie, et quand il y a quelque chose qui m'enrage ou que je ne comprends pas, j'essaye de le placer dans le temps et dans l'espace pour me dire, est-ce que c'est nouveau? Et comment est-ce que c'était dans le temps, ailleurs et tout ça? Et tu te rends compte qu'en fait, c'est juste un comportement humain qui se répète, et on aimerait bien que ça s'arrête de cette répétition. Et c'est juste que, en fait, c'est pour ça que j'ai chaque mot, en fait, il est vraiment choisi. Cette idée que quelqu'un, en fait, il veut te cacher, en fait. Ouais. Il veut t'enlever. Il a peur de toi parce que il pense que t'es plus puissante. Tu pourrais être plus puissante que lui. Et donc, il veut juste te cacher. Il veut t'enlever toutes les chances. Et c'est ce qui se passe.
0: Les Américains ont quitté l'Afghanistan en 2021. Donc, ça fait 5 ans. Et c'est vrai que depuis 5 ans, de temps en temps, on entend comme ça, à la radio, aux infos, tiens, il y a une nouvelle loi en Afghanistan. Les femmes n'ont plus le droit de se mettre à la fenêtre.
1: Non, plus le droit de chanter.
0: Plus le droit de chanter.
1: Et il y avait un enterrement récemment dans une partie de l'Afghanistan et ils n'ont pas pu sauver les femmes parce qu'on ne peut pas les toucher.
0: Ouais.
1: Non, mais c'est en fait, je voyais cet été, pourtant, bon, moi j'ai déjà beaucoup écrit sur cet homme, je veux dire, 10-15 ans avant MeToo, c'était tout cet homme, Sisters and Empathy et même l'album Un cœur comme le mien, ça paraît de sororité.
0: On en parlera tout à l'heure de ces albums-là.
1: Donc, je veux dire, c'est les thèmes que j'ai déjà abordés, je dirais, dans tous les sens, parce que j'aime bien placer les choses et largement, vraiment comprendre avant de m'exprimer. Et puis, en fait, c'est en écrivant justement que je cherche, c'est je me pose des questions pourquoi est-ce que je dis ça?
0: Parce qu'on parlait du fait que depuis 5 ans, on en parle finalement de temps en temps du sort de ces femmes afghanes. On voit que c'est de pire en pire, mais on voit que rien ne se fait.
1: Exactement.
0: On se sent impuissant et on a l'impression que ceux qui ont la puissance, c'est pas leur priorité. Donc,
1: non, en fait, je suis très gênée de le dire, mais en Belgique récemment, on a accueilli, les politiciens, ils ont accueilli les talibans pour discuter, je sais pas quoi, mais
0: sûrement pas des droits des femmes.
1: Voilà, donc c'est juste, en fait, c'est pour ça que je parlais de ces droits des femmes. Je me dis, c'est quand même impensable. À nos 2026, je veux dire, je pense qu'on avance quand même, on progresse quand même par rapport aux droits féminins.
0: Ouais.
1: Et de voir qu'en fait, il y a un retour en arrière, mais vraiment retour au Moyen-Âge, de Stone et,
0: l'âge de pierre,
1: c'est juste insensé. Mais en fait, chaque mot est vraiment, j'ai vraiment longtemps réfléchi à chaque mot, parce que je voulais d'abord que tout le monde, se sentent inclus et se dit tiens, en fait, ça pourrait m'arriver comme The Handmaid's Tale, vous voyez, sur Netflix.
0: Ah, la Scarlante Écarlate.
1: Mais te dis, mais à fond,
0: il suffit d'un coup d'État et de 3 lois et
1: une dystopie, demain, le matin, tu descends et tu dis, maman, je suis en retard à l'école, et la maman qui dit, c'est pas la peine, il n'y aura plus jamais d'école, peux aller dormir le temps que tu veux. Et tu dis, waouh. Et donc,
0: on la découvre, cette chanson, Axel.
1: Et oui, juste avant toute petite dernière chose. Ouais. Oui, c'est que j'ai pas voulu, parce que je trouve qu'aujourd'hui, avec tout mon respect que j'ai pour les gens qui sont victimes, des gens qui ont des traumatismes, mais Il y a une chose que je remarque depuis le temps que je sais pas, quand je vais au Soudan du Sud ou quand je vais à Sierra Leone, des pays où on vit des choses atroces et donc forcément beaucoup de victimes, mais quelque chose qu'elles ont tous, ou eux, des garçons ou des hommes aussi, ce qu'ils ont très souvent en commun, c'est que j'entends, ils se plaignent pas en fait, ils ont plein de gratitude de la main qui leur est tendue, et ils se disent non mais on va du coup sauver les autres, et j'ai envie de qu'on voit pas ces filles comme, ou ces femmes comme ces pauvres femmes en fait, on se dit simplement mais si on leur donne des droits normaux, tout ce qu'elles méritent. En fait, ces femmes et ces filles sont capables de faire de jouer leur rôle. Voilà. Voilà.
0: On va chanter pour elles. C'est la nouvelle chanson d'Axel Red. Attention, il y a un invité. Vous allez le reconnaître vers la fin de la chanson. Chanter pour elles. C'est tout nouveau. Ça vient de sortir. Axel Red est dans Décibels.

0: pour elle, Axel Red et Renaud qui vient faire un coucou à la fin de la chanson.
1: C'est trop émouvant en fait. Je suis très contente pour des différentes raisons. C'est qu'il aille bien.
2: Oui.
1: Et donc c'est pour ça qu'il a pu être
2: venir
1: présent
2: en studio. Ouais.
1: Exact. En fait, j'étais chez lui. Il y avait Lolita aussi. Je trouve c'est une femme incroyable, sa fille. D'ailleurs aussi avec une fille très forte.
2: Ouais.
1: J'ai dit fille parce que pour moi c'est le genre de fille comme toi. On n'a pas d'âge, voilà.
2: C'est ça. On a que de l'énergie et de l'amour.
1: Exactement. Et donc mais Renaud aussi pour moi c'est quelqu'un sans âge. Je le vois. En fait, je vois le gamin dans ses yeux. Je vois le gamin. Et c'est vrai qu'il y a juste le feu qui parfois peut être éteint. Mais on voit, en fait, même à ces moments les pires, tu vois parfois cette petite flamme qui se rallume, et ça m'a fort touchée parce que quand j'ai fait écouter le titre, j'ai vu la petite flamme. Et je veux dire, évidemment, il ne pouvait pas rester insensible à ce sujet parce que voilà, je veux dire, il n'a pas écrit Matin Kaboul par hasard. Donc c'était,
2: ça le touche.
1: Oui, évidemment. Et donc c'était vraiment un moment assez. Franchement, j'oublierai jamais ce moment. C'est ce moment où je lui fais écouter la chanson et qu'il a été touché et qu'il a dit dis-moi où tu veux que je mette ma voix et je pose ma voix et voilà. Donc mais moi je trouve qu'il va bien. On a fait le concert ensemble. Il a surtout fait son concert à lui et il continue, il poursuit son chemin. Ça fait trop plaisir. Voilà. Donc je suis très contente et de repartager un petit bout de cette histoire. Je serais encore plus contente si effectivement cette chanson fasse ses effets.
0: Alors justement, vous, Axel, vous êtes ambassadrice de l'UNICEF depuis 1997. Vous luttez, on l'a dit, activement contre les violences faites aux femmes, l'exploitation des jeunes, filles et garçons, la prostitution. Enfin, tout ça, voilà, c'est quelque chose qui vous anime. Est-ce que, justement, via l'UNICEF ou d'autres associations internationales, oui, vous pensez que votre chanson, elle peut arriver jusqu'aux oreilles des Afghanes?
1: En fait, ouais, que ce soit sans ou avec UNICEF. En fait, mon engagement, il est, à vrai dire, il est au-delà des organisations.
0: Oui, c'est vraiment personnel.
1: Oui, c'est franchement juste le mien. Je suis aussi ambassadrice de Handicap International, mais je me suis engagée pour des différentes causes. Mais c'est vrai que la cause des femmes, c'était quand même quelque chose que, en fait, même quand UNICEF n'avait pas ça comme thème, je veux dire, c'est moi qui était intéressée par ça et qui me révoltait. Je me souviens la toute première fois on allait vacciner les bébés, mais c'était ça la campagne et c'est là où je me suis dit la première fois, mais c'est pas possible. Je veux dire, à quoi ça sert de vacciner un bébé s'il faut le marier à 8 ans? J'ai fait la version en anglais aussi de cette chanson et donc j'ai encore plein de petites idées peut-être pour voir ce que je peux faire comme en plus. Et donc il y a encore plein de petites idées qui vont arriver. En français, il y avait quand même aussi le petit clin d'œil que je n'ai pas fait en anglais, puisqu'on le connaît pas en anglais, mais c'était une réponse aussi à Michel Berger. Je trouvais ça beau j'ai eu cette première idée quand je pensais à faire une chanson pour elle. Ouais. J'ai pensé à cette chanson chantée pour ceux
2: qui sont loin de chez eux.
1: Oui, et ouais. Moi-même aussi j'ai écrit sur ce thème dans Exil et Rouge Ardent, mais je me disais, waouh, il y en a qui doivent quitter leur maison et il y en a qui doivent rester à la maison.
0: Chanteuse engagée, Axel Red, et ce soir dans Décibel, on reparle de Chanter pour elle dans moins d'une minute. À tout de suite.
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4: Une bonne info pour vous à propos de l'aide au carburant, l'aide grand rouleur qui a été élargie et qui concerne désormais plus de personnes qui utilisent leur voiture pour aller travailler et qui peut atteindre 100 € pour les mois d'octobre à décembre sous certaines conditions de revenus et de distance domicile-travail. Si vous vous demandez si vous pouvez en bénéficier ou comment faire la demande, eh bien à Amiens, vous pouvez vous faire accompagner parce que c'est vrai que les démarches en ligne peuvent sembler un peu compliquées. Ne restez pas seul devant votre ordinateur, les maisons France Service d'Amiens sont là pour vous aider dans votre situation et pour effectuer toutes les démarches. Vous pouvez vous rendre sans rendez-vous aux maisons France Service d'Amiens Nord, d'Étouville, de Pierre Rollin ou de Saint-Acheul. Pensez simplement à prendre vos documents personnels et si possible les éléments concernant vos revenus et votre véhicule. C'est gratuit et les conseillers sont là pour vous accompagner. 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
0: Décibel, avec la seule, l'unique Axel Red avec nous ce soir. On célèbre la sortie de sa nouvelle chanson, Chantez pour elle. Bonjour.

0: des choix et maintenant elles doivent rester chez elles. Chanson qui parle donc du sort des femmes en Afghanistan. Axel, quand on se replonge dans votre discographie, on se rend compte, oui, que c'est un sujet qui vous a toujours touché. Vous avez toujours écrit des chansons engagées, mais vous n'avez pas finalement été étiquetée comme chanteuse forcément politique. En tout cas, c'est pas forcément ce que le public a retenu. Je pense notamment à un diptyque d'album en 2009, Sisters and Empathy, et en 2011, Un cœur comme le mien. En 2009, vous chantiez une fille dans la rue, prostituée.
1: Enfantée, papier.
2: Ah, vous avez touché ça.
0: Mais oui. En dessous de zéro, écoutez. En dessous de zéro. En 2011, Un cœur comme le mien et la claque.

0: Et en fait, quand on réalise toute cette partie de votre travail, on se dit que c'est peut-être le côté soul, lumineux des musiques qui font que parfois on est passé à côté des paroles. Vous croyez que c'est ça? Ou est-ce que c'est juste qu'on veut pas entendre quand ça parle de sujets durs et...
1: Non, mais il y a aussi quand même le fait, tout simplement, que quand j'ai écrit l'album Sisters and Empathy, c'était 24 chansons donc sur les violences sexuelles et mais bon, enfin, en 24 chansons, on a quand même la place pour l'aborder vraiment très très largement. La maison 10 n'a pas été intéressée pour le sortir. Et donc, parce qu'ils avaient trop peur. Aujourd'hui, en fait, tout le monde demande, est-ce que tu vas encore faire des chansons? Je dis, mais écoute, ça se fait avec un cœur. C'est pas quelque chose qu'on fait parce que c'est à la mode.
0: Mais vous l'avez fait quand même. Votre maison de disque n'était pas intéressée.
1: Non,
0: je l'ai sorti
1: par moi-même. Ouais. Et bon, par la suite, ils ont voulu sortir l'album. Je pense que c'était une autre maison de disque.
0: Un cœur comme le mien.
1: Mais qui s'appelait Sérénité. Ah. Qui était pour moi un jeu de mots pour sororité, et donc sœur et sororité, et puis d'ailleurs je crois que je vais faire comme Goldman, j'ai vu qu'il a rechangé des titres, oui. J'avais changé dans le passé parce que la maison disque aussi avait trop cassé les pieds. Et donc, non mais vraiment, alors ils m'ont dit, ouais mais sérénité, les gens vont avoir peur. Alors je dis, ok, je fais une chose, je change le titre. Et c'était, et comme il y avait beaucoup références à Baudelaire, il y avait une chanson qui s'appelait Un cœur comme le mien, Mon rouge idéal et tout ça. Je l'ai appelé Un cœur comme le mien. Mais donc je vais le rechanger.
0: Ça c'est bien.
1: Mais donc, je pense que, franchement, tout simplement, c'est vrai que les gens n'ont pas forcément beaucoup connu ces chansons-là, parce que, je veux dire, en dessous de zéro, il vient de cet album où la plupart des chansons étaient d'abord en anglais. Ouais. Et puis le son était bien plus grave, d'ailleurs,
0: même votre voix.
1: Voilà, et je pense que c'est... En fait, j'ai réfléchi par la suite, je pense que c'était parce que vraiment, j'ai trouvé le mot après, Weltschmerz. En fait, c'est le monde... C'est une douleur que tu puisses avoir pour le monde, parce que je me disais, mais c'est pas possible, qu'est-ce qui m'arrive? Tout allait bien, j'avais ma carrière, j'avais ma famille, j'avais trois petites filles, j'étais heureuse. J'étais mal. En fait, j'avais un syndrome post-traumatique parce que j'avais tellement vu et été cherché, même parce que, comme je vous dis, c'est des choses que je cherche. Quand je viens dans un camp de réfugiés, c'est moi qui demande, même si c'est pas le but, est-ce que je peux parler aux femmes? Alors je leur posais des questions, mais comment ça se passe ici? Est-ce que vous vous sentez en sécurité? Et donc, c'était vraiment, je sais pas d'où ça vient, c'est en moi. Et donc, après, il fallait que je place tout ça. Et
0: c'est dans ces albums-là.
1: Et donc, c'est dans ces albums-là. Donc, j'ai été chantée plus bas, comme en fait, par exemple, les Noirs américains, les Negro Spirituals. En fait, quand t'as mal, tu fais. Tu sais,
0: ça part du ventre.
1: Voilà. Et donc, le son de Sister and Empathy est bien plutôt blues soul. Et puis, le son de Un cœur comme le mien était plus Americana, mais très très très bizarre aussi. Non, pas bizarre, c'est pas un hasard. J'ai aussi invité des hommes sur cet album parce que il y avait Florent Marchais, il y avait Gérard Manset, il y avait Stéphane Echer, ouais. Il y avait Miossec, parce que me dis, si il y avait Ben Mazué d'ailleurs, bien avant qu'il soit
0: il a décollé, mais ouais,
1: voilà. Et donc je me dis, si j'invite ces hommes sur mon album, pour les gens ce sera comme une évidence. D'ailleurs, c'est ce qu'ils ont fait par la suite avec Me Too. C'était quand même le fils de Mia Farrow qui a en fait déclenché ce phénomène de Me Too, tout à coup, ouais. En fait, le féminisme n'était plus vu comme quelque chose qui faisait peur aux gens, ouais. Et donc le son de Un cœur comme le mien, c'est ça, là, parce que excuse-moi, je parle beaucoup.
0: Un
1: journaliste m'avait dit, c'est drôle, cet album, il a vraiment un yang, il a vraiment une énergie masculine. Et c'est parce que j'en avais marre que les gens disaient simplement, ouais, mais t'es une sale féministe. Mais je dis, non, c'est de l'humanisme. C'est juste, je sers juste justice. Et donc, je pense qu'il y a des différentes manières de faire des chansons engagées. D'ailleurs, moi, j'ai écouté de tout, hein. Je suis très, très fort inspirée par, quand ça parle de côté plutôt spirituel, comme on voit dans les églises, dans le sud des États-Unis, ou comme un Bill Withers, il va le faire, où c'est plus le côté Spirituel, ou c'est, et d'ailleurs ici dans cette chanson aussi, où je me dis, mais il faut qu'on restaure quelque chose. C'est bien de qu'on soit en colère et que mais on peut pas continuer quand même à accuser, parce que ça va de nouveau de créer deux groupes. On va éternellement avoir deux groupes, un les abusés et l'autre les abusifs. C'est juste qu'ils changent de visage et de nom. On va arriver nulle part. Il faut à un moment donné qu'on restaure une confiance, que et on vient à ce mot qui paraît toujours un peu bête, mais ça revient à l'amour, en fait. Ouais. Et donc ça, c'est une façon beaucoup plus spirituelle d'aborder ou de mon engagement. Et puis, j'ai aussi beaucoup lu les paroles, et d'ailleurs, c'est vraiment des grandes influences sur ces albums. C'est le côté Blaxploitation, où vraiment, c'était noir américain, oh, mais ben, où ils allaient vraiment sur le front. Et puis, il y a de l'autre côté, il y a Bob Dylan, il y a et puis il y a les Français.
2: Les chansons politiques, les chansons.
1: Oui, oui, et puis il y a les Français, parce que j'ai commencé avec l'anglais, parce que je me disais, je sais pas, j'étais plus à l'aise d'écrire d'abord en anglais tous ces thèmes-là. Mais ensuite, je me suis dit, mais j'ai envie de le faire aussi maintenant, quand même, pour mon public ici en France. Et donc j'ai terminé avec Présidente, En dessous de zéro. Et puis évidemment, bah, du coup, il y a même des gens, il y a des gens évidemment comme un Renaud, ou comme tous ceux qui ont fait des chansons. Allez, puis avec Colette Mani, j'ai fait une reprise de
2: Mélocotone.
1: De Mélocotone. Ouais. Et
2: puis, donc, il y a le style Axel Red aussi, maintenant.
1: Pour
2: de vrai.
1: Exact. Je veux dire, parce que là, exactement, je veux dire, moi, ce qui m'intéresse, c'est à un moment donné, je vais piocher dans tout ça pour en faire ma propre sauce. Même musicalement, c'est pareil. J'ai beau aller à Memphis, mais j'amène des musiciens d'ici pour on parlait de Studio Ferber justement tout à l'heure.
2: Ouais.
1: Et ben pareil, en fait, il y a des musiciens qui viennent de Memphis, qui étaient le guitariste et le clavieriste de Isaac Hayes, qui ont joué sur plein d'albums à moi. Mais je mélange ça avec Renaud Le Temps,
2: un producteur français.
1: Voilà, et du coup, ça fait, j'arrive à avoir quelque chose qui me ressemble juste uniquement à moi.
2: Et il faut qu'elle voyage, cette chanson.
1: Moi, je veux

chanter pour elle. La bonne nouvelle aussi du jour, c'est votre retour sur scène, Axelle Red. On apprend que vous serez le 21 novembre 2027 à l'Olympia, donc c'est dans un an et des poussières. Et alors, Axelle Red sur scène, si vous ne l'avez jamais vue, vous pouvez déjà vous habituer en écoutant l'album live.

0: réjouissait de retrouver le public.
1: Absolument.
0: Dans un
1: absolument.
0: An et des poussières.
1: Ouais. Mais en fait, j'ai jamais vraiment arrêté de faire des concerts. On est neuf sur scène. On a neuf musiciens sur scène. Il y a des cuivres. On se régale, voilà. Et j'ai, d'ailleurs, la petite tournée que j'ai fait, parce que maintenant on parle de la France, et je suis ravie de retrouver le public français parce que ça m'a vraiment manqué. On a juste fait un concert, c'était à Toulouse. Mais j'avais fait une petite tournée club au début de l'année. C'était en Belgique. Et on était neuf sur scène, mais vraiment, c'était des petits clubs. Et j'avais appelé la tournée Fuck AI parce que je dis
0: intelligence artificielle va te faire voir,
1: voilà, parce que en fait, et j'ai dit tout ce qu'on entend sur scène, parce qu'il y avait aussi des claviers plutôt you know, et donc c'était pas juste, comment dire, un vieux son, parce que j'aime bien avoir quand même un mélange,
0: mais ça peut être sophistiqué mais tout en étant réel,
1: exactement, j'ai dit au public, tout ce que vous entendez c'est réellement joué, et les musiciens sont ravis parce qu'on joue pas avec un clic, je sais pas, le public le ressent, et nous on s'amuse comme des fous, voilà.
2: Ah, c'est génial. On se souhaite évidemment une tournée française comme il se doit, ma chère Axel. Bon, pour le moment c'est l'Olympia en novembre 27.
1: Il y a plein de dates qui vont se rajouter. Là je suis revenue quand même après 8 ans.
2: Ouais.
1: Mais j'ai vraiment pas envie de partir rapidement là.
2: Et on peut espérer un petit album pour l'année prochaine.
1: Ouais, au mois de mars. Oh, mais juste petite chose parce que j'ai pas envie que tout le monde va se dire, mais attends, mais il va être plein de choses comme quand même un peu lourd. Ceci dit, je trouve que chanter pour elle, c'est pas lourd. Non, en fait, voilà, j'ai vraiment attendu pour que toutes mes colères se transforment en quelque chose de positif. Et non, franchement, ma maman a carrément, pour moi, c'était le plus beau compliment. Elle a dit, ton album me donne envie de vivre. Et c'est tout ce que j'ai essayé de faire, c'est de. En fait, j'aime bien quand il y a des différentes lectures. Quand tu écoutes une chanson, et d'ailleurs, les chansons sont très, à vrai dire, très, très. Groovy,
2: ouais. Mais qui disent des choses,
1: bien sûr. Mais c'est en fait c'est comme les contes de fées, en fait c'est pour les adultes, c'est pour les petits, mais t'as pas l'impression que si le conte de fées commençait, écoute, je vais te donner la leçon, ben y a personne qui va l'écouter.
2: Non.
1: Et donc moi j'aime bien attirer les gens avec de la musique ou avec des beaux mots, avec des métaphores. Et après il y a des différentes lectures. Et en fait c'est parfois même en écoutant au bout de certains temps que tu dis mais ah ouais, mais c'est ça que je vois là-dedans. Malheureusement, on est à une époque où il y a beaucoup, beaucoup de musique qui sort, et les gens, comme il n'y a plus de physique, on n'a plus l'album en main ou on prend le temps. Mais moi, je fais toujours une musique en espérant qu'on va l'écouter longtemps et qu'on va voir qu'en fait, une chanson, elle évolue. Par exemple, je prends juste un exemple, après je vais me taire, mais par exemple, Sensualité, c'est un bon exemple. Je veux dire, aujourd'hui, les jeunes se rendent compte qu'en fait, c'était une chanson presque, on peut dire, pré-MeToo. Parce que je veux dire, la maman, elle est cool, elle dit écoute ma fille, tu verras bien si c'est le désir ou l'amour, c'est quand même qu'elle est ouverte d'esprit.
2: Ouais.
1: Et la fille, elle est bienveillante, mais elle est surtout très consciente. Et je pense que c'est là où on est aujourd'hui avec ce manque de confiance, que tout ce qu'on peut être dans cette, comment dire, quand on est dans l'acte ou à deux personnes, on va pas quand même re-signer un contrat tous les 10 minutes, mais de rester simplement très conscient, et donc conscient de dire écoute, je pense que là tu vois, et Sensualité, en fait c'était une réponse à la chanson un petit peu machiste quand même de Sexual Healing, et donc voilà, nouvelle lecture, voilà.
2: Réécoutez-la. Merci beaucoup Axel.
1: Merci à toi,
2: et bon concert par avance au mois de novembre 27, et l'album en mars, on a très très hâte. Chanter pour elle est disponible dès aujourd'hui. À bientôt Axel.
1: À très bientôt.
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2: On joue au blind test maintenant avec Romain et avec Caroline. Bonsoir à tous les deux.
3: Bonsoir Émilie, bonsoir Caroline.
2: Bonsoir. Alors, le thème du blind test de ce soir, c'est l'année 1977. Pourquoi ? Eh bien parce que ça me faisait plaisir. Voilà, je ne vais pas vous mentir, il y a des fois je me dis, dis donc, il n'y a pas assez de 70s dans cette émission, allez bim, un bon blind test 77. Et tout est résolu. Romain et Caroline a gagné ce soir, c'est un joli cadeau à vous offrir, un bouquin de la bibliothèque de Décibels, parce qu'on a plein de bouquins de musique. Donc voilà, on choisira selon vos goûts, évidemment. Et puis, je crois qu'on est en train de négocier aussi des petits autographes d'Axel Red. Donc ça peut être très sympa. Romain.
3: Pas mal.
2: Bah oui, ça fait plaisir. Romain et Caroline.
3: Bah oui.
2: Comment ça va ? Vous, comment s'est passée la journée ? Tiens, chez Caroline, par exemple. Ça va, Caroline ?
3: Tranquille.
2: J'aime bien quand c'est tranquille. Et chez Romain ?
4: Ben, c'était la pluie qui n'était pas trop agréable aujourd'hui par rapport à hier. Mais
2: oui, d'ailleurs, on envoie plein de bisous à celles et ceux qui sont carrément touchés par des intempéries. Parce que bon, la pluie relou qui défait les brochings, c'est une chose. Mais là, il y a carrément des villes et des villages qui sont complètement inondés. Courage à vous, courage les amis. Mais oui, c'est vrai Romain que ce n'était pas top la météo aujourd'hui. Là, on va se réchauffer donc avec de la musique de l'année 1977. On cherche le nom des interprètes des chansons. Et vous n'oubliez pas de donner votre prénom avant de donner la réponse.
3: Ah non.
2: D'accord. Caroline et Romain, c'est parti pour un premier tube de 77. Dites-moi, qui chantait ça ?

qui va fêter ses 50 ans très bientôt et on en reparlera dans Décibel. On prépare une petite boum d'anniversaire. Romain et Caroline ont trouvé en même temps téléphone, après le gros indice Jean-Louis Aubert, effectivement. Et on continue. Voilà. L'année 77, c'était aussi...

0: synchro, vous trouvez tout en même temps. On ne peut pas vous départager, mais ce n'est pas grave, puisque dans ce blind test, tout le monde gagne. C'est un gros avantage. Caroline et Romain, dernier tube de 77, on rentre en France.
1: Romain.
0: Oui, musique. Caroline, vous avez tous les deux très bien joué, j'avoue. C'était une bonne année, 77, non? On est d'accord?
1: J'étais pas née, mais ça va, j'ai su trouver quand même.
0: Bah oui, après, voilà, on connaît. Et Romain, t'es né en quelle année?
1: 82.
0: Ah, comme ma petite sœur. 82.
2: Et moi, on ne me demande pas.
0: Caro, non, mais Caro a 22 ans pour toujours. Non comme moi, n'est-ce pas, Caro?
2: Non.
0: Non?
2: Okay. Non.
0: Dis-nous.
2: Non. Je suis
0: à 75. 75, ah, ça va. Eh bien, avec tous ces petits jeunes avec nous dans Décibel, je les remercie, je les embrasse, Caroline et Romain. On vous envoie un bouquin de la bibliothèque magique et musicale de Décibel. Et on écoute une autre chanson de cette année-là, 1977, pour faire plaisir à notre invité de ce soir, Axel Red, qui adore ce genre de voix, ce genre d'ambiance, parce qu'on l'écoute pas assez à la radio. Voici

0: 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Des gens se sont évanouis, plus un gramme d'air dans les poumons. Lovely Day, sublime chanson, c'était Bill Withers.
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0: Et on finit l'émission à Montréal, ouais, rien que ça, les amis, pour l'anniversaire de la grande Diane Dufresne, chanteuse extraordinaire, un peu excentrique aussi, on aime beaucoup ça. Elle a rencontré l'homme de sa vie, elle chantait ça, et nous on aimait beaucoup. Joyeux anniversaire à Diane Dufresne, 82 ans, ce soir.

0: Quelle délice. Diane Dufresne, 82 ans aujourd'hui, n'est pas à la retraite. Hein. Elle a dit dans la presse canadienne l'été dernier, on demande beaucoup aux artistes aînés de chanter des trucs du passé, mais les vieux ont encore des choses à dire. C'est noté, Diane, le comeback, donc quand elle veut. Merci à l'équipe de Décibel qui était là ce soir. Alexandra Sackberg au standard, Kinan Lageli à la technique, Iris Guitoni à la réalisation, Thierry Boffa et Thomas Demol pour la délégation musique, Mélodie Chaïb et Géraldine Mayer pour la programmation des invités. Demain, on sera avec un tout nouveau groupe de rock que vous allez adorer. Il s'appelle les Dynamite Shakers.
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0: Merci d'avoir choisi ici à 20h. Il n'y a pas que Paris dans la vie. Éric Bastien arrive. 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
4: Bonsoir à tous, bienvenue ce soir sur le réseau des 44 stations. Ici, je suis très heureux de vous retrouver, comme on le fait chaque soir, d'ailleurs à 20h, c'est une heure de voyage, une heure de balade, parce que vous l'avez entendu, il n'y a pas que Paris dans la vie, une heure dans notre pays à la rencontre des initiatives positives. Ce soir, on parlera d'un centre de soins pour animaux, coup de projecteur à Pau sur l'opération, un mois sans ma voiture. Enfin, nous irons dans l'Hérault, où l'on recycle les filets de pêche en bobines de fil, parce que c'est aussi ça la France. Mais cette émission, c'est avant tout un invité, un parcours de vie à travers les lieux qui ont marqué son existence et qui ont façonné son parcours. Ce soir, mon invité a créé M6 aux côtés de Jean Drucker en 1987. Il a dirigé cette chaîne jusqu'en 2024, directeur général du groupe RMC BFM, directeur de LFP, la Ligue de foot professionnel, il y a encore peu de temps, homme d'affaires, chef d'entreprise, est aujourd'hui président du conseil d'administration du Stade Rennais. Il publie chez la réédition avec Alexandre Desina la télé comme jamais, lui qui a été au cœur de tous les grands changements de l'audiovisuel, qui les a parfois aussi provoqués. Je reçois Nicolas de Taverneau. Bonsoir Nicolas Taverneau.
5: Bonsoir.
4: Les confidences du parrain du PAF, c'est à ce point-là la télé, l'univers du parrain ?
5: Le parrain, je ne sais pas, mais enfin ça c'est un titre d'édition, mais en tous les cas c'est un univers où on doit se battre.
4: Oui. On parlera bien sûr de ce livre avant 21h, mais je vous invite ce soir dans une espèce de machine à remonter le temps. Je ne sais pas si Nicolas Taverneau, vous aimez ça d'ailleurs. Est-ce que vous êtes du genre à feuilleter un peu les albums photos, à regarder dans le rétro ou pas?
5: Moi, je pense que le passé dit beaucoup de choses de l'avenir. Hein. Ouais. Donc c'est toujours intéressant de regarder. Et puis, ça fait partie de la culture aussi, hein, de regarder les choses. Voilà, et quand on... Et puis, il y a des retours. J'ai vécu à Bordeaux, par exemple, j'ai fait mes études à Bordeaux. Ouais. Et j'y suis revenu avec les Girondins pendant 19 ans. Et puis Rennes, là actuellement, c'est une ville que je connaissais pas, par contre que je découvre, mais j'y ai pas beaucoup d'amis, voilà. Donc moi je suis pas un Parisien, donc c'est pour ça que je suis content d'être dans votre émission.
4: Alors vous venez d'évoquer des lieux qu'on va forcément traverser parce qu'ils comptent. Je vais d'abord parler de Villefranche-sur-Saône. C'est le Rhône, c'est là où vous êtes né, c'est là en tous les cas où vous allez passer les premières années de votre vie, Nicolas Taverneau.
5: Absolument. Alors d'abord c'était toujours une question au jeu des 1000 francs et des 1000 euros. C'est comment s'appelle les habitants de Villefranche-sur-Saône.
4: Alors là, vous me posez une colle.
5: Ce sont les Caladois. Caladois, parce qu'il y a une rivière qui s'appelle, une petite rivière qui s'appelle la Caladre, qui traverse Villefranche-sur-Saône. Donc c'est effectivement ma ville de naissance.
4: Pourquoi c'est votre ville de naissance? Je veux dire, vos parents étaient de là-bas ou pas du tout?
5: Toute ma famille, du côté de mon père, est originaire de cette région. Et donc nous avons une maison de famille qui est dans l'Ain, c'est-à-dire en face de Villefranche-sur-Saône, une quinzaine de kilomètres. Et donc nous sommes de cette région. Et donc après, par les hasards professionnels, si j'ose dire, nous avons voyagé, soit avec mes parents, soit moi-même. Mais je suis très attaché à cette région parce que j'y ai toujours ma maison de famille.
4: Ouais.
5: Et on y reviendra peut-être, j'y fais de l'agriculture, etc. Et donc c'est l'endroit où je suis le mieux. C'est l'endroit où je suis le mieux et je suis le plus heureux avec ma famille.
4: Vous êtes Nicolas Taverneau, né juste après la Seconde Guerre mondiale. Votre papa était d'ailleurs résistant pendant cette guerre-là. Vous êtes tout jeune, au début des années 50. Quel souvenir vous avez de cette enfance? Est-ce que c'était une France un peu insouciante qui se reconstruisait à ce moment-là? Vous gardez quel souvenir de ces premières années?
5: Moi, je garde de bons souvenirs, mais c'était assez une éducation assez stricte parce que j'étais pensionnaire dans le Puy-de-Dôme, à Rion, dans le Puy-de-Dôme. D'ailleurs, mes parents s'était trompé en me déposant. Ils m'ont déposé à la prison au lieu de me déposer au collège, parce qu'il y a une prison et un collège dans l'artère de Riom.
4: Alors là, c'est les Riomois et les Riomoises, je le sais.
5: Les Riomois, les Riomoises.
4: Beaucoup côté... chauverdiens, donc voilà, ça c'est facile pour moi.
5: À côté de Clermont-Ferrand, donc c'était pas extrêmement marrant. Et puis après... J'ai le souvenir de mes années de fac à Bordeaux. Ça, c'était formidable. C'était une ambiance formidable, assez insouciante. D'ailleurs, c'est pour ça que mes parents m'ont rapatrié un peu sur Paris pour continuer mes études.
4: Ouais.
5: Mais je garde un très très bon souvenir et beaucoup d'amis de jeunesse. Et à l'époque, si vous voulez, par exemple, si je prends le Cap Ferret, aujourd'hui, c'est un peu un ghetto de riches. Hein. Autrefois, pas du tout. C'était très populaire. C'était d'abord très peu construit. Hein. C'était très sauvage et très populaire. Et donc, on se retrouvait au Cap Ferret. Là, j'ai vu les incendies du Porche. Vous voyez, le Porche, c'est en fait la plage la plus proche de Bordeaux. Hein, c'est celle qui est la plus proche de Bordeaux sur l'océan. Bon, le Porche, on y allait pour la journée. Hein, c'était quand même une vie quand même très heureuse.
4: Bah, c'est une période où vous allez vous intéresser à la voile. Mais là, vous avez fait un bond dans le temps. Je me permets de revenir un peu en arrière, parce que dans vos premiers souvenirs plus jeunes, c'est les vendanges, c'est les moissons. Parce que vous venez aussi de ce milieu-là agricole. Vos souvenirs gamins, c'est jouer à la ferme dans une vraie ferme.
5: Si vous voulez, on voyageait beaucoup moins à l'époque. Hein. Il n'y avait pas les EasyJet ou autres, hein, donc on voyageait moins.
4: Ouais.
5: Et donc les vacances, c'était soit au bord de la mer pendant un mois, et puis généralement à la campagne pendant le reste du temps. Et les vacances scolaires étaient longues, hein, elles duraient près de 3 mois. Et donc moi, j'étais dans un milieu, le Lin, qui était un milieu agricole. On avait des vignes, donc on allait faire les vendanges. On s'amusait bien d'ailleurs. Et donc il y avait un écosystème, si j'ose dire, rural. Qui était très très satisfaisant et avec lequel j'ai appris la nature quand même pendant tout jeune à partager la nature. Alors il y avait des plus et des moins d'ailleurs parce qu'il y a eu des améliorations considérables hein, sur le plan écologique notamment en beaucoup de traitements. Mais d'un autre côté, on connaissait bien la nature, hein, ce que aujourd'hui les enfants connaissent moins.
4: C'est aussi ça qui fait que vous aimez ces ancrages, les terroirs, les territoires, les régions. Et on comprendra d'ailleurs au moment où vous allez installer d'ailleurs pas mal de déclinaisons avec M6 quelques années plus tard. La cour d'école, je ne sais pas si vous avez des souvenirs de l'école Saint-Seurin à Bordeaux, du collège aussi Notre-Dame de Montgrès, du lycée Saint-Joseph de Tivoli. Voilà, ce sont vos études, ça, Nicolas Taverneau. Elles vous ont marqué? Il y a des visages qui reviennent comme ça?
5: Ah oui, bah d'abord j'ai gardé des amis. Hein, j'ai un ami par exemple qui était 8 ans 8e. Hein, on s'est jamais quitté, si j'ose dire.
4: Ouais.
5: Donc on a des complicités avec ses amis. Et puis d'ailleurs, sur M6, je raconte, on en a profité pour faire une émission de nostalgie sur l'éducation qui s'appelait le pensionnat de Chavagne.
4: Qui revient avec le bout du jour là.
5: Avec Monsieur Montagnon.
4: Ouais. Et le en Auvergne d'ailleurs, Nicolas.
5: Qui était en Auvergne, absolument. Enfin en Dordogne plus exactement. En Dordogne, dans le pensionnat.
4: Mais lui,
5: il était
4: oui, tout à fait.
5: Et qui a eu un grand succès, parce que c'était un choc de culture, hein, de regarder ce que c'était qu'un pensionnat autrefois et ce que c'est aujourd'hui avec les portables, etc. Et donc, j'en garde un très bon souvenir. Alors, il n'y avait pas que des bons côtés. Il ne faut pas dire que c'était beaucoup mieux avant et c'est pire aujourd'hui. Non, il y avait des mauvais côtés, parce que c'était plus strict, on pouvait moins s'exprimer, il y avait quand même la domination des sachants, c'est-à-dire des éducateurs. Voilà. Mais dans l'ensemble, on se faisait quand même de beaucoup de camarades et moi, j'ai terminé au lycée de Talence, là, qui était un collège mixte. Alors là, c'était très agréable, dans la région de Bordelaise.
4: Absolument.
5: Hein, dans la banlieue de Bordeaux. Donc, dans l'ensemble, mes études, j'étais pas un élève extrêmement brillant. Hein.
4: On va découvrir ce que vous allez devenir, comment ça va se passer à la fin de vos études et tout ce que vous allez mettre en place et faire et les endroits par lesquels vous allez passer, Nicolas Taverneau. On change de région. Je vous emmène dans le Val-de-Marne, en région parisienne, pour le coup, une région que vous connaissez bien, avec Benoît Prospero pour la Revue des Merveilles. Aujourd'hui, nous avons rendez-vous dans un centre pas comme les autres.
6: Et bienvenue dans un centre de soins pour animaux sauvages. Nous sommes en région parisienne, dans le Val-de-Marne, à l'école vétérinaire de Maison-Alfort, avec ICI Paris Île-de-France, et Céline Grisot, directrice de l'association Faune-Alfort. C'est une association qui accueille quels animaux exactement?
7: Donc essentiellement des oiseaux, mais aussi des mammifères type renard, fouine, et pour ce qui est des oiseaux, les oiseaux des jardins, nos corvidés, et des rapaces comme des chouettes, des hiboux ou des buses.
6: Des chouettulottes, des chevreuils, des faucons et même des renards roux, et preuve que ça marche.
7: Comme tous les centres de soins en France, on est un peu victime de notre succès, c'est-à-dire que maintenant les gens nous identifient, connaissent les centres de soins, donc nous apportent des animaux, et rien que l'année dernière, nous avons terminé à plus de 10 500 animaux, et chaque année, on a à peu près 10 à 20% d'animaux supplémentaires.
6: Et donc, comment les animaux blessés arrivent dans ce centre de soins pour animaux sauvages ? Eh ben, grâce à la bonne volonté citoyenne, messieurs, dames.
7: Voilà, tout à fait. Malheureusement, on ne peut pas aller sur place récupérer les animaux. On aimerait bien mettre en place un service d'ambulancier comme ceci, mais bon, c'est un coût énorme, donc on ne peut pas le faire. Donc on demande aux personnes de venir nous apporter les animaux.
6: Et à ce sujet, on va démonter tout de suite une légende urbaine, celle qui dit, vous savez, que si on touche un bébé animal, la mère n'en voudra plus.

0: le droit d'être soigné qu'un animal de compagnie. Mais par contre, les structures d'accueil de soins faune sauvage, il n'y en a pas beaucoup. Il y en a une centaine en France. Et en plus, qui fonctionnent au-delà de ses moyens humains et financiers, donc qui galèrent énormément. Voilà, on appelle aussi les collectivités à se tourner vers nous et nous aider.
1: Et sachez que dans certains centres, en devenant bénévole, vous pouvez vous aussi venir soigner des animaux. Bref, quoi qu'il en soit, merci ici par Île-de-France et Céline Grisot, directrice de l'association Faune Alfort, centre de soins pour animaux sauvages, parce que ce que vous faites est une merveille.
2: Merci beaucoup Benoît Prospero, pour ceux et celles qui nous rejoignent, Nicolas de Taverneau et notre invité. Il vient de sortir La télé comme jamais, aux éditions Alary Édition. Il retrace évidemment son parcours, les années M6, RTL, mais pas seulement. On parlera de ce livre et surtout on va continuer de se balader du côté du Cap Ferré, du bassin d'Arcachon, de Bordeaux et de plein d'autres endroits qui font partie de la vie de notre invité ce soir sur ici.
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2: Et c'est Pascal Obispo qui nous rejoint avec Personne sur ici.

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2: Avec mon invité Nicolas de Taverneau, président du conseil d'administration du Stade Rennais, dont nous parlerons, directeur général jusqu'en mai dernier de la Ligue de football professionnel, président du directoire du groupe M6 durant 25 ans. Il est avec vous ce soir et vous allez découvrir en fin d'émission ses confidences sur les médias et l'audiovisuel grâce à son livre sorti il y a quelques jours, La télé comme jamais. Je vous ai laissé à Bordeaux, au Caféré, à Arcachon, à 18 ans, quand vous intéressez à la voile. Je crois que vous passez pas mal de temps aussi sur des bateaux, Nicolas Taverneau.
3: Oui, moi j'ai fait de la voile et puis j'étais moniteur de voile. On allait sur le lac d'Ourthain, qui est à côté de Bordeaux. Et ça, c'est des bons souvenirs, c'est des très bons souvenirs. Et puis donc j'ai continué un peu à faire de la voile, mais pas de manière professionnelle, si je veux dire.
2: Vous avez d'autres lieux de villégiature. Je crois que la Normandie, vous la découvrez aussi assez jeune, notamment Dieppe.
3: Oui, alors on se partageait le temps entre la campagne à côté de Lyon et puis la Normandie avec Dieppe où tous les jours ma mère nous emmenait pique-niquer sur des plages de galets qui pleuvent, qui ventent, etc. Ouais. Et on était sur les plages de galets à Dieppe, à Pourville pour être très précis, à côté de Dieppe, qui est d'ailleurs une belle région que j'ai revue. Et là, c'était vraiment le mois de juillet, tous les jours en pique-nique sur la plage de Dieppe, de Pourville.
2: Alors, on a évoqué avec vous, enfin vous l'avez dit tout à l'heure, hein, la fac de Bordeaux, après vos études secondaires, vous destinez à quoi? Vous avez envie de faire quoi à ce moment-là, quand vous avez 17-18 ans?
3: C'est un petit peu plus tard, donc moi je suis passé en fac de droit et à Sciences Po, à Bordeaux, et puis à l'époque, la fonction publique était vraiment quelque chose, un objectif, hein, ouais. Et moi je trouvais que le job de préfet était un job vraiment intéressant parce que vous êtes un peu le patron du département et donc vous organisez pour la chose publique. Et
2: vous auriez voulu.
3: C'était un job que je trouvais intéressant et moi j'ai beaucoup de respect pour les préfets parce que les préfets, quand il y a des incendies, quand il y a des difficultés, c'est quand même eux qui tiennent l'État hein, dans les départements et c'est un job intéressant parce qu'il est multiforme. Moi j'ai toujours aimé avoir un horizon un petit peu plus large. Voilà. Et puis comme j'ai raté l'ENA, j'ai pas été préféré. Voilà.
2: Vous êtes admis à Sciences Po, vous l'avez dit. Il y a une rencontre qui compte. Jean-Louis Triot, président des Girondins de Bordeaux, vous l'avez dit, vous allez en prendre la présidence. C'est une rencontre assez déterminante à ce moment-là dans votre vie.
3: Jean-Louis était un bon camarade, hein, qu'on s'est connu quand on avait 20 ans ou 18 ans. Et on est resté toujours en lien. Et puis il est venu me voir à M6 quand je dirigeais M6 parce qu'ils avaient une difficulté sur les Girondins. Et il m'a dit il faut que tu achètes les Girondins. J'ai dit écoute, nous on n'a pas de foot à l'antenne, c'est pas possible, etc. Et puis Jean-Louis est quand même très persévérant et donc il est venu trois fois et puis la quatrième fois on a dit oui.
2: Alors vous allez faire des petits boulots. J'ai vu que vous alliez parfois amener des voitures de location dans le sud-ouest la nuit. Mais c'est quoi cette histoire, Nicolas Taverneau?
3: À l'époque, il fallait faire un peu de sous pour sortir. Donc il y avait quelques jobs de cette nature. Et donc il y avait un job qui était assez amusant, la nuit, on partait à 4 ou 5 dans une voiture de location et on se déposait pour aller ramener les voitures quand elles étaient à Pau, quand elles étaient à Dax, quand elles étaient dans ces endroits-là. Et on faisait ça la nuit. Donc on roulait d'ailleurs à tombeau ouvert, hein, à l'époque. Et moyennant quoi, on vous payait le voyage pour ramener les voitures qui étaient dispersées, les voitures de location.
2: Alors vous n'aviez pas le temps de vous arrêter dans ces villes-là? Vous ne pouviez pas aller
3: dans non, là on faisait ça la nuit, on partait la nuit, on partait quand même tard, on arrivait à minuit, on retournait à 14h du matin. On n'était pas très frais dans les cours du matin.
2: Bon, j'espère que vous étiez un petit peu plus frais pour aller skier à Saint-Lary, parce que ça aussi c'est une destination qui compte, c'est les Pyrénées.
3: Oui, il y avait Saint-Lary. Il y a deux destinations dans lesquelles on allait assez souvent. C'était La Mongie et Saint-Lary. La Mongie, qui est d'ailleurs la destination du président Macron. Hein, il est de là, il est de Bagnères-de-Bigorre, pour être plus précis. Et puis Saint-Lary, qui est à côté. Et donc, le ski faisait partie des mouvements d'hiver, si j'ose dire. On a une chance folle à Bordeaux. Bordeaux, c'est béni des dieux. Vous êtes à 40 minutes de l'Atlantique. Vous êtes à une heure du bassin, et vous êtes à 2h30 soit de la côte basque, soit des Pyrénées. C'est extraordinaire. Et puis vous avez la Dordogne, il ne faut pas oublier la Dordogne qui est magnifique. Donc c'est vraiment voir Royan au-dessus, parce qu'on ignore un peu cette côte de Royan, Pontaillac, enfin bon. Voilà. Donc c'est un endroit absolument magique, plus la ville de Bordeaux, qui est quand même extraordinairement agréable. Alors, elle était un peu moins agréable de notre temps, je veux dire que là, il y a eu un progrès énorme, parce que par exemple, on ne voyait pas la Garonne à Bordeaux, il y avait les entrepôts, et on en a gardé un ou deux à titre de témoin, c'était le maire Juppé, mais ensuite, il les a enlevés, on a vu du coup la place de la Bourse et tout ça, et puis la ville était noire, et et progressivement la ville s'est éclaircie avec le ravalement. Enfin, c'est une belle ville.
2: Elle fait partie des plus belles villes de France.
3: Oui, mais ça s'est beaucoup amélioré. Donc, si vous voulez, il y a des choses qui vont dans le sens positif. C'est vrai pour Lyon hein, aussi. C'est Lyon, vrai. C'est une ville, notamment avec Michel Noir, qui a été allumée.
2: Il y a eu maire de Lyon il y a quelques années.
3: Et alors que Lyon n'était pas une ville dans laquelle on aimait tellement aller quand j'étais jeune. Hein.
2: Donc, mais Bordeaux, Lyon, Marseille font partie avec Paris des villes les plus belles, les plus visitées,
3: mais qui se sont embellies. Voilà. Et donc souvent on dit c'était mieux avant. Moi je dis que pour les villes et le paysage c'était mieux après.
2: Vous commencez votre carrière dans un cabinet ministériel pour le ministre, un ministre qui était du Nord. C'est Norbert Ségard. Alors du coup vous le suivez, ce qui vous permet peut-être de découvrir le Nord. Je pense à Roubaix, je pense à Tourcoing, je pense à Lille. Vous découvrez le Nord de la France.
3: Oui, alors ça, je connaissais pas du tout, ouais, le nord de la France. Et mon ministre, Norbert Ségard, qui était le fils d'une institutrice, il était ministre des Postes et des Communications à l'époque, et comme il faisait campagne pour essayer d'être maire de Lille, le maire de Lille, c'était Pierre Mauroy, hein. Il n'a pas réussi, à peu de choses près d'ailleurs, et il m'emmenait dans ses campagnes électorales, donc on a traversé le Nord en voyant, d'ailleurs, on s'est aperçu quand même de beaucoup de pauvreté hein, dans le Nord et de difficultés hein, à l'époque. Et là, j'ai un camarade qui est le président du club de Lens, hein, qui est un succès, là, Joseph Augurian, et on voit à quel point c'est important d'avoir un identifiant comme le ouais. club de Lens pour le foot dans un pays qui n'est pas facile.
2: 1984, Nicolas Taverneau, je survole, hein, vous êtes nommé chargé des services grand public à la délégation aux vidéocommunications. En 86, vous devenez directeur des activités audiovisuelles à la Lyonnaise des Eaux. Et puis ça se précise, de plus en plus, on arrive en 1987. C'est un des tout premiers. Hein.
3: Ça, c'est le premier logo. Il n'est pas resté très longtemps, hein, on l'a vite changé.
2: Ouais, mais on l'identifie tout de suite. Ouais. Enfin, des gens de ma génération qui ont la quarantaine, voilà, on reconnaît tout de suite. Hein.
3: Et le lancement a été un peu rock'n'roll. Hein.
2: Pourquoi ?
3: Bah non, on a démarré de host from scratch. Il y avait TF1 qui était privatisé, il y avait la 5 qui avait Berlusconi et R100 qui avait la télévision commerciale, et nous on arrivait avec nos petites mains. Heureusement on avait quand même RTL qui nous a aidés, mais sans beaucoup de moyens. Avec, moi je me souviens, on était dans un étage d'un immeuble, hein, on était 50.
2: C'était où M6 d'ailleurs à ce moment-là en 87.
3: Pour Albert Ier, on avait le studio qui était RTL. La régie finale à RTL dans le rue Bayard à l'époque, et puis le staff de la chaîne était... Mais oui, par exemple, je vais vous raconter une anecdote, il y a une chaîne qui existe toujours d'ailleurs, qu'on avait créée, qui s'appelle Série Club, qui diffusait que des séries. On avait mis deux magnétoscopes ensemble, puis on l'avait programmé sur le câble. Et c'était l'homme de sécurité qui changeait les cassettes. Hein.
2: C'était vraiment l'artiste.
3: Et d'ailleurs, le LEM disait, comment ça va votre chaîne dans un placard à balai là?
2: C'est comme ça qu'on entreprend les choses. On va parler justement de tout ce que vous allez faire pour M6. Vous devenez directeur général adjoint de cette nouvelle chaîne. Vous en serez ensuite le directeur général en 1990 et puis président du directoire en 2000 pendant près de 25 ans. Vous avez entrepris, d'où aussi on le fait, avec le port de Sète. Tiens, je vous emmène dans l'Hérault. Premier port de pêche de la Méditerranée. Il y a donc beaucoup de filets dans le coin. Je sais que vous aimez la pêche. Qu'est-ce qu'on en fait quand ils sont trop vieux, ces filets? Catherine Quicandon nous propose aujourd'hui une idée à laquelle personne n'avait visiblement pensé auparavant.
4: À Bessan, à moins de 20 km à l'est de Béziers, il y a des filets de pêche, beaucoup de filets de pêche.
5: Mais qu'est-ce qu'on a en faire de toutes ces vieilles affaires, si moches et encombrantes, le monde est une brocante.
4: Marine Olassia, fondatrice de Sao Textile, les collecte pour en faire de la fibre de polyamide recyclée pour les revendre à l'industrie de la mode et du textile. En gros, elle transforme des filets de pêche usagés en bobines de fil. Concrètement, comment ça fonctionne?
6: On les collecte directement auprès des pêcheurs. Ensuite, on les conditionne et après, on va les laver dans des machines à laver industrielles. Et ensuite, c'est un processus de recyclage qui s'appelle thermomécanique. On va découper le filet. On va le transformer en granulés plastiques. Donc, c'est comme des petits grains de riz. Et ensuite, on va le faire fondre. On va obtenir un premier fil continu qu'on va texturiser pour avoir le filament textile. Et après, on va le mettre en bobine et ça va nous permettre de tisser ou de tricoter le tissu.
4: Le fil obtenu et valorisé est noir.
6: C'est du nylon qu'on va utiliser pour des applications techniques comme du revêtement, de gilets pare-balles, des tentes et après sinon pour des textiles sportifs par exemple. C'est résistant, c'est respirant et c'est très souple et élastique. C'est très bien pour l'eau. D'ailleurs, les maillots de bain sont en nylon.
4: Les filets de pêche représentent 10% de la pollution plastique des océans, 640 000 tonnes sont perdues en mer. La démarche de Marine est donc aussi environnementale.
6: Aujourd'hui, il n'y a pas de filière de collecte et de valorisation. Donc les filets sont envoyés en déchetterie ou en incinération. Donc déjà, on a un premier impact sur ça. On va valoriser un déchet sur le territoire. En relocalisant toute la chaîne de valeur sur le territoire français, on va avoir directement une réduction de l'impact carbone. Et ensuite, on va valoriser le savoir-faire français. Donc on va créer de l'emploi aussi.
4: Et ça, c'est pas mal aussi. Mais comment Marine a eu cette idée ? Le déclic se fait lors d'un voyage au Bangladesh. Elle ne cautionne pas du tout le système de production qu'elle constate. Elle veut changer les choses et c'est ce qu'elle essaie de faire depuis février 2023 avec Sao Textile et en utilisant son expérience de plusieurs années dans le domaine de la mode. Et pourquoi Sao ? Dans la mythologie grecque, Sao est une nymphe marine qui assurait la protection des traversées maritimes et le sauvetage des marins. Plus d'infos sur saotextile.fr. Merci à Eleonore Sozo d'Ici Héros pour cette idée qui a la pêche. Ici, ça entreprend à Bessan avec Sao Textile, du filet de pêche au fil.
2: En vous remerciant Catherine Quicandon, et effectivement on salue les équipes de Ici Héros et la complicité du réseau Ici. Avec toutes ces bonnes initiatives, il y en aura d'autres d'ici 21h. Restez bien avec nous. Notre invité Nicolas de Taverneau et votre invité... Un voyage dans toute la France et un livre dont nous parlerons la télé comme jamais. C'est sur Ici.
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2: C'est la nouveauté au cœur de cette soirée, Mr. Know It All, signé Teddy Swims sur Ici.

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4: Son livre « La télé comme jamais » paru le 24 septembre, il y a quelques jours, et pour la première fois, bien, il parle notamment d'M6, de sa création, côté de Jean Drucker. Il l'a dirigé pendant 40 ans, il nous confie beaucoup de choses sur les médias, les coulisses, le pouvoir, l'envers du décor, les luttes de pouvoir. Mais ce soir, Nicolas de Taverneau, puisqu'il s'agit de lui, eh bien, prend le temps aussi de se livrer, de nous apporter quelques images, finalement, de sa vie et des lieux qui l'ont marqué. Il est avec vous jusqu'à 21h. On a parlé de la création d'M6 en 1987. J'oublie pas que à ce moment-là, puisqu'on parle des régions et qu'on se balade dans toute la France, il y a des décrochages régionaux. Et vous allez aller un petit peu partout. Marseille, Tours, Lille, Lyon, Rennes et Bordeaux.
5: Alors d'abord, on avait des associés qui étaient des quotidiens régionaux.
4: Oui.
5: On a eu Ouest-France, on a eu Sud-Ouest, bien on sûr. A eu l'Alsace, etc., qui étaient associés à la création d'M6. Et d'ailleurs, le Parisien aussi. Et donc, on avait fait des décrochages locaux dans les grandes métropoles. Hein. Et si je peux me permettre une petite plaisanterie sur... j'avais été voir le maire de Marseille, qui s'appelait Godin, Jean-Claude Godin. Alors, je lui ai dit, on va ouvrir un décrochage à Marseille.
4: Ouais.
5: Alors, il m'a dit, oh, c'est une bonne idée. Mais parce que FRE3, il disait toujours FRE3, FRE3 m'a toujours pris que de dos. Voilà. Alors on a ouvert une dizaine de décrochages qui ont duré pas mal de temps.
4: Mais parce que vous aviez aussi cet attachement aux régions.
5: Ah oui, et puis surtout, c'était notre intérêt, parce que, si vous voulez, on oublie toujours que 4/5 de la France n'habite pas Paris, hein, on n'habite pas la région parisienne, enfin, vous êtes bien passé pour le savoir, et donc l'audience, il faut aller la chercher dans ces agglomérations, dans ces lieux-là. Donc c'était notre intérêt, simplement, là on a toujours été des difficultés avec la régulation, la réglementation, etc., on ne nous a pas permis de faire de publicité sur ces décrochages, il fallait même enlever la publicité nationale, donc il y avait un malus, au lieu d'avoir un bonus, et donc on a fermé les décrochages, et c'est là où on a créé le 12h45 ouais. Et le 10h45 à la place.
4: À force de lire les audiences tous les matins, qu'est-ce que vous avez, Nicolas Taverneau, appris des Français ?
5: Voilà, alors d'abord, les Français, c'est pas quelque chose de monolithique. Il y a les Français. Et les Français, ils sont divers. Donc, ils ont des goûts qui sont très différents, et c'est ce qui est assez compliqué quand vous faites un média, c'est comment trouver des programmes qui les rassemblent. Alors, vous avez bien un peu des cibles, ce qu'on appelle des cibles. Nous, on était plutôt plus jeunes que nos grands compétiteurs. Mais donc nous, par exemple, tous les programmes très âgés, nous les avons pas pris parce qu'on sait que c'était pas notre cible et on n'aurait pas été performant. Je raconte dans le livre que nous avons pas pris Koh-Lanta, nous avons pas eu Koh-Lanta parce qu'on a
4: ça a failli. Hein.
5: Voilà, mais parce que on nous a imposé 30 millions d'amis qui étaient sur TF1 pour le reprendre. Or 30 millions d'amis, un public qui était plus âgé, donc c'était pas adapté à M6. Voilà, donc les Français ne c'est pas une communauté homogène, donc il faut essayer nous de trouver des programmes dits fédérateurs, c'est-à-dire des choses qui les unissent le plus grand nombre. La chose qu'on a apprise, c'est que il y a deux choses. Un, on s'est intéressé avec au quotidien des Français. La cuisine, l'habitat, même la propreté, je ne sais pas si vous vous souvenez, c'est du propre avec deux personnes. Des choses qui sont dans la vie quotidienne, dans lesquelles on était proche des gens. Ça, c'est Thomas Valentin, notre directeur des programmes, qui avait imaginé ça. Il y a toujours d'ailleurs des émissions qui perdurent. Et ça, ça a été une orientation très forte. Top Chef, on a mis les Français à la cuisine. Hein,
6: il y a quelques jours, Norbert Tarrer, mais également Thierry Marx étaient nos invités. On a parlé évidemment de cette émission qui perdure.
5: Et cette émission perdure, et je pense qu'on a valorisé la cuisine, on a valorisé l'effort pour la cuisine auprès des Français, et notamment des jeunes Français qui faisaient des concours de Top Chef, qui font toujours des concours de Top Chef, etc. Et puis, il faut aussi parier...
6: Il y a l'économie, pardonnez-moi, mais vous vous dites, et vous avez cette idée qui est extraordinaire, on va parler d'économie en prime sur notre chaîne, sur M6, et vous lancez Capital.
5: Alors, il y avait un garçon opiniâtre qui s'appelait Emmanuel Chin, qui nous a proposé le concept, qu'il a d'abord testé en programme court, d'abord 6 minutes, ensuite 26 minutes. Souvent, on est allé progressivement dans nos affaires. Et puis, il avait l'idée de faire une émission d'une heure et demie qui soit de l'économie appliquée, où on explique comment marche un supermarché, comment, etc. Et moi, j'ai demandé quel est le soir où on est le plus mauvais. Et c'était le dimanche soir, parce qu'on mettait des téléfilms en face des gros films d'Antenne 2 et de TF1 à l'époque. Ouais. Et donc, je lui ai dit, écoute, on te donne le dimanche, on va voir si ça réussit. Et ça a été un très grand succès.
6: Toujours aujourd'hui.
5: Et l'émission existe toujours avec succès.
6: On va en parler d'M6 dans un instant, mais on reparlera du livre, même si on l'évoque déjà à l'instant. Je reviens à cette France dont on parle tout à l'heure et ses régions. On a parlé de Bordeaux, Pau, Bayonne, Angoulême, Poitiers. Ça fait aussi partie de la Nouvelle-Aquitaine et ce sont des villes que vous appréciez. Je reviens sur l'Ain. Vous avez une exploitation agricole aujourd'hui dans l'Ain?
5: Absolument, là on exploite, dans cette région de l'Ain, moi je suis dans le Val-de-Saône, entre disons Lyon et Mâcon, c'est le Val-de-Saône. Hein. Ouais. Et vous avez deux parties, vous avez la rive droite, la rive gauche. Dans la rive droite, vous avez le Beaujolais, avec tous les grands crus, etc., et les vignes. Et de l'autre côté, là où je suis, vous avez des exploitations agricoles, qui sont plus grandes d'ailleurs. Et alors autrefois, on faisait également de la vigne dans l'Ain. On faisait un vin qu'on pourrait qualifier de détachant, qui était un vin pas terrible, mais qui coupait le Beaujolais, c'est-à-dire qui donnait de la couleur et du degré au Beaujolais, avec de l'eau berlin, ça s'appelait l'eau berlin. Et puis on faisait aussi les piquets de vigne. C'est pour ça qu'il y a des bois d'acacia dans l'Ain qui servaient à ça. Maintenant, on fait beaucoup plus d'agriculture traditionnelle. Alors, il y a les étangs dans les dombes, et puis il y a l'agriculture traditionnelle. Et dans le Val-de-Saône, c'est des très bonnes terres agricoles dans lesquelles on fait du maïs, du colza, du blé, de l'orge, etc. Cette année, ça a un peu souffert de la sécheresse, donc les rendements sont un peu moins bons que les années précédentes, mais c'est une très belle agriculture dans cette région.
6: On pourrait parler de la Bretagne aussi. Alors avant de parler de Rennes, on en parlera tout à l'heure. Je sais que Dinard, vous avez des amis, dont Dinard, Cancale, Saint-Malo, dans ce périmètre-là.
5: Oui, je connais bien cette région bretonne pour y aller assez souvent l'été. J'ai pas mal de camarades, qui est une très belle région, la Bretagne. Alors elle pensait d'être de noblesse maintenant avec la canicule, parce que
6: ceux qui
5: les gens
6: voulaient y aller, c'est terminé, il fait aussi chaud qu'ailleurs.
5: Oui, mais enfin, d'une façon générale, c'est quand même plus protégé.
6: C'est vrai.
5: Et puis, et donc la Bretagne, moi je l'ai découverte à travers la côte, si vous voulez. Alors j'avais connu un peu la Bretagne avant, j'ai fait les Glénans, donc là dans les Glénans.
6: Chipel, magnifique.
5: Voilà, et puis on a passé des vacances à Bénodet aussi, qui était très joli, la Bretagne du Sud, qui est très, très belle. Voilà, et puis la coïncidence, c'est que la famille Pinot m'a demandé de présider le conseil d'administration du club de Rennes. Et donc je découvre Rennes, que je connaissais mal, et je découvre Rennes et les Bretons dans ce beau club de Rennes.
6: On parlera de Rennes, parce que ça fait forcément partie de votre vie, surtout depuis quelques mois, vous en êtes le président. Nous allons à nouveau se balader en France, et pour économiser sur le carburant, on peut partir, et c'est un sujet d'actualité, à la recherche de la station la moins chère dans le département, aller faire le plein en Espagne, en Andorre ou en Belgique, lorsqu'on est frontalier, ou bien beaucoup plus simplement, ne plus utiliser sa voiture. Alors comment faire pour se déplacer, pour aller faire des courses, aller travailler ou chercher les enfants à l'école? Ça, c'est notre quotidien. Dans les Pyrénées-Atlantiques, la ville de Pau, qu'on a évoquée il y a un instant, a justement lancé un défi à ses habitants. Un reportage Robin Bernot et Clara Vincent.
7: Vous voyez vos clés de voiture? Imaginez ne plus y toucher pendant un mois.
8: Allez, on pose les clés.
7: dans le bocal.
8: Parfait. On est prêt pour relever le défi.
7: Pas de regret.
8: Aucun.
9: C'est le défi lancé par la ville de Pau à ses habitants avec la 3e édition de l'opération « Un mois sans ma voiture ». Cette année, ils sont 19 à relever le défi. Parmi eux, il y a Adeline, qu'a rencontré notre journaliste Clara Vincent. Pendant les 4 prochaines semaines, elle va devoir laisser sa voiture au garage et par la même occasion, apprendre par cœur les horaires des transports en commun.
8: Je suis souvent en retard. Donc là, anticiper les départs bien plus en avance que prévu. Donc on va essayer de jouer tout ça. Moi, je travaille à la cueillette de la Ragnon et je suis photographe indépendante. Donc déjà, la cueillette de la Ragnon du centre-ville, ça fait à peu près une trentaine de minutes à vélo. Donc une heure aller-retour. Et après, en tant que photographe indépendante, c'est vrai que si j'ai un mariage à 30 km, ça va être un peu plus compliqué. Mais c'est vrai que mettre de côté la voiture, ça serait un plus. D'autant plus que le carburant coûte cher. Dans les factures de la fin du mois, ça serait vraiment, vraiment top, quoi.
9: Alors ici à Pau, ne pas toucher à sa voiture pendant 30 jours, ça semble marcher, mais vous, qu'en pensez-vous ? C'est avec Tristan que nous allons en discuter. L'idée lui plaît, même si quelques questions restent encore en suspens.
10: Moi, je trouve ça plutôt positif. Après, faut juste espérer que les transports en commun permettent aux gens de s'en sortir sans, quoi. Parce que à Pau, je sais pas, comment ils font pour aller au travail, les gens sans voiture, ils y vont à pied. C'est grand, Pau ? Je sais pas.
9: Alors oui, Pau, c'est quand même une ville assez grande. Et pour relever ce défi, chaque participant s'est vu offrir un mois d'abonnement au bus et TER du département, mais aussi un abonnement mensuel au vélo électrique en libre-service, ainsi qu'un vélo à assistance électrique. Tristan, par exemple, lui, il possède une Peugeot 208 et sans même avoir à se lancer de défi, il essaie déjà de la laisser un peu plus souvent au garage.
10: C'est vrai que si je peux éviter de l'utiliser la semaine, j'essaie d'éviter le plus possible. Bah, c'est un tout, déjà, le prix des carburants, oui, c'est clair. Je pense que si on économise le carburant sur un an, on peut s'acheter une maison bientôt. Et en même temps, à côté de ça, c'est un peu écologique, quoi. C'est un petit geste écologique, je pense. Moi, j'ai un diesel, typiquement, moins j'utilise, mieux on se porte, je pense.
9: Vélo électrique, bus, train, de nombreuses alternatives existent pour laisser la voiture de côté. C'est justement tout l'enjeu de ce défi lancé par la ville de Pau. Encore faut-il avoir suffisamment de transports à proximité de chez soi pour pouvoir vraiment se passer de son véhicule.
6: Merci Robin Bernot. Vous conduisez, vous avez une voiture, Nicolas de Taverneau.
5: Oui.
6: Pour aller dans l'Ain, rejoindre cette exploitation agricole, entre autres, peut-être, je ne sais pas. Hein.
5: Oui, enfin, j'ai une voiture, mais je vais probablement abandonner ma voiture à Paris, d'ailleurs.
6: Vous avez quand même traversé la France, j'imagine. Vous avez des souvenirs de la carte Michelin sur les genoux.
5: Oui.
6: La rencontre de ville, un peu comme ça.
5: Oui, oui, effectivement, moi j'ai beaucoup navigué. Mais l'endroit maintenant de prédilection de mes vacances, c'est la Corse.
6: Ah ben on est en Corse, dans un instant, si vous voulez, avec grand plaisir. On a encore beaucoup de choses à se dire, beaucoup de lieux à évoquer avec notre invité Nicolas de Taverneau, auteur donc des confidences du parrain du BAF. La télé, comme jamais, chez la réédition. C'est en librairie déjà depuis quelques jours.
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6: Souvenir de ce tube qui aura bientôt 40 ans l'année prochaine. Il est signé France Gall, la musique est de Michel Berger, évidemment.

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2: Avec Nicolas de Taverneau, aujourd'hui homme de médias, homme d'affaires, dirigeant de chaîne de télévision, le parcours de toute une vie qui défile ce soir, les lieux, les inspirations qui ont marqué son existence pour ce chevalier de l'Ordre National du Mérite qui récompense toute une carrière. Il est aussi chevalier de la Légion d'honneur. Ce qui vous plaît, c'est le football. Voilà, alors vous avez habité Bordeaux, on a parlé beaucoup des Girondins de Bordeaux, vous deviendrez plus tard le propriétaire du club, 1999 à 2018, presque 20 ans pour les Girondins de Bordeaux. Qu'est-ce que vous retenez d'ailleurs de ces deux décennies des Girondins ?
3: Ah ben, il y a eu des grands et bons moments, il y a eu des moments plus difficiles pendant ces 20 ans. On nous a reproché beaucoup d'avoir vendu les Girondins, mais à un moment donné, depuis que notamment le PSG est arrivé en tête, c'était très compliqué pour une société comme la nôtre de garder, d'avoir des écarts et des risques importants. Ça pouvait faire peser des risques sur notre activité principale, donc on a décidé de vendre. Alors évidemment, on n'est pas tombé sur les bons acheteurs. On a une part de responsabilité là-dedans. Simplement, c'était pas écrit sur leur figure, avec deux fonds américains importants.
2: Oui.
3: Et malheureusement, le parcours n'a pas été. Puis en plus, il y a eu un nouveau repreneur qui n'a pas fait non plus un bon travail. Donc les Girondins ont périclité malheureusement pendant à notre suite.
2: Avril 2025, vous êtes nommé directeur général de LFP. C'est la Ligue de football professionnel. Ça a duré un an. Et puis le 22 mai dernier, en tous les cas, vous quittez vos fonctions. Et le 22 mai 2026, il y a cette nomination au poste de président du conseil d'administration du Stade.

0: vous découvrez la galette saucisse, hein, Nicolas Taverneau.
1: C'est libre, ça. Je découvre surtout un beau club.
0: Ah oui.
1: Le club de Rennes est un beau club. La famille Pinot le soutient depuis 30 ans. Nous allons inaugurer d'ailleurs le nouveau centre de formation et la nouvelle académie. Vous vous rendez compte qu'il y a 7 joueurs actuellement dans l'équipe de France qui viennent du centre de formation de Rennes. Ouais. Donc c'est assez exemplaire, hein, comme stade. Et donc je découvre ce beau club avec des ambitions. On espère que cette ambition sportive va se réaliser à nouveau cette année pour être européen, parce que c'est vraiment le choix qui est fait, avec quand même un très bon public. Le stade est toujours plein. À Rennes, et donc moi j'ai beaucoup de plaisir. Alors il y a une équipe exécutive avec autour d'Arnaud Pouille, le président exécutif du club, et moi je fais la transition entre l'actionnaire et le club.
2: Vous dites que c'est un club sain dans un ancrage breton qui vous plaît.
1: Oui, c'est-à-dire que la famille Pinot est très très référencée en Bretagne, et la famille Pinot tient à ce qu'il y ait ce club qui a non seulement, c'est pas simplement du foot business, hein, c'est du foot social aussi, c'est-à-dire que supporte ce club. Le fait que ça soit un centre de formation reconnu est très important pour le club, et donc cet ancrage breton est quelque chose qui est évidemment important, avec en défendant les couleurs locales, aussi bien au niveau domestique, c'est-à-dire national, qu'au niveau international, c'est-à-dire européen.
2: Au Pyrénées, il y a des rivières. Et vous adorez les rivières.
1: Ah, j'aime bien les rivières. J'aime bien les rivières, mais enfin, quelquefois, les rivières sont des contraintes, parce que le stade est un peu encadré par la rivière. Ouais. Mais effectivement, et puis c'est une belle ville. Hein.
2: Alors, on évoque cette galette saucisse. Vous avez une cartographie de votre gastronomie à vous. Selon ce que vous aimez manger, on va dans quelle région ?
1: Alors, moi, je suis pas un esthète de la cuisine, et donc moi je suis assez simple dans mes goûts, et je dirais je défends bien ma région lyonnaise. À Lyon, on sait quand même extrêmement bien faire la cuisine, et on l'apprécie. Alors c'est souvent un peu copieux.
2: C'est les petits bouchons, c'est la charcuiterie,
1: les quenelles de brochet. Ça c'est vraiment ma région. Les
2: quenelles de brochet. Non,
1: c'est dans l'Ain. Voilà, c'est dans l'Ain. Mais il y en a aussi un peu plus à l'ouest, hein, parce que les étangs des Dombes fournissent des brochets. Donc il y a toute la cuisine lyonnaise, avec les mères, hein, lyonnaises, est une cuisine quand même de grande qualité. Donc moi j'aime beaucoup le poulet à la crème de Georges Blanc, hein, par exemple, qui est un ami, hein, Georges Blanc, avec ses restaurants à Vaudin, oui. Hein, qui est pas très loin de chez moi. Donc voilà. Mais sinon, la gastronomie dans les autres lieux, à Bordeaux. Moi, j'apprécie évidemment, je suis très amateur du vin rouge de Bordeaux, hein, qui est magnifique.
2: Hein. Modération, évidemment.
1: Avec évidemment modération.
2: Saint-Émilion.
1: C'est un vin de très grande qualité, je trouve, le vin rouge de Bordeaux. Voilà, donc j'ai beaucoup de plaisir à voyager un peu, mais chaque région a sa gastronomie. Mais je ne suis pas un esthète de la gastronomie.
2: Nicolas Taverneau est votre invité. La télé comme jamais, aux éditions Larry, 304 pages où vous vous livrez pour la première fois. C'était le bon moment ?
1: Bah, écoutez, j'ai plus des responsabilités directes dans les médias, donc j'ai une liberté de parole qui est un peu plus grande par rapport à ça. Et puis moi, j'ai voulu écrire ce livre pour deux raisons. La première raison, c'est montrer qu'on peut réussir malgré des vents contraires, parce qu'on a eu beaucoup de vents contraires, sous deux conditions. La première, c'est qu'on soit déterminé, opiniâtre, qu'on lâche pas. La deuxième condition, c'est qu'on soit collectif. C'est-à-dire qu'il faut une collectivité pour réussir dans une entreprise. On ne réussit pas tout seul. Et moi, j'ai eu la chance de choisir les collaborateurs du groupe M6, hein, dont beaucoup sont encore là et efficaces. Et je pense qu'on a insufflé un esprit M6 à ce groupe, et qui est le gage du succès. Et donc ça, c'est une première motivation pour écrire ce livre. Et puis la deuxième, c'est de dire... Les pouvoirs publics n'attendaient pas qu'ils soient votre soutien ou qu'ils fassent les choses à votre place. C'est plutôt, je le dis malheureusement, il y a eu plutôt des décisions qui ont entravé un peu le développement des groupes, pas simplement M6, mais des groupes audiovisuels.
2: Pardon, mais quand même, vous parlez effectivement dans ce livre des pressions politiques que vous avez pu avoir parfois, des luttes de pouvoir, de ces à côté qui font partie. du milieu.
1: Oui, je dirais que c'est moins des pressions politiques, parce que j'ai pas eu, et puis M6 n'a jamais été considéré comme vraiment que le fait que il y a des règles administratives très rigoureuses, très ennuyeuses et très contraignantes. Je raconte dans le livre qu'on a fait une émission qui s'appelle partout dans le monde Lego Master, qui était un concours de Lego. On voulait qu'on l'appelle Brick Master. Il a fallu pendant un an se battre avec l'ARCOM, ou le CSA de l'époque, pour que ça s'appelle Lego Master. Voilà, ce genre de combat est inutile et n'a pas de sens.
2: Alors, dans le livre, on découvre, et on en a parlé tout à l'heure, que vous allez mettre l'économie effectivement en prime time avec Capital, c'est audacieux. C'est l'âge d'or des séries, je pense à Desperate Housewives aussi, hein, c'est ce que vous amenez aussi sur M6. Et puis, c'est osé, parce que c'est aussi le Loft. Le Loft arrive au début des années 2000, je crois, 2001, quelque chose comme ça, qui va marquer tout un pays, là.
1: Ouais, de toute façon, M6 n'avait pas les moyens de ne pas être innovant. Voilà. Et depuis le début, on a essayé d'être innovant quand on a mis les turbos, les cultures pub, etc. à l'antenne, quand on a fait le 6 minutes, quand on a mis les séries, la saga du samedi. Enfin bon, on a essayé d'être avec nos moyens. Bon, et le Loft faisait partie des nouveautés qui se sont installées dans le paysage européen, voire mondial. Et donc, on s'est dit, il faut pas louper ça, parce que, enfin, en tous les cas, les directeurs des programmes ont dit, il faut pas louper ça, parce que sinon, on n'aura plus cette image de novateur. De novateur. Et c'est pour ça qu'on a mis le Loft, qui a été une décision quand même assez compliquée, hein, lourde, à l'époque. Aujourd'hui, ça paraît une bluette, hein, mais à l'époque, ça a été une décision compliquée.
2: Vous parlez de foot, puisqu'on a parlé de foot il y a un instant, vous parlez aussi donc dans ce livre des droits de la Coupe du Monde 2026-2030. On voit le succès qu'M6 a rencontré cet été avec des pics monstrueux, dizaines de millions, hein, de téléspectateurs.
1: Ben, la télévision s'est faite d'événements, et donc dans les événements, on avait eu les Euros avant, hein, qu'on a partagé avec TF1, et là on a pris l'exclusivité de la Coupe du Monde, donc qui a été très bien diffusée par les équipes de M6. Ça a eu un succès phénoménal sur le digital, par exemple. Il n'y a pas eu un incident, et c'est assez remarquable, hein, parce que quand vous êtes dans trois pays avec autant de diversité de lieux, loin de chez vous, etc., et que vous arrivez à diffuser tous ces matchs, M6 a diffusé 54 matchs qu'il faut présenter, qu'il faut habiller, qu'il faut, etc., sans aucun incident, c'est quand même un exploit.
2: Vous parlez, vous le découvrirez parce que je vais pas tout raconter dans le livre, on l'a déjà bien évoqué, de la fusion impossible entre TF1 et M6, vous parlez de radio, vous parlez de RTL, évidemment, que vous avez dirigé, vous avez été au cœur de l'appareil, je le disais en introduction, de ces grands changements audiovisuels que vous avez aussi parfois provoqués. Qu'est-ce que vous retenez de toutes ces années, puisque vous n'êtes plus dans cet appareil, entre guillemets?
1: Je retiens que prime au contenu, c'est-à-dire que vous pouvez être le meilleur gestionnaire du monde, si vous n'appuyez pas sur des talents, ça ne fonctionne pas. Et les talents, c'est par exemple Karine Le Marchand quand elle fait L'Amour est dans le Pré. L'Amour est dans le Pré serait très différent sans Karine Le Marchand. C'était Virginie.
2: C'est incarné.
1: Comment?
2: C'est
1: elle incarné,
2: voilà.
1: Oui, mais surtout, elle a apporté un plus au programme avec sa compétence, avec son charme, avec son intelligence. C'est Virginie Efira quand elle a remplacé Castaldi pour
2: Nouvelle Star.
1: Star.
2: Exactement.
1: Bon, il y a eu, et on peut, c'est Emmanuel Chin avec Capital. Donc, il faut avoir du respect des talents. Et deuxièmement, savoir aussi les détecter. Et ça, détecter les talents, c'est... moi, je cite Bibiane Godefroy, qui était une grande directrice des programmes d'M6, qui a su aller chercher, par exemple, Cyril Lignac, qui est toujours à l'antenne. Et Cyril Lignac, il était tout gamin quand il est arrivé chez nous. Et ces talents, il faut, un, prendre des risques, leur faire souvent confiance. Quelquefois, on se trompe, ça nous arrive de se tromper, mais il faut savoir que c'est eux qui portent quand même le succès.
2: Un demi-siècle d'audiovisuel. C'est la vie de Nicolas de Taverneau avec Alexandre Desinard, les confidences du parrain du PAF aux éditions Alary Édition. Dernière question. On s'est énormément promené. Un lieu central, si on n'en garde qu'un seul de votre vie, sur votre carte à vous.
1: Montmerle-sur-Saône.
2: On restera là. Merci d'avoir été notre invité, Nicolas de Taverneau. L'émission est à retrouver sur le digital, sur ici.fr. On se retrouve dès demain. Passez une belle soirée. Salut.
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2: On l'a découvert entre autres dans la comédie musicale Roi Soleil il y a quelques années. Il nous vient du Vaucluse. Quelle carrière solo depuis. Si Christophe Maé, souvenir en 2007 avec On s'attache sur ICI.

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1: 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Il est tout juste 21h. Années 80, c'est avec Laurent Petit-Guillaume.
2: Bonsoir à tous, 21h, 22h comme tous les soirs, 7 jours sur 7, c'est le rendez-vous avec toutes les chansons qui ont rythmé les années 80 et qui continuent à le faire. Allez, ça commence comme ça ce soir.

0: Daniel Balavoine, c'était Vivre ou survivre.
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0: Sur l'album Vendeur de larmes sorti en 1982, et quand je disais que les tubes des années 80 continuent à faire chanter la France, et ben c'est le cas avec ce répertoire. La tournée hommage Balavoine Ma Bataille, avec les musiciens du chanteur, interprétés par les gagnants de The Voice, redémarre le 3 novembre prochain et jusqu'au 6 décembre. Alors si vous avez envie de chanter l'Aziza, le chanteur ou Sauver l'amour, n'hésitez pas. En 87, Kylie Minogue, elle, nous faisait chanter Locomotion.

C'était Jackie Quartz avec Mise au point. C'est le tube de l'été 1983 et pour Jackie Quartz, son plus grand succès. Alors, été 83, vous étiez où, vous? En vacances, en stage, en famille, entre amis? Cet été-là, la France fut touchée par une canicule qui dura 23 jours en juillet, mais qui concerna surtout le sud du pays. Un an plus tôt, donc en 82, le monde entier découvre le groupe anglais Dexys Midnight Runners grâce au tube Come on Eileen, numéro 1 en Angleterre, aux États-Unis et très soutenu par les jeunes radios en France. Et voilà ce que ça donne dans 100% années 80.

0: groupe Mister Mister avec Broken Wings. Durant l'été 1985, voilà un titre que l'on a aussi beaucoup, beaucoup entendu. Le groupe Mister Mister, originaire de Phoenix, Arizona, ne connaîtra qu'un seul succès grâce à ce Broken Wings, les ailes brisées, inspiré d'un roman du poète libanais Khalil Gibran. Dans un instant, aucun problème d'ailes pour s'envoler. Jean-Jacques Goldman, dans la suite de 100% années 80, c'est justement Envole-moi.
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0: Ah, je sais pas vous, mais moi j'étais vraiment fan de ce duo, hein. Muriel et Daniel. Ils ont réussi très vite à imposer un style pop, coloré, puis rock, sexy. La voix sensuelle de Muriel, les mélodies efficaces de Daniel, leurs clips également leur ont permis d'avoir une place à part dans le paysage des années 80. Alors lui aussi, il a une voix sexy et singulière. Lui aussi, il a su imposer son style. En 1989, c'est La Vie et c'est Marc Lavoine.

Aubert avec les plages. Extrait de son premier album Plâtre et Ciment, juste après la séparation du groupe Téléphone, après 10 ans d'existence et plus de 6 millions d'albums vendus. Hein. Les plages, c'est une chanson que vous avez sans doute entendue cette année si vous êtes allé voir Jean-Louis pendant sa tournée Pas Fini Tour, qui vient de s'achever au Francophonie de Tahiti. Allez, changement de rythme maintenant avec Chalamar, A Night to Remember.

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1: 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Il est 22h.
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3: Saviez-vous que c'est la période de Noël et ses vitrines bondées qui ont inspiré à Alain Souchon le titre Foule sentimentale ?
4: Oh là là, la vie en rose.
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1: Johan Guérin.
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3: Écœuré par la frénésie des emballages jetés et cette surconsommation, il signe une critique sociale, mais sans jamais lever le ton. Le secret du tube, un contraste génial. Souchon plaque son texte mélancolique sur une mélodie inspirée du jeu de guitare de Keith Richards, des Rolling Stones.

0: Résultat, une balade entraînante qui nous fait danser tout en nous rappelant qu'on nous infantilise.
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3: C'est un film qui inspire à Daniel Balavoine, Mon fils, ma bataille.
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3: En 1981, le chanteur s'inspire du film oscarisé Kramer contre Kramer avec Dustin Hoffman et Meryl Streep. Le titre est aussi un hommage à son guitariste, Colin Swinburne, alors en plein procès. Choqué de voir son ami humilié par des avocats qui méprisent son métier de musicien, Balavoine décide de prêter sa voix à ce combat social.

0: Le comble, Daniel Balavoine avouera plus tard ne pas beaucoup aimer ce titre, devenu pourtant l'hymne de toute une génération de papas.
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2: Bonjour, je m'appelle Sylvain Grotteau, j'ai 51 ans, je suis girondin et depuis septembre je suis affûteur et mouleur. Quand une fois que le couteau coupe, on essaie.
3: Avec une feuille.
2: Là, le couteau il coupe.
3: Le premier coup.
2: Hein. Et net.
3: Ce test de la lame qui coupe net la feuille permet de bien comprendre le caractère de Sylvain. Il est méticuleux et attentif. Il nous reçoit dans son fourgon qui est le meilleur symbole du tournant qu'il a voulu donner à sa vie. Il est à ce jour un commerçant itinérant. Il se déplace sur les marchés de la région pour proposer ses services.
2: Les gens sont surpris au départ et très contents de retrouver un affûteur et mouleur. Et il y a aussi beaucoup de demandes sur les ciseaux de couture.
3: Et vous avez une machine qui est dédiée pour les paires de ciseaux, une machine bleue de marque Maillère, c'est ça?
2: Voilà, je passe donc le ciseau sur ce petit bras articulé. Et ensuite, on passe sur le feutre, pardon, pour finir le tranchant, pour le polir.
3: Il y a comme une odeur un petit peu, non?
2: Oui.
3: Est-ce que ça sent?
2: C'est une pâte à base de gras de bœuf, je crois.
3: Pourquoi vous avez fait le choix, justement, d'être un artisan, affûteur, rémouleur, itinérant, de marché en marché, de commune en commune?
2: Mon quotidien est différent tous les jours, en fait. Ça change, c'est jamais pareil. Au départ, je cherchais deux choses. Une reconversion, c'était plutôt de ne plus travailler pour quelqu'un, d'être à mon compte. Alors, j'ai fait ma formation dans la seule école d'affûtage de France. À la fin, on nous délivre un diplôme reconnu par l'État.
3: Qui est derrière vous?
2: Qui est derrière moi?
3: Dans le fourgon.
2: Exactement.
3: Est-ce que vous pensez que c'est un aboutissement pour vous?
2: Oui, j'en suis fier. Elle sert quand je suis en train d'affûter, que je suis de dos au client.
3: Quand il y a le bruit.
2: Les clients sonnent. Et voilà, le petit bruit aigu, ça m'interpelle et du coup, je peux m'occuper d'eux.
3: Parce que sinon, on ne s'entend pas.
2: Non, c'est un peu bruyant.
3: C'est compliqué.
2: Oui, c'est bruyant.
3: Et ça vous plaît?
2: Ouais, ça me plaît.
3: Qu'est-ce qu'elle en dit, votre femme? Parce que elle partage vos inquiétudes, vos ambitions, vos projets dans le quotidien.
2: Faudrait lui demander à elle.
3: Ça tombe bien, elle est en face de nous. Elle s'appelle Delphine. Hein?
2: Oui, exactement.
4: Les gens repartent avec le sourire, avec des couteaux qui coupent, des couteaux rénovés, parce que des fois, ils arrivent très rouillés, en mauvais état.
3: Dans son ancienne vie professionnelle, il était malheureux. Aujourd'hui, en 2026, on peut dire qu'il est
4: heureux, épanoui et fier de lui.
3: Et vous retrouvez Sylvain, ce nouvel artisan itinérant spécialiste des lames, sur les marchés de Préchac le mardi, de Grignols ou de la Brède le mercredi, de Villandreau le jeudi, de Socats le vendredi, de l'Aréole le samedi et un dimanche sur deux à Landiras.
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5: Ici, c'est Toulouse. Mais elle ressemblait à quoi, en fait, les Toulousaines à l'époque, fin 19e siècle? Direction le musée du Vieux Toulouse, pour rencontrer la responsable scientifique du musée.
6: Bonjour. J'ai rendez-vous avec Amandine de Pérignon.
7: Ah, ben, elle était là il y a 10 secondes. Ah. Si vous allez y arriver.
6: Donc. Eh ben, moi, je suis là.
7: Amandine, t'es là?
6: Et bonjour. Enchanté.
8: Ben, je vous propose qu'on vienne directement.
6: Ben, très bien. Merci. On est donc au musée du Vieux Toulouse. Et en face de nous, donc sur un mannequin, une tenue très complète. Je vois un chapeau, un tablier, une jupe, un parapluie même. C'est assez complet. C'est de la tenue traditionnelle toulousaine, c'est ça?
8: Alors oui, c'est ce qu'on appelle le costume régional. Mais le modèle qui est présenté au musée du Vieux Toulouse, eh bien en fait, reproduit le type de silhouette qu'on pouvait trouver à Toulouse en 1860.
6: D'accord.
8: Et les paysannes toulousaines, eh bien, elles veulent imiter ce type de silhouette et donc elles vont accumuler les jupons pour avoir beaucoup de volume dans leurs jupes.
6: Ah, donc on a plusieurs jupons les uns
8: exactement,
6: sur les autres.
8: Exactement, là il y en a 7.
6: Ah, mais on prenait combien de temps pour enfiler tout ça?
8: Oh, je pense qu'on prenait bien, oui, 45 minutes.
6: 45 minutes, oui, d'accord.
8: Alors, vous voyez, notre mannequin, elle porte ce qu'on appelle un mouchoir de tête qu'on va nouer d'une certaine façon selon qu'on est une femme mariée, célibataire, une veuve, en recherche active. Il y a tout un code derrière ce nœud de mouchoir de tête.
9: D'accord.
8: Alors, par-dessus le mouchoir de tête, elle porte le chapeau complètement emblématique de Toulouse, qu'on appelle la paillole.
9: La paillole.
8: La paillole.
9: Ça sonne Toulouse. Hein.
8: ça sonne Toulouse parce que c'est un mot occitan. C'est un chapeau de paille, tout simplement, mais qui a une forme très particulière. Vous le voyez, il est porté très à plat sur la tête.
9: Et alors, le parapluie, est-ce qu'il fait partie de la tenue ou c'est un accessoire?
8: C'était un accessoire assez indispensable.
9: Ah, oui.
8: En fait, c'est plutôt un parasol pour se prémunir du soleil et pour garder un teint assez frais, lumineux, pour ne pas être bronzé.
9: C'était mal vu d'être trop bronzé.
8: Ah, oui, le bronzage, la mode du bronzage n'arrive qu'après la Première Guerre mondiale, dans les années 20, avec tout un courant d'idées hygiénistes.
9: Donc, c'est vraiment des tenues de la vie quotidienne, c'est pas forcément des tenues qu'on porte pour des balles, pour des fêtes de village.
8: Non, après, c'est vrai que pour des fêtes religieuses, pour des fêtes de village, les dames qui vont porter ce genre de costume, elles vont avoir une attention particulière, justement, sur les accessoires.
9: Oui. Très bien, merci beaucoup pour ces précieuses informations.
8: Avec plaisir.
9: Au musée du Vieux-Toulouse, une reconstitution de la tenue traditionnelle de la fin du 19e siècle, avec 7 jupons, des accessoires de partout. Eh bien ça, c'est à Toulouse.
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10: Juan Manuel Fangio a débuté et terminé sa carrière de pilote de F1 sur le circuit de Gueux. Et en 1958, c'est le Grand Prix de Cuba, un pays secoué par l'insurrection menée par Fidel Castro contre le dictateur en place. La veille de la course, le 23 février, Fangio fait les derniers essais sur le circuit. Il a 47 ans, la retraite sportive est proche, mais il est très attendu. C'est la star. Le soir, il est à son hôtel quand il est enlevé par des membres du mouvement révolutionnaire cubain. Une manière d'embarrasser le régime et d'attirer l'attention sur la misère du peuple. La course est finalement lancée dans un climat tendu. Fangio, lui, qui sera retenu 26 heures, sera bien traité. Il sera libéré sain et sauf. L'enlèvement fait la une des journaux du monde et sert la cause révolutionnaire. Après la révolution de 1959, la F1 disparaît de Cuba, jugée incompatible avec le nouveau régime communiste. Fangio est né au début du XXe siècle en Argentine. Il arrive tard en Europe. Il approche des 40 ans quand il se lance dans le premier championnat de F1 en 1950. Il va rapidement impressionner par son talent exceptionnel. Il se distingue par son intelligence de course, sa régularité, sa maîtrise de la mécanique, capable de préserver une voiture tout en restant incroyablement rapide. Fangio court pour les plus grandes écuries de l'époque, Alfa Romeo, Maserati, Mercedes-Benz et Ferrari. À une époque où les voitures sont extrêmement dangereuses et les circuits bordés d'arbres, de bottes de paille ou de simples barrières, sa constance force le respect. Parmi les circuits marquants de sa carrière figure notre légendaire tracé de Gueux à côté de Reims. Un circuit ultra rapide, composé de longues lignes droites sur route nationale, où les voitures dépassent souvent les 250 km/h. Fangio y brille dès le premier Grand Prix de France, le 2 juillet 1950. Il est champion du monde l'année suivante. Il va remporter 5 titres de champion du monde jusqu'en 1957. Un record qui va tenir près d'un demi-siècle. Et même quand il ne gagne pas, il impressionne par sa combativité et son sens tactique. Fangio prend sa retraite en 1958 avec un palmarès exceptionnel. 24 victoires en 51 Grands Prix. Aujourd'hui encore, c'est une référence absolue. Juan Manuel Fangio sur le circuit de Gueux, c'est l'un des trésors de Champagne-Ardenne.

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1: 6h20, c'est votre rendez-vous, les gens d'ici tous les

0: puisqu'on propose une expérience au pied de la Tour Eiffel, mais à une autre époque. On la connaît, la Tour Eiffel du 21e siècle, mais est-ce qu'on connaît la Tour Eiffel du 19e siècle? Eh ben non, c'est ce qu'on vous propose de voir avec nos casques de réalité virtuelle.
1: Donc, on est avec vous, on enfile un casque, on s'arrête de temps en temps et on découvre quoi dans ce casque?
0: Alors d'abord, on découvre le chantier, la construction, et après, on découvre l'exposition universelle et la Tour Eiffel dans son écrin d'origine, au cœur de cette exposition qui a marqué les esprits à l'époque.
1: Alors, si nous sommes aujourd'hui ensemble, c'est qu'il y a de la nouveauté.
0: Absolument, puisque c'est une visite qu'on a créée il y a déjà quelques temps et qu'on met à jour à chaque fois au fur et à mesure des remarques et des évolutions technologiques. Et là, c'est encore plus immersif avec des meilleures qualités d'image, avec plein de petits détails aussi qu'on rajoute au fur et à mesure pour les petits, pour les grands, pour les goûts de tous.
1: Et ce qui est intéressant, c'est que vous êtes à nos côtés, vous en tant que guide, pour nous expliquer ce que l'on voit à travers le casque.
0: Tout à fait, je vous explique un petit peu ce que vous voyez autour de vous, à quoi correspondent les différents bâtiments, ce que sont en train de faire tous ces personnages qui forcément ont des réactions très différentes de celle que nous on a au 21e siècle. Et les gens posent des questions, réagissent, interagissent. Donc c'est vraiment une visite interactive aussi avec le guide et avec les autres participants du groupe.
1: Vladina, elle vous est venue comment cette idée de visite immersive avec un casque de réalité virtuelle?
0: C'est une idée qu'on a eue donc avec Michel, le cofondateur, parce que moi je suis guide à la base conférencière, je fais des visites plutôt traditionnelles. Et lui est une personne qui a toujours beaucoup de mal à se projeter. Comme il est plutôt à l'aise avec toutes les nouvelles technologies, on s'est dit qu'on allait combiner nos compétences. Moi, la guide, lui, voilà la réalité virtuelle. Et ça a donné via les titours.
1: C'est officiel, on peut voyager dans le temps grâce à vous et grâce à la technologie que vous avez mise comme ça à la portée de tous. Et je sens qu'on se reverra parce qu'au-delà de la Tour Eiffel, vous proposez une autre destination, ça s'appelle le Louvre.
0: C'est une autre aventure, voilà. C'est une autre histoire qu'on découvrira ensemble plus tard.
1: Merci beaucoup Vladina.
0: Mais de rien, avec grand plaisir, et je vous attends sur le Champ de Mars.
1: Voilà, venez tous franchement visiter et découvrir, redécouvrir la Tour Eiffel autrement.
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3: Un chien a des comportements quelquefois qui ne sont pas forcément appréciés en société. Et donc l'idée c'est de réduire les mauvais comportements et mettre en place des bons comportements.
4: Un chien, alors une fois on parle de chien agressif, est-ce qu'on peut les changer?
3: Oui, on peut les changer. Alors un chien agressif c'est une étiquette. Moi ce qui m'intéresse c'est clairement le comportement. À quel moment est-ce qu'il mord, dans quel contexte? Et en modifiant ce contexte, on s'arrange pour que le comportement n'apparaisse pas. Ensuite on peut mettre en place un nouveau comportement. Ça prend du temps, c'est une thérapie comportementale. Mais en effet on obtient d'excellents résultats en réalité avec le temps. Et le travail.
4: Qu'est-ce que tu leur proposes aux propriétaires qui viennent avec leur chien? Qu'est-ce que tu leur proposes?
3: En premier lieu, j'aime construire une relation et enrichir cette relation, de manière à ce qu'il y ait vraiment une connivence qui se mette en place entre les deux. Et puis ensuite, je fais les choses pour que le chien joue un rôle social dans sa cellule familiale. Ce qui est important, c'est que le chien rende des services parce que ça lui fait plaisir.
4: Tout à l'heure, je t'ai vu faire tomber un chiffon, le chien t'as apporté naturellement, sans que tu lui demandes, le chiffon.
3: Ouais, elle a compris ça, et donc je cultive ça, bien sûr, mais dès qu'on va dans le jardin, je fais tomber un outil, ça peut être un arrosoir, un gant, et elle sait qu'elle doit me rapporter les choses.
4: Et ça leur plaît aux chiens, ça les stimule, ils aiment bien ce côté-là de se dépenser et de se rendre utile.
3: Là, ils ont un cerveau qui est très proche du nôtre, donc il faut stimuler ce cerveau en réalité. Et un chien qui mange et qui dort toute la journée, il est pas super heureux. Il a besoin et d'être reconnu par son groupe, donc de jouer ce fameux rôle social. Et puis surtout, il a un cerveau qui a besoin d'être motivé. En fait, il a besoin d'apprendre des choses.
4: Là, on a Aria qui a 4 ans, qui est avec nous.
5: Qui vient de l'SPA de Poitiers.
4: Qui vient de l'SPA de Poitiers, très bien, et qui est très mignonne et très à fond en fait.
3: Elle est plus connectée que mon téléphone en fait. Elle cherche le regard en permanence parce qu'elle a envie de faire des choses.
4: Elle est assise devant nous, elle ne bouge pas, les oreilles bien dressées. Coucou Aria, qu'est-ce qu'on peut lui faire comme exercice? Parce que franchement, il y a plein de petites choses sympas.
3: Alors nous, on a l'habitude de terminer les exercices par un son de cloche, en fait, ce qui marque la fin de la session. Elle le sait, donc ça c'est quelque chose que tu peux demander si tu veux te tester.
4: Oui, parce qu'on a une petite cloche qui est un peu plus loin, qui est accrochée à un fil, et du coup, si je lui dis Aria, va sonner la cloche. Et je vous jure que c'est réalisé sans trucage, avec sa petite patoune. Elle a mis un petit coup dans la cloche. Aria, va chercher la casquette. Et elle apporte la casquette. C'est incroyable. Alors, le but, c'est pas d'en faire des animaux de cirque, mais ça prend combien de temps à éduquer un chien à décrypter son comportement et à faire en sorte qu'il veuille s'adapter à ce qu'on lui demande?
3: Alors, merci de préciser que c'est pas pour faire un animal de cirque, ça c'est important. L'idée, c'est juste de l'intégrer à ma vie et de lui montrer que j'ai besoin d'elle et qu'elle me rende des services. Ça, c'est une première chose. Ensuite, combien de temps ça prend? En fait, ça va assez vite.
4: Tu peux lui demander.

0: N'importe quoi, elle le fera.
1: Ouais, je pense qu'elle a un répertoire qui est assez large. Ouais.
0: Non, je vais tester un truc, je suis pas sûr que ça marche. Aria, envoie un message à mon directeur et dis-lui que je suis malade. Non, elle veut manger la bonnette. Dommage, je vais devoir retourner au boulot.
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3: Vous avez porté un cadeau.
4: Ah,
3: non, pas non. Pour vous, non, mais pour moi.
4: Ah bon, d'accord. Alors, je ne comprenais plus.
3: Non, non, non. C'est un cadeau que m'a fait il y a des années de cela, celle qu'on appelait Jackie. Ouais. Jackie Bettini, c'était une amie de mes parents qui remonte donc à l'époque où mon père faisait des courses de vélo avec son mari Gérard. Elle m'a vu naître, Jackie. Elle m'a connu tout petit tout, habillée dans des tenues aux couleurs des équipes cyclistes, tricotées par ma mère. Ouais. Et elle m'a vu aussi plus tard m'intéresser au parler marseillais au point d'en faire mon métier, ou du moins un objet d'étude et de partage. Et il y a 20 ans de ça, pour mes 30 ans, donc, Jackie m'avait offert ce cadre. Alors, je le montre. Si vous nous voyez à la télé, vous le voyez. Donc, c'est un cadre d'environ 50 cm de haut, 25 de large, sur lequel ont été brodés avec du fil bleu une liste de mots marseillais de A à Z. Hein. Comme titre en haut, il y a écrit des mots de Marseille. Alors, je vous propose de parcourir ce cadeau qui commence par l'empèbre, hein, ce qui est presque logique, puisque l'empèbre, c'est une locution qui renvoie au passé, à une époque ancienne, Mathusalem, les calanques grecs, comme on dit, non, les calendes grecs, mais bon, on fait semblant. On poursuit avec la lettre B comme bazarette. Ça, c'est un mot qui me va pas trop mal aussi, on est d'accord. Hein. Ouais. Puisqu'une bazarette est une pipelette, une personne bavarde. C'est comme Tchiapacan. Alors ça, c'est un mot qui désigne une personne un peu branque, mal habillée, qui fait n'importe quoi, un vaurien ou un minable, qui fait des choses à la Gachampeg, avec une autre graphie, avec un T au début. Ça me rappelle la troupe des Tchiapacans avec laquelle on avait joué la fameuse pièce Madame Olivier. D comme dégueu, évidemment, personne. E comme engatz, autrement dit embrouille problème. F comme fatueux, G comme gabien, H comme offant, I comme indien. Alors ça, c'est bizarre, mais je sais pourquoi. Parce que Jackie s'est servi à l'époque du dico marseillais d'Armogat et Casbarian, paru en 1998, dans lequel figure le mot indien dans le sens de nervi voyou, avec une petite connotation raciste que j'aime pas beaucoup parce qu'on entendait ce terme un peu comme aujourd'hui certains parleraient de racaille.
4: D'accord.
3: Donc, il a disparu et je suis bien content. J comme Jobastre, on les salue. K comme quand même. Là aussi, dans le dico marseillais de 98, ça correspond à une prononciation de quand même qu'on entend encore aujourd'hui. Par exemple, ah, non mais c'est Philippe Richard, toujours à rigoler dès qu'on dit le mot chichi. Quand même, hein, voilà, c'est ça. C'est pas Carmen. Hein. Et je continue. De Long, Mino, Novi, One Again, Pichoun, Kier, Ravi, Stockfish, Tchatché, Wouh, et V, Y, Ariella et Z comme Zoom. Alors, au dos de ce cadre, Jackie avait écrit ce petit mot. Voici un petit crayon pour le pitoun qui a bien grandi et qui est toujours aussi sage, mais beaucoup plus bavard pour notre plus grand plaisir. Alors, Jackie nous a quittés il y a quelques années de ça. Je ne sais pas si je suis toujours aussi sage, toujours aussi bavard, mais c'est l'occasion pour mon anniversaire d'avoir une pensée pour celles et ceux qui ne sont plus là, mais qui ont compté dans ma vie depuis 50 ans. Il n'y a rien là ?
4: Il n'y a rien là.
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1: C'est bien Laetitia, c'est mieux.
2: Ça fait décharger toute la semaine là, c'est très bien. Ah oui.
1: Et qu'est-ce que tu me fais alors?
3: C'est pas évident, hein.
1: Oui.
3: De faire de la contrée, c'est pas évident.
1: Est-ce que tout le monde est OK?
4: Virginie et vous.
5: La danse country est arrivée en France dans les années 90. Et depuis, les chiffres augmentent. En 2022, il y avait 4 millions d'amateurs en France, plutôt dans les campagnes et autour des villes. Qu'on se le dise, la country est une danse populaire. La preuve, à Saint-Pargoire, gros village de 2500 habitants dans le canton de Gignac. C'est là, dans la salle Max Pox, que Céline Cabel donne ses cours hebdomadaires. 3 cours d'une heure, le soir, du plus simple au plus avancé. Quand on arrive, le cours a déjà commencé, zut. Thierry, le technicien, va vite poser sa perche au-dessus de la tête de l'animatrice. En face d'elle, une vingtaine de femmes de 35 à 75 ans, pantalons, petites bottines et chapeaux de cow-boy sur la tête. L'ambiance est à la fois joyeuse et studieuse.
1: Est-ce que tout le monde a compris les pas, la danse? Si vous devez parler, c'est maintenant.
3: Vous vous taisez à jamais.
1: Je mets la musique.
5: Je m'approche rapidement de Régine, Josiane et Séverine.
6: Bonjour mesdames. Toutes les trois, vous avez déjà le t-shirt, c'est obligatoire quand on est là, on a le t-shirt. Let's go girls.
7: C'est-à-dire nous, ça fait 3 ans déjà.
8: Et puis on fait des démonstrations dans la rue, pour le carnaval, les associations.
6: Et le t-shirt, c'est très drôle, c'est un chapeau de cow-boy sur des Santiago, et il y a marqué Let's go girls, c'est le titre de Shania Twain. Ping, ping, ding, ding, ding. Et alors vous, c'est venu comment la country? Parce que vous dites que ça fait 3 ans, donc dès qu'elle est arrivée, vous avez tout de suite embrayé.
7: Oui, ça m'a tenté, je suis venue.
6: C'est génial. Hein.
8: J'ai fait les 3 premiers cours gratuits. Pour voir si vraiment ça nous plaît ou pas, il faut quand même. C'est pas évident, hein.
6: Oui.
8: De faire de la contrée, c'est pas évident.
7: Puis il y a une bonne ambiance, donc voilà.
6: Oui, puis la salle, même la salle, je la trouve sympa. Elle est très haute de plafond, la salle. Il y a des poutres en bois. Ça fait pas la salle un peu où tu te gèles au mois de novembre, où tu t'attends.
8: Figurez-vous que l'année dernière, on était dans une salle comme ça.
6: Ah, moche.
8: Une grande salle moche.
1: Allez, on y va. En ligne, nickel. Mon premier cours de country, il y a 22 ans, c'était cette danse-là, Duchesse. J'en ai les larmes aux yeux, parce que ça me fait nostalgique.

0: mois de septembre.
1: Ah ouais.
0: Et le reste, bah, ce sont des anciennes. On est sur notre troisième année d'association Country Saint-Parois. Troisième année. Troisième année.
1: Donc ça finit par se savoir.
0: Oui.
1: Il y a du monde.
0: Le bouche à oreille fonctionne bien dans les villages.
1: Alors que le premier cours est terminé, les filles enchaînent avec le deuxième. Visiblement, personne n'a envie de partir.
0: Tout le monde reste au niveau 2. Yes.
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3: Nous sommes avec Joaquin Cordero dans le centre historique de Montferrand. Joaquin, vous avez un parcours assez atypique. Papa était déjà là, le grand frère, la grande sœur, déjà bien installée. Et vous, finalement, vous êtes resté quasiment une dizaine d'années au Portugal avec maman et les autres frères et sœurs avant de venir.
4: C'est ça.
3: Vous voilà, êtes de Guarda, que l'on dit feia, farta et formosa.
4: C'est ça. Alors, farta, généreuse, fria, parce qu'elle est à 1000 mètres d'altitude.
3: Voilà,
4: c'est la ville la plus haute du Portugal. Après, une mauvaise langue disait qu'elle était vilaine. Et moi, je dirais plutôt qu'elle est formose, c'est les charmeuses, quelque chose un petit peu dans ce genre.
3: Bon, en tout cas, c'est là où vous êtes né, c'est là où vous avez passé vos premières années, enfin, à proximité, dans un petit village, Montsoito.
4: C'est ça.
3: Un beau jour, donc, vous décidez de partir. Votre papa est venu vous chercher avec votre sœur. Racontez-nous.
4: On part. À l'époque, on était mal informés.
3: Oui, les gens disaient que, attention, vous n'avez pas de papier, il faut se cacher, etc.
4: Alors, moi, j'ai passé la frontière donc, d'Espagne, d'abord.
3: Villa Formosa,
4: par les petits chemins. Je me suis retrouvé de l'autre côté. Donc, on a pris le train à Fontes du Nord, donc côté Espagne. J'étais accompagné de ma soeur, le beau-frère, le papa. On arrive à la frontière donc, de France. Et là, bon, à la douane, ils m'arrêtent, ils me disent, bon, papier. Donc, j'ai montré ma pièce d'identité. On m'avait dit qu'il fallait que je dise que j'étais seul, parce que sinon, ils pouvaient accuser le papa qu'il n'était pas sœur. Enfin, c'était un truc qui ne tenait pas debout. Mais bon, à l'époque, c'était comme ça.
3: Là, ça a été un vrai problème.
4: Eh bien, ça a été un vrai problème parce qu'il m'envoie dans une salle. Et au bout d'un petit moment, un gendarme me prend, il me ramène. Donc, on était deux. Marche arrière, direction la douane espagnole. J'étais pas majeur, j'avais pas le droit de voyager. Il me laisse donc à la douane, il prend l'autre gars, il l'amène ailleurs. Et moi, j'étais là tout seul.
3: Seul ? Qu'est-ce que vous avez ressenti, la joie
4: Là, j'ai dit, je sais pas comment ça va se passer, mais.
3: Vous n'aviez pas un sou en poche ?
4: Pas un sou en poche, c'était mon père qui avait tout. Je sors de la gare et je prends la route en direction d'Andaï, donc de la frontière française. Je vais essayer de voir si je trouvais mes parents. Au bout d'un petit moment, qui sait que je vois un taxi qui s'arrête à côté de moi. Ma sœur à l'intérieur, je peux vous dire que ce jour-là, j'ai dit, bon voilà, ça y est, je suis sauvé. Elle a été très courageuse parce qu'elle a dit, arrive ce qui arrivera. Mon frère, je ne vais pas le laisser comme ça. Ça, c'est quelque chose que je lui dois, ce geste qu'elle a fait.
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2: Bonjour Lise, bonjour à tous.
3: Les Suisses ont décidément besoin de nous pour tout.
2: Ouais, alors je vais pas vous faire toute la liste, on y passerait la journée, mais il y a quand même un truc qui est indiscutable. Est-ce que vous connaissez la langue suisse ? Eh ben non, et c'est normal, parce qu'ils n'en ont pas, ou plutôt si, ils en ont quatre, mais en fait, ils les piquent aux pays voisins. Et donc, nos voisins romands, faute d'avoir leur langue à eux, eh ben ils parlent la nôtre. Oui, les Suisses, ne vous étouffez pas, mais pensez qu'à chaque fois que vous ouvrez la bouche, c'est du français hein, qui en sort. Sans nous, vous seriez muets. Remarquez que des fois, ce serait peut-être pas plus mal.
3: Bon, et d'après vous, on est trop gentils.
2: Bah, déjà, plutôt que de leur prêter, on devrait leur louer. Hein, eux qui savent si bien dire qu'on est pauvre à côté de leur pays coffre-fort. Mais ça, bon, passe encore. Par contre, il y a une attitude qui est insupportable, c'est de se croire proprio de ce qu'on vous prête. Quand vous invitez des amis à manger, ils viennent avec un petit cadeau, mais ils n'amènent pas leurs meubles pour s'installer. Eh bien, les Suisses, si.
3: Ça mérite une petite explication, là, quand même.
2: Alors, ils n'ont pas de langue, donc pas de dictionnaire. Nous, on a le Robert. Eh bien, je vous le dis, si on les laisse faire, ils vont nous le naturaliser suisse, le Robert. Leur université a en effet fait le forcing pour entrer des mots de leur dialecte dans notre dico. Le carac. Est-ce que vous savez ce que c'est le carac ?
3: Non.
2: Évidemment non. Eh ben, ça y est, le carac est dans le Robert. C'est une tartelette garnie d'une ganache au chocolat et recouverte d'un glaçage de couleur verte surmontée d'une pastille de chocolat. Mais une tartelette suisse.
3: Oh là là.
2: Et comble de l'insolence, ils ont même proposé d'y entrer le mot frouze. Alors je vous le dis, méfions-nous de leur intrusion dans notre belle langue française, sinon on n'est pas à l'abri d'une lente annexion. Et ça, eh ben c'est impossible ou bien ?
3: Merci beaucoup David. On entend le message, attention, hein, ça commence par le dictionnaire et puis après on ne connaît pas la suite. Très bonne journée et puis on se dit à demain comme d'habitude.
2: À demain.

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1: Nous sommes à Maubeuge, connu dans le monde d'avant par son clair de lune.
2: Oh, je vous en prie. Hein.
1: Jean-Guy Wallem, Benjamin Pavard et sa frappe de bâtard y ont vu le jour. Et ce qui fait la spécificité de Maubeuge, c'est son zoo en plein cœur de la ville, avec en son sein son gardien du temple.
3: Bonjour, je m'appelle Jimmy Bell, je suis directeur du zoo de Maubeuge.
1: Jimmy, comment on devient directeur de zoo?
3: Bah écoutez, moi j'ai toujours été passionné par le monde animal. Je suis né à Maubeuge, j'ai toujours voulu travailler avec les animaux, la faune sauvage. Je suis biologiste de formation, j'ai fait toutes mes études sur Maubeuge. Ensuite, à la faculté de Lille de sciences, en passant par l'Institut de Genet. Et j'ai fini mes études en juin 2000 et je suis directement arrivé sur le zoo. J'avais dit que je travaillerais au zoo de Maubeuge et voilà, j'ai réalisé mon rêve.
4: 1, 2, 3 et...
1: Vous êtes comme le chef d'orchestre ici.
3: C'est vraiment un magnifique orchestre et j'adore être ce chef d'orchestre parce que travailler avec du vivant, chaque jour est différent, chaque jour est une nouvelle aventure et je le vis comme ça depuis des années et j'espère encore pour très longtemps.
1: Et vous savez quel est son animal coup de cœur aux zoos?
5: Oui. Un lion,
1: non.
5: Un ver de terre,
1: non.
5: Un éléphant,
1: non.
5: Une gazelle,
1: non.
5: Un chat,
1: non.
5: Un chien,
1: non.
5: Un tigre,
1: non.
5: C'était un mouton.
1: Non, allez-y Jimmy.
3: Mais écoutez, je dirais que tous les animaux sont mes animaux coup de cœur parce que c'est un travail au quotidien, 300 animaux, on est une équipe de plus de 40 personnes, tous les corps de métier sont représentés, du vétérinaire, soigneur, caissière, régisseur, équipe technique, jardinier...
1: Il n'y a pas un animal qui vous fascine plus que les autres?
3: La girafe, sa grandeur, sa grâce est un animal fabuleux. Après, depuis maintenant quelques temps, on a la chance et l'honneur de présenter des tigres de Sumatra qui sont pour moi vraiment le résumé de ce que doit être aujourd'hui l'émission des zoos. Nouvel enclos, on a triplé la surface, un enclos très végétalisé. On vient de recevoir un jeune mâle dans le cadre du programme européen d'élevage du zoo de Londres. Donc nous allons être en situation de reproduction. Et là, je dirais que c'est vraiment le graal de ce que doit être aujourd'hui l'émission des zoos. C'est ça qui me fait vibrer. Chaque jour.
1: C'est quoi votre rapport d'humain au quotidien avec l'animal, Jimmy Ebel? C'est lui qui commande?
3: Quand il veut venir échanger, il vient. Quand il a besoin d'être en retrait, il est en retrait. Et on a la chance sur le zoo d'avoir des espèces très variées. Et chaque animal est une identité. On développe du medical training en partenariat avec le vétérinaire, les soigneurs. C'est-à-dire que l'animal accepte des soins coopératifs qui nous permettent d'être au plus près, avoir des enclos beaucoup plus végétalisés, des zones de retrait où ils peuvent se soustraire du regard du visiteur. Aujourd'hui, les visiteurs ne sont plus des visiteurs, ils sont des explorateurs, et donc c'est aux visiteurs de s'adapter à l'animal.
1: Hakuna Matata, Jimmy Ebel.
3: Moi, c'est ici à Maubeuge que je suis né, j'ai grandi, et c'est ici que je réalise mon rêve de travailler au sein du zoo de Maubeuge.
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2: Itinéraire bis en balade dans le Sénonais cette semaine. Et aujourd'hui, je me suis arrêtée dans la commune de Gron. Élodie Cona, bonjour.
3: Bonjour Catherine, bienvenue.
2: Bienvenue chez Déconnecter. Alors Déconnecter, Élodie, c'est quoi ?
3: Déconnecter, c'est d'abord la marque de mes céramiques artisanales. Et c'est aussi bientôt une place où vous pourrez venir à l'atelier.
2: Qu'est-ce qui vous a donné envie de vous lancer dans la céramique ou la poterie ? On dit céramique ou poterie ? Dans votre cas, qu'est-ce qu'on dit, Élodie ?
3: Alors moi, j'aime bien dire les deux, parce que les deux se rassemblent. Il y a un côté un peu plus artistique pour le céramiste et un côté plus utilitaire pour la poterie. Et moi, ma technique mêle les deux. Ce qui m'a donné envie, en fait, ça a été les circonstances de la vie où j'ai eu un licenciement. Et en fait, la vie m'a permis de prendre ce chemin-là et puis de découvrir. En fait, ça a été magique. Ça a été une rencontre avec la terre, le tour de potier et ça ne m'a plus lâché.
2: Alors, vos céramiques, vos poteries, quelles sont leurs caractéristiques ?
3: Alors moi, j'aime bien ce qui est fin, élégant, et j'aime bien la couleur bleue. Donc c'est vrai que ça va être une tendance sur mes poteries. Et j'aime bien que l'art soit dans le quotidien. C'est-à-dire que votre tasse du thé du matin ou du café du matin, et bien vous ayez plaisir vraiment à la prendre et que ce soit un objet joli, mais utilitaire.
2: Il y a aussi des sculptures. On peut parler de sculpture ?
3: Alors sculpture, parce que par-dessus un vase, je mêle une autre technique, mais je fais pas de sculpture type buste ou animaux, par contre. Mais voilà, je m'autorise en tout cas à faire des œuvres un peu plus décoratives, mais toujours utilitaires, c'est-à-dire que le vase, vous pouvez quand même mettre des fleurs fraîches dedans.
2: L'année dernière, vous avez fait le Salon Made in France à Paris. Qu'est-ce que vous en retenez de ce Salon Made in France et comment ça s'est passé ?
3: Alors, le mot à retenir, c'est intense, aussi bien sur la préparation que sur l'événement. Donc oui, c'était 4 jours et j'en garde forcément un magnifique souvenir et des belles rencontres, des gens intéressés, intéressants, de beaux compliments. Donc ça rebooste aussi et ça fait du bien au moral et de rencontrer d'autres artistes aussi, c'était chouette.
2: Déconnecter, Élodie, ça existe depuis combien de temps ?
3: Eh bien, je viens de fêter mes 3 ans.
2: L'avenir, alors, c'est cet atelier qui va s'ouvrir ici à Gron ?
3: Oui, j'ai hâte. Oui, un nouvel atelier, un espace vraiment cosy, pensé, et du coup, pouvoir accueillir pour faire des cours et partager cette passion aux gens.
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2: Itinéraire bis dans le Sénonais cette semaine. Et aujourd'hui, je me suis arrêtée à Sens, chez l'Ultimat. Damien Bonvarlet, bonjour.
4: Bonjour.
2: L'Ultimat, Damien, c'est quoi ? C'est deux choses très différentes.
4: Alors, ça vient déjà, à la base, c'est un atelier de lutherie, donc depuis 2004, donc 21 ans. Et depuis une quinzaine d'années, j'ai ajouté une activité purement commerciale, donc un magasin de musique. Donc, double casquette, commerçant et artisan. À la base, je suis luthier en corde pincée, donc effectivement, la part belle est accordée pour la guitare, la basse. Mais on n'oublie pas la partie piano numérique et sono, mais c'est vrai qu'on trouve essentiellement de la guitare avec environ 350 à 400 guitares en stock permanent.
2: Ce métier de luthier, vous l'avez appris de quelle façon, vous ?
4: Alors, partie autodidacte, mais aussi avec des échanges avec déjà des luthiers qui étaient déjà installés. On continue tout le temps d'apprendre, en fait. Pour moi, je considère que je n'ai pas fini d'apprendre.
2: Ici, on répare et on crée.
4: Alors, on répare essentiellement. J'ai pas mal créé par le passé. J'ai mis une pause pour différentes raisons. J'espère revenir à la création. Mais c'est essentiellement de l'entretien, de la réparation, de la modification. Voilà.
2: C'est-à-dire, quand on est face à une guitare que l'on doit réparer, quelles sont les premières choses à faire ?
4: Un diagnostic. Faire le tour de la guitare, bien voir les problématiques, parce que des fois vous avez des choses qui peuvent être impressionnantes visuellement, mais en fait elles sont très simples à réparer. Et à l'inverse, vous avez des fois des choses qui paraissent très très simples, et au contraire on est sur une complexité qui est beaucoup plus importante.
2: Il y a des souvenirs de luthiers comme ça qui vous viennent en tête, des guitares que vous avez dû réparer, qui ont eu une certaine importance dans votre vie professionnelle?
4: Oui, on a eu plusieurs. Alors, on pense effectivement des fois à des instruments assez rares et prestigieux, mais les meilleurs souvenirs, c'est plutôt des instruments qui peuvent paraître quelconques, mais qui sont avec un affect très particulier. Donc j'ai deux trois souvenirs comme ça de d'instruments qui ont été réparés, notamment d'un jeune qui est décédé. Et donc ce sont les parents qui ont décidé de faire réparer un instrument. C'était une promesse qu'ils avaient fait avant le décès de leur fils. Voilà. Donc là c'est l'instrument n'a pas forcément de grande valeur commerciale, mais il y avait une valeur affective assez importante et de pouvoir rendre cet instrument et de voir des larmes de joie auprès des parents, ça dépasse la valeur de certains instruments.
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2: Itinéraire Bis dans le Sénonais cette semaine et aujourd'hui, eh bien, je me suis arrêtée à Sens pour faire la connaissance d'une artisan d'art, Fabienne Roch. Bonjour.
5: Bonjour.
2: Votre spécialité, Fabienne, expliquez-moi, c'est assez pointu quand même.
5: Je suis donc restauratrice de faïence, porcelaine, céramique et grès.
2: Qui fait appel à vous? J'imagine que les demandes doivent être nombreuses parce que autour de nous, il y a beaucoup de choses, il y a beaucoup de pots en céramique, en grès, etc. Quelles sont les personnes qui viennent vous voir et pourquoi viennent-elles vous voir?
5: Alors, ce sont des clients privés, majoritairement, suite à des casses chez eux, dû à un chat, au moment du ménage, bref, toutes sortes de choses, ou des objets qu'ils ont retrouvés dans leur grenier, qui appartenaient aussi à des grands-parents, des parents, et également les musées. Là, dernièrement, j'ai travaillé pour le musée Abbaye de Saint-Germain à Auxerre, qui préparait l'exposition 4000 ans d'histoire de céramique. Il a fallu que j'aille pour dépoussiérer, nettoyer, faire quelques consolidations. Voilà.
2: Quelles sont les qualités qu'il faut avoir pour pouvoir restaurer des faïences, des céramiques anciennes, par exemple?
5: Alors, je pense en premier, la patience. Parce que j'ai beaucoup de clients qui me disent « Oh non, on n'aurait pas la patience de faire ça ». Donc, je pense que c'est quelque chose qui est flagrant. La patience, la minutie.
2: Vous aimez faire des puzzles?
5: Oui, ça aussi. Des fois, oui, voilà. Il faut être aussi doué en puzzle. Parce que des fois, on m'apprend des choses très, très cassées.
2: Vous avez des souvenirs de pièces assez fabuleuses qui sont passées entre vos mains?
5: Alors justement, la salle d'Ecmule d'Auxerre, les deux vases, deux beaux vases de la Compagnie des Indes, qui étaient en très mauvais état, déjà restaurés, enfin bref, beaucoup de travail et c'était des très belles pièces qu'on peut d'ailleurs voir quand on va visiter cette salle d'Ecmule.
2: Vos autres références, c'est quoi?
5: Alors, le Louvre, il y a une quinzaine d'années, pour préparer les salles des arts de l'islam. Et donc, on a passé pendant 4 ans à restaurer tous les carreaux qui servent à faire les panneaux sur les murs, plein de céramiques islamiques. Également au musée de Sèvres. Et aussi dernièrement, c'était pour Monaco. Des grands panneaux de Roger Capron qui représentent des animaux un peu fantastiques, des animaux marins fantastiques. Un travail qui a pris beaucoup de temps.
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2: Itinéraire Bis dans le Sénonais cette semaine et aujourd'hui je me suis arrêtée à Sens, place de la République, juste à côté du très beau marché couvert de Sens. Colette, bonjour.
6: Bonjour.
2: Ici, racontez-moi, nous sommes où?
6: Alors, vous êtes dans une confiserie, la confiserie Morissu, voilà, qui existe depuis 1929. Alors, l'usine existe depuis 1929, mais la boutique, elle est ouverte depuis 6 ans maintenant.
2: Une boutique où, quand on rentre, eh bien, on a envie de s'installer et d'ouvrir tous les paquets. Parce que ici, qu'est-ce qu'on trouve dans cette boutique incroyable?
6: Alors, principalement du nougat, de la praline, des boules coco. Vous avez du bonbon ancien, du berlingot. Et puis aussi, on fait des produits locaux, tels que les nonnettes, la bière de Sens, la moutarde, des biscuits aussi, Eugène Blond, d'un Kerquoise, Penven. Alors ça, c'est parce qu'en fait, depuis 6 ans maintenant, on fait partie du groupe Comptoir des Flandres.
2: Maurice Hu, je voudrais qu'on revienne sur cette confiserie créée en 1929 à Véron. Au départ, qu'est-ce qu'on fabriquait à Véron?
6: Du nougat, de la praline aussi, et les boules coco sont venues après avec le berlingot.
2: Vous, qu'est-ce que vous préférez dans les gourmandises de chez Maurice Hu?
6: Ah, j'avoue, si j'ai une petite fringale, je pourrais manger du nougat royal. Alors le nougat royal, c'est quoi? C'est un nougat avec de l'amande, de la pistache, de la noisette et du miel.
2: Parfait.
6: Très bon, effectivement. C'est celui que je vais manger si vraiment j'ai une petite fringue. Après, on fait aussi de la praline enrobée de chocolat. Et ça, c'est très bon aussi.
2: Et puis, il y a cette fameuse bûchette sénonaise. La bûchette sénonaise, c'est quoi, Colette ?
6: Alors, c'est un praliné feuilleté à la noisette et à l'amande. Voilà, c'est une coque en sucre, brunie. Et à l'intérieur, il y a un feuilleté, noisette et amande.
2: Et puis moi, j'ai mon péché mignon chez vous, chez Maurice U. C'est la nougatine là, que vous avez dans les mains, Colette. Une nougatine particulière, c'est ça, nougatine dure, hein ?
6: Oui, tout à fait. La nougatine, elle est dure. Et chez nous, on la fait avec de l'arachide. Donc, ce qui la rend craquante et un petit peu friable. On s'abîme quand même pas trop les dents avec, c'est bien.
2: Vous, Colette, qui vivez tous les jours dans cette boutique, vous craquez de temps en temps ou pas ?
6: Oui et non, on va dire. Pour bien le vendre, il faut quand même aussi le goûter. Hein.
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2: Itinéraire BIS dans le Sénonais cette semaine et aujourd'hui encore, on va se régaler. C'est presque une semaine gourmande hein, cette semaine. Je suis en compagnie d'Élodie et Élodie de Conservionne. Élodie, bonjour.
7: Bonjour Catherine, bonjour tout le monde.
2: Conservionne, c'est quoi, Élodie ?
7: Nous sommes transformateurs. Donc en fait, on essaie de valoriser à notre façon les ingrédients de notre territoire pour réaliser des recettes atypiques tout en gardant ce côté traditionnel de la conserve. C'est-à-dire que nous, on a l'élément clé, c'est notre autoclave, c'est-à-dire c'est un stérilisateur professionnel dans lequel on met les bocaux, ça monte à haute température dans un temps donné. Et du coup, on n'en met pas de conservateur, on met non plus pas de colorant artificiel. Ici, on parle de bocaux, beaucoup font encore des confitures, mais moins dans le salé.
2: On va parler des recettes, ça sent bon ici, hein, dans votre petit laboratoire. Qu'est-ce qui mijote ?
7: Alors là, on est en train de réaliser notre velouté de sucrine du Berry à la coriandre. Donc la sucrine du Berry, c'est une courge de la famille courge musquée. C'est vrai que c'est réconfortant. Donc là, vous prenez notre sucrine, vous la réchauffez. Vous pouvez mettre des morceaux de gâteau émietté. Moi, j'aime bien avec le pain d'épices, par exemple, ou ce qu'on a dans le tiroir. Hein, si vous avez du petit beurre, c'est très bien aussi. Un bon bol comme ça le soir, c'est vraiment agréable.
2: D'autres veloutés ?
7: Oui, alors nous avons aussi travaillé le potimarron avec la patate douce, le potimarron au colombo. Avec le potimarron, on a travaillé aussi une seconde recette, c'est potimarron au gingembre. On a travaillé le chou rouge au cumin.
2: Ce qu'il faut dire, c'est que chez Conservionne, Élodie, on travaille avec des produits le plus possible en direct.
7: Oui, c'est vrai que, par exemple, nos sucrés sont réalisés avec des ingrédients d'ici. Donc, on parle des pois chiches, on parle de la patate douce, on parle de l'huile de tournesol. C'est valoriser avec les produits du coin, les produits en direct, autant que possible. L'idée, c'est de garder les saveurs et les textures naturelles des légumes. Donc, c'est ça, en fait, notre secret, c'est de prendre le temps d'avoir cette patience-là.
2: Tout le monde a envie de goûter vos produits. On les trouve où, les produits de chez Conservionne ?
7: Alors, nous sommes présents dans des épiceries fines, et on est présents aussi dans les Leclerc. Et notre dernier supermarché, c'est le Super U de Hayens-sur-Tholen.
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2: Alors, je sais pas vous, mais moi, quand je prépare un gâteau, un cake, j'ai toujours le souhait qu'il soit moelleux, qu'il soit bombé, qu'il soit gonflé. Pour ça, il faut éviter le développement du gluten dans la pâte. Et il faut retenir l'humidité. Et bien sûr, éviter la surcuisson.
3: Alors, comment on fait?
2: Alors, c'est simple. On va avoir quelques techniques. On va faire en sorte d'avoir tous les ingrédients à la même température ambiante. Ça veut dire que si on fait un gâteau yaourt, il faut que le yaourt soit à la même température que le beurre, le lait, la crème, les œufs, etc. On va remplacer le sucre blanc par le miel, parce que le miel apporte du moelleux. On va mettre la bonne dose de levure. On compte en moyenne, vous savez, les petits sachets roses, là, ça fait 10-11 grammes, à peu près pour 250 grammes de farine. On n'hésite pas à ajouter un ingrédient humide, comme un yaourt, de la compote de pommes, parce que ça va apporter du moelleux. On utilise la bonne farine, la T45. On travaille pas trop la pâte. Après avoir ajouté la farine, on l'incorpore. C'est-à-dire qu'on va mélanger, mais dès que c'est mélangé, hop, on arrête. Sinon, le cake va devenir beaucoup plus dense et il va perdre en légèreté. Et puis, on préchauffe le four. 160, 170, ça suffit. Et on sort le cake dès qu'il est cuit.
3: Donc en faisant tout ça, j'aurai un cake bombé et moelleux.
2: Alors oui, il va être moelleux. Si vous voulez qu'il soit bombé, un cake qui a tellement gonflé, qui s'est ouvert à la cuisson, il y a une petite astuce en fait. Bon, certains vous diront qu'avec la pointe du couteau, ils viennent fendre la pâte avant de le mettre dans le four. C'est pas mal, ça peut marcher. Moi j'ai une autre technique. Je découpe de très fins bâtonnets de beurre et je les dispose au centre de mon cake. En fondant, le beurre va pénétrer dans la pâte, créer des conditions pour que le cake s'ouvre. Et là, il deviendra bombé. Donc, vous voyez, ça marche de faire un cake moelleux et bombé.
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5: Qu'aimeriez-vous planter dans votre jardin ?
6: Dans mon jardin, j'aimerais bien faire un potager avec, par exemple, des tomates, de la salade, des melons, etc. pour pouvoir après les récolter et faire des petites salades. Et pour l'été, ce serait bien.
7: Moi, c'est pour les planter à manger illimité.
8: Et moi, je veux planter des fraises, des fleurs, par exemple, et aussi des carottes et plein d'autres choses, et des salades aussi, plein.
9: Des framboises, des myrtilles, parce que moi, j'aime les fraises, framboises, myrtilles, parce que c'est incroyable.
10: Moi, ce que je voudrais planter, c'est de la pastèque. Tout ce qu'il y a de nécessaire pour vivre, pour manger.
5: Et tu manges des fruits et des légumes ?
10: C'est presque mes aliments préférés. J'adore les légumes, les tomates, concombres, courgettes, carottes.
6: Oui, beaucoup de légumes et aussi des arbres comme des plantes, des tulipes, des roses, etc. Mais oui, les légumes, c'est trop bon aussi, les fruits.
5: C'est vrai, tu manges des légumes ?
6: Ah oui, j'en mange beaucoup. Je me fais plein de salades. Maman, elle m'a appris à tout faire. Je mets dans un petit bol, je mets de la salade avec de la vinaigrette, des tomates, je coupe des avocats. Quelquefois, je mets des fruits aussi pour donner un petit peu de sucré.
10: Moi, j'aime pas trop la salade et les avocats. C'est les seuls fruits et légumes que j'aime pas trop.
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11: C'est quand même un rêve pour moi parce que c'est vrai que je ne pensais pas en arriver à ce stade-là.
2: Vous êtes fière de vous ?
11: Un petit peu, oui, quand même.
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11: Donc, je m'appelle Marie-Pierre Poulet, j'ai 70 ans. Je viens d'être titrée aux championnats d'Europe de natation qui se sont déroulés en Pologne à Lublin sur le 100 mètres 4 nages. Je nage à Jouer-les-Tours, au club de Jouer-les-Tours, à Jouer-natation.
5: Vous êtes championne d'Europe.
11: Disons que pour moi, c'est un petit peu impressionnant. Je ne réalise pas trop pour l'instant. C'est une compétition qui s'est passée comme une autre compétition. J'adore faire des compétitions. Mais c'est vrai que plus on m'en parle et plus je me dis « ah oui, quand même ».
13: Vous avez toujours été nageuse?
11: Ah oui, ça, j'ai toujours été nageuse. Depuis l'âge de 9 ans, j'ai été nageuse. J'ai commencé dans un club de la Sarthe. Ensuite, j'ai suivi mes parents. On a été mutés en Indre-et-Loire. Et j'ai fait les championnats de France en 97 à Saint-Pierre-des-Corps. La piscine de Saint-Pierre a brûlé. Donc, je me suis dit, il faut quand même qu'on trouve un club pour continuer à nager parce que c'est quand même pas ma raison de vivre, mais beaucoup quand même. Puis, en fait, je me suis orientée sur Jouer. Très contente également de rapporter ces titres pour le club de Jouer les Tours, bien sûr. L'endroit où je me sens bien, c'est dans le sport. Parce que j'ai fait énormément de sport, donc j'ai touché à beaucoup, beaucoup de sport. Et c'est vrai que l'ambiance a été magnifique et c'était franchement époustouflant au niveau organisation, au niveau...
13: Vous avez dû entendre pas mal de langues.
11: Énormément.
13: C'était qui vos adversaires?
11: Il y avait beaucoup de gens des pays de l'Est, hongrois, tchécoslovaquie. On est toujours en attente dans les chambres d'appel, comme on voit aux Jeux Olympiques et tout. C'est vrai que c'est impressionnant de voir ça. Entre nous, parfois, il y a des regards qui sont un petit peu... On se dit, mince, celle-ci, elle est un peu plus forte ou celle-là, il faut que je me méfie, il faut que je surveille et tout, parce qu'on sait à peu près quels seraient nos adversaires, si je puis dire.
13: Et elles savaient que vous alliez être leur adversaire?
11: Alors moi, je parle pas anglais, enfin très peu. Enfin, je sais pas. Les numéros de place, on se dit, celle-ci, elle est un peu plus forte et tout, donc il faut que je surveille, etc.
13: Médaillée d'or en Pologne, il y a quelques jours, Marie-Pierre est aussi fidèle depuis 43 ans.
11: Tous les jours, je travaille.
13: Vous nous donnez un peu du fil à retordre en ce moment avec tout ce qu'on parle sur la retraite? Ou dites non, moi 70 ans, c'est bon, qu'est-ce que vous faites de beau?
11: Je travaille au Crédit Agricole. Pour moi, ça a toujours été un leitmotiv aussi, le travail, parce que ça m'a créé du lien social.
13: Et puis un certain goût de l'effort, peut-être, parce que ce fameux 100 mètres 4 nage...
11: Eh ben, je l'ai fait en 1:38.04.
13: L'année prochaine, vous y retournez?
11: L'année prochaine, peut-être, si je suis encore apte à pouvoir faire des compétitions, pourquoi pas, oui. Enfin, je sens l'adrénaline monter, et j'ai à cœur de vouloir satisfaire le club. Après, pour moi, ça coule de source, on va dire.

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1: On sait qu'on est lorrain parce que quoi, Nicolas Thuron ?
2: Parce qu'on est tuyau rouge ou tuyau bleu.
1: Je connaissais le fil rouge sur le fil rouge, le fil bleu sur le fil bleu.
2: Oui.
1: Je ne connaissais pas le tuyau rouge.
2: Vous êtes jamais allé à la piscine d'Amnéville ?
1: Si. Non, piscine d'Amnéville, je ne crois pas. Thermapolis.
2: Sinon, vous auriez tilté tout de suite. Alors, Thermapolis, monsieur a les moyens.
1: Oui,
2: monsieur,
1: tu parles.
2: Chez Radio France.
1: Tu parles.
2: Laissez-nous entre prolétaires. Alors, aujourd'hui.
1: Au chaud, au froide ?
2: Ah, on y est presque. Aujourd'hui, à cause du coût de l'énergie, les piscines municipales ou communautaires n'ont plus que l'eau froide. Hein. Ouais. Elles sont de moins en moins chauffées. Il y a une ambiance de morgue là-dedans. L'eau est si fraîche que t'as juste envie d'y ajouter un peu de pastis pour l'apéro. Tu rentres dans le grand bassin comme dans un bocal de fluide glacial. Et le pire, pour les hommes, c'est le fameux PDC.
1: C'est quoi le PDC?
2: Passage des couilles. C'est le moment... Ah, t'es là, tu restes un quart d'heure entre deux eaux, avec la ligne de flottaison qui te chatouille et qui te transforme les mistiflettes en rotouflons. Les gamins, eux, ils s'en foutent, ils vont à la baille, et deux minutes après, ils sont bleus, ils claquent des dents.
1: C'est vrai.
2: Tu sais, ils ont les lèvres violettes, comme celles des Bob l'éponge à la fin du Beaujolais nouveau. Mais jadis, quand l'énergie n'était pas une question et qu'on cramait du charbon en forfait illimité, on avait un vrai climat tropical à l'Aquadrome ou à la piscine d'Amnéville. N'importe quel Mosellan a passé au moins une journée dans la zone de loisirs du Stalheim, connu pour son zoo, son golf, en Thermapolis pour les plus riches, et sa piscine, et ses fameux toboggans rouges et bleus.
1: Ah.
2: Rouge-bleu, deux parcours, deux ambiances, le rouge et le bleu. Un Stendhal pour daltonien. C'est aussi les couleurs de l'eau chaude et de l'eau froide, vous l'avez dit, qui correspondent parfaitement au caractère de ceux qui fréquentent l'un ou l'autre parcours. Le tuyau bleu, c'est pour les tempéraments frileux.
1: Les
2: placides, oui, c'est pas très dur.
1: C'est très bien pour moi, ça.
2: Une petite promenade de 4-5 virages,
1: voilà.
2: Une descente douce,
1: les
2: pas d'avant l'heure. Des fois, ça glisse si peu que tu restes coincé, en mode occlusion intestinale. Vous m'en parliez hors antenne. Faut que t'attendes que le descendeur suivant vienne te dégager à coups de talon. C'est le tuyau de ceux qui

0: sont pensés pour mourir jeunes. Oui. Et à l'inverse, ici, on forge des objets qui sont faits pour durer. En cet endroit, le métal chante, l'enclume et le marteau trônent au milieu de l'atelier. Je teste donc pour vous, non pas le métier de forgeron, mais celui de taillandier. Je suis à Eschbach-Roval, sur les hauteurs de Münster, à la taillanderie Luquet. Alors, elle est très discrète, hein. Elle est incorporée comme ça dans un sous-sol d'une maison, et j'étais très loin d'imaginer ce qui se prépare derrière. Alors, je pousse la porte, et je suis très vite accueilli par Soumia. Soumia Luquet, qui s'occupe, elle, de gérer les projets, les commandes, et la communication de Simon, son mari, qui, lui, est dans l'atelier. Et de là où je suis, ah bah, ça sent le métal chaud, oui. Mais, il fait quoi, Simon, si c'est un taillandier, et non un forgeron? C'est là que Soumia m'explique que tous les taillandiers sont forgerons, mais que tous les forgerons ne sont pas taillandiers. Et un peu comme son nom l'indique, eh bien c'est un artisan qui est spécialisé dans la fabrication d'outils tranchants, forgés, comme par exemple des haches ou des ciseaux à bois. C'est bon, c'est clair pour vous aussi? Parfait. Allez, on pousse la porte de l'atelier. Ouh ! Ah bah oui, oui, oui, il fait chaud. Oui. Et ça sent le métal. Et il y a des outils, mais alors partout. Et Simon, eh bien il est chaud patate. Oui, il a déjà préparé un outil en cours d'assemblage, et ça va être à moi de lier l'ensemble, et cela sans me blesser, ni me brûler, ni le brûler lui, enfin bref, grosse pression, hein. Alors bien évidemment, Simon me montre une première fois, et frapper le métal incandescent, ah ben c'est pas juste une histoire de force, ah non non non, c'est aussi et surtout une question de précision, et c'est justement ça le problème. Alors Simon, lui, il vise juste, bah, le bruit est net, ça paraît super simple, hein. Oui, ça paraît, oui. Puis il me tend le marteau. Je saisis avec pas beaucoup d'espoir. Mais un seul objectif, réussir à taper le métal. Tape le métal, Maxime. Montre que t'es capable. Et c'est avec toute ma détermination que je démarre le geste dans un élan splendide de doute et d'incertitude. Simon, lui, est stoïque. Et en moins d'une seconde, le temps ralentit quand le marteau vient épouser de toutes ses forces. L'enclume, oui, mais pas la pièce qu'il supporte. Bing ! Le marteau rebondit maladroitement. Le bruit sonne creux. Le visage de Simon se crispe avant de sourire.
1: Un grand moment.
0: Alors Simon et le marteau, eux, c'est une grande histoire qui est d'ailleurs reconnue par ses pairs, hein, parce que Simon a d'ailleurs collaboré à la fabrication des haches de charpente traditionnelles qui ont été utilisées pour la restauration de la cathédrale Notre-Dame de Paris.
1: La classe quand même.
0: La maison Luquet propose d'ailleurs des stages immersifs accessibles même aux débutants. Oui, oui, oui, à tous les débutants, même les plus maladroits. La preuve, je ne me suis même pas blessé. Et ça, franchement, c'est balèze.
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3: Frédéric Roch a créé à Saint-Pavas un lieu divin et qui expose bien plus de 10 vins produits à consommer, évidemment, avec modération. Sa passion, les vins, les vieux millésimes. Frédéric Roch, légende d'ici.
4: Bonjour, je m'appelle Frédéric Roch, j'ai 51 ans. Je suis né à Alençon, dans l'Orne, mais je me considère manceau de cœur. Et ma particularité, c'est donc d'être un amateur de vieux millésimes de vin. Alors, quel a été mon parcours? Je suis scientifique de formation, j'ai été statisticien dans des laboratoires pharmaceutiques. Ensuite, je suis devenu conseiller en gestion de patrimoine, où j'ai travaillé en banque, en assurance et à mon compte. Et depuis 2022, j'ai créé Boire du Bon, une cave bar à vin. Et cette cave bar à vin, elle est à Saint-Pavas. Alors cette passion pour les vieux millésimes, ça a commencé quand je me suis intéressé au vin, dès l'âge de 18 ans. Je me suis intéressé petit à petit aux vieux millésimes lors d'achats de vin aux ventes aux enchères. Un jour, je suis tombé sur une bouteille de ce type-là qui était vraiment exceptionnelle. Et donc là a commencé mes achats de vieux millésimes. Et c'est devenu vraiment une passion. Et la majorité de mes bouteilles en cave sont des vieux millésimes maintenant. Est-ce que je suis alcoolique si je bois des vieux millésimes? Non, au contraire, c'est vraiment dans des moments exceptionnels où je sors ce type de bouteille. Alors, quel est le plus vieux millésime que j'ai pu goûter? Alors, j'ai bu un Sauternes de 1937, qui est une très grande année de Sauternes. Et récemment, pour mes 50 ans, je me suis ouvert une bouteille de ma cave personnelle, un quart de chaume 1933 du château de l'Écharderie. Et donc, c'était exceptionnel aussi. C'est le seul vin de la Loire qui a l'appellation Grand Cru. Ah, le meilleur vin du monde, ça c'est une question très difficile, parce qu'aujourd'hui, on fait du bon vin partout dans le monde. Mais c'est vrai que la France fait des vins exceptionnels. Et donc, voilà, il y a les amateurs de Bordeaux, les amateurs de Bourgogne. Donc, je veux pas rentrer dans ce match. Moi,

Je suis un amoureux des vins de la Loire. Voilà, c'est notre région. Hein, on est en Sarthe. On touche du doigt l'appellation de la Loire avec les Janières sur le sud de Sarthe. La Loire, c'est immense. Hein, ça va de Muscadet jusqu'à Saint-Étienne avec les côtes du Forez. Et donc, entre ces deux appellations, il y a énormément de choses. Est-ce qu'en Sarthe, on fait des bons vins? Oui, on fait des très bons vins. Le Janières est une appellation qui est de plus en plus réputée. Kurnonski, qui était surnommé le prince des gastronomes, disait que deux ou trois fois par siècle, le Janières peut être le meilleur vin du monde. Voilà, c'était Frédéric Roch. J'étais très heureux de vous parler de ma passion et donc profitez de la vie parce que chaque année est un bon millésime.

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1: Philippe et Jean-Noël de Paris, ce sont les frangins les plus connus de Savoie et de Haute-Savoie. Ils parcourent la région avec leurs caméras, nous racontent chaque jour leurs rencontres les plus marquantes dans la place du village. Aujourd'hui, Philippe, rencontre et dégustation au programme en Haute-Savoie à Balaison.
2: Balaison, dans le Bas-Chablais, on domine le lac Léman. Et là, nous rencontrons Henri Déturche. Il est viticulteur, producteur d'un vin tout à fait exceptionnel. Un vin qui est déjà appellation depuis 1948. C'est le fameux Crépy, ah, évidemment. Oui. Aujourd'hui, on le connaît sous le nom de l'AOP, appellation d'origine protégée. Vin de Savoie Crépy aujourd'hui. Et Henri nous rappelle que le Crépy a été un temps la seule appellation d'origine contrôlée en Pays de Savoie avec un autre vignoble très connu, Laurent.
3: La Roussette.
2: La Roussette de Frangy, bravo.
3: Eh oui. Alors, c'est quoi le Crépy?
2: Alors, le Crépy, c'est d'abord un cépage Chasselas. On l'a déjà dit, mais un cépage qui se plaît énormément sur les bords du Léman, vu les conditions climatiques. Et Henri nous explique qu'il s'agit d'un cépage de première époque, qui a un cycle de végétation très court. Et comme on est à 500 mètres d'altitude, il lui faut beaucoup de soleil, qu'il soit bien exposé, contrairement au cépage Chardonnay, Laurent, que vous connaissez aussi. Et là, on trouve le Crépy uniquement sur trois communes, Douvaine, Balaison et commune d'à côté, Laurent, peut-être.
3: Ça peut être Loisin.
2: C'est bravo. C'est Loisin à côté, trois communes. Et en tout, il y a 85 hectares de production de ce bon Crépy. Henri nous explique qu'il y a aussi des contraintes de production. Ils doivent produire pas plus de 72 hectolitres à l'hectare. En gros, 85 hectares, 72 hectolitres, faites le calcul, c'est 4000 à 4500 hectolitres Crépy par année, c'est le calcul.
3: J'ai jamais été bon dans ce genre de calcul. Hein. Quelles sont les qualités du Crépy?
2: Je vous vois bien, Laurent, c'est un vin tranquille. C'est un vin blanc qui n'est pas pétillant, comme vous. C'est un vin à boire rapidement, attention. Un vin frais, comme on dit, il faut le boire dans les 2 ans qui suivent la mise en bouteille. Ah. Parfois, il se boit encore un peu plus vite.
3: C'est pas un vin de garde, alors.
2: C'est pas un vin de garde, pas du tout. Il ne faut pas attendre pour le boire, nous dit-il. C'est un vin léger, qui a un goût, tenez-vous bien, de pierre à fusil, on aime ces expressions-là, ou de violette, selon les années, et parfois même, Laurent, il sent l'aubépine, l'abricot, ou même la brioche. Imaginez.
3: Donc on peut le prendre au petit déjeuner, c'est ça.
2: Au petit déjeuner ce matin, pour votre matinale. Ouais. C'est un vin extrêmement agréable, qui se boit facilement. Et c'est surtout pas un vin gras, nous dit-il. Un vin gras, ça nous fatigue, nous dit Henri. Et il s'accompagne merveilleusement bien des poissons du lac, des filets de perche, des fondus, des raclettes. Et aujourd'hui, ce domaine continue, le domaine de Sénoche, famille Déturche. Ils sont en agriculture bio. Voilà, tout sur le vin. Crépy, le bon vin à consommer avec
3: modération.
2: Évidemment.
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1: Arnaud Fromage est avec nous chaque matin. C'est l'heure de la nécessaire minute comtoise. Mon cher Arnaud, bonjour.
5: Bonjour.
1: Du côté des radars, il y a des petites surprises. On donne vraiment des drôles de noms aux choses, parfois, chez nous en Franche-Comté.
5: Oui, et en voici un nouvel exemple. Alors, petite mise en situation, vous êtes en voiture, vous venez de Belfort et vous roulez en direction de la chapelle sous Rougemont. Bref, vous êtes sur la départementale 83, vous passez de nez avant d'arriver à Rope. Là, vous passez devant la mairie, sur l'avenue Charles de Gaulle, il y a Céline Coiffure, mais vous continuez. La petite patte d'oie à la Vermenoncourt, vous restez sur la route principale et vous avancez encore un petit peu. Il y a les jolies maisons typiques là sur le côté et c'est là, dans le virage, qu'il faut freiner tout simplement parce qu'il y a un radar.
1: Bon, pas mal la petite balade là autour de Belfort, je vois pas vraiment... Vous voulez en venir, Arnaud?
5: Eh bien, exactement à cet endroit précis, là, sous le radar, en face de la boîte aux lettres. Parce que ce n'est pas n'importe quel radar. C'est celui qui est surnommé le radar Johnny Hallyday. Mais alors, pourquoi allez-vous me demander maintenant que j'ai réussi à capter votre attention?
1: Eh bien oui, pourquoi le radar de Johnny Hallyday, Arnaud? Oui.
5: Pour comprendre, il faut remonter à février 1970. L'idole des jeunes a donné la veille un concert à Strasbourg et doit se rendre à Besançon. 3000 personnes l'y attendent et il est 18h passé. Dans la DS Palace Citroën, qui roule à fond parce que, années 70, il y a donc Johnny Hallyday et Sylvie Vartan, mais aussi Mickey Jones, le guitariste de Johnny, Jean Ponce, son manager, et Sacha Rull, son secrétaire. On est en février, il fait nuit, il fait froid, il y a du verglas et ça roule vite, bref, Johnny perd le contrôle de sa voiture. Il glisse et se retrouve dans le fossé. Alors il parvient à reprendre le contrôle de son véhicule, parce que ne l'oublions pas, Johnny Hallyday est un pilote, mais malheureusement, il y a un bloc de béton qui bloque le fossé et la voiture finit par s'y écraser. À bord, Johnny et son guitariste n'ont rien, mais son secrétaire et son manager sont blessés. Sylvie Vartan, elle, a carrément traversé le pare-brise, elle a le visage en sang. En 1970, la ceinture de sécurité est censée être obligatoire, mais dans les faits, personne ne la met vraiment. Les voisins viennent au secours des blessés, alors au départ, ils avouent ne pas vraiment avoir reconnu Johnny et Sylvie Vartan parce qu'ils sont sous le choc, et les blessés sont conduits à l'hôpital de Belfort. Johnny s'empare du téléphone d'un riverain pour annoncer qu'il n'y aura pas de concert à Besançon ce soir-là. Sylvie Vartan, elle, s'exile quelques mois à New York dans une clinique de chirurgie esthétique où elle subira des dizaines d'opérations de reconstruction pour effacer les traces de l'accident. Alors voilà pour la petite histoire. Et c'est donc dans ce même virage, toujours à la sortie d'Europe et toujours aussi dangereux, qu'a été installé en 2019 un radar, le radar Johnny Hallyday, pour nous rappeler que, star ou pas, il ne faudrait pas oublier de...

0: Le radar Johnny Hallyday, voilà, on sait désormais où il est grâce à vous, Arnaud Fromage, pour la nécessaire minute comptoise. Vous menez les enquêtes dans tous les sens et vous nous faites revivre avec un superbe podcast La vie incroyable de Paul-Émile Victor, un jurassien qui, pour sa première expérience et sa première expédition, est parti au Groenland. On a entendu le premier épisode jeudi, à partir de 10h. Et le numéro 2 est déjà disponible en ce moment sur l'application ICI ICI. Vous allez véritablement découvrir ce qu'a enduré l'équipe autour de Paul-Émile Victor, une équipée qui a été véritablement sans danger, mais ô combien importante pour l'avancée de la science. Un podcast passionnant avec vous, mon cher Arnaud Fromage. Je vous dis à demain.
1: À demain.
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4: Adieu, Balin, et adieu à toutes. Franz, une question.
5: Ah,
4: Kousiba, Bapla, la chantate.
5: Bapla.
4: Ouais, moi. Bon. Si je vous pose cette question, c'est parce que le pitchou de mes voisins bat Atal Atal. Ah. Anna Atal Atal, c'est aller Koussi Koussa. Donc il pourra aller mieux bas Atal Atal. À quoi fait maille d'une jaune que le pitchou de l'Ebézi qui topasse des Toussis. Ça fait plusieurs jours que le pitchou de mes voisins n'arrête pas des Toussis. Alors, votre avis, qu'est-ce que ça signifie le verbe toussir en occitan?
5: Ce serait pas tousser?
4: Eh oui, bravo, bravo, bravo. En effet, en pays toussain, c'est dit toussir, autre prononciation, mais tussi, c'est des brimbales au verbe tufega, sans oublier le verbe tufega pour dire également tousser. Mm-hmm. Alors, mais le pauvre drôle, vous pouvez dire que toussir ce qui compte. Alors, le pauvre drôle, c'est-à-dire le pauvre garçon, je peux vous dire qu'il tousse quelque chose. Et quand quelqu'un tousse bruyamment, on dit en Gascogne toulousaine que toussir comme une tibao.
5: Qu'il tousse comme un cheval.
4: Mais oui, oui, ah c'est bon quand une personne pousse très très fort. C'est pas dit les tabés qui toussissent comme un tambour. Ouais, comme un tambour, là aussi, c'est assez imagé. Oui. Ou encore qui toussissent comme une asclaire. Une asclaire, que j'accou, eh bien, c'est quelqu'un qui fend le bois et qui tousse au fort, Macarel, et qui frappe fort comme un forcené. La toux se traduit en occitan par la tousse, le toussimène, le toussite, et dans certains endroits de la Gascogne, la toussiquaire. Alors, concernant le pitchou du voisin, nous n'y a mal que nous n'ajons remède. Il n'est pas de mal sans remède. Une bonne sirop et sera guérit, un bon sirop, il sera guéri.
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1: Ici Picardie propose du lundi au vendredi de retrouver la romancière picarde Karen Ponte qui vient s'éparpiller et nous donner son billet d'humeur tous les jours. Bonjour Karen.
2: Bonjour. Est-ce que ça vous est déjà arrivé d'acheter un appareil électronique, un téléphone portable par exemple, de le brancher pour le charger une fois rentré chez vous, et là, au moment du démarrage, bim, mise à jour requise.
1: Ah oui.
2: Comment ça mise à jour? Mais je viens de l'acheter, il est tout neuf. Et oui, après l'enfer des mots de passe, voici venu le purgatoire des mises à jour, qui sont censées corriger des bugs qu'on n'a même pas remarqués, et améliorer la fluidité d'utilisation de l'appareil, alors qu'on en est toujours réduit à tendre le bras en l'air dans nos jardins à la recherche d'une barre de réseau. Oui. Je suis sûre que vous avez tous au moins une fois vécu ce moment où, alors que vous êtes pressé, que vous avez besoin de vous servir d'une application, vous l'ouvrez et là, bim, de nouveau, mise à jour de l'application requise. À croire qu'il y a un algorithme à l'intérieur qui guette le moment où ça nous cassera le plus les pieds. Alors bien sûr, on peut ignorer ce chiffre des mises à jour disponibles, mais si on le fait, arrive ce jour funeste où plus rien ne fonctionne et on est bon pour retourner à l'âge de pierre, c'est-à-dire à l'époque des téléphones filaires. C'était facile au moins à l'époque, on pouvait rien faire d'autre que téléphoner avec nos téléphones, mais au moins ça fonctionnait toujours. Enfin, si on occulte les téléphones à cadran, où est leur manière de nous échapper des doigts au moment du dernier chiffre. Est-ce que ça vous dit quelque chose, ça? Et donc, ça nous obligeait évidemment à tout recommencer. Je rappelle que la petite boule en plastique au bout des bics de quatre couleurs servait à ça.
3: Ah mais oui!
2: À tourner les numéros des cadrans.
3: Exact.
2: Je vous dis à demain et d'ici là, rappelez-vous qu'être focus, c'est bien, mais qu'être éparpillé, c'est encore mieux.
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4: Depuis Brébant, à mi-chemin entre Arcis-sur-Aube et Vitry-le-François, avec Benjamin Guyot. Bonjour.
5: Bonjour.
4: 35 ans, vous êtes agriculteur ici et vous pratiquez l'agriculture de conservation des sols. Qu'est-ce que ça veut dire?
5: Alors l'agriculture de conservation des sols, effectivement, ça n'a rien à voir avec du traditionnel. Premièrement, alors c'est déjà de couvrir au maximum son sol. Et du coup, de faire travailler les plantes, travailler les racines et toute l'activité biologique qui est liée, en fait. De ce fait, c'est plus des terres où le sol reste comme ça pendant des semaines et des semaines avec aucune plante. Dès que les récoltes sont faites, on essaie de toujours remettre une plante, voire des plantes, pour être plus performant, aller soit dans l'hiver ou jusqu'à l'implantation de la nouvelle culture. Et du coup, de remplacer toute cette activité biologique, ce qu'on appelle les couverts végétaux, qui vont venir petit à petit remplacer justement le travail du sol et surtout le travail excessif et en profondeur.
4: Il n'y a plus de labour?
5: Alors tout à fait, l'agriculture de conservation des sols, du coup, la charrue, le labour est complètement proscrit, puisqu'en fait, le labour fait un reset à chaque fois qu'on utilise cet outil-là. Alors, il a aussi des avantages, bien entendu. Mais voilà, du coup, faut pas bouleverser ce qu'on appelle les horizons. Donc, bien entendu, la couche superficielle de sol, par exemple, les 5 premiers centimètres, on veut surtout pas qu'elle se retrouve à 20 centimètres. Donc, il faut absolument proscrire, effectivement, la charrue.
4: L'agriculture de conservation des sols, c'est plus ou moins de travail pour l'agriculteur?
5: Pour moi, je pense que c'est moins de travail. Mais malgré tout, pour ma part, c'est plus de pics d'activité. Quand on dit plus de sol nu, implantation des couverts végétaux le plus rapidement possible, ça veut dire qu'on sort déjà d'une récolte. Et les périodes de récolte sont déjà très tendues. Donc en fait, on enchaîne ces pics-là. Mais malgré tout, plus de travaux vraiment en profondeur ou au cas par cas. Donc on gagne du temps quand même dans les champs. Au niveau des couverts végétaux utilisés, on est sur des multi-espèces, jamais d'espèces solo. Chez moi, ce qui fonctionne bien, mais c'est aussi mon propre système, il y a toujours une base facélie, moutarde, et également une base tournesol. Donc ce tournesol-là, pour mes voisins, ça ne correspondrait pas, mais pour moi, ça correspond, puisque j'ai accès en fait à des matières organiques sur lesquelles je peux rééquilibrer ce qu'on appelle des rapports C sur N. carbone sur azote.
4: C'est aussi utiliser moins de produits, de pratiquer ces couverts végétaux, cette agriculture de conservation.
5: Alors tout à fait, hein, le but c'est d'atteindre le système entre guillemets vertueux et de faire travailler donc les plantes à notre place et bien entendu réduire les intrants petit à petit. Depuis 3 ans maintenant, et notamment en azote, on arrive vraiment à lever le pied et continuer de produire en quantité.
4: Merci Benjamin Guyot, agriculteur à Brébant dans la Marne.
5: Bonne journée, au revoir.
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0: journaliste et d'une bibliothécaire des lycées Jeannot-Écurie de Sens. Chaque année, de novembre à avril, des centaines de jeunes découvrent des mangas sélectionnés avec soin. L'an dernier, 160 établissements y ont participé, et pas seulement dans Lyon. Sayonara organise aussi de multiples rendez-vous tout au long de l'année autour de la culture et des arts japonais. Cette fascination des jeunes pour la culture du pays du soleil levant ne date pas d'hier. Commencé dans les années 80 à la télé avec Récréa 2 et le Club Dorothée, le Capitaine Flamme et Albator ou Goldorak ont marqué toute une génération.
1: Père, Actarus, ils attaquent en force avec un antérac. Il faut que tu ailles aider Alcor. Bon, je vais y aller.
0: Et puis, les consoles Super Nintendo et Sega ont débarqué. Des consoles avec des personnages cultes comme Sonic et Mario. Dans les années 90 et 2000, Pokémon, Dragon Ball Z et Naruto ont pris le relais, renforçant l'attrait des enfants et des ados pour le Japon. Aujourd'hui, l'influence japonaise s'étend au cinéma, à la BD et même à la musique. Oshii en est l'exemple parfait.

Grâce au prix littéraire, les jeunes découvrent des mangas plus originaux ou exigeants que ceux qu'ils lisent d'habitude. Ça stimule leur curiosité, aiguise leur sens critique et leur apprend à varier les plaisirs tout en alimentant leurs rêves de Japon.

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1: Bonjour, bienvenue.
2: Merci beaucoup Lily, on est ici sur votre espace à vous, juste à l'entrée de Prades, avec ce beau champ de fleurs.
1: Je cultive des fleurs pour faire de la fleur coupée et de la fleur séchée que je vends en direct aux particuliers.
2: Qu'est-ce qu'on peut avoir encore en pleine terre? Parce que là, vous faites du plein champ, vous.
1: Là, on est sur la fin des cultures printemps-été et en préparation sur les plantations des cultures automne. Là, on a encore pas mal de zinnia, de la gératome, des dahlias, il y a des cosmos encore un petit peu, les achillées, surtout là les fleurs séchées, les lumina et les achillées noblessa.
2: Lumina c'est quoi par exemple?
1: Donc voilà, ce sont celles-ci, ce sont des petites fleurs qui sont quasiment sèches quand elles arrivent au stade de récolte et qui gardent vraiment ces couleurs en bouquet sec que je vous montrerai tout à l'heure.
2: Ah oui, alors le vert est un vert très amande et les fleurs sont de couleur blanche et mauve.
1: Voilà, c'est ça, blanche et mauve, elles conservent très clairement ces couleurs-là.
2: Et ce qu'il y a devant nous, là, rouge et jaune, hein, un peu là, catalan comme couleur.
1: Voilà, ce sont des cultures qui ont un peu raté parce qu'il a fait très très chaud d'un coup au mois de juin, donc elles ont vraiment souffert de la chaleur, mais qui fonctionnent aussi très bien en bouquet sec. Donc on avait l'intention de faire des planches catalanes à l'entrée pour que ce soit vraiment très visible. Là, c'est de la plumosa.
2: Et alors, cette culture de fleurs coupées en plein champ, c'est une passion qui a démarré quand?
1: Oh, c'est une passion qui a démarré il y a très longtemps parce que je suis fleuriste de carrière, ça fait plus de 15 ans que je suis fleuriste. Au fur et à mesure de l'évolution dans mon métier où j'ai vraiment tout fait, j'ai eu un parcours extrêmement complet, j'ai eu une prise de conscience sur la provenance des fleurs, le fait que ça prenne souvent l'avion, que les traitements étaient vraiment extrêmement nocifs. Par exemple, les roses viennent souvent d'Afrique, d'Israël, du Kenya. Vraiment, voilà, j'avais à cœur quand même de remettre la fleur locale, multivariété, au sein des foyers quelque part, que ça soit à nouveau accessible, très coloré, très varié, et généreux.
2: Et le terrain ici à Prades se prête à ce type de culture?
1: Oui, alors le terrain se prête. Bon, il y a des préparations quand même agricoles à effectuer, des itinéraires techniques à respecter. Et l'idée de cette année, c'était vraiment de tester le vent, le soleil, les points vraiment à rectifier pour l'année prochaine. Donc on prévoit des plantations de haies, planter certaines espèces d'arbres aussi qui poussent très vite, non invasives et qui réclament très peu d'eau, et minimiser les pertes et rendre aussi le travail surtout l'été, beaucoup plus agréable.
2: On peut aller voir vos bouquets de fleurs séchées?
1: Oui, bien sûr, venez. Alors là, par exemple, ce sont les bouquets qu'il me reste du marché de mardi en fleurs séchées. Vous retrouvez là, par exemple, les lumina qui sont ici. Il y a d'autres immortelles, ce sont les gigantifolium.
2: Juste à côté, ce sont des fleurs fraîches, là.
1: Là, cette semaine, j'ai fait plutôt des bouquets plus ronds et plus serrés.
2: Un bouquet 100% catalan, 100% local.
1: 100% fleurs locales, 100% prades, de la graine au bouquet.
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3: Rentrée scolaire rime aussi avec rentrée sportive. La fête du sport revient à Coulaines ce dimanche au parc de la Gironde avec l'une des disciplines phares de la ville, le roller. Alors, est-ce que c'est un sport facile et accessible à tous? Eh bien aujourd'hui, avec le club des jeunesses sportives de Coulaines, j'ai testé pour vous le roller. J'ai rendez-vous sur la place d'Arcachon à Coulaines Parking, sur lequel je retrouve à 20h Aurélie et ses camarades qui s'apprêtent à partir en petite randonnée avec leur roller.
4: 15 minutes plus tard, on atteint l'Oasis. Une demi-heure après, on est revenu à la cathédrale.
3: Roller fitness, roller de vitesse, il y en a pour tous les styles et toutes les roues. Les niveaux sont différents et tous sont prêts à s'élancer pour une petite balade depuis cette place d'Arcachon.
5: Là, c'est plutôt un lieu de départ de randonnée. Ça permet de repartir sur soit Saint-Pavas, soit de repartir sur le Mans et de sillonner dans les rues, etc., de faire un petit tour. Autrement, les entraînements se font à la piste de roller de Coulaines. On a la chance d'avoir un anneau.
3: Notre coach du jour, Aurélie, qui est au club depuis 6 ans et qui a découvert ce sport pour une raison assez originale.
5: Mon fils faisait du roller et je voulais apprendre à faire du roller pour pouvoir en faire avec lui. Et après, l'ambiance est sympa, on apprend pas mal de choses, donc du coup, j'ai continué.
3: Un sport qui paraît difficile et inaccessible, mais détrompez-vous, tout le monde peut s'y mettre.
5: On a le président du département en fait de roller qui a commencé le roller à 60 ans. Donc en fait, il n'y a pas d'âge pour démarrer le roller.
3: Alors on va tester ça. Aurélie me donne alors des rollers débutants, sauf que manque de chance, ils sont trop petits. Résultat, je prends les siens qui sont a priori plus difficiles et plus techniques lorsqu'on démarre. On va voir si mes quelques années de ski et les sorties à la patinoire vont pouvoir me sauver.
6: Hop. J'avais pas pris.
5: plus là tu pars directement avec des roues 110 donc.
3: C'est un gros truc ça. Je pars avec le plus gros matériel là.
5: Moi, bon. Je suis parti là-dessus, j'avais déjà une bonne année.
3: Et me voilà parti pour faire quelques tours.
5: Toujours le corps légèrement en avant, les jambes fléchies, ce qu'on appelle la position du patineur. Et puis après, bah, c'est d'y aller gentiment en fonction de. Voilà, on essaye de. C'est de sentir un petit peu ce que ça fait quand on met le pied à droite, le pied à gauche. Et puis, puis après, c'est comme tout, on va acquérir de l'assurance.
3: Ouais.
5: Et puis ça va venir tout seul.
3: J'arrive à bien m'en sortir, mais le problème, réussir à freiner.
4: Je peux pas m'arrêter là-bas. Je vais aller sur la route.
3: Heureusement, Aurélie parvient à m'arrêter avant, mais je ne suis pas encore prêt à les suivre. Alors le groupe s'envole direction la Guinguette.
5: Bonne soirée.
4: À vous aussi.
3: Et pour rencontrer le club, rendez-vous dimanche à la fête du sport de Coulaines à partir de 14h ou bien sur leur site JSC Roller. Une chose est sûre, la pratique du roller, c'est testé et rien que pour l'ambiance, allez, c'est approuvé par Essimen.
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12: Adieu. Oui, qui te bon parler d'expression Abe Boun Cachao. Littéralement, ça voudrait dire avoir une bonne dent. Mais en français, on dirait plutôt avoir un bon coup de fourchette.
11: Ah.
12: Qui est misan des cousatas qui nous cita, qui sont las dents qui utilisent, mais qui est français qui est la fourchette. Ce qu'on peut remarquer qui est amusant, c'est que en occitan, ce sont les dents, alors qu'en français, c'est la fourchette.
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12: De la même famille qui utilisent souvent à quelle expression? Surtout le migrant pie, quoi, n'est her hami qui mange her et qui cavit toutes les assiettes. Dans la famille, on utilise souvent cette expression. Surtout mon grand-père pour moi quand j'ai très faim, que je mange beaucoup et que j'ai fini les assiettes de tout le monde.
13: J'ai la dalle, j'ai faim, nourris-moi. J'ai la dalle, j'ai faim.
12: Mon petit frère qui est mince hair, que la paire mais il est où la chichangle. Prends mon caille magre, comme une chichangle. Mon petit frère ne mange moins. On l'appelle plutôt la chichangle, le lézard. Car il est maigre comme un lézard.
11: Qu'est-ce qui est à gras de meille?
12: La glace, qui est un coffre-fort, une sorte de mes grands-pais.
11: Des glaces dans chez tes grands-parents.
12: Un coffre-fort entier.
11: Merci, sœur.
12: Adieu.
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2: Salut tout le monde, bonsoir et bienvenue, il est 20h tout juste sur ICI, je suis très heureux de vous retrouver autour de ce rendez-vous 100% positif, une heure de bonne initiative, une heure pour se balader dans vos villes, dans vos régions, dans vos départements, et puis connaître aussi vos actions originales, celles qui marchent. On parlera de nature et d'environnement, on vous donnera la parole, on s'intéressera à ceux et celles qui entreprennent en France, bref, c'est un tour de France, un tour d'horizon qui prend le pouls de notre société, il n'y a pas que Paris dans la vie, ça commence maintenant. Avec un invité, c'est un cuisinier français que l'on ne présente plus, découvert lors de la 3e saison de Top Chef sur M6. Il est aussi à l'aise derrière les fourneaux que derrière un micro. Vous allez l'entendre d'ici 21h. Animateur de télé, il se frottera également à la scène. Il prend le temps aussi de vous écrire de bons conseils à travers des livres. C'est un épicurien qui prend la direction il y a quelques années du 19-20 restaurant de l'hôtel Prince de Galles à Paris. Je reçois ce soir Norbert Tarrère. Et bonsoir Norbert Tarrère.
3: Bonsoir Eric. Alors attends, bonsoir Eric. Votre prénom c'est Eric ou Sébastien ?
2: Moi c'est Eric.
3: Eric,
2: enchanté. C'est vrai qu'on m'a souvent appelé Bastien.
3: Bah oui.
2: Vous n'avez pas eu ce problème ?
3: Ah non, quand tu t'appelles Norbert, t'as pas ce problème là.
2: Bon, je suis ravi de partager cette balade parce qu'on va un petit peu se promener. Norbert, je sais pas si vous êtes du genre, vous aimez bien prendre une télécommande, boum, feuilleter les albums photos et regarder ce que vous avez fait avant ou au contraire, c'est je fonce.
3: Je fais des rétros de temps en temps, mais je pense que la vie, c'est un peu comme comme le pare-brise et une voiture. Le pare-brise, c'est l'avenir, c'est ce que vous allez voir arriver.
2: Ouais.
3: Et le passé, c'est vraiment le rétroviseur, c'est ce qui s'est passé derrière. Et je l'oublie pas, je regarde toujours un petit coup d'œil dedans, mais je regarde toujours ce qui est en face de moi.
2: Alors on va voir ce que l'on va voir dans ce rétro ce soir. Le premier endroit en tous les cas qui compte pour vous, c'est Enghien-les-Bains.
3: C'est mon lieu de naissance.
2: C'est là où vous êtes né, alors oui. C'est en banlieue parisienne, c'est à quelques kilomètres de Paris.
3: Exactement.
2: Quelle image, Norbert Tarrère, vous vient quand on parle d'Enghien-les-Bains ?
3: Eh ben, Enghien-les-Bains, on dit champ de course, on dit casino, ouais. Parce que en banlieue parisienne, on s'attend toujours à avoir quelque chose d'un peu plus banlieue, et non, Enghien-les-Bains, 95, entre Épinay, entre Saint-Gratien, Montmorency, Soisy, il y a un hippodrome, il y a toujours eu un casino, il y a eu deux beaux hôtels tenus par un groupe français, et il y a le lac, alors qui est pour moi pas un lac, ça reste un étang, ni plus ni moins, parce que c'est pas...
2: pas très grand, il y a plus grand, on est d'accord.
3: Voilà, et puis c'est mes premiers pas, 12 ans après, parce que j'en venu 12-13 ans après ma naissance, pour aller voir un film au cinéma et manger mon premier fast-food.
2: C'est vrai,
3: ouais.
2: C'était Enghien-les-Bains.
3: Exactement.
2: Moi je trouve que c'est sympa, alors j'ai la chance de connaître un peu Enghien-les-Bains, c'est le week-end, la sortie sympa quand on vit à Paris, par exemple.
3: Oui.
2: Il y a quelque chose de champêtre, quelque chose. Voilà, c'est un peu un environnement qui est agréable.
3: C'est un moment. Oui, c'est des petites villes agréables comme on peut retrouver l'Isle-Adam ou d'autres villes comme aussi Port-Cergy.